0: Non, mais effectivement, je la connais un petit peu, oui.
1: Alors cette France, on va justement la traverser à travers votre histoire, Damien Johannès, et pour un petit peu mieux comprendre. Bon, ça commence à Aubervilliers pour vous, en région parisienne?
0: Oui, je suis né à Aubervilliers, en 1983, en région parisienne.
1: Seine-Saint-Denis,
0: là où mes parents avaient posé leur valise dans leur jeunesse, justement, quand ils sont arrivés en banlieue parisienne après avoir quitté leur ville natale, qui est Baccarat.
1: Alors j'allais vous poser la question. Ils venaient tous les deux de Baccarat.
0: Voilà, ils venaient tous les deux de Baccarat. D'accord. Effectivement, en Meurthe-et-Moselle, la ville qui est quasiment mondialement connue pour son cristal, hein, toujours. Hein, d'ailleurs, mes deux grands-pères travaillaient à la cristallerie. C'était vraiment un employeur très important dans la ville et dans la région. Donc, mes parents viennent de Baccarat. Ils se rencontrent et au moment des études supérieures de mon père, ils décident de partir à Paris, en région parisienne, et posent leur valise à Aubervilliers.
1: Et vous allez rester combien de temps, Aubervilliers? Parce qu'on va le découvrir. Hein. Vous avez beaucoup, beaucoup voyagé. Mais Aubervilliers, c'est combien de temps?
0: Ah bah c'est très peu, puisque dès ma naissance, ouais, en fait, on a déménagé dans les Yvelines, à côté, toujours en région parisienne, mais à Sartrouville.
1: Ouais, c'est ça. Voilà, combien c'est ça. De temps vous allez rester à Sartrouville?
0: Alors Sartrouville, là, j'y reste de 1983 à 91, donc à 8 ans.
1: Donc j'ai quand même une bonne partie de votre enfance, début de l'adolescence.
0: Oui, oui, absolument, absolument. J'en ai des souvenirs.
1: Ma première image qui vous vient important. De Sartrouville.
0: Oh, Sartrouville. Alors on habitait dans une résidence de Sartrouville, qui était une résidence qui était quasiment entièrement piétonne. Ouais. Ça veut dire en gros qu'il y avait beaucoup de familles. Je me souviens beaucoup d'enfants qui sortaient de chez eux, allaient jouer. Je me souviens de ce bac à sable au milieu de cette
1: résidence. Tout suant, un bac à sable, évidemment.
0: Les vélos, ce joyeux bazar en fait qui était caractéristique de cet endroit, de cette résidence.
1: Alors pourquoi il n'y a pas de problème de mobilité?
0: Ah bah non, là pour le coup, là oui, il y avait beaucoup moins de voitures. En tout cas pour les enfants, ouais, pour l'enfant que j'étais. En revanche, ce qui est certain, c'est que pour sortir de cette résidence, pour aller travailler, comme la plupart des parents faisaient, là pour le coup, il y avait un certain nombre de problèmes de mobilité et nécessité de voiture.
1: Ce sont de belles années, vous diriez, vous parlez de ce bac à sable. Enfin voilà, j'imagine, j'ai l'impression que vous avez de bons souvenirs de Sartrouville et de cette période et de cette enfance.
0: Oui, bah en fait j'avais effectivement des copains d'enfance qui étaient mes voisins, avec lesquels j'allais à l'école du coin. Donc on avait.
1: Comment elle s'appelait l'école, vous vous souvenez?
0: L'école Paul Bert.
1: Ouais. Oh bon, il y en a plein d'écoles Paul Bert en France,
0: j'imagine. Ouais. Voilà.
1: Avec une personne qui vous a marqué, je sais pas, un instituteur, souvent quelqu'un qui nous est resté en mémoire.
0: Alors mon institutrice de CP s'appelait Madame Fornero.
1: Voilà.
0: Je me rappelle encore.
1: Et pourquoi elle? Qu'est-ce qui fait qu'elle vous a marqué?
0: Bah, j'en sais rien. En tout cas, je m'en rappelle. Effectivement, Madame Fornero, mon institutrice de CP.
1: Ouais. Voilà. Alors, les origines de votre famille, Damien, on l'a dit, nous emmène aussi à Baccarat, en Lorraine, un autre endroit. Votre grand-mère avait une maison là-bas.
0: Oui, oui, oui. Alors, moi, je n'y ai jamais habité. En revanche, j'ai beaucoup, beaucoup de souvenirs de regroupements familiaux, effectivement, bien que j'ai beaucoup bougé en France et à l'étranger. On avait la chance en fait de se retrouver justement à Baccarat pendant les vacances Noël ou même parfois les vacances d'été et le point d'entrée était les grands-parents. Effectivement, on se retrouvait autour de mes grands-parents, de ma grand-mère qui habitait à Baccarat, dans cette maison qui datait de très longtemps, sur lequel c'était une maison par exemple où les toilettes avaient été rajoutées dehors, puisqu'en fait la maison n'en comptait pas au moment où elle a été construite. Donc voilà, beaucoup de souvenirs justement.
1: Elle existe toujours cette maison?
0: Non, elle n'existe plus. Au décès de ma grand-mère, cette maison a été détruite, abandonnée pour être reconstruite.
1: Ouais. Bon, une petite pensée donc aux habitants de Baccarat. Hein, on l'a dit, c'est le nord-est de la France. C'est la Meurthe-et-Moselle. On sait à quel point c'est important pour vous. J'ai vu qu'il y avait plein de chapelles là-bas. Je ne sais pas si vous vous souvenez. Il y avait la chapelle Sainte-Anne des Cristalleries. Mais alors, c'est plein de chapelles.
0: Ah, bah oui.
1: C'est un lieu qui est renommé mondial, ça, vous l'avez dit. Votre enfance se fait donc entre Baccarat et Sartrouville. Et puis, petit à petit, vous allez partir à nouveau vers un ailleurs. Après Sartrouville, vous allez où?
0: Alors, je vais à Salon de Provence. Mon papa, qui est ingénieur en aéronautique, a cherché du travail et on l'a trouvé à Marignane. Toute la famille a déménagé en 1991, donc à mes 8 ans, et on s'est retrouvé à Salon de Provence, petite ville du sud de la France, dans les Bouches-du-Rhône, une cinquantaine de milliers d'habitants, donc petite ville quand même assez structurée. Et là, j'y passe 5 ans. 5 belles années où justement je fréquente une école, cette école de la gare.
1: N'en dites pas plus. On va se retrouver dans un instant à Salon de Provence. On a plein de choses à découvrir. On va comprendre aussi tout ce que vous avez vécu là-bas, Damien Johannes, dans le sud, et puis ce déracinement. Parce que voilà, quitter la région parisienne à 8 ans, c'est aussi quitter des copains pour aller en découvrir peut-être d'autres dans le sud. Je vous propose de retrouver Benoît Prospero et de parler du monde des vivants avec une nouvelle fois la revue des merveilles. Et aujourd'hui, Damien Johannes, on va s'intéresser à un mot, écoutez, c'est symbiose.
2: Symbiose, c'est beau comme mot, hein. Quand on dit vivre en symbiose, c'est même presque de la poésie. Mais ça veut dire quoi, vivre en symbiose? Direction Clermont-Ferrand, on part à la rencontre de Catherine Laine, très grande biologiste au laboratoire Piaf de l'Université Clermont-Auvergne et autrice d'ailleurs de plusieurs ouvrages sur la vie des arbres paru chez Belin. Avec ICI Pays d'Auvergne, on lui a donc demandé ce qu'est la symbiose. On est dans la forêt de Cessa, au cœur de la chaîne des Puits. Et donc d'abord, définition.
3: Symbiose, la biose c'est la vie, sain ça veut dire à deux, ensemble. La vie ensemble, la symbiose, c'est joli comme mot.
2: Et ici quand on parle de symbiose, on parle de quoi?
3: Et donc ça évoque ce mot, le fait que vous avez deux êtres associés, qui vivent associés, étroitement et de manière permanente, pour que chacun puisse se nourrir et survivre dans cette forêt.
2: Et quand on parle de deux êtres et qu'on est en forêt, on parle de qui?
3: Donc l'arbre et les champignons du sol.
2: Avec une idée précise quand il s'agit de symbiose.
3: C'est que chacun apporte un bénéfice à l'autre. C'est-à-dire c'est dans une vie ensemble, dans un couple, il y a une complémentarité des deux personnes et chacun y trouve son compte, si j'ose dire.
2: Et donc d'abord, que fait l'arbre pour le champignon?
3: Donc l'arbre, en fait, va fournir au champignon les sucres qu'il fabrique par sa photosynthèse, au niveau de ses feuilles, de ses aiguilles ou de ses feuilles si c'est un feuillu. Ces sucres circulent du haut de l'arbre vers le bas, vers ses racines, et il nourrit donc ses alliés, ses champignons, qui emballent ses racines. Il peut donner jusqu'à 30% de sa production photosynthétique en une saison. C'est énorme. Un tiers de ce qu'il fabrique en sucre sert à nourrir ses alliés.
2: Et de l'autre côté, que fait le champignon pour l'arbre?
3: Le champignon va être le garant d'une bonne nutrition minérale. C'est lui qui va explorer le sol pour l'arbre, qui va aller chercher l'eau et les éléments minéraux qu'il va puiser dans le sol, qu'il va même mobiliser dans le sol, et chose que ne sait pas faire l'arbre. Et il va donc nourrir cet arbre en nutrition minérale, c'est-à-dire eau et éléments minéraux.
2: C'est beau, hein? Et cette symbiose, eh bien, elle a lieu tous les jours, partout, autour de nous, entre les arbres et les champignons, mais aussi entre de très nombreux êtres vivants. Et ça, c'est une merveille. Merci, ICI Pays d'Auvergne, et merci, Catherine Laine, biologiste au laboratoire Piaf de l'Université Clermont-Auvergne et autrice de plusieurs ouvrages sur la vie des arbres. C'est paru aux éditions Belin.
1: C'est noté. Merci beaucoup, Benoît Prospero. Damien Johannes, directeur général du LIS. Vous saviez ça, qu'il existe une complémentarité comme ça entre les êtres vivants?
0: Je viens l'apprendre.
1: Ouais. Vous pensez à tout ça quand vous vous baladez? Je ne sais pas si vous avez l'occasion de vous balader en forêt ou quand vous êtes confronté à la nature et à l'environnement.
0: Ouais, ça m'arrive. Pas mal de, effectivement, balade en forêt, balade en nature, etc. Mais quant à la symbiose, là pour le coup, je l'ai appris aujourd'hui.
1: Ouais, merci beaucoup. On est là pour apprendre les choses et se balader dans toute la France. On retrace le parcours de Damien Johannes, directeur général du LIS. Il sera beaucoup question de mobilité avant 21h. La France qu'il connaît bien. Il a beaucoup bougé, on quitte la région Île-de-France pour Salon de Provence dans le sud de la région PACA, c'est dans un instant sur votre radio, ici.

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2: Bon, j'espère vous passer une belle soirée. Hein. Depuis 20h, la société qu'il dirige, on la découvre. Elle a pour mission de vous simplifier la vie, de vous simplifier aussi la mobilité. C'est au cœur de notre existence, hein. De toute façon, la mobilité à travers nos déplacements. Il y a plus de 6 à 8 millions hein, d'utilisateurs qui ont recours à Ulysse. Vous me confirmez, Damien?
3: 7,5 millions aujourd'hui.
2: Ouais, c'est ça, j'étais pas loin. Damien Johannes, notre invité, directeur général d'Ulysse, est avec nous jusqu'à 21h et on retrace les lieux de votre vie. Alors, pour ceux qui nous rejoignent, on a été à Aubervilliers où vous êtes né, on s'est arrêté à Sartrouville, vous avez vécu une partie de votre enfance, la maison familiale à Baccarat, en Lorraine, dans le 54. Et puis vous arrivez, vous l'avez dit, à Salon de Provence, c'était lié au métier de votre papa essentiellement.
3: Oui, certes, mon papa qui du coup travaillait en banlieue parisienne a changé d'employeur. On a trouvé un à Marignane, justement dans le sud, donc on était très contents de faire nos valises et de déménager dans le sud.
2: Il était ingénieur aéronautique.
3: Hein. Ingénieur aéronautique, absolument, et on a atterri, si je puis dire, à Salon de Provence, donc magnifique ville du sud de la France, qui compte environ 50 000 habitants dans les ouais. Bouches-du-Rhône, dans laquelle j'ai passé à peu près 5 ans.
2: Et puis à la base, la fameuse base 701, qui est à Salon de Provence, qui est la base de l'armée de l'air.
3: Exactement. Exactement, la base de l'armée de l'air. D'ailleurs, pour la petite anecdote, mon collège, qui était le collège Lurion à l'époque, je ne sais pas si ça a changé de nom, en fait, était vraiment juste à côté de cette base. Mmh. Et du coup, je me souviens très bien des profs qui devaient parfois juste se taire pendant quelques secondes, voire quelques minutes, parce qu'un avion passait.
2: Ils avaient des essais. Ils savaient à quelle heure ils allaient passer exactement.
3: Non, justement, c'était assez erratique. Ouais. Soit on fermait les fenêtres pour continuer le cours, soit on attendait un petit peu que ça se passe. Mmh. Mais effectivement, un avion qui passe juste au-dessus des salles de classe, ça faisait beaucoup de bruit et on était obligé d'un peu d'interrompre le cours.
2: Déracinement. Île-de-France, région PACA, vous y voyez un intérêt sympathique, le soleil, j'imagine. Une autre ambiance, une autre culture que vous découvrez.
3: Ouais, complètement. L'art de vivre dans le sud, je le découvre. Une autre culture, des autres copains. Hein. J'arrive à peu près à 8 ou 9 ans à Salon de Provence. Donc effectivement, des relations à reconstruire. Je faisais beaucoup de sport
2: Salon. Oui, vous faisiez ça. On est d'accord. Un petit AK, là.
3: Exactement. Alors, je ne sais pas si je faisais ça à l'âge où j'ai commencé le rugby. Mais effectivement, c'était mes idoles. J'ai commencé le rugby, du coup, à Salon de Provence, dans ce stade de la ville, hein, où tout était regroupé, le tennis, le foot, le rugby.
2: Alors, est-ce que c'est le stade Marcel Rouston?
3: Absolument.
2: Parce que j'y regarde, figurez-vous, je ne connais pas les stades de Salon de Provence. Vous savez combien il y en a de stades à Salon de Provence?
3: Non.
2: Il y en a 8. Et effectivement, le principal, j'ai vu que c'était Marcel Rouston, je me suis demandé si c'était là.
3: C'est donc le stade Marcel Rouston, effectivement. Là où est encore le club de rugby de Salon de Provence, avec mon éducateur, qui a été aussi l'éducateur que j'avais à l'école de sport, qui s'appelait ouais. Monsieur Colomba. Je m'en souviens encore.
2: Et là, rue du Capitaine Guibert.
3: Absolument, c'est ça. Et là, vous y retrouvez toutes les installations. Maintenant, je crois qu'à la place du terrain, il y avait un petit terrain de foot sur lequel on se ouais. retrouvait aussi à côté avec les gamins du quartier, qui aujourd'hui est devenu un terrain de basket.
2: Ouais.
3: Voilà, mais le stade Marcel Rouston, exactement.
2: Il y a aussi celui, alors, je l'ai noté, un Carnoug. Ou le stade de Mikou Coulier, ça vous parle, ça?
3: Alors non, ça me parle pas, pour le coup.
2: Bon, ça doit être pas très loin, en tous les cas. Vous intégrez l'équipe locale, c'est quoi? C'est les mercredis, c'est les samedis, c'est
3: ouais.
2: ça hein,
3: ouais, c'est les mercredis. C'était un grand club, avec beaucoup, beaucoup d'enfants, toutes les catégories représentées à l'école de rugby. Alors moi, j'ai commencé dans la catégorie qui a un joli petit nom, c'est la catégorie des mini-poussins. C'était l'âge.
2: Ouais, ouais, bien sûr.
3: Voilà, exactement. Alors maintenant, on compte en âge.
2: Poussins, les minimes.
3: Voilà, c'est ça, exactement. Et ensuite, tournoi le samedi, tournoi le dimanche dans la région, avec
2: évidemment.
3: Les papa et les mamans qui nous amenaient.
2: L'époque d'une petite école. L'école de la gare.
3: Alors voilà, ouais, elle avait un nom magnifique, cette école. Elle a changé de nom maintenant, mais alors dans notre cœur d'enfant, elle restera toujours l'école de la gare, hein, quoi qu'il arrive. Mais cette école de la gare, effectivement, elle était, comme son nom l'indique, pas loin de la gare. Petite école de quartier, effectivement, avec des classes qui étaient tout autour d'une cour intérieure fermée dans laquelle on retrouvait des grands arbres, des platanes, et où les élèves peu nombreux, puisqu'on était à peu près une à deux classes par niveau, si je me souviens bien, se retrouvaient dans cette cour, justement, où tout le monde se connaissait, puisque on venait tous à pied et puis on habitait tout autour de
2: l'école. Vous êtes retourné?
3: Non, alors j'y suis retourné, oui, puisque mes parents aujourd'hui habitent à Salon de Provence, donc j'y suis retourné, mais jamais à l'intérieur.
2: Je crois que vous avez eu, vous êtes resté quand même plusieurs années hein, sur Salon de Provence. C'est toujours le même instituteur, de niveau en niveau.
3: Ah bah oui. Alors non, les instituteurs changeaient. Ça changeait plusieurs instituteurs, mais en revanche, effectivement, on retrouvait parfois les instituteurs d'une classe à l'autre quand ils changeaient de niveau. Effectivement, c'était vraiment une petite école.
2: Vous revoyez en train de jouer à l'épervier.
3: Oui. Oui, c'est vrai.
2: L'épervier part en chasse.
3: Effectivement.
2: L'épervier vous presse.
3: Effectivement, là, il y avait effectivement tous les élèves, tous les gamins de tous les âges, de tous les niveaux qui se retrouvaient pour jouer à l'épervier. Et c'est vrai que c'était des bons souvenirs.
2: Quels souvenirs vous gardez d'une manière générale du Sud? Parce que j'imagine que, ok, il y a Salon de Provence, mais peut-être que vous avez découvert, je sais pas, moi, Pélissin, la Barbade, enfin voilà, tous les endroits que Vénergue qui sont autour. Vous avez peut-être un petit peu bougé quand même.
3: Oui. Et puis, alors, en fait, la bonne nouvelle, c'est qu'aujourd'hui, je suis basé à côté d'Avignon, à Villeneuve-les-Avignon. J'ai retrouvé le Sud dans lequel j'avais habité.
2: Il n'y a pas de hasard.
3: Exactement. C'était une très belle coïncidence, effectivement, en rejoignant Ulysse en 2021. Mais oui, autour de Salon de Provence, la région est absolument magnifique. Salon elle-même est une ville historique, ville de Nostradamus, hein, avec un des plus beaux châteaux forts de la région, le château de Lampéry. Ouais. Autour de ça, vous avez effectivement des villages qui sont absolument enfin, très beaux. Vous avez Grance, Lançon, Pélissane, etc., comme vous l'avez dit. Et ça, c'est autant de souvenirs.
2: Il y en a un qui sort du lot pour vous, dans lequel vraiment vous vous sentez bien et vous aimez y aller avec votre famille, vos enfants, parce que vous avez plusieurs enfants.
3: Oui, alors j'ai 4 enfants qui ont entre 4 et 12 ans. Ouais.
2: Aujourd'hui, vous êtes un jeune papa, vous avez tout juste 40 ans. Hein.
3: C'est ça, ouais, 43.
2: Alors
3: 43, ouais, effectivement.
2: 43, c'est tout juste 40 ans.
3: Quoi. Oui, voilà, c'est pas très loin, hein, plus ou moins 10%, effectivement.
2: C'est de la courtoisie. Vous les emmenez dans le Sud, parce qu'on a compris, vous vivez dans le Sud, on parlera de votre quotidien, mais ouais. Vous les emmenez justement découvrir un peu cette région que vous avez découvert, vous, gamin.
3: Oui, bien sûr. Bah, enfin, déjà, on va visiter mes parents, leurs grands-parents, autour de Salon. Et puis, effectivement, on va visiter, on en profite pour aller visiter les villages. Ouais. Vous parliez de Pélissane. Plus autour de chez nous, en fait, il y a un village que j'aime beaucoup, dans lequel je me suis marié d'ailleurs, qui s'appelle Mossane-les-Alpilles. Donc là, on change un petit peu. On n'est pas exactement autour de Salon de Provence, quoique. Mais ce sont des villages qui sont magnifiques, qui sont restés figés un petit peu dans cette culture provençale, avec la place, effectivement, l'église, les cafés, etc., où il y a une douceur de vivre qu'on arrive à ressentir, même pendant des courts passages.
2: Et puis vous quittez la France, et on va en parler dans quelques minutes. Nouveau départ, alors là, vous allez loin, hein, puisque je dis vous quittez la France. Encore sans doute lié aux mutations de vos parents, de votre papa. Vous allez partir en Australie, à Sydney. On parlera, puisque vous avez passé votre bac aussi à l'étranger, puis de votre retour en France, puisque vous êtes forcément revenu à un moment donné. On va en France, vous en parlez très bien, évidemment, hein, depuis 20h, Damien Johannès. On retourne en France avec le plaisir d'entreprendre. Vous travaillez pour la mobilité, on va en parler. Parce que pour se déplacer, il y a la voiture, il y a le scooter, il y a le vélo, il y a les patins à roulettes et le skateboard. Vous êtes sportif, vous avez déjà fait du skateboard ?
3: Oui, bon, j'en ai fait.
2: Ah ben voilà. Eh bien le skateboard, c'est pas qu'une planche et quatre roues, enfin pas seulement. Surtout si, comme Catherine Kikandon, vous le choisissez dans le sud-ouest.
4: À Mézos, dans les Landes, à moins de 50 km au nord de Dax, ça glisse, enfin plutôt ça roule.
5: Évidemment ça roule, Brèche, pourquoi ça roulerait pas ?
4: Bah je ne sais pas, surtout si vous êtes sur un parabolique skateboard. Mais qu'est-ce donc ? C'est un skateboard fabriqué par Benoît et Mazabal. Pour la planche, il utilise du pin maritime des Landes, ce grand conifère au tronc rectiligne et à l'écorce brun, rouge, très fissuré, qui peut atteindre les 20 à 30 mètres de hauteur. Et à cela, il rajoute une petite spécificité.
6: La planche se tord sous les pieds, en fait. Il y a un système de flex, c'est un mouvement de torsion de la planche qui n'existait pas et que j'ai créé du coup avec ce que j'avais sur place. Donc en fait, ça donne un skate qui est très intuitif, très facile à skater. Ça envoie beaucoup plus de performance.
4: Tout est fait localement entre Mézos et Bias, sauf les matériaux complémentaires comme les roues et les trucks que Benoît achète aux États-Unis à défaut d'en trouver en France. Les skates sont complètement éco-responsables et pensés comme
6: quand je fabrique une pièce neuve, j'ai déjà prévu son recyclage et son re-recyclage. Et en fait, c'est quelque chose qui ira jamais à la poubelle, qui sera toujours utilisable ou réutilisable. Le bois, c'est transformable à volonté. Quand j'utilise pas de produits toxiques qui tuent la matière, je pourrais toujours la retravailler derrière et en refaire d'autres choses.
4: Malin le lynx. Parabolic Skateboard est en fait né d'une double passion, le skate et la montagne. Il y a quelques années, Benoît le Montagnard déménage et devient Benoît le Landais. Les sensations de glisse lui manquent, alors il décide de résoudre le problème en créant une planche pour les retrouver. initialement pensé pour l'entraînement des snowboarders en période estivale, Parabolic Skateboard peut être utilisé par qui veut. Benoît ne viendra pas vérifier, je vous le promets. Il existe plusieurs modèles. Cela démarre à 150 € s'il y a juste le plateau et cela monte en fonction des options et de la taille de la planche. Vous pouvez les acheter dans une cinquantaine de boutiques en France, dont une vingtaine sur la côte, oui, c'est logique, et sur le site internet parabolic.fr avec un K à la fin. Merci à Carl Da Silva d'ici Gascogne pour cette idée qui roule. Ici, ça entreprend Parabolic Skateboard pour une planche landaise avec un air de montagne.
2: Eh ben, merci beaucoup à ici Gascogne et à Catherine Quicandon. Ça doit vous plaire parce que vous, vous êtes un vrai sportif. Damien, enfin, un vrai sportif. Vous êtes sportif, je ne sais pas pourquoi je dis un vrai sportif. On a parlé de rugby tout à l'heure. Le skateboard, vous l'avez dit, vous connaissez. Puis la mobilité, ben, pour le coup, le skateboard, je ne sais pas, vous ne voulez pas faire quelque chose avec Ulysse autour du skateboard?
3: Il faudrait qu'on réfléchisse un petit peu. Mais effectivement, pour les parkings et l'autoroute, ça risque d'être un peu limité quand même. Hein.
2: On va quitter Salon de Provence où vous avez vécu de très belles années. Même si vous vivez dans le sud aujourd'hui, on comprendra que vous êtes revenu en France. Mais je l'ai évoqué il y a un instant, il y a un départ pour Sydney en Australie. Vous allez y vivre bien des choses et c'est le début aussi de votre cursus professionnel, votre parcours d'étudiant et l'entrée dans la vie active. Le parcours aujourd'hui de notre invité Damien Johannes est jusqu'à 21h sur Ici.
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16: Et de son enfance en Île-de-France à ses souvenirs lorrains, de Salon de Provence à l'Australie, bah, y a qu'un pas, c'est le voyage que nous raconte ce soir notre invité. Il est avec vous depuis 20h, Damien Johannes, directeur général de Ulysse, filiale de Vinci Autoroute, je ne me trompe pas.
17: Exactement.
16: Et on va en parler avant 21h, qui a pour objectif de simplifier les mobilités au quotidien, mobilité routière. Damien Johannes, votre invité, jusqu'à 21h. Alors, il n'y a pas que Paris dans la vie, il n'y a pas que la France non plus, il y a l'Australie. Vous partez, vous avez quel âge quand vous partez à Sydney ?
17: J'ai 12 ans.
16: Assez jeune, hein ?
17: Oui, ben, j'étais au collège, en fin de 5e. Mon papa rentre à la maison et nous annonce, avec la grande éloquence qui le caractérise, on va partir en Australie.
16: Et comment vous réagissez ?
17: Ben, on est content. On est content parce que pour nous, l'Australie, c'est l'aventure.
16: C'est le bout du monde.
17: C'est le bout du monde.
16: Vous ne connaissiez pas forcément, peut-être qu'à travers les livres ou...
17: Pas du tout, oui, c'est ça. Hein. À l'époque, il n'y avait pas Internet. Hein. On avait la télé, la radio, les livres, la bibliothèque pour aller s'informer sur les choses, et notamment les pays. Donc l'Australie, on ne connaît pas. Sydney, on ne connaît pas. Et là, ben, écoutez, on rend l'appartement, on vend les meubles. On a eu cette envie, je me souviens, cet enthousiasme.
16: Et quand vous dites monde, si vous étiez combien à la maison ?
17: On était 4, mes parents, ma grande sœur et moi. Donc là, on part en famille. On avait le droit à une grosse valise chacun, je me souviens, parce qu'on avait un surplus de bagages autorisé dans l'avion.
16: Tu m'étonnes, l'Australie quand même. Hein.
17: Voilà, c'est ça. Et on arrive.
16: On peut pas revenir rapidement si on oublie quelque chose.
17: Non.
16: Généralement,
17: non.
16: Voilà,
17: non. Ça prend du temps. Ou alors, il faut vraiment que ça vaille le coup.
16: Vous allez à l'école française là-bas ?
17: Ouais. Je vais à l'école française de Sydney, qui était une école qui est dédiée à l'apprentissage pour les familles françaises qui veulent continuer le cursus français. Mmh. Et la particularité de cette école à l'époque, c'est qu'il y avait très peu d'élèves.
16: En fait, trois.
17: Effectivement, j'ai fini en terminale à 3. J'ai passé,
16: pas le droit
17: j'ai
16: d'erreur,
17: passé
16: là.
17: Ma terminale et mon bac par correspondance au CNED.
16: Ouais.
17: Et à l'époque, effectivement, la digitalisation n'était pas encore passée par là. On faisait les devoirs sur table à l'école. Et ces devoirs-là, on les envoyait en France pour qu'ils soient corrigés par la poste. Et on revenait corriger 15 jours plus tard, parce que ça mettait une bonne semaine à arriver.
16: Et votre bac, c'est à Singapour où vous le passez ?
17: Alors le bac, je le passe à Singapour. En fait, pourquoi ?
16: Parce que c'est la classe quand même de dire dans la vie, moi mon bac, je l'ai passé à Singapour.
17: Ah, dis donc, c'est pas commun, effectivement.
16: Bah, oui.
17: Alors le bac, je le passe à Singapour, pourquoi ? Parce que le centre d'examen unique de cette région du monde-là était l'école française de Singapour. Donc on s'est retrouvés à 80 bacheliers qui venaient des écoles françaises de toute cette région du monde, c'est-à-dire il y avait Canberra, Sydney, Jakarta, et d'autres villes en Asie et en Océanie. Et on a fait 10 jours d'hôtel et on a passé le bac.
16: Alors je vais retourner en France, hein, je vais laisser cette parenthèse, même si vous allez y vivre combien de temps du coup en Australie ?
17: 7 ans. Mmh.
16: C'est quand même une parenthèse qui est assez longue et c'est une période de votre vie plutôt préadolescence et adolescence, donc c'est aussi des lieux peut-être des premiers amours pour vous.
17: Ah oui, sûr.
16: Voilà, et bien d'autres choses. 2 ans de prépa en école de commerce, et là vous partez, vous revenez en France pour le coup, et vous allez à Lyon.
17: Et je vais à Lyon, et je me retrouve à la Croix-Rousse, ce magnifique quartier de Lyon en fait qui a vraiment... une vie à part entière, une vie de village, comme les Lyonnais aiment à dire, hein, les personnes qui vivaient à la Croix-Rousse. Et là, je me retrouve tout seul, à 18 ans, dans mon appartement, puisque mes parents sont repartis en expatriation, et ma sœur, elle est partie en Afrique du Sud, cette fois-ci.
9: C'est dur, je trouve, encore là, vous retrouvez seul à 18 ans.
17: Et là, je me retrouve seul à 18 ans. Alors, en revanche, c'était l'indépendance, c'était la belle ville. Ça y est,
9: tu m'étonnes, à 18 ans.
17: Effectivement.
9: Les Lyonnais se souviennent de vous.
17: Oui, peut-être. Même si c'était une période de ma vie où j'ai quand même beaucoup travaillé, parce que les classes prépa, effectivement, il y a un rythme un peu intense. Et je passe 2 ans à Lyon.
9: Alors, il y a deux étapes, en tous les cas, deux lieux qui comptent à ce moment-là, pendant ces études d'école de commerce. C'est Londres. Vous allez faire un stage, il me semble, où vous allez y rester quelques temps.
17: Ouais, c'est ça. Alors après 2 ans en classe prépa, j'intègre mon école de commerce à Paris, le SCP, et donc je déménage à Paris en 2004. Et après 2 ans, dans les écoles, on fait une année de ce qu'on appelle une année de césure. Et pendant cette année de césure, on va travailler en stage pendant 1 an, 12 mois, au cours duquel vous avez la possibilité de faire un stage de 12 mois ou alors 2 stages de 6 mois. Et le premier stage que je fais, je le fais à Londres, dans une grande banque française, dans une salle des marchés, avec des traders et des vendeurs de dérivés actions.
9: Je pense que le deuxième stage est plus intéressant et on retourne à quelque chose dont nous avons déjà parlé. Vous allez faire un stage au Stade Français.
17: Alors je fais un stage
9: génial.
17: Au Stade Français.
9: Vous qui adorez le rugby.
17: Dis donc, incroyable. C'était en 2007. Donc là, je suis à Londres. Et là, je dis non, il va falloir que je fasse autre chose pendant cette année de césure. Et je me mets dans la tête de revenir et de travailler dans le rugby. C'était l'époque où il y avait la Coupe du Monde de rugby en France également. Et donc j'avais postulé, en tout cas cherché à y contribuer, à y travailler dans cette Coupe du Monde de rugby. Et ne trouvant pas l'opportunité ni le poste qui allait bien, j'ai commencé à chercher un club à Paris, donc le Stade Français, où j'ai travaillé pendant 6 mois en tant que stagiaire. C'était génial.
9: C'était un fan de rugby qui avait découvert ça, notamment à Salon de Provence.
17: Marcel Roustan, ouais, c'est ça.
9: Bon, alors vous installez où ? Vous êtes à Boulogne-Billancourt là, à ce moment-là ?
17: Non, je suis dans Paris.
9: Vous êtes dans Paris ?
17: Je suis dans Paris, dans le 11e.
9: Mais Boulogne, ça compte ? Je ne sais pas, vous êtes passé par Boulogne-Billancourt.
17: Alors, j'y suis passé pour le stage au Stade Français, effectivement.
9: Voilà, c'est ça.
17: Hein, c'est ça,
9: hein. Et un autre quartier, tiens, à Paris, qui vous marque, c'est la Défense. Alors, sur le papier, c'est pas extraordinaire, parce que, bon, c'est un quartier d'affaires, hein, c'est des affaires, c'est des grands immeubles un peu futuristes, hein. À l'époque, ils ont été construits pour ça, c'est des bureaux. Mais c'est un lieu qui marque votre vie pour d'autres raisons, Damien Johannes.
17: Bah, un petit peu, puisque, effectivement, fin de
9: vous
17: stage.
9: On ne comprend pas ce que vous allez dire. On vous écoute.
17: Fin de stage, je termine ma scolarité en école de commerce et là, je commence à travailler. Donc, mon premier emploi a été dans un grand cabinet d'audit qui était basé à la Défense. Et donc là, j'intègre ce cabinet d'audit.
9: Mais surtout, vous rencontrez quelqu'un qui compte pour vous.
17: Je rencontre ma femme dans ce cabinet d'audit.
9: Là, vous voulez en venir.
17: Dans les toutes premières semaines, justement, de ma carrière professionnelle, j'y

0: entreprises industrielles comme Alstom, comme la DCNS, comme Airbus. Et à Valenciennes, j'y suis allé un certain nombre de semaines justement dans le cadre de mes missions pour Alstom Transport. Et donc Valenciennes, ouais, j'y ai passé sur 2 ans, j'ai dû y passer cumulé au moins une bonne dizaine de semaines. Donc j'ai eu l'occasion de visiter les restos, les bons hôtels, effectivement.
1: Alors on va continuer d'en parler, parce que ça c'est clair, que les bons restos, c'est ce qui vous a marqué à Cherbourg, à Marseille, que vous allez aussi découvrir. C'est aussi le point commun de toutes ces villes, c'est qu'on y mange bien.
0: Exactement.
1: C'est la suite de votre voyage, Damien Joannès, que l'on découvre ce soir sur Ici. Alors ça marche, qu'en pensez-vous? On entend votre parcours, ça marche. Autour de vous, vous connaissez forcément quelqu'un qui s'est mis à courir il n'y a pas très longtemps, et vous dites, pourquoi pas moi? Vous, je vous pose pas la question, j'imagine que voilà, vous êtes affûté, vous êtes sportif, vous courez.
0: Un petit peu,
1: un
0: oui.
1: Un petit peu. Depuis plusieurs mois partout en France, les running clubs se multiplient. Vous savez, c'est ces groupes ou ces associations de coureurs qui se retrouvent régulièrement pour courir ensemble. Dans le Grand Est, c'est là où on va se rendre. L'un d'entre eux bat même des records de fréquentation. Voici le reportage de Robin Bernot avec Mohan Chibani.
2: À Nancy, plus précisément sur la place Stanislas, chaque semaine, des centaines d'inconnus se retrouvent pour courir ensemble.
3: C'est un truc de fou, c'est en train de se développer d'une manière, les gens adorent.
2: Lui, c'est Valentin Bourrel. Il vient tout juste de finir ses études de kiné et il y a quelques mois, il a eu une idée que je trouve juste géniale. Il a créé le Blabla Run. Le principe est hyper simple. Tous les mardis soirs, à Nancy, ils sont des centaines à courir ensemble 6 km. Alors, il y a des jeunes, des moins jeunes, des étudiants, des salariés, des garçons, des filles, tous ont un seul et même objectif, faire un petit peu de sport, se retrouver pour un moment convivial et surtout pas de compétition. Notre reporter Mohan Chibani est allé rencontrer Valentin, le créateur du Blabla Run.
3: L'idée de départ, c'est de faire en sorte que les gens bougent leur corps, c'est d'inciter les gens à bouger, à se rassembler, à partager des choses ensemble autour du sport, qui est une bonne cause, parce que bah, c'est aussi bien pour la santé mentale que la santé physique. Il y a des couples même qui se sont créés, donc ça c'est assez rigolo.
2: Lors des premiers rendez-vous donnés via le compte Instagram Blabla Run Club, une quarantaine de participants avaient répondu à l'appel. Aujourd'hui, ils sont plus de 700 à venir courir chaque semaine.
4: On vient assez souvent. On vient pas toutes les semaines, mais 2 fois par mois minimum. Et si on vient pas, on essaye d'aller courir par nos propres moyens, mais c'est grâce à ça qu'on s'y est mis sérieusement.
2: Alors ici à Nancy, ça marche, mais vous, qu'en pensez-vous? Emma, par exemple, elle adore l'idée.
5: Moi, je trouve ça très cool parce que j'avoue que j'ai été aussi un peu dans cette situation, à avoir peur de me lancer dans le sport, etc. Pas forcément la course à pied, mais c'est vrai que ça peut faire peur et en vrai, c'est cool de pouvoir commencer en groupe et tout, donc je trouve ça bien.
2: Pour Hugo, ce running club est avant tout un véritable lieu de rencontre où la course devient un prétexte finalement pour créer du lien.
6: Pour moi, c'est une bonne initiative. Ça permet aux gens qui sont éloignés, tout seuls chez eux, ça permet déjà de s'ouvrir principalement et pousser à faire du sport. Je sais que moi, par exemple, au début, j'ai commencé seul et j'avoue que c'était un peu compliqué. Et là, le fait de le faire en groupe, je trouve que c'est porteur, c'est une bonne initiative. Puis après, de s'ouvrir socialement. Et là aussi, c'est important. Je pense que les jeunes, ils demandent ça.
2: Même si vous n'êtes pas nancéen, je vous conseille vraiment d'aller suivre Valentin Bourrel sur les réseaux sociaux. Bourrel, B-O-U-2-R-E-L. Son contenu, il est vraiment canon. Récemment, il a par exemple donné un conseil par jour pendant un mois pour bouger, pour entretenir son corps. Le tout depuis chez soi.
1: Merci beaucoup Robin Bernot, mon invité, votre invité Damien Joannès, directeur général de Ulysse. Je ne me souviens même plus le nombre de villes qu'on a évoquées compte tenu de son parcours. On est passé il n'y a pas longtemps par Lyon, par la région parisienne. On parlera de Cherbourg, de Marseille, d'Avignon, du Sud. C'est pas fini, on a encore un beau voyage qui continue jusqu'à 21h sur votre radio Ici.

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2: Et Damien Joannès, le directeur général de Ulysse, connecté à près de 8 millions d'automobilistes européens sur les réseaux pour faciliter vos trajets, mobilité fluide, durable. Il est notre invité jusqu'à 21h. Alors, on a évoqué ces villes où vous êtes passé dans votre parcours. J'ai évoqué Cherbourg, Marseille, ça aussi, ce sont des souvenirs qui ont compté pour vous, Damien, parce que c'est des passages.
3: Oui, ce sont autant de passages dans lesquels j'ai passé des semaines, justement, et travailler avec ma petite bande de collègues. Cherbourg, magnifique ville, effectivement, où j'allais travailler à la DCNS, justement, auprès de l'entreprise qui produit les sous-marins nucléaires. Donc, très intéressant, la ville magnifique, effectivement, avec beaucoup de souvenirs.
2: Marseille, la Méditerranée. Vous allez en Méditerranée quand vous partez en vacances? Vous n'êtes pas très loin, vous habitez dans le sud aujourd'hui. Quand vous partez en vacances, vous allez où avec vos enfants?
3: On va dans différents endroits. Alors, on va à la montagne, on va au ski en famille. Ça, c'est la première destination. On va à Megève, une station dans laquelle on va assez régulièrement d'année en année depuis que les enfants sont petits. Donc, ça, c'est la station où on va. Non, sinon, on va dans le Lot-et-Garonne aussi l'été, puisque on a l'habitude depuis quelques années de se retrouver avec notre bande de copains d'école, justement, des couples qui ont, année après année, de plus en plus d'enfants.
2: C'est à Lauzin?
3: À Lauzin, exactement.
2: Au château de Lauzin?
3: Au château de la Loquerie, exactement, et qui est un magnifique château médiéval dont les propriétaires sont Mireille et Marc, qui nous accueillent tous les ans.
2: On le salue.
3: Exactement, je vous salue, Mireille et Marc, et merci beaucoup, puisqu'il y a quelques semaines, on était encore chez eux.
2: Vous allez avec vos potes de fac, vos potes d'études, quoi.
3: Voilà, c'est ça, potes d'école. Cette année, on était une quarantaine quand même. On était 8 familles, 16 adultes et 24 enfants. chacun des couples a au moins 2, 3, voire 4 enfants. Et on fait ça depuis une dizaine d'années. Ouais. Et depuis une dizaine d'années, justement, on va à Lauzin, dans ce magnifique château de la Loquerie, accueilli par Mireille et Marc.
2: Alors, comme vous savez, la bougeotte, il y aura Milan aussi dans votre vie, qui est peut-être un lieu aussi de réussite. Hein. Vous avez mis en place une plateforme, je crois, aussi à ce moment-là. Vous vouliez partir à l'île Maurice. Ça fait partie. De vos projets, de vos opportunités professionnelles, mais il y a tout un contexte aussi qui s'est joué et qui fait que, presque en un coup de tête, grâce à un chasseur de tête,
3: c'est ça.
2: Vous partez à Avignon.
3: C'est ça, à Milan, on y part en 2013, pareil, sur un coup de tête, on prend un camion.
2: Très coup de tête, vous.
3: Oui, on est très coup de tête, on est comme ça. Effectivement, on y part avec mon épouse, on devait y rester un petit moment, en tout cas un moment limité. Finalement, 8 ans après, on rentre à Avignon en 2021. À Avignon, en tout cas un petit à côté, puisqu'on habite à Villeneuve-les-Avignon, dans le Gard,
2: qui est un tout petit peu au-dessus
3: de l'autre côté du Rhône, effectivement.
2: Exactement, ouais, très bien.
3: Le Rhône qui délimite la frontière entre la région PACA et la région Occitanie.
2: Et c'est là où il y a le pont Saint-Bénezé.
3: Exactement.
2: Qui n'est autre que le pont d'Avignon.
3: Le pont d'Avignon, effectivement. Et alors, quand les touristes le découvrent, sans le connaître, il est coupé au milieu, en fait, ils sont assez étonnés. Mais voilà, donc on arrive en 2021 à Villeneuve-les-Avignon pour prendre cette opportunité professionnelle qui est Ulysse, puisque les bureaux, le siège est à Nanterre, mais on a de très grands bureaux dans lesquels il y a beaucoup de monde.
2: Sur Avedène, les bureaux.
3: À Avedène, exactement, dans une ville qui est à côté d'Avignon, à la barrière de péage, Avignon-Nord. Voilà.
2: Du coup, c'est aujourd'hui votre quotidien, cette région-là. Du coup, il y a le Gard qui est pas loin, il y a la Camargue qui est pas très loin. Je sais que ce sont des repères et des marqueurs pour vous. Le Gros du Roi, par exemple.
3: Oui, bien sûr. En fait, la région est magnifique. Hein. On est très heureux. Effectivement, vous avez le Gardon qui n'est pas très loin, sur lequel vous pouvez passer des après-midi sur les plages de Galais au bord de la rivière. Le Gros du Roi avec ses plages. La Camargue avec ses balades à cheval. C'est une région dans laquelle, effectivement, il fait très bon vivre avec une vraie belle culture locale. Et des paysages qui sont absolument magnifiques.
2: C'est vrai que cette région, vous connaissiez, vous y aviez fait du hockey sur glace plus petit.
3: Oui, à Avignon, effectivement. Ça, c'était mon sport après le rugby.
2: J'ai cru que vous étiez très rugby, là, vous me décevez. Bref.
3: J'ai changé à un moment donné. J'ai changé pour revenir ensuite au rugby, mais effectivement, j'ai joué au hockey sur glace à Avignon, à la patinoire.
2: Attendez, le rugby fait à nouveau partie de votre vie. Décidément, c'est quelque chose qui nous suit. Parce que vous jouez aujourd'hui au touch rugby,
3: c'est ça. Ouais. Je joue au rugby, mais sans plaquage. C'est-à-dire que.
2: D'accord.
3: On joue au rugby.
2: Aux Angles.
3: Aux Angles, au RCAGR, exactement. Et là, on a une équipe qui est tout à fait sérieuse, avec des tournois, des licences, etc. De touch rugby. Donc, c'est un rugby qui se joue à 5. Et on ne plaque pas. En revanche, on se touche. Et quand le joueur est touché, le ballon s'arrête. Et il y a une remise en jeu.
2: Mais vous, ça s'enseigne, ça ? Ou vous aimeriez pas, je sais pas, être entraîneur ? Parce que vous avez un tel parcours avec le rugby aujourd'hui.
3: Pour être entraîneur, il faut un peu de temps quand même.
2: Hein,
3: il faut être dispo les mercredis, les week-ends. Donc, c'est assez incompatible avec ma vie d'aujourd'hui, malheureusement.
2: Est-ce que vous retournez à Fréjus de temps en temps ?
3: Alors non, mais en revanche, Fréjus, j'y ai passé beaucoup de temps
2: quand
3: j'étais plus jeune. Et bien parce que quand on habitait en région parisienne, à Sartrouville, notre lieu de vacances dans lequel on allait très régulièrement et plusieurs fois par an était Fréjus, dans une résidence qui avait été nouvellement construite, dans laquelle on avait un tout petit appartement. Alors je me souviens, à l'époque, on n'avait pas le téléphone. On y allait en voiture depuis Sartrouville. Et là, c'était justement l'aventure, c'était le voyage. Il y avait une très grande piscine au milieu de cette résidence, la plage pas très loin, et on y allait, donc c'était vraiment les vacances d'enfance, en famille, avec les copains qu'on retrouvait d'année en année. J'en ai beaucoup de très bons souvenirs.
2: Alors vous allez peut-être me répondre de suite, mais de tous ces lieux, et depuis 20 heures, il y en a un qui sort du lot. Si vous étiez une carte, vous voyez, de France, oublions Sydney, Milan, quel serait le point central ?
3: Ah, le point central, c'est le sud. C'est Salon de Provence, c'est Avignon, c'est la région Provence. Enfin, c'est cette région-là en tant que telle. Aujourd'hui, notre base familiale est là, et je dois dire qu'effectivement,
2: c'est
3: là où on se sent le mieux. Ouais.
2: Damien Joannès, directeur général du lycée, votre invité sur ICI. 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
3: Exactement, alors on est le service qui a pour vocation de faciliter la mobilité des Français. Alors c'est une marque grand public qui est très connue, et on rentre dans le quotidien des Français. Hein, ce qu'il faut savoir en fait, c'est que en dehors des villes, l'outil principal de mobilité des Français, c'est la voiture. On a besoin de la voiture est indispensable, et Ulysse a pour vocation de lever tous les petits irritants de cette mobilité, donc le paiement de l'autoroute, du parking, la recharge électrique, la recherche du prix des carburants, etc. etc.
2: Une question importante, le prix des carburants, dans l'actualité, cette année,
3: effectivement.
2: Il a gonflé. Et puis, bon, voilà.
3: Effectivement. Et du coup, en fait, on a cette grande responsabilité, justement, d'accompagner les Français dans leur mobilité, quelle qu'elle soit. C'est-à-dire qu'on a des utilisateurs, des clients qui l'utilisent tous les jours pour aller travailler, comme des clients qui l'utilisent seulement pour partir en week-end, pour partir en vacances.
2: Et vous adaptez justement par rapport à la consommation qu'on a chacun de la mobilité.
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3: 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Ça vous évite d'ouvrir la fenêtre, d'avoir froid l'hiver, de réveiller les enfants quand ils font la sieste dans la voiture sur la route des vacances.
2: Mais pensez à tout,
3: 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De vous contorsionner, d'aller chercher votre carte bancaire. Ouais. Là, ça fait bip et on vous enlève toute la charge mentale qui est liée à ce genre de déplacement.
2: Alors, les trois axes, on l'a dit, on va les rappeler, c'est les autoroutes, c'est les parkings, c'est la recharge aussi des véhicules électriques. Du coup, le Pass Ulysse, il comporte aussi, il y a une application mobile, gratuite d'ailleurs, qui va avec.
3: Oui, bien sûr, gratuite. En fait, quand vous regardez aujourd'hui la mobilité des Français, de quoi ont besoin les utilisateurs ? Ils ont besoin de préparer leur voyage, ils ont besoin d'effectuer leur voyage et de voir quel est l'itinéraire, quels sont les services sur la route qui sont le plus adaptés aux différents besoins. Les services sur les aires d'autoroute, les services sur l'infotrafic, etc. etc.
2: Il y a de l'infotrafic sur votre application.
3: Absolument, oui, exactement. Et en fait, on se rend compte qu'avec la complexification de ces voyages, notamment dû à l'électrique, parce qu'aujourd'hui, quand vous avez une voiture électrique et vous faites de longs trajets pour partir en vacances, vous êtes obligé de planifier un minimum votre trajet. 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
2: Un dernier mot avant de vous quitter, Damien Johannes, directeur général d'Ulysse, on le rappelle. Est-ce qu'il y a une région, un lieu que vous ne connaissez pas encore, ou alors très peu en France, et que vous aimeriez découvrir demain? Vous dites, jamais eu l'occasion, je ne me suis jamais arrêté.
3: Alors c'est la Corse. C'est la Corse. Alors moi j'ai fait, pourquoi la Corse? Moi j'ai fait le tour du monde, je suis allé très loin, mais en fait en regardant, on se rend compte que dans nos régions françaises, on a vraiment des endroits absolument magnifiques, des endroits qui présentent des paysages magnifiques, très beaux, et un des endroits que j'aimerais bien découvrir pour toutes ces raisons-là, c'est la Corse.
2: Merci beaucoup, je vous le souhaite, hein, bon voyage en Corse, prochainement peut-être. Damien Johannes, notre invité aujourd'hui, bon retour dans le sud de la France.
3: Merci.
2: 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Directeur général d'Ulysse, Damien Johannes, c'était notre invité, à retrouver sur ici.fr. À très bientôt, plein de bonnes choses à vous, on se retrouve avec plaisir et bien demain sur ici. Vous pouvez réécouter l'émission sur ici.fr. Portez-vous bien et bon voyage en France.

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2: Salut à toutes, salut à tous et bienvenue dans Décibel, votre rendez-vous musical et quotidien. Oui, du lundi au dimanche, Décibel est avec vous sur votre radio ici pour écouter ensemble de la bonne musique, parfois chanter très faux et très fort, ça fait beaucoup de bien. Parler de musique aussi, soit avec les artistes, soit avec des spécialistes de la question. Et en l'occurrence, mon invité de ce soir, qui est un véritable puits de science à propos des musiques noires américaines. Il a écrit des biographies qui font référence sur Aretha Franklin, Marvin Gaye ou encore Otis Redding. Son prochain bouquin sur James Brown sortira en octobre. Mais ce soir, il vient nous parler de Stevie Wonder, puisqu'on a appris il y a quelques jours l'arrivée de Stevie en Europe. Mon invité s'appelle Frédéric Adrian et il connaît ça par cœur.

tout savoir sur cette tournée de Stevie Wonder qui passera par Paris à l'Accor Arena le 15 octobre prochain, dans pile un mois. Enfin, pile, non, c'est pas vrai. Mais dans un mois, quoi. Bref, préparons-nous pour Stevie. On parle de lui et on l'écoute ce soir dans Décibels. Je vois bien qu'on est le 14 et que le concert c'est le 15 octobre. Je vois bien que ça fait pas pile un mois, mais mon cerveau qui est pas du tout mathématique me dit si, dis-leur que c'est dans pile un mois. Je vous jure. Bon, c'est pas une émission de maths, vous l'avez compris. En revanche, une émission de musique dans laquelle on vous offrira aussi tout à l'heure un joli album dédicacé de Gaëtan Roussel, son dernier album Marjolaine, dédicacé par Gaëtan. C'est le cadeau du Blind Test. Alors, vous pouvez appeler dès maintenant Alexandra. Elle vous attend au standard 0810 055 056. Venez jouer avec nous au Blind Test 0810 055 056. Le thème du Blind Test ce soir, c'est les bisous. Et allez, pour démarrer l'émission, je voulais vous donner un bon plan, un podcast en 6 épisodes fabriqué par notre radio sœur FIP, une des jolies radios de Radio France. Ça s'appelle l'histoire secrète du punk et en 6 épisodes ça raconte toute l'histoire du punk, des origines américaines à l'influence jamaïcaine, l'explosion londonienne et même un petit passage par la France avec le rock alternatif et le premier festival punk sur les terres de France en 1976 à Mont-de-Marsan. On fête ça en écoutant les Vents Passent avec Manu Chao et on vous envoie sur l'appli Radio France pour ce joli podcast FIP, l'histoire du punk.

0: Les vents passent toujours en activité. Si vous voulez les voir en concert dans le cadre de la tournée qui suit la sortie de leur excellent album de février, joliment intitulé « Où va nous ?», ce qui est une bonne question, effectivement. Où va nous les enfants ? Eh ben, on va par exemple à Laval le 3 octobre pour applaudir les vents passent qui passeront aussi par le festival L'Estival à HR. Ça sera le 4 octobre et puis toujours au mois d'octobre à Montauban, à Meillan-sur-Garonne ou encore à Biarritz, à Annemasse et à Château-Renard et Nice. Vive les vents passent, n'oubliez pas, ce groupe est la preuve que Dieu existe. C'est pas moi qui le dis, c'est eux dans une de leurs meilleures chansons.
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0: On change d'ambiance avec Oria qui nous a enchantés il y a quelques jours au Ici Live Festival en direct du port de la Ciotat. C'était une scène flottante sur laquelle elle a donné un concert qui pour elle était très très important parce que Oria, on a commencé à entendre parler d'elle en fin 2024, début 2025. Donc voilà, là elle commence à chanter devant des publics de plus en plus nombreux et le public des auditrices et des auditeurs d'ici, croyez-moi, ça lui a fait quelque chose. Oria vient de sortir un nouveau single qui s'appelle Bella Vita et son album arrive le 16 octobre. Histoire de vous donner envie de la découvrir, écoutez sa reprise de Khaled, c'est somptueux.

première scène, c'était dans le bar de ses parents, Oria. Alors quand on apprend comme ça, on peut chanter absolument partout et on a une voix à toute épreuve. On adore sa voix, il y a Toi Jamais, la reprise de Sylvie Vartan, ou encore Soirée Mondaine, le tube de l'été dernier. Oria, vous entendrez parler d'elle sur votre radio ici. On adore, on adhère.

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1: Youpi, youpi, Stevie Wonder revient dans l'actu. Very superstitious. Dans l'ambiance, on commence à chanter, à danser, à sortir nos disques et puis on dit mais est-ce qu'on connaît vraiment bien Stevie Wonder? Et moi quand je me pose ce genre de questions, je me tourne vers Frédéric Adrien. Bonsoir Frédéric.
2: Bonsoir Émilie.
1: Les amis, Frédéric c'est un véritable puits de science. Il a longtemps collaboré au magazine Soul Bag, un magazine de référence sur le blues et la soul, magazine français hein, depuis 1968. Il est auteur des bios de Aretha Franklin, c'est pour Aretha qu'on s'est vu la dernière fois, Marvin Gaye, Otis Redding, tout ça publié au Castor Astral. Castor Astral, où vous sortirez d'ailleurs le mois prochain.
2: Alors pour le coup, c'est au mois Elle Reste maintenant.
1: Ah, c'est le mois Elle Reste.
2: Oui.
1: Vous avez déménagé.
2: Mais oui.
1: D'accord, donc tout ça, c'était le Castor Astral. Et au mois Elle Reste, le mois prochain, votre biographie de James Brown. On en parlera, vous viendrez dans l'émission.
2: Parce que avec plaisir.
1: 20 ans qu'il est mort, ce bon James Brown, cette année. Et donc, vous avez aussi publié une dizaine d'années au Castor Astral une biographie sur Stevie Wonder. On a appris son retour sur scène. On savait déjà de toute façon que Stevie Wonder, on allait en parler cette année parce que c'est les 50 ans d'un album important. Hein.
2: Oui, c'est les 50 ans de Songs in the Key of Life.
1: Voilà, on parlera de ce disque en particulier tout à l'heure, mais c'est vrai que Stevie, en France, on l'aime aussi, alors parfois pour ses chansons un petit peu sirupeuses. I just quand il fait des explorations aussi Sonic incroyables. Est-ce qu'on a toujours aimé dès ses débuts Stevie Wonder en France, Frédéric Adrien?
2: Alors Stevie Wonder, il est venu super tôt en France,
1: ouais.
2: Puisque bah, il commence vers 61-62 et en 63 il fait un premier concert à l'Olympia. Donc il est déjà identifié un minimum par le public et il a eu son petit tube qui s'appelle Fingertips, qui est quasiment un instrumental,
1: ouais.
2: Et qui est vachement passé dans Salut les copains, enfin dans des émissions comme ça. Il passe même à la télé dans l'émission d'Albert Reiner dont le nom m'échappe.
1: Ah, je l'ai pas non plus.
2: Voilà.
1: Vous pensez bien, j'étais pas né, Frédéric.
2: C'est vrai. Moi non plus.
1: Enfin,
2: moi non plus.
1: Mais en tout cas, voilà, télé, radio,
2: ouais, il est déjà
1: et concert dès le début des années 60, parce que lui il a commencé sa carrière petit garçon.
2: Bah, il a
1: Little Stevie Wonder.
2: 11-12 ans quand il commence à enregistrer. Ouais. Pour la première fois, et en fait, il a été préparé par la Motown pendant un certain temps, mais très très vite, en effet, c'est quelqu'un qui a un parcours incroyable. Il doit avoir à peu près 75 ans maintenant, et il a plus de 60 ans de carrière.
1: Ça ouais, fait, c'est dingue.
2: Il a toujours été dans les vides, les amateurs musicaux, on va dire, d'un âge raisonnable. Tout le monde peut avoir son Stevie Wonder depuis les années 60 jusqu'à récemment.
1: Ben oui, alors on va parler de tout ça, on va parler du Stevie politique, de Stevie et la France aussi, parce que voilà, il y a eu plusieurs grands moments. Là, donc, il va venir, on l'a appris il y a quelques jours, et c'était la guerre pour avoir des billets. Il va venir chanter le 15 octobre prochain, dans un mois et un jour, à Paris, à l'Accord Arena. Ça faisait longtemps qu'il n'était pas venu en France. Hein.
2: En France, 2014, ouais. Et à Paris, 2010.
1: Ah oui, donc ça
2: donc,
1: fait
2: ça fait très longtemps. Il n'a pas fait de disque depuis. Hein. Il a une actualité particulière. Les gens qui le fréquentent disent que c'est Stevie Time. C'est le temps de Stevie. Il fait les choses quand il veut, à la façon dont il veut, y compris pour les gens autour de lui. Ce n'est pas complètement cela. Là,
1: ouais.
2: Là, par exemple, les places, elles ont été annoncées à peine plus d'un mois avant le concert.
1: Bah oui.
2: Personne ne fait ça. Enfin,
1: normalement, non. Mais lui, il a rempli l'Accord Arena en 25 secondes.
2: On a tous passé notre matinée.
1: Vous avez eu des tickets, vous?
2: Oui, j'ai des tickets.
1: Ah là là, les tickets.
2: Mais je les ai payés. Et je les ai payés, hein, je le précise. D'ailleurs, si vous pouviez acheter mon livre, ça
1: oui,
2: m'arrangerait parce
1: plaît.
2: Que vu les prix, il faudrait en vendre quelques-uns.
1: Il est ruiné, Frédéric. Il a acheté deux places pour Stevie Wonder.
2: Deux places pour Stevie Wonder, c'était pas prévu.
1: Ah, on a pété le PEL. C'était pas prévu.
2: C'était absolument pas. Il y a des rumeurs depuis des siècles.
1: Vous ne vous en doutiez pas que pour les 50 ans de son album culte, il allait faire une petite tournée, enfin une petite tournée.
2: Ça fait longtemps qu'il faisait pas beaucoup de concerts, pas de vraies tournées depuis longtemps. Même aux États-Unis, il joue que très ponctuellement. Je me disais bien qu'il allait peut-être avoir quelque chose. Moi, je m'attendais plus à une version collector de Songs in the Key of Life, pour le coup.
1: Ouais.
2: J'avais vu des rumeurs, mais il y en a toujours autour de lui. J'avais vu des rumeurs de tournée qui disaient peut-être pour cette année l'Europe. Mais honnêtement, quand j'ai vu l'annonce, c'est un copain qui me l'a fait suivre. Et je pense pas que j'ai beaucoup. Il faut pas que je le dise parce qu'il y a peut-être des gens qui écoutent, mais j'ai pas beaucoup travaillé de la journée, quoi.
1: Bisous, patron. Qui a travaillé quand il a entendu cette bonne nouvelle? Les 50 ans de Songs in the Key of Life, on célèbre ça sur votre radio ici avec mon invité Frédéric Adrien. Et puis on écoute Sir Duke, chanson merveilleuse dans laquelle Stevie Wonder participe. partage avec nous ses admirations musicales.

0: Stevie Wonder est fan de Duke Ellington. C'est pour ça que la chanson s'appelle Sir Duke. Dans cette chanson, il parle aussi de Count Basie, Glenn Miller, Louis Armstrong et Ella Fitzgerald. Toutes ses admirations musicales. Mais lui aussi, aujourd'hui, il est devenu, on est d'accord, Frédéric Adrien, Stevie Wonder, une référence pour plusieurs générations de musiciens.
1: Ah, si on regarde dans les musiciens qui sont encore vivants aujourd'hui,
0: ouais.
1: Lui et Paul McCartney.
0: C'est enfin, les deux qui restent.
1: Y a personne d'autre n'a pu avoir ce côté influent et dépassant complètement le genre d'origine.
0: Ouais.
1: C'est-à-dire qu'on va avoir des versions jazz, des trucs des Beatles, comme on va avoir des versions rock, des trucs de Stevie Wonder.
0: Oui, enfin, c'est ça.
1: C'est
0: tout
1: des gens
0: monde.
1: Qui ont complètement... D'ailleurs, c'est presque difficile de l'écouter. On a tellement l'impression de l'avoir en bruit de fond. On va faire nos courses, on va entendre justement Sir Duke. Là,
0: ouais.
1: On vient de l'écouter au casque en plus.
0: Ouais.
1: Et c'est vrai qu'on réentend le truc, on se dit, mais c'est vraiment super bien.
0: C'est
1: normal que ça ait marché. C'est vraiment très au-dessus de ce que font les autres. Quoi.
0: Et on a beau l'écouter 8000 fois, il y a toujours quelque chose qui se passe dans nos cœurs, dans nos oreilles. Alors quand même, Frédéric Adrien, le petit Stevie qui naît en 1950 dans le Michigan, aux États-Unis, dans une famille donc noire américaine, originaire du Ghana, c'est ça.
1: Et... ce qu'il raconte lui.
0: Ah, on n'est pas sûr.
1: Pas sûr et
0: un peu mytho, Stevie.
1: Alors, je pense que j'aurai pas l'occasion de l'interviewer quand il viendra, donc je peux le dire.
0: Oui.
1: Je pense que c'est l'un des pires menteurs du showbiz. Il raconte n'importe quoi en interview.
0: Ah, c'est génial.
1: Je sais pas s'il en donnera quand il va venir.
0: Ouais.
1: Mais si quelqu'un veut une liste de questions et qui fait qu'il se barrera au bout de deux questions parce que ça l'insupporte là, il y a plein de trucs qui sont faux dans ce qu'il raconte.
0: Mais c'est-à-dire, alors bon, sur les origines de sa famille, bon ouais. Pourquoi pas. Mais il ment.
1: Sur son nom de naissance, sur plein de choses, sur plein de choses. Il veut pas parler de son père pour des raisons qui sont assez compréhensibles. Et donc, il a inventé un faux prénom. Quand on raconte l'histoire de Stephen Morris comme son nom de naissance, en fait, c'est pas ça. Il s'appelle Stephen Morris. Stephen Judkins. Du
0: ouais.
1: Nom de son père et Stéphane, qui est un prénom classique. Et il a inventé toute cette histoire au bout de quelques années parce qu'il voulait plus que son père soit dans l'histoire, donc il change le prénom, il change le truc.
0: Ah, mais oui, mais moi, je ne sais pas, c'est pas des vrais mensonges, ça. Quand la vie, elle est trop moche,
1: c'est clair.
0: Voilà, il faut la redessiner.
1: Mais de même qu'il nous raconte depuis des années qu'il y a un album qui est prêt à sortir.
0: Ah, ça, c'est pas vrai.
1: Et que bah, ce sera vrai quand on le verra, quoi.
0: Oui,
1: c'est comme tout. C'est un jour ou l'autre, ça viendra, mais ça fait plus de 15 ans qu'il en parle.
0: Il est vraiment aveugle.
1: Oui, ça, ça va continuer.
0: Non, parce que vraiment... ça serait quand même un scandale.
1: Non, c'est clair, ce serait le scoop. Ça fait pas partie des questions que je lui poserai, parce que quand même, oui. Je vais me tenir. Mais d'une façon générale, une bonne partie de ce qu'il raconte en interview est une version améliorée, oui. Mais c'est normal.
0: C'est un petit flou artistique.
1: Il est dans un monde tellement différent.
0: Ouais, c'est ça.
1: Depuis l'âge de 11 ans, il est musicien professionnel, il est vedette.
0: Ouais.
1: Je veux dire, il n'a pas touché un bouton de porte lui-même depuis probablement depuis la fin des années 60. Enfin, ouais, il y a toujours quelqu'un pour lui ouvrir. Donc il est dans un monde qui n'est pas tout à fait le nôtre.
0: Oh, j'adore. Il est marié, il a des enfants, il est dragueur. C'est quoi la vie matrimoniale de Stevie Wonder?
1: Alors, il a été marié plusieurs fois. Il a un certain nombre d'enfants, il y a eu quelques petites histoires de reconnaissance un peu compliquées. Là, aujourd'hui, il a l'air d'être dans une vie un petit peu plus calme qu'elle n'a été un moment. Mais là aussi, voilà, c'est toujours très très flou. L'album Songs in the Key of Life est dédié à sa femme de l'époque et à ses deux femmes précédentes, par exemple.
0: Ah, voilà. C'est bien ça.
1: Non,
0: un album, trois dédicaces. En même temps, c'est un double.
1: Oui, il y a de la place. C'est très très bien. Non.
0: Alors, sur cet album, Songs in the Key of Life, donc qui fête ses 50 ans et qui nous permet finalement de nous réjouir de la venue de Stevie Wonder, puisque c'est à l'occasion de cet anniversaire qui vient.
1: On va voir le programme, on ne sait pas, puisqu'il n'y a pas encore eu de date de tournée. Je pense qu'il joue l'album, en fait.
0: Il joue l'album.
1: Ce qui veut dire pas tous les tubes.
0: Donc, il jouera Sir Duke, il va jouer I Wish. Il va jouer Past Time Paradise, qui avait été repris dans les années 90 par Coolio.

0: avec Sir Duke nous fait 1, 2, 3, 4, 5, 5 tubes. Alors sur toute la discographie de Stevie, effectivement, il en manquera. Mais déjà, rien que s'il joue ça, on a une chance inouïe.
1: Et puis ça veut dire qu'il jouera des chansons qu'on n'entend pas habituellement. Enfin,
0: c'est vrai.
1: De toute façon, on sait pas ce qu'il va faire. Moi, je dis ça parce qu'il avait fait une tournée des 40 ans de l'album qui n'était pas venu en Europe, où il avait fait la totalité de l'album et éventuellement un ou deux tubes à la fin.
0: En rappel.
1: Il y avait à cette époque-là, mais je ne sais pas s'il va le faire cette fois-ci, il y avait une séquence où il faisait appel à DJ Tic Tic Boom.
0: Oula.
1: DJ Tic Tic Boom, ouais. Je ne suis pas sûr que je souhaite qu'il le fasse.
0: Okay.
1: Mais il va peut-être le faire. C'est lui. En fait, à un moment, il se va vers une platine et il dit « Je vous présente DJ Tic Tic Boom » et il passe des trucs à lui, des disques des autres, etc. etc.
0: Ah.
1: Peut-être que s'il n'y a pas ce quart d'heure-là dans le show, ce ne sera pas si grave que ça.
0: On pourrait chansons.
1: Mettre d'autres, plutôt des chansons à la place. Et voilà, DJ Tic Tic Boom.
0: Stevie Wonder sera à Paris le 15 octobre. C'est archi complet depuis le jour de la mise en vente. Ceci dit, à Londres, ils ont doublé la date, hein, la date du 3 novembre et du 5 novembre. Donc on croise les doigts pour aussi une doublette parisienne.
1: Il y a une place. Il y a une place
0: à l'Accor Arena.
1: Il y a deux jours. Entre les concerts, il y a une seule journée entre les concerts, là il y en a deux.
0: Bon, donc il y a une place. On croise
1: les doigts.
0: Bloquez
1: votre 16.
0: Et vous restez bien dans le coin, on continue à parler de Stevie Wonder sur votre radio, ici avec mon invité Frédéric Adrien.

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2: Et dans Décibel, ce soir, on parle de Stevie Wonder, des 50 ans de son album Songs in the Key of Life et de sa venue à Paris le mois prochain pour un concert à l'Accor Arena. On espère que ça se transformera en deux concerts. Notre expert ce soir, l'auteur Frédéric Adrian, qui avait sorti aux éditions du Castor Astral une très belle bio de Stevie Wonder, nous dit qu'il y a de la place dans l'emploi du temps de Stevie et il y a de la place à l'Accor Arena aussi, pour doubler le concert. Donc voilà, voilà, on espère. En attendant, est-ce que ça vous étonne, Frédéric, qu'il remplisse comme ça un Accor Arena sans véritable actualité? Ça fait 20 ans qu'il n'a pas sorti d'album.
3: Il y a juste eu à faire une annonce. Enfin, il y avait une petite image qui a circulé sur les réseaux et tout de suite, tout le monde a bloqué son créneau pour gérer les réservations. Ça fait vraiment longtemps qu'il n'est pas venu. Son influence n'a pas diminué.
2: C'est fou.
3: Il y a d'autres personnes qui n'ont pas fait de disque depuis longtemps et qui auront... Il aurait peut-être un peu besoin de relancer le truc s'il voulait, venir.
2: Lui,
3: il y a une évidence, tout le monde veut aller l'écouter.
2: Mais pourquoi? C'est quoi ce truc entre Stevie et la France? En plus, on comprend pas ce qu'il dit, parce que le public français, on le sait, est pas forcément attaché aux paroles des artistes anglo-saxons parce qu'on n'est pas tous bilingues. Il y a un truc dans sa voix, c'est quoi? Il y a un lien quand même, très fort.
3: Il y a la puissance d'une série de tubes qui est vraiment hors du commun. Enfin, si on regarde, il y a une période entre, on va dire, 72-73 et justement Songs in the Key of Life, où il sort une série de disques absolument incroyables. Alors, il y en a encore après, ça continue,
2: et puis,
3: ça enchaîne.
2: Ouais.
3: Il y en avait eu avant, mais il est au sommet de la création pendant finalement très très longtemps.
2: Ouais.
3: Et puis ça n'a pas vieilli. Enfin, là, on vient d'entendre Pastime Paradise, qui date de 76. Est-ce que le son est différent du morceau de Coolio des années 90? Bien sûr que non. Oui. C'est exactement le truc. Il y a des choses qui ont vieilli. Les premiers trucs Motown, les tubes, là, c'est...
2: Oui, mais c'est joli. Voilà. C'est joli.
3: C'est vintage, c'est nostalgie. Ouais. Mais Song in the Key of Life, c'est pas vintage.
2: Non.
3: C'est complètement vivant. En plus, les chansons, elles sont reprises régulièrement, elles sont chantées. Enfin, c'est de la musique. Il a réussi à faire sans lui participer beaucoup parce qu'il tourne pas tant que ça, donc il fait pas de disque depuis très longtemps. Il a réussi à faire que sa musique reste vivante sans même qu'il le fasse lui, quoi.
2: Et puis si c'est pas Stevie qui chante du Stevie, on appelle Eddie.
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2: Sur son album Ketchup Électrique, sorti quelques temps après Songs in the Key of Life, notre bon vieux Eddie Mitchell qui reprend Superstition.
3: Il y a un signe aussi. Il y a un truc de Dalida aussi qui reprend I Just Called to Say I Love You.
2: Oh là là.
3: Mais on peut l'écouter en privé, pas obligatoirement la radio.
2: Pas obligatoirement la radio, ok. Bon, je l'écouterai dans l'intimité de ma chambre. Merci Frédéric. Il n'a pas sorti d'album depuis 20 ans, mais il sort de sa réserve de temps en temps, Stevie. Est-ce qu'il y a uniquement, j'ai l'impression aujourd'hui, la politique qui l'anime?
3: Alors je pense que la musique ne l'intéresse plus beaucoup.
2: Ouais.
3: Ça fait partie des choses que je lui demandais justement.
2: À l'âge de 11 ans.
3: Je pense qu'il a fait le tour depuis un certain temps, que venir rechanter ses vieilles chansons, il y trouve un certain plaisir. Mais par exemple, son directeur musical, qui est le bassiste qu'on voit sur scène avec lui, c'est lui qui dirige maintenant. Ça se voit. Alors qu'avant, c'était lui qui dirigeait son orchestre. Là, je pense qu'il arrive. Alors, c'est toujours lui qui décide ce qu'il fait. Ça, je pense que quand il était venu au Zénith en 2008, non, à Bercy déjà en 2008, à un moment, il a décidé de se lancer dans Free, la chanson d'une banque.
2: I'm free.
3: Voilà. Et c'était clairement pas prévu. Et les musiciens étaient en galère. On voyait le bassiste derrière qui disait, toi, tu joues ça. Enfin, il est vraiment extrêmement libre. Après, je pense que la musique, il a fait probablement un peu le tour, que probablement la montagne derrière lui fait une ombre un peu forte pour qu'il ait envie de faire des choses nouvelles aujourd'hui. On sait bien qu'il ne va pas refaire Songs in the Key of Life. Enfin, donc autant qu'il vienne chanter Songs in the Key of Life.
2: Allez, et puis nous, on va écouter une chanson qui ne passe jamais à la radio. Et j'avais envie de changer ça. C'était en 1962, il s'appelait pas encore Stevie Wonder, il s'appelait Little Stevie Wonder. Frédéric nous en parlait tout à l'heure, un album tribute à Ray Charles, et la chanson s'appelle Hallelujah! I love her so! Stevie Wonder, à l'honneur, dans Décibels!

0: apprend au cirque.
1: Ah,
0: et je crois que je l'ai pas mis dans le livre. J'espère que je l'ai pas mis dans le livre. Il a toujours été dans l'œil du public. Donc il y a beaucoup de choses. On connaît bien son parcours.
1: On dit qu'il a vendu 100 millions d'albums, mais bon, si on compte toutes les cassettes qu'on a repiquées dans les années 80. Voilà. Sa musique est absolument partout dans le monde.
0: Dans les films, dans les pubs, dans les...
1: Ouais. C'est un artiste absolument global et incontournable. En ce qui concerne la politique américaine, après de belles années quand Barack Obama était président,
0: c'était l'artiste officiel de la Maison Blanche. C'est l'artiste officiel de la Maison Blanche. C'est encore un peu l'artiste officiel des démocrates, même s'il n'a pas beaucoup participé à la dernière campagne par rapport à d'autres fois. Il a toujours été dans ce camp politique. Il a toujours soutenu les démocrates. Et puis, il s'est surtout beaucoup investi sur les droits civiques très très tôt à de nombreuses reprises. Contre l'apartheid, ce qu'on oublie un petit peu parce que c'est plus obligatoirement les sujets majeurs du moment, mais il a toujours été très très impliqué.
1: Il a écrit en 2020, au moment de Black Lives Matter, une chanson qui s'appelle Can't Put It in the Hands of Faith, contre les violences policières, le racisme institutionnel. Voilà le genre de moment qui fait sortir Stevie de sa réserve.

0: s'en remettre au destin. On, nous, sous-entendu, nous, les Noirs américains, ou les Américains, oui, les démocrates en tout cas.
1: C'était juste avant les élections, donc vraiment, le message était très clair.
0: Et puis en 2024, sa chanson anti-Trump, vraiment avant l'élection, « We can fix our nation's broken heart », on peut réparer le cœur brisé de notre nation, chantait-il. It's got a

0: Trump a été élu.
1: Ça n'a pas marché deux fois de suite.
0: Ouais, voilà. Est-ce que ça explique aussi peut-être que Stevie ressorte vraiment de sa réserve et refasse un tour du monde? Il a envie de gagner en influence, en poids politique. Vous pensez que c'est possible, ça?
1: Je pense pas qu'il réfléchisse comme ça. D'abord, il sait, il a juste à parler. Il est très actif d'ailleurs sur les réseaux sociaux, pas à poster des choses tous les jours, etc. Mais très régulièrement, il poste des vidéos très simples, face caméra, souvent avec son petit synthé où il chante et où il parle. En particulier quand il y avait Black Lives Matter, il était très actif. Et très régulièrement, il fait soit des hommages pour les personnalités décédées, en particulier les grandes personnalités de la lutte pour les droits civiques, soit pour un événement, soit des choses comme ça.
0: D'accord. Donc il est toujours sur le coup.
1: Oui, et puis je pense qu'il ne sait pas trop. Enfin. Il entend parler de ce qui se passe autour de lui, mais il est vraiment dans un monde à part. Il est vraiment dans une bulle absolument invraisemblable.
0: Qu'il vit quoi, comme un milliardaire, un peu. Il doit être milliardaire.
1: Ah, il est probablement très largement milliardaire.
0: Parce qu'il est auteur, compositeur, interprète, producteur de tout.
1: Il est propriétaire de, je pense, d'une bonne partie de ses bandes en plus. Ouais. Le jour où il voudra vraiment gagner beaucoup d'argent, il sortira des trucs d'archives, ce qu'il a toujours refusé de faire. Donc il a en plus un. Le jour où il vend ses droits, par exemple, il ferait probablement un des grands records du truc.
0: Eh ben, il rachètera l'Amérique. C'est peut-être ça la solution. Allez, en attendant, s'il accorde une interview, j'espère que ce sera à vous, parce que vous le connaissez bien, vous parlez bien de lui, Frédéric Adrian. Merci beaucoup d'être venu nous
1: voir. Merci bien.
0: Et je rappelle que donc le mois prochain, vous sortirez aux éditions Le Mot et le Reste, une biographie de James Brown. Ce sera les 20 ans de la mort de James Brown en décembre, alors vous reviendrez nous voir pour en parler.
1: Avec grand plaisir.
0: Merci beaucoup Frédéric.

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1: 19h45, mais que va-t-il se passer, mes amis? Eh bien, dans le dernier quart d'heure de Décibel, on célébrera un anniversaire, celui de la naissance de la regrettée Amy Winehouse. Et puis, on va jouer au Blind Test aussi avec Patricia. Bonsoir, Patricia.
2: Oui, bonsoir, Émilie.
1: Bienvenue, Patricia. Comment ça va?
2: Merci, ça va, très bien.
1: Bon, le cadeau est joli. Ah, merci, merci Patricia. Oui, alors le cadeau est très cool aujourd'hui puisque c'est deux albums, enfin deux albums, un chacun quoi, un pour Patricia et un pour son concurrent Romain, de Gaëtan Roussel, le fameux Marjolaine, le dernier album solo de Gaëtan. Et alors il se trouve qu'on a des versions extrêmement jolies et de un, et dédicacées par Gaëtan qui était notre invité la semaine dernière. Donc voilà, ça fait un joli cadeau. Si on
2: oui, en plus super.
1: Bah oui, bah oui. Alors, Patricia, on va jouer aussi avec Romain. Bonsoir Romain.
3: Oui, bonsoir Émilie, bonsoir Patricia.
1: Bonsoir, comment ça va Romain?
3: Eh ben, je suis bien content que l'émission soit de retour après les vacances.
1: Ah bien bah content. Oui.
3: Et puis je voulais remercier aussi toute ton équipe, Alexandra, tout le monde à la réalisation standard, ils sont vraiment sympas aussi.
1: C'est vrai, t'as raison, ils sont sympas. Il y a Emma à la technique ce soir, il y a Alexandra au standard, tu l'as dit. Il y a Iris à la réalisation, il y a Mélodie qui programme tout, il y a Thierry et Thomas à la musique. Enfin, il y a du monde, hein. Il y a du monde.
3: Oui.
1: Bah oui, Romain, mais c'est pour ça qu'on est bien accueillis.
3: Tout le monde est super gentil.
1: C'est vrai, c'est vrai. On est tous très moches, mais très sympas. C'est pour ça qu'on fait de la radio. Si on était beaux,
2: on est très bien accueillis.
1: On serait méchants et on ferait de la télé. Et voilà. Non, mais ça fait trop plaisir de vous retrouver. Et c'est vrai, Romain, que c'était bien long ce break des grandes vacances. Donc voilà, ça fait plaisir.
3: Oui.
1: Effectivement. Alors, Romain et Patricia, le thème du Blind Test ce soir. Les bisous, les baisers en chanson, on va s'embrasser et il va falloir retrouver donc le plus rapidement possible le nom des interprètes des chansons qu'on vous passe. À la fin, tout le monde gagne, vous l'avez compris, j'en ai deux des albums dédicacés de Gaëtan Roussel, donc vous en avez à chacun, quoi qu'il arrive, Patricia et Romain. Donc maintenant, on peut jouer à la cool. Voilà, juste avec la musique, on cherche les interprètes de ces chansons pleines de bisous.
4: Je chante un baiser.
3: Romain.
1: Romain.
3: Je chante un baiser. Alain Souchon.
1: Oui, bravo.

0: Mais oui, le baiser d'Alain Souchon. Bravo Romain. Quelle rapidité.
1: Oui, bravo, il a été rapide.
0: Ah, Patricia, on est d'accord, on ne pouvait rien faire contre lui. Il était inarrêtable.
1: Oui.
0: On continue avec une deuxième chanson, toujours sur le thème du baiser. Dites-moi, qui chantait ça dans les années 70? Romain.
1: Ah, le big bisou.
0: Comment il s'appelle?
1: Carlos.
0: Oui. C'est Carlos.
2: Enchaîné sur le nez. En bas dessous. Attention, sur le nez.
0: Embrassez-vous. Mon Dieu, c'était mon tube de boom, ça, pour essayer de galocher un peu les garçons. Bah oui.
1: C'était dans toutes les fêtes,
0: évidemment.
1: Les mariages et tout.
0: Ah, big bisous, ça nous aura sauvé quelques moments. Patricia a retrouvé Carlos, Romain, lui, a trouvé Alain Souchon. Je vous propose une petite dernière pour la route et pour le plaisir, parce que décidément, les baisers en chanson, c'est magnifique. Qui est-ce ?

0: comme j'ai demandé à la Lune.
1: Oh, Indochine, pas trop cher.
0: Oui.
1: Indochine.
0: Bravo. Le baiser Indochine. Patricia et Romain ont tous les deux décollé en même temps quand j'ai dit j'ai demandé à la Lune. Et n'oubliez pas que très bientôt, le 20 novembre prochain, sortira l'Arena Tour, le film donc de la dernière tournée d'Indochine qui a suivi la sortie de l'album Babel, une tournée qui avait réuni 1 200 000 spectateurs. Donc le film promet d'être spectaculaire. Romain et Patricia, bravo, vous avez été des candidats merveilleux.
1: Bravo, Patricia.
2: Merci à vous.
1: Ah ouais, oui, vraiment. Bravo, Romain.
0: Je vous félicite tous les deux. C'était un très bon moment. Je vous envoie donc l'album dédicacé de Gaëtan Roussel. Et je vous propose de continuer à faire des bisous en bonne compagnie. Voici Julien Doré sur son deuxième album Bichon. Kiss Me Forever.

0: Mais Forever, ah j'adore cette chanson de Julien Doré qui date de son deuxième album Bichon. Julien Doré qui vient de terminer son énorme tournée de festival, mais qui demeure dans l'actualité via sa guerre de courgettes avec David Beckham. Oui, je vous jure que c'est vrai, David Beckham pose sur Instagram avec une courgette géante de son jardin. Julien lui a donc fait un petit message, réponse du berger à la bergère, enfin de la maxi courgette à la mini courgette. Vous verrez ça. Franchement, rien que pour ça, ça vaut le coup de s'abonner à Instagram si c'est pas déjà fait chez vous, mesdames, messieurs. Croyez-moi, c'est magnifique cette guerre de courgettes. Évidemment, la France va gagner. On est avec Juju Doré.
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0: Allez, on laisse le jardinage pour le moment anniversaire de l'émission. Souvenons-nous de la grande, de la merveilleuse et de la fragile Amy Winehouse. Elle était née le 14 septembre 83. Elle aurait donc eu 43 ans aujourd'hui, mais voilà, elle nous a quitté il y a 15 ans, au cœur de l'été, en juillet 2011. Des suites de trop d'alcool, trop de choses, trop de larmes aussi, sans doute trop de peine, et puis trop d'hommes vraiment pas fiables dans sa vie. Vous le savez si vous avez lu sa biographie ou si vous avez vu le film qui lui a été consacré au cinéma. Heureusement, Amy Winehouse, elle avait des chansons qui l'ont suivi toute sa vie, et notamment les grandes chansons soul américaines des années 50, des années 60. On parlait de Stevie Wonder tout à l'heure avec Frédéric Adrian. Il y a une chanson qu'elle a décidé de reprendre et qui s'appelle Will You Still Love Me Tomorrow? Et ça la rendait très heureuse de chanter cette chanson. Voici Amy Winehouse.

0: Soul King, créé en 1960 par les Shirelles, reprise ensuite par Leslie Gore en 66, les Four Seasons en 68. Bref, elle est vraiment dans sa zone d'amour quand elle chante ça. Amy Winehouse, alors pour son anniversaire, je pensais que c'était une bonne façon de la célébrer.
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0: Bonjour à tous, que vous m'avez manqué durant ce week-end. Il est midi 5 sur votre radio Ici. Bienvenue dans votre nouveau rendez-vous. Ici, on parle bon plan, vie quotidienne, arnaque à éviter. Santé, nous sommes là pour vous rendre service parce qu'on vous doit bien ça. C'est le titre de ce nouveau rendez-vous quotidien. Nous sommes ensemble jusqu'à 13h. Moi, je m'appelle Enora Malagré. Et voici la joyeuse bande qui m'accompagne aujourd'hui. Aude Razo, Madame Anti-Arnaque. Coucou Aude.
2: Coucou Enora, coucou tout le monde.
0: Valère Coréard et ses bons plans conso. Coucou Valère.
3: Salut Enora.
0: Le grand médecin, je roule l'air, Gérald Kierzek.
4: Bonjour Enora, bonjour à tout le monde.
0: Et mon rayon de soleil, Elsa Wolinski.
5: Bonjour tout le monde.
0: J'embrasse mon amoureux qui nous écoute aujourd'hui.
3: Mais pourquoi?
0: Bah nous, mais je ne sais pas. Pourquoi aujourd'hui? Coucou Monsieur B. Voilà, c'est dit. Alors aujourd'hui, on va vous parler d'un sujet extrêmement sérieux. On va vous parler mutuelle senior. Parce que c'est Monique qui nous a alerté, qui nous a même envoyé un message et qui trouve qu'elle paye trop cher, on va la recevoir d'ailleurs, Monique, dans un instant. Du coup, on s'est saisi de ce sujet qui nous a semblé très important. Vous êtes à la retraite, vous voulez changer de mutuelle, on va vous dire comment ne pas se faire avoir. Et nous avons même une éminente collègue de chez 60 millions de consommateurs qui va nous épauler sur ce sujet. Appelez-nous ou laissez-nous un vocal sur notre WhatsApp, c'est gratuit, 0810 055 056, nous sommes là pour vous. Et puis laissez-nous aussi des messages vocaux comme l'a fait Julien d'ailleurs aujourd'hui.
6: Bonjour, c'est Julien. Je voudrais savoir ce que vous pensez des petits flyers qu'il y a collés au feu rouge avec un numéro d'épaviste.
0: Ah bah c'est vrai ça, qu'est-ce qu'on en pense? Ça c'est une question pour notre Aude Razo nationale.
2: Oui, parce que c'est un petit peu une arnaque. En tout cas, vous avez de grandes chances de tomber sur des épavistes. Alors ceux qui récupèrent votre vieille voiture, oui, là,
5: c'est ça, moi j'avais, la même pas, à la j'avais pas compris ce que c'était.
2: Oui, en fait, c'est vous avez une petite affiche avec le numéro d'un épaviste qui récupère votre voiture. Je vous conseille de pas appeler.
0: On y répond dans une trentaine de minutes. 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Sur votre radio Ici et on va démarrer avec vous, toute la bande, mais c'est vrai en particulier Monsieur Valère Coréard qui a donc invité notre éminente collègue Adélaïde Robert de 60 millions de consommateurs. Bonjour Adélaïde, bienvenue.
7: Bonjour à tous.
0: Merci beaucoup de nous éclairer sur cet épineux sujet.
3: Alors, un épineux sujet, une usine à gaz, j'ai envie de dire. Parce que quand on dit mutuelle ou complémentaire santé, on se dit tout de suite, bon, elle n'est pas forcément bien calibrée, ça me coûte une fortune, mais j'aimerais changer, mais je ne sais pas comment faire, etc. Et c'est pour ça qu'on vous a effectivement invité, Adélaïde, d'autant que dans votre dernier numéro, là, de 60 millions de consommateurs, qui est en kiosque, instant pub, eh bien, on parle
0: il fait
3: de
0: ça bien,
3: mutuelle. Voilà. Une fois qu'on a dit tout ça, toutes les questions arrivent et la première, quelle est, Adélaïde, la différence entre une mutuelle et une complémentaire santé? Parce qu'on entend les deux.
0: Ouais. En fait, j'ai dit vulgairement, pardon, mutuelle senior, je sais que c'est pas tellement le terme qu'il faut employer. Hein.
7: En fait, c'est un terme qui est effectivement plus connu que complémentaire santé, qui est trop long, mais c'est vrai qu'il y a trois acteurs qui proposent des contrats de complémentaire santé. Il y a des mutuelles, qui sont à but non lucratif et qui, du coup, ont un système un peu différent, qui vont pas plafonner au niveau de l'âge, qui vont toujours, plutôt jamais utiliser de questionnaire de santé. Il y a les assurances et il y a les institutions de prévoyance.
0: Ok.
3: Bon, au moins ça c'est clarifié. Les mutuelles, il y a quand même un peu une logique de solidarité, mutualiste, etc. On peut le préciser. Quel est le prix d'une bonne complémentaire santé quand on est à la retraite?
7: Alors c'est une question qui est difficile puisque ça va beaucoup dépendre des besoins. L'idée c'est de pas dépenser trop par rapport aux réels besoins qu'on peut avoir. Il y en a ça peut aller d'une cinquantaine d'euros vraiment au plus bas à 150, 200, 250 euros. Ça va aussi dépendre des régions. Voilà, à Paris, en PACA, on a souvent des médecins avec des dépassements d'honoraires, donc c'est vrai qu'il y a des gens qui peuvent avoir besoin de complémentaires plus couvrantes.
4: Alors, je vais pas les défendre, mais collègues, c'est clair que les dépassements.
0: Mais un peu quand même, cher docteur.
4: Non, mais les dépassements d'honoraires, vous savez combien est payé, par exemple, l'ablation de l'appendicite, remboursé par la Sécu, le tarif de base, 170 euros. Okay. Avec ça, vous payez le chirurgien qui doit payer le matériel, qui doit payer le bloc opératoire, etc. Donc, il est obligé, de prendre ce qu'on appelle des dépassements d'honoraires, mais quand on on est un chirurgien qui paye 170 euros remboursé par la Sécu, c'est pas du dépassement d'honoraires, c'est du rattrapage d'honoraires, j'allais dire, pour qu'il puisse gagner sa vie. Il est bac plus 14, il vous ouvre le ventre, enfin en tout cas, il a c'est ça, votre vie entre ses mains. Donc on voit bien que le système des mutuelles, il est là bah, justement pour compenser et un peu la variable d'ajustement. Et très souvent, les collègues d'ailleurs s'adaptent en disant quel est votre mutuelle, etc., pour pouvoir adapter ses dépassements.
0: Valère Correa.
3: Bon, la variable d'ajustement, ce sont aussi nos cotisations, donc c'est ce qu'on va essayer de régler cette fois-ci ensemble. Est-ce qu'on peut changer de mutuelle, enfin de complémentaire santé quand on veut, Adélaïde ?
7: Alors, depuis 2020, ouais, ce qui est super, c'est qu'effectivement, on peut changer au bout d'un an. C'est, voilà. Il faut attendre un an, mais au bout d'un an, on peut remettre en cause son contrat. Et c'est vraiment super parce que ça permet de s'adapter vraiment au fil de l'eau à ses nouveaux besoins et de pas trop les anticiper, en fait. Parce que les gens ont tendance à payer très cher en se disant, bah, peut-être si j'ai plus besoin d'une audioprothèse dans 5 ans. Non, en fait, il vaut mieux prendre vraiment au regard de ce qu'on, de ce dont on a besoin.
0: On a besoin au moment M. Voilà. C'est ça. D'accord. Ouais. Pas anticiper.
7: Sans anticiper.
3: D'accord. Oui, ça, c'est important. On sort pas la boule de cristal. On va en parler tout à l'heure. Et d'ailleurs, je vois qu'il y a des messages qui commencent à arriver d'auditrices, d'auditeurs. On va aussi parler de celles et ceux qui sont pas à la retraite en deuxième partie.
0: Oui,
3: là.
0: Bien sûr.
3: Voilà. Hein, pour expliquer aussi comment mieux s'y retrouver. Quand on prend sa retraite, Adélaïde, on peut garder la complémentaire de son entreprise pendant 3 ans. Vous pouvez nous rappeler les règles?
7: Oui, c'est la loi Evin qui permet effectivement de maintenir, une fois qu'on a rompu son contrat, on part à la retraite, on peut garder son contrat la première année. Alors avec la grosse différence, c'est qu'on va payer le double en fait au départ, parce qu'on va payer à la fois la part employeur qui est en général de au moins 50% et sa propre part. Et ensuite, la deuxième année, il y a une hausse mais qui va être plafonnée à 25%. La troisième année, une hausse qui va être plafonnée à 50%. C'est très intéressant pour avoir le temps de justement faire des recherches, regarder, avoir un nouveau contrat. C'est pas forcément intéressant à long terme parce que les contrats collectifs d'entreprise sont taillés pour des actifs et donc ne correspondent pas, vont pas donner des garanties qui correspondent aux besoins des seniors.
0: Oui, Aude Razo.
2: Oui, et d'ailleurs, on a un message à ce sujet sur le WhatsApp du 0810 055 056. C'est Roselyne qui nous écrit depuis Nantes et qui nous dit il y a beaucoup de gens qui ne savent pas qu'on a le droit à la loi Evin. C'est vrai ça?
7: Alors, le problème, c'est que normalement, c'est une obligation. C'est-à-dire que c'est pas nous à le savoir. C'est que la complémentaire santé et l'employeur doivent alerter toute personne qui part à la retraite de ce droit-là.
0: D'accord. Continuez de réagir au 0810 055 056. Dans un instant, on va accueillir Monique. C'est grâce à Monique qu'on a décidé de vous parler mutuelle, notamment aujourd'hui. On sera toujours avec notre grande spécialiste Adélaïde Robert. On parlera aussi mutuelle au sens plus large. Et puis ne vous inquiétez pas, il y aura évidemment la chronique du docteur Kierzek. On parlera bronchiolite aujourd'hui, me semble-t-il.
4: Exactement, la grande campagne là, de vaccination et d'immunisation commence aujourd'hui.
0: Super. Et avec Elsa Wolinski, on apprendra qu'après 50 ans, on peut toujours danser toute la nuit. On va d'ailleurs danser un petit peu sur Dalida pour l'heure. Salma ya Salama, évidemment, sur votre radio ici. Dans On vous doit bien ça.

0: Oh, j'adore Dalida sur votre radio ici, on vous doit bien ça.
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0: Ah pardon, je me suis laissée emporter en ce lundi. Il est midi 16 sur votre radio ici. On est toujours en train de parler mutuelle avec toute l'équipe dont vous doit bien ça. Nous avons reçu à cet effet, enfin qui est toujours là d'ailleurs, Adélaïde Robert de chez 60 millions de consommateurs, parce que vous avez consacré un dossier sur les mutuelles, sur les complémentaires santé dans le mensuel de 60 millions de consommateurs. Et alors nous allons recevoir Monique. Et c'est grâce à Monique qu'on a décidé aussi de vous parler complémentaires santé aujourd'hui et de mutuelles. Bonjour Monique, bienvenue.
3: Oui, bonjour.
0: Comment allez-vous Monique?
3: Ça va, on fait aller.
0: Et alors, vous appelez d'où Monique?
3: Marseille.
0: D'accord, ben on embrasse très très fort ici Provence. Alors vous, un petit coup de gueule quand même Monique, vous payez beaucoup trop cher votre mutuelle.
3: Je la paye cher et elle me coûte cher d'autant plus que ça fait 3 ans que je suis à la retraite.
0: Oui.
3: Et que je n'ai plus la part employeur alors que mes revenus ont nettement diminué.
0: Mmh.
3: Et c'est le moment où on en a le plus besoin, où on va vers un âge vieillissant, avec des problèmes qui vont aller grandissant, qu'il faudrait avoir une mutuelle plus complète,
0: bien sûr,
3: donc plus chère.
0: Mmh.
3: Et on n'est pas aidé en contrepartie. Quoi. C'est le moment où on est lâché complètement.
0: Alors,
3: ouais. Ressources.
0: Valère Correa.
4: Ouais, Monique, restez avec nous. Ce que je vous propose, c'est on va en discuter avec Adélaïde et je pense que ça va répondre à pas mal de vos questions et de cette interrogation.
0: Réagissez d'ailleurs, hein, si ça vous concerne, 0810 055 056.
4: Évidemment, le sujet, c'est la mise en concurrence, hein, puisque c'est un marché qui est concurrentiel, qui est hyper 400 ouais. opérateurs, je crois que j'ai lu dans votre...
5: Il y a 400 opérateurs et chacun a 3 formules différentes quasiment, donc ça fait vraiment beaucoup
4: 1200 ouais. possibilités, quoi. Donc, pour s'y retrouver, première question Adélaïde, très simple, est-ce que les comparateurs de complémentaires santé, c'est un bon plan pour nous faciliter la vie, gagner du temps?
5: Alors, on ne les conseille pas, nous. Pourquoi? Parce que d'abord, finalement, on a l'impression que ça va comparer vraiment beaucoup d'opérateurs. Alors, en réalité, c'est très restreint.
0: Mm-hmm.
5: Et il n'y a pas forcément, en réalité, les opérateurs qui seront les plus intéressants pour vous. Parce qu'en réalité, il n'y aura en général pas les mutuelles, par exemple, que peuvent proposer des régions ou des villes. Il n'y aura pas les mutuelles que les gens pourront, enfin, les complémentaires santé que les gens pourront avoir proches de chez eux. Or, il y a un moment donné où c'est vrai que ça peut être pratique d'avoir des opérateurs qui sont proches de sa région, de sa ville.
4: C'est ce que vous conseillez, c'est d'abord de voir un opérateur près de chez nous.
5: C'est de voir, en tout cas, plusieurs opérateurs différents, comparer des assurances, comparer des mutuelles, se renseigner de savoir si sa ville ou sa région okay. propose une mutuelle collective. En fait, ce sont des contrats individuels, mais collectifs, en fait. Donc, ça peut être plus intéressant. Voilà, c'est tout ça qu'il faut prendre en compte. Et les comparateurs, le gros inconvénient, c'est quand même qu'on risque d'être rappelé et d'être harcelé au téléphone.
0: Ah oui, c'est insupportable. Complètement.
4: Bon, premier élément, donc, Monique, on va pas sur les comparateurs et on va chercher un assureur, une mutuelle et on regarde peut-être localement, on essaye d'en faire 3, ça peut être pas mal. Dans les critères de choix, est-ce qu'il faut que ce soit une complémentaire dite responsable?
5: Alors, ça dépend. L'avantage de la complémentaire responsable, c'est qu'elle va faire le 100% santé. Responsable, c'est-à-dire qu'en gros, l'État leur donne une taxe un peu inférieure. En contrepartie, ils font pas de questionnaire de santé, ils remboursent le 100% santé et ils remboursent de manière à forcer les gens en fait à respecter le parcours de okay. soins, par exemple. Bon, voilà. Donc ça, c'est l'essentiel, c'est l'énorme
4: majorité. Et le 100% santé, c'est des soins pour les dents, c'est des soins pour l'optique, voilà, c'est des appareils auditifs, voilà. Sans reste à charge.
5: Prothèses, etc. Sauf que ça peut ne pas être intéressant pour certains. Voilà.
0: Ok, très bien. On va continuer de parler mutuelle avec vous, chère Adélaïde. Continuez à réagir au 0810 055 056. Si vous avez des questions, on est là pour y répondre. On va pour l'heure s'écouter une petite nouveauté. Teddy Swims, Mr. Know It All. Oh, quel accent anglais, mon Dieu. On vous doit bien ça sur votre radio ici. C'est votre nouveau rendez-vous quotidien. On est ensemble jusqu'à 13h.

0: Mr. Know-it-all, Teddy Swims sur votre radio ici.
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0: 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Mais personne ne relève mon accent ridicule.
2: Pas du tout.
3: Mais, non,
2: tout
3: il est magnifique,
0: mais pour qui
2: attends,
0: je me prends
2: une voix suave, hein, c'est surtout ça que j'écoutais.
0: Mais pour qui je me prends? Suis-je londonienne? Pas du tout, je suis bretonne. Bienvenue dans On vous doit bien ça, votre nouveau rendez-vous quotidien sur votre radio ici. On est ensemble jusqu'à 13h. On est encore au cœur d'un gros dossier sur la mutuelle. On a beaucoup de messages sur notre WhatsApp gratuit 0810 055 056. Aude.
2: Oui, on a Bertrand qui nous a contacté depuis le Nord et il nous dit qu'il est en affection longue durée. Et ça va parler à beaucoup de monde, les ALD. Il nous demande s'il y a des choses de prévues par les mutuelles, pour les ALD.
0: Alors, Adélaïde Robert, notre collègue de 60 millions de consommateurs.
4: Alors, ce qui est surtout prévu, c'est qu'il faut prendre une complémentaire. Il y a beaucoup trop de gens à nous qui nous écrivent, qui n'en prennent pas en pensant qu'ils sont pris en charge à 100%. Ils ne sont pris en charge à 100% que pour leur ALD. Pardon. Donc, en cas d'hospitalisation pour n'importe quel motif, et ça a été le cas au niveau du Covid, ils ne seront pas pris en charge et ça va être une catastrophe s'ils n'ont pas de complémentaire santé. Par ailleurs, ils vont consommer beaucoup de soins avec l'âge, avec des dépassements d'honoraires qui, eux non plus, ne sont pas couverts. Donc oui, c'est utile. Au même titre que n'importe quel autre senior.
0: D'accord, Valère Gouard.
3: Oui, une question de Marie également sur le WhatsApp et elle nous rappelle qu'il y a aussi la complémentaire santé de la Sécu pour les petites retraites, Adélaïde.
4: Oui, en fait, pour les gens qui ont relativement peu de moyens, il y a la complémentaire santé solidaire, la C2S. Et effectivement, il faut, avant d'aller chercher d'autres mutuelles, commencer par savoir si on y a droit ou pas.
0: Moi, j'ai une petite question. Bon, c'est quoi, en gros, la meilleure mutuelle quand on a, je sais pas, entre 30 et 55 ans?
4: Le truc, c'est que la plupart des gens entre 30 et 55 ans ont par bonheur un emploi et la plupart aujourd'hui des emplois privés et même maintenant beaucoup publics ont une complémentaire, un contrat collectif d'employeur. En fait, on n'a pas le choix dans ces cas-là, sauf si on a droit à la C2S.
3: Une technique qui marche pour tous les indépendants, ceux qui sont à France Travail, ceux qui veulent changer aussi de la mutuelle de leur entreprise quand ils le peuvent. Et vous en parlez dans ce dossier qu'on retrouve, je le rappelle, dans le dernier numéro de 60 millions de consommateurs.
0: Très, très fort, c'est l'école américaine.
3: Qui est en kiosque. Non, c'est que mon patron m'a dit que je devais bien m'occuper de ce partenariat. Non, sérieusement, ce qui est important pour choisir une mutuelle, c'est de regarder nos besoins. Et pour regarder nos besoins, vous nous parlez d'une technique dans ce dossier.
4: Ouais. En réalité, il faut regarder son relevé Amélie. On a tous les comptes de remboursement et le décompte aussi fait par la complémentaire santé, souvent sur l'appli, c'est hyper bien fait. En fait, ça nous permet de prendre conscience de notre consommation de soins, qu'on finit par perdre de vue, et pour voir justement si on a beaucoup de dépassements d'honoraires ou pas, si on utilise réellement par exemple des médecines douces, sachant qu'il y a des gens qui prennent parfois des contrats avec pas mal de suppléments, enfin un milieu de gamme pour en fait qui sera pas du tout rentabilisé parce que ça leur coûte plus cher. Et en fait, ils ont un forfait médecine douce qui est 75 euros par an.
0: Gérald,
4: pas forcément beaucoup d'intérêt.
5: Pour aider à choisir, et moi je l'ai fait à titre personnel, c'est de prendre un courtier aussi en assurance complémentaire.
0: Mais ça coûte des sous, ça, Gérald.
5: Non, il se rémunère sur les contrats, mais surtout, il va étudier, en fait. Il fait un peu un check-up, comme un bilan assurantiel pour votre mutuelle, pour les assurances, etc. Et moi, j'ai une très bonne courtière. Et franchement, j'ai gagné de l'argent.
0: Elle s'appelle Elsa Wolinski.
3: Je pense pas qu'elle soit d'accord, Adélaïde.
4: Notamment, on a eu le médiateur des assurances. En fait, les courtiers, il y a vraiment à boire et à manger.
5: Il y a tout, il y a à boire et à manger, bien sûr.
4: Il y a aussi énormément de problèmes avec les courtiers. Donc, ce n'est pas du tout le premier message que j'aurais fait passer.
0: Très mauvais conseil.
5: Oui, sauf que moi, j'ai une courtière. Elle fait très bien son travail. Et ça n'empêche pas de vérifier les choses et de comparer.
4: Oui,
5: mais tout ce travail, il est quand même très compliqué, son relevé Amélie, etc. C'est complexe.
0: Un dernier conseil, Adélaïde Robert, pendant qu'on vous tient sur ces mutuelles, si vous avez vraiment une dernière chose à nous dire sur ce dossier. Faites attention.
4: Alors, faites attention, notamment aux petites garanties. Faites attention aux délais de carence, parce que quand on atteint un certain âge, ça va être important. Aux limites d'âge pour souscrire, parce que donc il y a des contrats qui empêchent de souscrire au-delà de 75 ans, par exemple. Donc, il faut arriver à temps. Mais vraiment mettre en concurrence régulièrement pour s'adapter au fil du temps à ses besoins en santé.
5: Et parlez-en à votre médecin en consultation. Non, mais c'est vrai, c'est important, c'est vrai. Sur les dépassements d'honoraires, bien sûr.
0: Merci pour ça, Gérald Kerzek. Merci infiniment, Adélaïde Robert. Je rappelle qu'elle est journaliste à 60 millions de consommateurs. Il y a un très gros dossier, très complet, dans le mensuel. Le Valère vous l'a suffisamment dit, de 60 millions de consommateurs. Continuez à réagir sur ce sujet, 0810 055 056. Mais pour l'heure, on va accueillir un gagnant. Parce que vous le savez, je booste votre pouvoir d'achat tout au long de l'année. C'est 200 euros, là, dans votre poche. Et c'est Eric qui s'est inscrit sur la page ici.fr. Bonjour Eric, bienvenue à vous.
6: Bonjour Enora et bonjour à toute l'équipe.
2: Bonjour.
0: Alors, bonjour. Eric, vous habitez vous habitez où ? Bourg-de-Péage.
6: À Bourg-de-Péage.
0: On embrasse très fort ici Drôme Ardèche. Vous êtes retraité. Vous avez 5 enfants et 5 petits-enfants. Vous avez bien bossé. D'accord, hein. Et du coup, c'est gagné.
2: Bravo.
6: Super. Bravo.
0: Mais oui, on vous doit bien ça. C'est le titre du nouveau rendez-vous.
6: Merci beaucoup. Hein.
0: C'est avec un grand plaisir, Eric. Vous écoutez l'émission avec passion, j'imagine.
6: Ah ben oui, avec passion et avec mon poste.
0: Très bien. Bon, je vous embrasse très très fort. Prenez soin de vous, cher Eric.
6: Encore un grand merci. Hein.
0: Mais je vous en prie, c'est bien parce que je ne l'ai pas du tout piégé, l'auditeur, c'était bien. Dans un instant, on va continuer à parler un peu mutuel et puis on va parler comment danser après 50 ans dans les boîtes de nuit, soyons fous ou folles, grâce à Elsa Wolinski. On va parler bronchiolite grâce à notre médecin, le docteur Kirzek. Et puis Aude répondra aussi à notre auditeur qui nous a laissé un message vocal tout à l'heure. Un programme encore très chargé.

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2: Midi 32 sur votre radio Ici, bienvenue dans votre nouveau rendez-vous. Ici, nous parlons bon plan, vie quotidienne, arnaque à éviter, santé. Nous sommes là pour vous rendre service parce qu'on vous doit bien ça. C'est le titre de ce nouveau rendez-vous quotidien. Nous sommes ensemble jusqu'à 13h. Je suis Enora Malagré. Je suis avec Aude Razo, Valère Coréard, Gérald Kirzek qui nous parlera bronchiolite dans un moment et Elsa Wolinski qui libérera notre esprit. Oui, on peut sortir jusqu'au bout de la nuit après 50 ans.
3: Mais oui, bien sûr,
2: évidemment. Mais pour l'heure, nous allons répondre au vocal laissé par notre auditrice ou notre auditeur Julien qui nous avait appelé au 0810 055 056.
4: Bonjour, c'est Julien de Saint-Raphaël. J'ai une voiture en fin de vie et je voudrais savoir ce que vous pensez des petits flyers qu'il y a collés au feu rouge en général avec un numéro d'épaviste. Voilà, ça, merci beaucoup.
2: Ça, c'est pour Audra. C'est une mission pour Aude Razo. Qu'est-ce qu'on en pense de ça, Aude Razo?
5: Oui, qu'est-ce qu'on en pense, Julien? On n'en pense pas vraiment du bien. Je vais être tout à fait honnête. J'en ai vu en plus encore ce week-end, sur le feu rouge, pas très loin de chez moi. En fait, pour ceux qui ne voient pas trop de quoi on parle,
3: moi, je ne vois pas du tout de quoi
5: on
3: parle.
5: Vous êtes au feu rouge, vous êtes arrêté, et puis il y a une petite affichette comme ça, avec, en fait, c'est collé, c'est pas du tout quelque chose d'officiel, c'est juste quelqu'un qui a collé ça. Et il vous dit, voilà, votre voiture, je peux la récupérer gratuitement, ou je vous donne 100 euros en échange de votre vieille voiture, je vous en débarrasse. Et appelez-moi, et vous avez généralement un numéro, un 06 ou un 07. Il y en a vraiment, vraiment beaucoup. Et c'est vrai que je suis assez souvent questionnée sur ces questions. Alors je vous déconseille d'appeler parce que derrière ces petites affiches, souvent il y a des épavistes non agréés et il y a pas mal aussi de filières illégales. En fait, pour vous, le risque, c'est quoi, Julien? C'est que, en fait, la destruction de la voiture, puisque c'est ça l'idée, c'est qu'on veut s'en débarrasser, ne soit pas faite dans les règles. En fait, cette voiture que vous pensez détruire, que vous pensez détruite, ne le soit pas. Et que du coup, elle se retrouve ici ou là, se balader sur les routes, en train de se faire flasher par tous les radars possibles et imaginables, parce qu'en fait,
3: et là, vous
5: pas
3: êtes
5: du
3: très
5: tout.
3: Mal,
5: et, voilà, et là, c'est vous qui prenez la prune, parce qu'officiellement, ce véhicule est toujours le vôtre. Donc, un épaviste agréé, c'est toujours ce que je vous conseille. Il doit vous fournir un certificat de destruction. C'est très réglementé, en fait, quand on se débarrasse d'une voiture. Il faut un certificat de destruction, la preuve que cette voiture n'est plus la vôtre et qu'elle n'existe plus. Voilà.
2: Là, c'est important. Limite en colère. Là,
6: C'est comme quand on vend une voiture ou on barre la carte grise, c'est
5: voilà,
6: ça?
5: Voilà, exactement. En fait, l'élimination d'un véhicule, ça doit être effectué par une entreprise agréée. Mm-hmm. Vous avez, alors, souvent on me dit, mais comment on les trouve? Parce qu'évidemment, c'est plus facile d'appeler les 06 qui est collé au feu rouge que de les trouver. Mais en fait, c'est pas difficile. Vous avez une liste sur le site de l'ANTS, l'Agence Nationale des Titres Sécurisés, où là, vous avez tous les centres de traitement des VHU, les véhicules hors d'usage. Mm-hmm. C'est gratuit. Il y a même aujourd'hui des filières pour assurer la collecte, le transport du véhicule jusqu'au centre. Et puis, donc faites-le, parce qu'en fait, c'est pas si difficile que ça. Et ne cédez pas à la tentation, à la facilité du petit numéro de portable qui est collé au feu rouge.
2: Dernier point important,
5: je vais m'énerver encore plus.
2: Oh là là.
5: La planète vous dira merci de ne pas appeler ces petits numéros parce qu'en fait, il y a des règles environnementales quand on détruit une voiture. Et si vous allez chez un épaviste non agréé, il y a toutes les chances qu'en fait, votre voiture se retrouve dans une casse à ciel ouvert avec l'huile de vidange et ce qui s'écoule partout. C'est pas écolo du tout, c'est même très grave, c'est extrêmement polluant. Donc ne faites pas ça, s'il vous plaît.
2: Merci, Aude Razo. On va continuer de parler un peu mutuel juste après. Continuez à nous écrire 0810 055 056 ou bien nous appeler sur le WhatsApp, c'est gratuit. On va écouter Céline Dion et ce titre, je voudrais le dédicacer à Aude Razo parce qu'aujourd'hui, c'est son anniversaire.
3: Oui.
2: Et ce titre, c'est J'irai où tu iras. Parce que oui, Aude, j'irai vraiment où tu iras. Bon anniversaire.
5: Merci.
2: Bon anniversaire.

0: avec Jean-Jacques Goldman sur votre radio ici dans On vous doit bien ça.
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0: On est ensemble jusqu'à 13h, il est précisément midi 39. On a ouvert l'émission avec un gros sujet sur les mutuelles et vous êtes encore nombreux et nombreux à réagir au 0810 055 056 Valère.
3: Oui, une question de Marc qui cherche une mutuelle complémentaire avec notamment une grosse prise en charge sur l'hospitalisation. Mmh. En fait, il n'y a pas de nom à donner. Ce qu'il faut, c'est surtout dans les recherches vérifier le forfait hospitalisation et faire attention à une chose, c'est la durée du forfait. Parce que parfois, c'est très bien pris en charge, mais simplement une semaine. Et donc, si l'enjeu il est plus long, c'est ça qu'il faut regarder.
0: Merci Valère. On va continuer de parler santé avec notre docteur Kirzek, puisque c'est le début de la campagne de prévention contre la bronchiolite.
4: Oui, la bronchiolite, chaque hiver, c'est la même rengaine, j'allais dire. Attention à la bronchiolite, mais généralement, on s'en aperçoit un peu tard, ou en tout cas, on voit les services d'urgence pédiatrique qui débordent, avec des gamins qui ont des difficultés respiratoires, parce que la bronchiolite, c'est une maladie respiratoire liée à un virus, c'est pas le virus de la grippe, c'est le VRS, le virus syncytial, qui attaque les petites bronches, ce qu'on appelle les bronchioles, d'où le terme bronchiolite, l'inflammation, l'infection des petites bronches, et donc ça donne une difficulté respiratoire, avec des enfants qui vont respirer très vite, qui vont avoir du mal à s'alimenter, qui vont avoir une respiration sifflante, c'est une véritable détresse respiratoire, et ça concerne généralement les plus petits, c'est les moins de 2 ans, et chaque année, c'est 500 000 nourrissons qui sont touchés chaque hiver, vous imaginez, c'est quasiment un nourrisson sur 3 qui va être atteint par la bronchiolite.
0: Elsa Wolinski.
5: Moi, ça m'est arrivé, et moi, le médecin m'a dit, vous avez 2 heures pour votre enfant, parce que ma fille avait moins de 2 ans, effectivement, donc il fallait que je trouve un kiné dans l'urgence. J'étais complètement paniquée, et là, on en a parlé avec le docteur Kizek, je suis tombée sur un kiné qui, parce qu'en fait, alors, aujourd'hui, vous me dites que
4: c'est un peu controversé dans les recommandations, il fait du clapping,
5: c'est ça, et en fait, pour la maman, c'est atroce, parce qu'on a l'impression que l'enfant va s'étouffer, en fait.
3: Et pour le papa aussi.
0: Bien sûr.
4: C'est une infection virale, ça veut dire virus, pas d'antibiotiques. Parfois, ça nécessite de l'oxygène. Parfois, les kinés, effectivement, ça peut aider. L'essentiel, c'est de diagnostiquer tôt et de ne pas attendre que la maladie, que l'enfant soit en détresse respiratoire. Mais surtout, pourquoi on en parle aujourd'hui? Parce que ça va arriver cet automne, voire cet hiver. On en parle aujourd'hui parce qu'aujourd'hui, c'est le début de la campagne d'immunisation et de vaccination. Mais c'est quoi ces termes immunisation et vaccination? C'est un vaccin? Non, l'immunisation, c'est qu'on donne aux nourrissons, dès la naissance, le fameux Befortus, on en a entendu parler ces dernières années. Ce sont des anticorps tout faits. C'est une protection en fait, qu'on va donner, toute faite, parce que le système immunitaire des enfants, il n'est pas capable de fabriquer encore des anticorps. Donc on va faire une injection, et ça lui donne un bouclier un peu pour le protéger tout l'hiver.
0: Pas d'effet secondaire?
4: Alors, il y a toujours... vous savez, dès qu'on donne un médicament, il y a toujours une balance bénéfice-risque. Mais le bénéfice, il est indiscutable, et surtout qu'il y a une nouvelle molécule maintenant, c'est la nouveauté 2026, il y a le Befortus, mais il y a le nouveau, le

0: et transmet au bébé par le placenta. Elle lui donne une protection, en fait, donc on vaccine la mère et elle va transférer au même titre que les nutriments, ce qui va permettre au bébé de vivre, eh bien, ça va lui donner ses propres défenses immunitaires.
1: Aude Razo a une question pour vous.
2: Non, je vous laissais finir, mais j'avais une question parce que j'ai vu que les seniors aussi pouvaient être concernés par la vaccination contre ce virus ?
0: Exactement, parce que le VRS, on y pense pour les bébés, c'est vrai que ça provoque des détresses respiratoires, ouais. Mais ce VRS, évidemment, il ne va pas sélectionner en fonction de la carte d'identité, de l'âge et tout ça, il va aller aussi chez les plus fragiles, les plus de 65 ans, les personnes fragiles, et là, l'idée, c'est de leur faire fabriquer une protection, un peu comme le vaccin antigrippal. D'accord. On va les vacciner, elles aussi, avec un vaccin qui est dédié et qui va leur permettre de cibler le VRS. Donc globalement, quand on a plus de 65 ans, on rappelle pas les vaccins obligatoires, LDT polio, mais en plus la grippe, en plus le zona, on en parlera dans cette émission. Et là, je vous rajoute le VRS, parce que c'est vrai, quand on est fragile et quand on arrive en épidémie, surtout si on a des petits-enfants, etc., bah, ils ont toujours le nez qui coule, ils ont toujours un peu un rhume. C'est peut-être le VRS. Si vous l'attrapez et que vous êtes fragile, bah, c'est bien d'être protégé. Donc voilà, la campagne, elle démarre 14 septembre et elle va se terminer, allez, février-mars. La date officielle, c'est 28 février, mais comme chaque année, c'est un peu repoussé.
1: Merci, docteur Kierzek. Je pourrais l'écouter des heures.
2: Moi aussi.
1: Merci beaucoup. Dans un instant, Elsa nous dira que oui, on peut encore sortir, danser, hurler, chahuter après 50 ans. Et j'ai utilisé le mot chahuter. Vraiment, bonne année 1950. On va écouter Tracy Chapman, Talking About Revolution, sur votre radio. Ici, dans On vous doit bien ça. On est ensemble jusqu'à 13h.

0: l'inimitable Tracy Chapman sur votre radio, ici dans On vous doit bien ça.
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0: Midi 47, dans votre nouveau rendez-vous quotidien, on vous doit bien ça sur votre radio. Ici, on est ensemble jusqu'à 13h. C'est le moment du soleil de l'émission. Elsa Wojcinski qui est là, entre autres, pour nous décomplexer. Ça va être le cas aujourd'hui, encore une fois.
3: Mais oui, on a parlé bronchiolite, on a parlé mutuelle, et moi, je vais vous parler danse. Et pourquoi je vais vous parler danse? Pourquoi je vais vous dire que ce week-end,
0: c'est la
3: j'ai
0: meilleure
3: dansé
0: des mutuelles.
3: Mais oui, c'est ça. D'ailleurs, ma mutuelle m'adore parce que je suis très en forme. Et pourquoi je vous en parle? Parce qu'effectivement, continuer à sortir et à danser, ça devient presque un acte de résistance. Oh. Et d'ailleurs, Aude, effectivement, comme c'est votre anniversaire, 40 ans.

0: aujourd'hui. Oh. Eh bien, félicitations.
1: Merci.
0: Oui, parce que vous allez pouvoir continuer à annoncer, figurez-vous, qu'une étude de l'université de Leeds en Angleterre s'est intéressée aux femmes de 40 à 65 ans qui continuent même d'aller en rêve. Valère, je vous explique, parce que vous êtes un peu vieux jeu. Les rêves, vous savez, c'est les grandes fêtes.
2: Oui, j'en ai fait quelques-unes.
0: Avec Valère, il n'y a plus d'époque, de toute façon. Alors, vous savez ce qu'elle montre, cette étude? Restez concentrés, mon Enora. Cette étude, elle montre que danser, Gérald, écoutez bien, réduirait le stress, boosterait l'énergie, créerait du lien et ferait même du bien à notre santé mentale. C'est pour ça que je vais si bien, finalement, en fait. Donc la boîte de nuit, c'est presque du développement personnel. Et en France aussi, figurez-vous que ça bouge. À Toulouse, par exemple, 4 femmes ont créé Madame va danser. Des soirées de 20h à minuit pour pouvoir se lâcher, faire la fête sans avoir besoin de rentrer à 4h du matin.
3: Génial.
0: Parce que c'est ça qu'on veut, justement. À Strasbourg, il y a le clubbing des mamas. Même idée, on danse de 18h30 à 23h et hop, on va à la maison, on rentre se coucher. C'est pas que des soirées entre femmes. Gérard me regarde tout de suite en se disant « ça y est, il y a que les femmes qui s'amusent ». Pas du tout. À Paris, par exemple, il y a des soirées électro mixtes pensées pour les plus de 40 ans qui commencent à 19h et se terminent à 23h30. Moi, vendredi, par exemple, je suis allée au Bus Palladium, j'ai pris un cours de danse de 20h à minuit.
3: Un cours de danse?
0: Mais ouais, et c'était génial. Ça. Alors, en fait, parce que, en fait, qu'est-ce qui est nouveau? Qu'est-ce qui est rigolo? C'est qu'évidemment, à 50 ans, on a envie de continuer à danser, mais on a pas non plus envie quand même de se coucher à 4h du matin. Donc moi, j'ai vraiment envie de continuer à m'amuser. À 20h, je suis Beyoncé. À 23h, je suis toujours Beyoncé. Mais à 1h du matin, je suis au lit. En fait, voilà, c'est tout. Donc j'ai envie de dire à toutes les femmes de 40, 50, 60, 70 ans qui n'osent plus aller danser parce qu'elles ont peur de ne pas être à leur place. Allez-y, il y a des lieux, il y a des soirées qui sont faites pour ça. Vous n'êtes pas trop vieille, vous n'êtes pas ridicule. Les pistes de danse ne sont pas faites pour les jeunes, pas du tout. Alors c'est parti, on se donne rendez-vous, je vous attends,
3: oh,
0: retrouvez-moi, venez danser.
3: Bravo. Joyeux Gérald qui opinait du chef.
2: Mais non, mais ça vous devrait être remboursé par la sécurité
3: sociale. Vous guinchez Gérald, pardon, c'est son double maléfique. Vous aussi, vous allez danser?
2: Ça devrait, je vais y aller, là, elle m'a convaincu. Ouais. Mais ça devrait être remboursé par la sécurité sociale, c'est bien, pour le physique, pour le psychisme, pour les liens sociaux, bref, c'est que du plaisir.
4: Audrey, on a un auditeur, une auditrice, je ne sais pas, qui commande, qui dit pas de soucis pour faire la fête toute la nuit, mais comparé à mes 20 ans, j'ai beaucoup plus de mal le lendemain matin.
0: Ah bah c'est oui, sûr. Ça c'est vrai. Ah oui. Ça c'est vrai. Moi je bois pas d'alcool, donc du coup elle doit boire.
3: L'abus d'alcool est dangereux pour la santé en plus, mais c'est bien effectivement. Il y a des deux plus. Moi j'allais dire, à mon époque, mais en même temps j'ai pas non plus 120 ans. Mais c'est vrai que ces nouvelles soirées pour les personnes de notre âge et un peu plus entre 20h et minuit, c'est quand même fantastique. Et il y en a partout en France. Renseignez-vous, puis c'est l'occasion de faire des belles rencontres. Si c'est pas des rencontres amoureuses, ça sera aussi des rencontres amicales.
0: Mais c'est ça justement. Justement, mais bien sûr, moi j'ai fait plein de copines.
3: Sympa, mais oui, c'est pour ça que vous avez un carnet d'adresses tellement rempli. Merci beaucoup Elsa Wolinski. Dans un instant, on continue de parler avec vous, chers auditeurs. Il reste quelques minutes d'émission jusqu'à 13h. Il y a énormément de messages au 0810 055 056. On a une auditrice qui a une question pour vous, Gérald Kierzek, sur le Zona. Il y a aussi des questions sur les mutuelles. Bref, continuez, c'est votre émission. Vous êtes ici chez vous. À tout de suite.
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3: Encore quelques minutes à passer en votre bonne compagnie, chères auditrices, chers auditeurs. On vous doit bien ça, c'est le titre de votre nouveau rendez-vous sur votre radio ici. Et vous êtes très très nombreuses et très nombreux à appeler ou à nous laisser des messages au 0810 055 056 comme Colette. Elle est en ligne, je crois, Colette. Bonjour Colette.
7: Bonjour Enora et bonjour à tous.
3: Bonjour. Quelle jolie voix vous avez là, Colette. Bienvenue. Non, mais c'est vrai. Vous aviez une question pour notre médecin, je crois, chère Colette.
7: Oui. Voilà, parce que j'ai eu un Zona il y a plus de 10 ans. Et puis, vous parlez des vaccins. Alors, est-ce que c'est utile que je me refasse vacciner?
3: Très bonne question, chère Colette. Merci.
2: Oui, oui et oui, parce que alors, c'est votre médecin, bien sûr, qui le décide. Discutez-en avec lui. Mais le Zona, il y a plus de 10 ans, donc il n'y a plus de problème. Même vous auriez eu un Zona il y a 1 ou 2 ans, la revaccination contre le Zona est proposée. Il n'y a pas de problème parce qu'il peut se réactiver, le virus. Et puis, contre le VRS, la bronchiolite, pas de problème aussi.
3: D'accord.
2: Sauf autre contre-indication, mais là, c'est votre médecin qui verra.
3: Merci, cher docteur. On vous embrasse très fort, chère Colette.
7: Eh ben, merci. Merci, au revoir.
3: Passez une jolie après-midi, chère Colette. On va essayer de répondre, pardonnez-moi, on va essayer d'aller vite sur... parce qu'on a beaucoup, beaucoup de questions. On en a une pour vous, Audrey Azo, parce qu'on a eu un vocal tout à l'heure de notre cher Julien au 0810 055 056.
4: Oui, qui nous parlait de ces petits flyers, ces affichettes qu'on voit sur les feux rouges pour nous dire d'appeler un épaviste. Quand on veut se débarrasser de sa voiture, je vous conseillais de ne pas appeler les numéros que vous voyez s'afficher. Et Bruno, un auditeur qui a réagi sur le WhatsApp au 0810 055 056, il me dit oui, surtout qu'en fait, ces noms, ces entreprises, soi-disant, qu'on voit sur les petites affichettes, il n'y a pas de nom d'entreprise, il n'y a pas de ciret aussi. Donc, ce sont des entreprises non agréées. Et ça, c'est aussi quelque chose qu'il faut vérifier quand vous faites appel à une entreprise. Est-ce que oui ou non, vous allez sur Internet et vous regardez si c'est une entreprise agréée. Voilà, c'est le plus important. Effectivement, Bruno, ça confirme ce que je disais tout à fait.
3: Merci, Audrey Azo. Et puis, ça a beaucoup réagi tout au long de l'émission, parce qu'on a ouvert sur un gros dossier sur les complémentaires santé, sur les mutuelles d'ailleurs en général, et on a encore des questions. Valère.
1: Là, c'est Lorraine qui nous écoute sur Ici Champagne-Ardenne, qui nous dit certaines assurances affirment la possibilité de déduire les cotisations des revenus imposables. Alors, j'ai vérifié, non.
3: D'accord,
1: on ne peut pas déduire les cotisations d'une assurance des revenus imposables. Par contre, Aude peut vérifier qu'est-ce que font ces assureurs.
3: Merci de la patate.
1: Et de qui on parle. Donc moi, j'invite Lorraine à nous apporter des précisions. Où est-ce qu'elle a vu ça? Qu'est-ce que c'est? Parce qu'on pourrait peut-être partager ce conseil aux autres auditeurs. Et puis une question rapidement d'Elisabeth qui nous dit, mais enfin, les cotisations de mutuelles avaient été gelées pour 2026 et pourtant elles ont toutes augmenté.
3: C'est vrai.
1: C'est vrai. Et c'est assez insupportable.
4: Vraie question, ça.
1: Non, mais c'est une vraie question. Mmh. Ça fait un moment que je travaille là-dessus. Et en fait, les mutuelles disent, oui, mais la loi n'est pas stabilisée. Mmh. Non, mais la loi, c'est stabilisé. Hein. La loi, c'est la loi. Et pourtant, elles ont augmenté leurs cotisations sur plusieurs fondements. Donc, c'est assez insupportable.
3: Non, j'aime bien, il termine toujours par un petit coup de gueule, Valère. C'est ça que j'aime chez lui.
1: Ah, j'ai pas fait gaffe.
3: Non, si, mais c'est votre petite marque de fabrique. Et je veux vous dire, on vous aime pour ça. Gérald Kirzak, ça faisait longtemps qu'on n'avait pas entendu celui-ci.
2: Il faut dire que c'est l'État qui se désengage aussi, qui rembourse de moins en moins, et donc, du coup, qui refile un peu la patate chaude aux mutuelles, et les mutuelles, à un moment donné, elles ont un modèle économique, elles sont obligées d'augmenter les cotisations.
3: Elsa Wolinski.
0: Non, je voulais juste dire que à moi aussi, vous pouvez poser des questions, je suis un peu jalouse. Personne ne me pose des questions, j'existe.
3: En tout cas, on est là pour vous, on est là pour vous rendre service. C'est votre rendez-vous quotidien sur votre radio ici. Continuez, on fera aussi nos devoirs pour demain, on est là tous les jours, ça tombe bien. Demain, on parlera shopping aussi, comment dépenser moins, bien sûr, hein, c'est le but de l'émission. Merci beaucoup, on va accueillir un auditeur, parce que vous savez, je booste pendant toute l'année votre pouvoir d'achat, 200 euros à dépenser dans une grande enseigne. Et là, c'est Thierry qui s'est inscrit sur le site ici.fr. Il y a une page dédiée à cet effet. Vous allez voir, faites comme lui parce que ça marche. Thierry, bonjour, vous habitez à Lille.
6: Oui, bonjour.
3: Comment allez-vous, cher Thierry?
6: Ça va bien.
3: Bah, ça tombe bien, nous aussi. On embrasse très très fort ICI Nord, qui fait un travail remarquable. Vous étiez directeur de la Ligue régionale de football, dis donc.
6: Wow. C'est bien ça.
3: Et vous êtes inscrit sur le site d'ICI.fr. Et c'est gagné.
0: Bravo.
3: Bravo Thierry.
6: Merci beaucoup.
3: On est très très heureux de vous offrir ces 200 euros. Vous avez vu, c'est tout simple. Faites comme oui. Thierry. Bah oui, hein, Thierry, c'est tout facile. Hein.
6: Merci beaucoup.
3: Mais je vous en prie. Je sais pas pourquoi j'ai pris l'accent belge.
6: Bravo à ICI Nord.
3: Je suis bien d'accord. Bravo à ICI Nord. On vous embrasse très très fort là, tout le Nord. Merci beaucoup, cher Thierry. À tout bientôt. Quant à nous, chers amis, on va se retrouver évidemment demain. On parlera donc shopping. On continuera de répondre à vos nombreuses questions. Hein. Vous inquiétez pas, on est là pour ça. On vous doit bien ça. Un gros bisou à ma chère Céline à la réalisation, à Emma à la technique, à Sadika au standard et à Gwenel à la préparation. Audrey Azo. Bon anniversaire.
4: Mais merci.
3: Bah oui. Bon anniversaire, c'est tout.
4: J'ai un petit message pour Elsa, l'auditeur ou auditrice qui disait que c'était compliqué les lendemains de fête. Ouais. Il s'appelle Rémi, il a 58 ans et donc visiblement lui aussi a envie de faire la fête comme vous.
3: On va vous donner le 06 d'Elsa en antenne. Je vois que les couples se forment. Merci en tout cas, on vous embrasse très fort. On vous dit à demain.

0: Une nouvelle semaine qui commence sur les airs d'Italie avec la voix des Roses Ramazzotti ce lundi. Bonjour tout le monde, lundi matin, j'espère que vous avez passé un excellent week-end. Je suis très content de vous retrouver.
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0: Bonjour Valentine.
3: Bonjour Louis, bonjour à tous.
0: Nous sommes le lundi 21 septembre et aujourd'hui c'est la journée internationale de la paix. Une journée créée par les Nations Unies pour rappeler l'importance du dialogue et de la réconciliation. Et la paix, elle se cultive aussi au quotidien, parfois dès le petit déjeuner. Alors avec Valentine ce matin, on recherche un auditeur qui
3: a trouvé la technique pour mettre fin aux disputes à la maison.
0: Vous préparez par exemple un café, vous lancez une blague, vous capitulez. C'est ce que je fais, mais vous venez à raconter votre méthode ce matin au 0810 055 056.
3: Chaque jour, il grignote un peu plus de notre quotidien, le carburant, quand des parents retraités n'ont plus les moyens d'aller voir leurs enfants. Témoignage à 5h. Les pêcheurs, eux, sont prêts à reprendre les blocages si la rencontre avec leur ministre ce matin se passe mal. C'est l'info du jour dans une demi-heure.
0: Et pour vous accompagner jusqu'à 6h, Saveria au standard, Sarah à la technique, Charline à la rédaction en chef. Ici, dès 5h, ça commence maintenant.
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0: Lundi 21 septembre, excellent réveil, il est 5h. Ici. 5h, le tour de l'actualité à vos côtés, Valentine, et à la une, le carburant, trop cher pour voir ses enfants.
3: À 2,40€ en moyenne le litre de gazole et 2,17€ celui du sans-plomb 95 E10, les Français se privent de tout. Certains retraités n'ont même plus les moyens de voir leurs enfants, comme ce couple Justine Leblond rencontré dans le Périgord.
4: Ça fait 4 mois que Marie et Alain n'ont pas vu leur fils.
5: En téléphone, mais c'est tout.
4: Il vit à 200 km de chez eux, dans le Lot, et il est handicapé. Il ne peut pas se déplacer facilement.
6: Donc c'est nous qui allons le voir et là on ne peut plus. Un trajet jusqu'à Cahors. Maintenant, ça me paraît très très loin. Ça nous fait 200 km, aller-retour 400. Regardez la consommation, c'est pas possible. Non. Vous rendez compte, un plein sur cette voiture, il y en a pour 140 euros. Hein.
4: Alain essaye donc de faire qu'un seul plein par mois.
6: Garder simplement les courses, les commissions.
5: Les urgences.
6: Voilà, on ne se déplace plus hors du département.
5: Avec la canicule, on ne bougeait plus. Alors maintenant, c'est l'essence, on ne bouge plus. Alors il faut crever.
4: Ils touchent tous les deux une retraite. Elle, d'aide-soignante, 700 euros par mois. Lui reçoit plus en tant qu'ancien médecin généraliste, mais pas assez pour remplir convenablement leur caddie.
5: Cher, partout, cher. On est privé, quoi. Privé de beaucoup de choses.
6: Le seul déplacement, c'est Auchan ou Leclerc à Périgueux, c'est tout.
4: Et le couple est assez pessimiste sur l'évolution des prix du carburant.
6: Avec le contexte géopolitique, ça, plus l'Ukraine, tous les compteurs sont en rouge. Hein.
4: En attendant, ils prévoient de passer une bonne partie de l'hiver chez eux, devant la télé, à tourner en rond, disent-ils.
3: Les prix du carburant au menu ce lundi du gouvernement avec 2 réunions. La première sur l'approvisionnement en pétrole, la seconde sur l'aide aux gros rouleurs. En parallèle, la ministre de la Mer se rend dans l'Hérault à 7 à la rencontre des pêcheurs. Après 4 jours de blocage sur un dépôt de carburant la semaine dernière, il réclame un véritable soutien à la profession.
0: Près de 50 000 manifestants en France hier, selon le gouvernement.
3: Avec pour mot d'ordre non au permis de tuer. Une opposition à ce texte adopté par l'Assemblée nationale en juillet. Policiers et gendarmes ne seront plus systématiquement soupçonnés ou placés en garde à vue en cas d'usage de leur arme, grâce à la création de cette présomption d'usage légitime. Pour la vice-présidente de la Ligue des droits de l'homme, Emmanuelle Jourdan-Chartier, c'est un vrai danger pour toute la société.
7: Autoriser les membres des forces de l'ordre à faire usage de leurs armes sans qu'il puisse y avoir systématiquement d'enquête, présumer qu'ils sont innocents, c'est présumer que leurs victimes sont coupables. Et c'est contraire à l'ensemble des fonctionnements d'État de droit que de ne pas avoir d'enquête quand il y a un tir policier. Si le policier qui a tiré, il n'est pas mis en garde à vue immédiatement, les preuves disparaissent, il n'y a pas de confrontation, il a le temps de mettre son récit, si je puis dire, en accord avec celui de ses collègues pour se protéger. Donc la nécessité d'une enquête systématique, elle participe du devoir de redevabilité des forces de l'ordre qui est un pilier essentiel de l'état de droit. Donc c'est vraiment une bascule qui nous concerne tous. C'est la nature même du régime qui est en cause.
3: Et les manifestants veulent empêcher l'examen de ce texte prévu au Sénat cette semaine. La nuit s'est déroulée sous haute surveillance à Saint-Pierre-des-Corps, près de Tours, où des renforts de police ont été envoyés après des affrontements ce week-end entre les forces de l'ordre et des jeunes. Au cours d'une intervention pour un rodéo urbain, une voiture de police a percuté un jeune à moto. Il est gravement blessé à la jambe. Pas d'affrontement cette nuit. Le trafic des trains entre Toulouse et Carcassonne à l'arrêt jusqu'à demain matin. C'est la dernière estimation de la SNCF après un accident sur un passage à niveau. Un TER a percuté une voiture hier à Belle-de-Roux en Haute-Garonne. Dans la collision, la conductrice de 40 ans a été gravement blessée et les dégâts matériels sont très importants. Des centaines de voyageurs à bord de plusieurs trains ont été bloqués jusque tard dans la nuit.
0: 5h04, le football et c'est l'heure de la trêve internationale.
3: Pour cause de Ligue des Nations, les championnats sont en pause pour 3 semaines et ça s'arrête pour Marseille sur une nouvelle défaite. 2-1 hier soir au Vélodrome face au Paris Saint-Germain. L'OM est désormais en position de club relégable en seconde division la saison prochaine, Jean-Pierre Blimaud.
8: Logiquement surclassé par un PSG implacable, l'OM a montré de la générosité, même mené, même à 10 dans les dernières minutes. Et c'est pour l'instant ce qui compte le plus, estime Romain, un supporter indulgent.
9: Au moins, ils ont mouillé le maillot jusqu'à la fin. Après, ben voilà, on affronte le PSG, c'est compliqué. Mais 2-1, je ne m'attendais pas à ce score-là à la fin. Pour moi, ils ont été valeureux, ils se sont battus, ils ont mouillé le maillot, c'est l'essentiel.
8: Mais pour l'entraîneur Bruno Genesio, pas question de se satisfaire d'une défaite aussi honorable soit-elle.
10: Ce groupe a donné le maximum ce soir et a fait même plus que le maximum. Et a tenu tête à la meilleure équipe d'Europe. Mais je ne peux pas me satisfaire de ça. Je ne fais pas ce métier pour me satisfaire de perdre 2-1 parce que c'est la meilleure équipe d'Europe.
8: Les joueurs adhèrent comme l'attaquant Neil Maupay.
11: L'investissement, l'état d'esprit et la qualité sont là. On est tous soudés et je pense que ça se voit sur le terrain. Mais maintenant, il faut prendre des points.
8: Dans les tribunes, Greg attend également des jours meilleurs, surtout contre des adversaires moins relevés.
12: Quand il va y avoir des équipes qui vont être un petit peu plus faibles, j'espère qu'on arrivera à tirer notre épingle du jeu et à remonter dans le classement parce que là, ça ne reflète pas ce que les joueurs montrent sur le terrain.
8: En attendant, Bruno Genesio, qui exclut toute idée de démission, va bénéficier de 3 semaines de trêve pour tenter de faire redémarrer un groupe marseillais pas encore payé de ses efforts.
3: À la place désormais à la Ligue des Nations, les Bleus se rassemblent à Clairefontaine aujourd'hui. La météo, Louis.
0: Du soleil ce lundi du nord au sud du pays, mais pas que, puisqu'on retrouvera quelques nuages tout au long de la matinée qui viendront obstruer les rayons du soleil. Pour les températures, au petit matin, de la fraîcheur, 12 degrés en moyenne tout de suite sur le pays. Puis en milieu de matinée, les températures, elles, vont monter doucement. On attend à Metz et Strasbourg 13 degrés, Orléans 15 degrés, à Poitiers et La Rochelle au cours de la matinée 17 degrés, puis 18 à Toulouse. Cet après-midi, pas de perturbations annoncées par Météo France, des nuages qui se font nettement moins nombreux dans le nord pour laisser place à un ciel bien dégagé. Ailleurs, des éclaircies. Puis pour les maximales, ce lundi, 24 dans le nord à Rennes. Dans le sud, on va dépasser les 30 degrés localement à Perpignan et Montpellier.
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0: Bonne fête au Mathieu qui se réveille avec nous ce lundi matin. J'espère que vous avez passé un excellent week-end, que vous avez pu vous reposer, vous balader aussi, puisque c'était les journées du patrimoine, l'occasion de voir des lieux habituellement inaccessibles. Et ce soir, figurez-vous que c'est la dernière du loto du patrimoine avec un jackpot de 3 millions d'euros. C'est le loto forcément qui contribue à restaurer un monument par département. Et d'ailleurs, si vous souhaitez découvrir celui qui se trouve à côté de chez vous, il y a la liste sur notre site ici. 5h07, quelle chanson pour vous réveiller ce lundi matin ? On parlait de patrimoine, eh bien j'ai envie de vous dire que celui-là, eh bien il en fait partie de notre patrimoine musical. Ici, c'est vos chansons préférées, toute la journée, avec Michel Berger, la copie du pianiste. Bon réveil et belle semaine à l'écoute d'ici.

0: du pianiste, chanson de son album Beau séjour à l'écoute d'ici, qui d'ailleurs tient le nom de la maison dans laquelle Michel Berger se trouvait lorsqu'il a écrit cet album. 5h11, vous êtes bien sûr ici pour commencer la journée. Bon réveil avec nous.
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0: Tous les jours, vous avez rendez-vous avec Stéphane Bern. Ce matin, direction Paris. Début du 19e siècle, la police française va recruter un homme au profil assez inattendu, un ancien bagnard, Valentine.
3: François Vidocq. Il connaît tous les tours de passe-passe des voleurs et des escrocs, et pour cause, il a lui-même été un hors-la-loi.
0: Un drôle de vie raconté par Stéphane Bern à 5h25.
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0: C'est votre rendez-vous quotidien aux côtés de Catherine Quicondon pour Ici, ça entreprend. Et ce matin, eh bien, on se fait une petite virée à la plage.
3: On n'oublie pas les deux essentiels du bord de mer, le maillot et bien sûr...
0: la serviette.
3: Tout
0: justement, Catherine, vous en avez trouvé une absolument parfaite dans le sud de la France.
5: À Marseille, la serviette de plage ne retient ni l'eau, ni le sable.
6: C'est Marseille, bébé !
5: Et ouais, c'est Marseille, bébé. C'est surtout Kima Rolls, une serviette de plage en microfibre 100% recyclée. L'impact environnemental est très important pour les deux cofondateurs passionnés de la mer, comme nous l'explique l'un d'eux, Nicolas Zimmer.
7: On a cherché des matériaux qui pouvaient avoir le moins d'impact possible. Bon, la microfibre en elle-même, c'est un produit qui est issu du plastique, mais la microfibre recyclée est issue de bouteilles plastiques recyclées, donc qui peuvent être récupérées dans les océans. Et après, pour ce qui est de l'import, on essaie de favoriser au maximum les imports les moins impactants, donc ça va être le bateau et le train, en évitant au maximum l'avion.
5: Oui, parce qu'en fait, c'est produit à l'étranger. Kima Rolls propose une serviette anti-sable, car c'est mieux s'il reste sur la plage. Facile à sécher, ça évitera que ça sente le chien mouillé dans votre sac. Hyper absorbante pour vous sécher en quelques instants et ultra compacte, comme ça vous pourrez la mettre ni vue ni connue dans votre sac. Ces serviettes ont également une identité graphique qui elle aussi est marseillaise.
7: On a travaillé avec deux graphistes marseillaises depuis le début de la marque et du coup tous les visuels sont produits à Marseille avec des inspirations plus ou moins marseillaises, donc ça dépend. Cette année, on a fait également une collaboration avec un graffeur marseillais qui s'appelle AZ. Mais oui, on essaie de s'inspirer de nos origines et de notre vécu, des voyages qu'on a fait pour tous les designs de nos serviettes.
5: L'année prochaine, une trentaine de nouveaux visuels sont prévus, dont un qui va s'appeler Bonne Mère. L'aventure de Kima Rolls a débuté en 2022.
7: Aussi, il fait pas mal de kitesurf et il partait souvent au Maroc, notamment à Darla. Il partait souvent avec du coup son poncho de surf. Initialement, c'est le premier produit qu'on avait développé. Ouais. Et il partait avec des produits qui prenaient beaucoup de place dans la valise, qui étaient encombrants et pas très pratiques pour voyager. Et de ce besoin est né Kima. Donc on a voulu inventer un produit qui pouvait être facile à transporter, facile d'utilisation, qui séchait rapidement. C'est pour ça qu'on a créé le poncho en microfibre il y a maintenant 4 ans.
5: Depuis, il y a eu donc la serviette de plage et bientôt, il y aura des coussins de plage et des sacs de plage. Vous pouvez trouver tous les produits dans plus de 200 points de vente, donc je pense que l'on peut dire que c'est une affaire qui marche. Plus d'infos sur kimarolls.com avec un K. Merci à Ici Provence pour cette idée 100% marseillaise. 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
0: Merci Catherine pour cette serviette pratique au quotidien.
3: Nous sommes le lundi 21 septembre, c'est la journée mondiale de l'Alzheimer. Et si on ne guérit toujours pas de la maladie, il existe de nouveaux soins à domicile pour travailler la mémoire.
0: Reportage et témoignage en Haute-Loire dans moins d'une minute.
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0: Eh oui, soyez les bienvenus ce lundi matin, 5h15, c'est la journée mondiale contre l'Alzheimer.
3: 1 million de malades en France, de nouveaux cas dépistés par centaines de milliers chaque année. Et s'il n'existe toujours pas de traitement, les accompagnements évoluent, les ESA notamment, pour équipes de soins et d'accompagnement. Ce sont des soins à domicile pour stimuler la mémoire des malades, Aurélie Jacquan.
11: Je fais la connaissance de Marc et de son épouse Mireille.
12: Ça va, merci.
11: C'est elle qui a été diagnostiquée il y a maintenant 2 ans.
12: C'est vrai que moi j'ai un peu la tête qui est lourde.
6: Enfin, pas, je ne sais pas si c'est le mot vrai, lourde. Ça me tient, il y a quelque chose qui me retient.
11: Des idées qui s'embrouillent, les prénoms de ses petits-enfants qui s'envolent parfois. Alors une fois par semaine, pendant une heure, elle a travaillé sa mémoire chez elle.
6: Avant, elle récompensait des bons élèves.
11: Avec une membre de l'ESA, chaque équipe est composée d'ergothérapeutes, de psychologues et d'assistants soins en gérontologie.
6: On emporte pour aller à l'école, uniforme.
12: Vous, ça vous plaît ce genre d'exercice ?
6: Ça me plaît dans le sens où ça me permet de faire des... Comment je pourrais dire ?
13: Tu aimes bien quand même faire tout ça.
6: Oui.
13: Mais au bout d'une heure, tu es entièrement épuisé.
12: Mais ça vous aide ?
6: Oui. Ça m'aide beaucoup.
13: Elle rencontre quelqu'un aussi, c'est, ça apporte toujours un petit peu.
11: Marc, lui, a du mal à avouer que ça l'a aidé aussi.
13: Non, je suis de nature déjà assez patient. Alors, c'est pas sa faute si elle oublie quelque chose.
11: Mais dans certaines familles, ces séances ont participé à recréer du lien entre le malade et son aidant. Adèle est ergothérapeute.
14: Il y a des fois où il y a une rupture, il y a quelque chose qui, du fait que la personne, elle est ce qu'on appelle dans un deuil blanc. On ne reconnaît plus la personne avec qui elle vit. Donc nous, c'est de montrer, ben voilà, votre proche est en capacité de faire telle activité si on la modifie de telle manière. Donc il y a des fois des familles qui vont acheter un jeu parce qu'ils ont vu que ça marchait bien, qui vont s'abonner à certaines activités qu'on peut proposer. C'est chouette parce qu'on voit qu'il y a un lien qui renaît par une activité.
11: Mireille est arrivée au bout des 15 séances prévues. Il ne peut pas y en avoir plus. Ensuite, ce sont d'autres organismes qui prennent le relais.
15: Parfois, les familles ont un peu de mal à accepter ce relais ou ne veulent pas, hein, clairement.
11: Émilie est la responsable de l'équipe de soins et d'accompagnement du Puy-en-Velay.
15: Certains nous disent, on vous rappellera si on peut renouveler. En pratique, on va nous demander de voir des nouvelles personnes avant de faire des renouvellements chez des gens qu'on connaît déjà. Et comme la liste d'attente est longue, voilà, y a des gens qui font des demande de renouvellement qu'on verra finalement jamais.
11: Et puis ce qui freine aussi parfois les familles, c'est le prix de la prise en charge. Les 15 séances avec l'ESA sont gratuites, mais ensuite tout devient payant.
3: Pour la recherche médicale et l'aide aux malades et à leurs proches, vous pouvez donner sur fondation-alzheimer.org.
0: Merci Valentine. Dans les coulisses TV ce matin, Fovoto change complètement de registre. On la connaît évidemment pour Danse avec les stars, mais ce soir elle est à l'affiche de la série La Cible sur TF1 dans un nouveau rôle. Et ce matin, eh bien, elle nous raconte comment elle en est arrivée là au micro de Patrice Gascoigne. C'est dans 5 minutes. Bon réveil et bon lundi sur ICI. On est en 84 tout de suite avec l'Irlandais, Fils de Burg. Un titre plein d'énergie, Eton Emotion sur ICI.

0: Chris de Burg avec I Don't Emotion à l'écoute d'ici les 5h21. Soyez les bienvenus si vous nous rejoignez à l'instant. C'est le moment en plus de nous appeler au 0810 055 056. Avec Valentine, une nouvelle fois, on veut parler à deux d'entre vous pour notre duel d'auditeurs autour de l'actualité. Et l'un d'entre vous repartira avec sa radio ici, Valentine.
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0: 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Bonne chance à tous.
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0: On retrouve tout de suite Patrice Gascoigne avec ses coulisses TV. Ce lundi, Patrice, vous revenez sur la série de TF1, La Cible, mais cette fois, eh bien, vous êtes allé voir le premier rôle féminin et il s'agit de Fovoto.
3: Si vous pensez que Fovoto ne sait parler que de danse...
4: Moi, je vais te dire les choses à conserver, Stéphane. Ta gaieté, ta curiosité, ton envie et ta fantaisie, tu gardes ça parce que la danse, c'est de voir quelqu'un heureux sur un parquet, de voir quelqu'un qui s'amuse, de voir quelqu'un qui interprète et qui vit quelque chose.
3: Fovoto, juge sympa de notre Stéphane Bern, dans une émission de Danse avec les Stars. Mais depuis deux semaines, dans la série La Cible, lundi soir sur TF1, c'est dans un autre registre qu'elle nous épate en tant que comédienne. Fovoto y joue Léa Meyer, qui est en train de divorcer de Hugo Meyer, joué par Thomas Sisley, lorsqu'elle se fait kidnapper avec leurs deux enfants. Une course contre la montre s'enclenche pour les retrouver, une traque rendue compliquée par le fait que la police soupçonne son mari. Alors je suis allé demander à Fovoto comment on se prépare à tourner des scènes où votre personnage se fait quelque peu violent. Écoutez la réponse de Fovoto.
4: C'est pas quelque chose de naturel, mais après, moi j'ai demandé à ce que la force physique soit présente. Parce que je trouve que ça t'aide beaucoup à rentrer dans le personnage et dans le réel.
3: Je comprenne bien, la force physique à vos dépens, c'est que vous soyez un peu bougé, ou votre force physique à vous.
4: Non, par exemple, celle des ravisseurs, tu vois, je demandais vraiment à ce qu'on m'attrape. Les menottes, elles étaient serrées. Enfin, tu vois, c'était une vraie condition de kidnapping, quoi. Et je trouve, en tout cas, moi, ça m'aide beaucoup dans le jeu d'être confronté à une certaine réalité. Voilà.
3: Est-ce que vous, ça vous a permis, avec ce rôle, d'explorer de nouvelles palettes du jeu ?
4: Ouais, complètement. En fait, moi, du coup, je me suis dit, déjà, c'était une grosse part à jouer. J'avais jamais eu si grosse, donc j'étais très heureuse de ça. Et c'est surtout aussi aller dans quelque chose que j'ai pas encore fait.
5: Léa, t'es où ?
6: On a été enlevé par deux hommes, ils sont armés, je sais pas ce qu'ils veulent nous orienter.
7: Il est garde du corps. Il a pas du tout le profil d'un kidnappeur.
5: Je veux juste retrouver ma famille. Aidez-moi, putain ! Aidez-moi !
3: Fovoto, Thomas Sisley à retrouver ce soir sur TF1 dans La Cible.
0: Merci Patrice. Autre série policière ce soir sur France 2, c'est La Mère et l'Assassin avec entre autres Hélène de Fougerolles. 5h24, bon réveil avec nous en musique. Avec un duo, c'est une nouveauté de cette rentrée 2026 aux côtés de Marc Lavoine qui a invité Patrick Fiori pour chanter cette chanson qui s'intitule Occupé. Bon réveil et bon café avec nous.

0: Marc Lavoine
1: et Patrick Fleury, occupés sur ICI. Nous sommes le lundi 21 septembre, comme d'habitude, avant les infos de 5h30. Un petit peu d'histoire avant l'actu aux côtés de Stéphane Bern. Et ce matin, on voyage au temps où la police française a recruté un homme qui connaissait parfaitement les voleurs.
2: Quand l'ancien bagnard, François Vidocq, devient le cauchemar des criminels. Une reconversion que même LinkedIn n'aurait pas osé imaginer. Paris 1811. Depuis des années, François Vidocq entre et sort des prisons françaises comme d'autres prennent la diligence. Bagne, évasion, faux papiers, déguisement, il connaît toutes les combines. La police aussi le connaît. Elle en a assez de lui courir après et hésite presque entre lui laisser les clés ou lui faire une carte de fidélité.
3: C'est dément les avantages. Dans l'ancienne boîte, jamais je les aurais obtenus.
2: Alors Vidocq propose un marché. Au lieu de l'arrêter, pourquoi ne pas le recruter ? Le premier entretien d'embauche ou le casier judiciaire sert de lettre de motivation. Très vite, l'ancien forçat devient l'arme secrète de la préfecture de police. Il fréquente les tavernes, infiltre les bandes et reconnaît les escrocs au premier coup d'œil. Normal, il a souvent partagé leurs cellules. Autour de lui naît la Sûreté, une petite brigade spécialisée dans la traque des criminels. Les Avengers avant l'heure. Les arrestations se multiplient. Vidocq se déguise en mendiant, en commerçant, en ouvrier. Parfois plusieurs personnages dans la même semaine. Disons qu'en matière de costume, il avait 2 siècles d'avance sur Masked Singer. Son parcours inspire bientôt des écrivains, comme Honoré de Balzac ou Victor Hugo. Certains voient en lui un modèle pour Jean Valjean. L'ancien détenu devient une célébrité, une ascension sociale que son conseiller d'insertion n'aurait probablement pas vu venir. Aujourd'hui, les séries policières raffolent des enquêteurs aux méthodes peu orthodoxes. François Vidocq avait pris un peu d'avance. Il a inventé le concept il y a plus de 2 siècles. Une chose est sûre, il était fort, le forçat.
1: Merci beaucoup Stéphane. Après les infos, eh bien on fêtera l'anniversaire de Stephen King. Je vous raconterai comment son tout premier succès a bien failli terminer à la poubelle. Rendez-vous à 5h40, puisque tout de suite, il est 5h30. Voici l'actualité en France et dans le monde en 90 secondes. C'est avec vous, Valentine Lettès.
4: Urgence, carburant, 2 réunions au programme du gouvernement ce lundi face à l'explosion des prix et à une situation qui s'enlise au Moyen-Orient. Le Premier ministre travaille sur une prolongation de l'aide aux gros rouleurs et reçoit les directeurs de centrales pour parler approvisionnement en pétrole. Emmanuel Macron aux 20h. Dans ce contexte, le président de la République sera interviewé jeudi sur TF1 et France 2. Il répondra aux questions de Gilles Boulot et de Caroline Roux à 7 mois de la fin de son mandat. C'est un désastre, reconnaît le chancelier allemand. L'AFD, parti d'extrême droite, anti-migrant et pro-russe, arrive en tête des élections régionales allemandes dans un 2e land du pays. Pas de train entre Toulouse et Carcassonne, au moins jusqu'à mardi. Le trafic SNCF est totalement interrompu après une collision hier entre un TER et une voiture sur un passage à niveau. Des centaines de passagers ont été bloqués toute la nuit à bord de plusieurs trains. La fierté de Paul Sexas avec sa médaille de bronze autour du cou. Le Français de 19 ans termine 3e au contre-la-montre des championnats du monde de cyclisme. Chapeau, lunettes et guitare, près de 300 objets de Brigitte Bardot sont vendus aux enchères à Paris ce lundi. Les profits de la vente iront à la Fondation de la Star, dédiée à la protection des animaux.
1: L'info du jour, c'est le face-à-face entre les pêcheurs et leur ministre.
4: Catherine Chabot, attendue ce matin sur le port de Sète dans l'Hérault, après 4 jours de blocage la semaine dernière et de premières mesures de soutien face à la hausse des prix, les marins pêcheurs, dans l'attente de nouvelles annonces, Joséphine Ortuo, ont repris le travail.
5: À l'arrière de son bateau, Lélio reprend la mer pour la première fois depuis la levée du blocus. Vous avez quoi dans le filet là ?
6: On a des beaux poulpes. Ça va que la pêche a été plutôt bonne. Qui nous ferme la criée. Exceptionnellement, il nous ouvre demain pour nous, justement, pour les petits métiers. Sauf que si la ministre ne donne pas des bonnes réponses, il faut la refermer.
5: Des réponses sur le plan de la Commission européenne contre la pêche de fond, sur le poids des contraintes administratives, mais aussi...
6: Que le prix à la pompe, il reste fixe.
5: Aujourd'hui, le prix à la pompe, pour vous, c'est combien ?
6: Pour moi, il est à 1,08€.
5: Pourtant, en mai, Lélio et ses collègues ont cru pouvoir souffler 35 centimes remboursés par litre à la pompe, promesse de l'État.
6: Sauf qu'on les a toujours pas reçus. C'est pour ça que nous, on veut pas avoir des aides payées plus tard. On préfère les avoir à la pompe, que ce soit fixe. au lieu de devoir payer de notre trésorerie, de nos armements et devoir attendre les aides.
5: Et si la ministre répond pas à vos attentes aujourd'hui ?
6: Bah on rebloque tout. On rebloque tout et là ça sera pas pareil parce que s'il faut bloquer la Méditerranée, nous on va la bloquer. Sur ça, il n'y a pas de souci.
5: Pour l'instant, aucune mobilisation n'a été annoncée. Les pêcheurs attendent de rencontrer la ministre avant de s'organiser.
4: Catherine Chabot attendue sur le port de 7 à 9h45 ce matin, quand le gouvernement enchaîne de son côté les réunions sur le carburant. Deux au menu du Premier ministre aujourd'hui, la première sur l'approvisionnement, l'autre sur une possible extension de l'aide aux gros rouleurs.
1: Merci Valentine. À 5h33, tout de suite la météo de votre lundi avec du soleil aujourd'hui, du nord au sud du pays. Mais pas que, puisqu'on retrouvera quelques nuages tout au long de la matinée qui viendront obstruer les rayons du soleil. Pour les températures, au petit matin, de la fraîcheur, tout de même 12 degrés en moyenne tout de suite. Puis en milieu de matinée, les températures, elles, vont monter progressivement. À Metz et Strasbourg, 13 degrés. Orléans, 15 degrés. À Poitiers et La Rochelle, en milieu de matinée, 17 degrés. Puis à Toulouse, 18 degrés. Cet après-midi, pas de perturbation annoncée par Météo France. Des nuages qui se feront nettement moins nombreux dans le nord pour laisser place à un ciel plus dégagé. Ailleurs, ce sont des éclaircies. Et puis pour les maximales, ce lundi, 24 degrés dans le nord à Rennes. Dans le sud, on va dépasser les 30 degrés localement à Perpignan et Montpellier.
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1: Dans un instant, c'est votre rendez-vous quotidien, le duel des auditeurs autour de l'actualité. Et l'un d'entre vous repartira, Valentine,
4: avec sa radio ici pour nous écouter partout et pour vous éclairer aussi, puisqu'elle fait lampe torche, absolument.
1: Et c'est pour ça qu'il faut nous appeler au 0810 055 056. Bon lundi. On prend la route en musique pour commencer la journée. Peut-être d'ailleurs que vous nous écoutez déjà en voiture, de bonne heure, sur la route. Pour le boulot, on est ravis de vous accompagner. Je vous propose de monter un petit peu le son. On commence la journée en douceur avec Gérald de Palmas sur la route, à l'écoute d'ici.

0: Dès 5h avec vos chansons préférées, c'était De Palmas à 5h38. Cette info, tiens, ne va peut-être pas vous plaire et c'est pourtant bien vrai. L'hiver approche, avec lui Valentine, le retour des arnaques concernant le bois de chauffage.
1: Et oui, prix cassé, livraison gratuite, certaines offres sont très séduisantes, sauf qu'une fois le paiement effectué, les bûches n'arrivent jamais. Audrazo vous donne les bons réflexes dans quelques minutes sur Ici.
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0: C'est l'heure du duel, le duel des auditeurs autour de l'actu. Et ce matin, c'est le duel des auditrices, Valentine. On va dire bonjour à Anne-Marie qui est avec nous du Var.
1: Bonjour, bonjour Anne-Marie.
4: Bonjour, vous allez bien?
0: Ça va bien. Et vous, fraîchement réveillée, puisqu'habituellement, tiens, je vois que c'est pas vos horaires. Vous êtes plutôt réveillée sur les coups de 7h. Et là, pour commencer la semaine, vous avez décidé de venir un petit peu plus tôt.
4: Oui, mais souvent, des fois, j'ai ma petite fille et je l'accompagne le matin au bus. Et voilà, c'est un peu compliqué en ce moment parce qu'elle est en seconde.

0: dans les années 70. Découragé, bien, il avait jeté les premières pages de Carrie à la poubelle. Et bien, c'est sa femme qui les a récupérées, l'a convaincu de terminer le roman. Depuis, Stephen King est devenu l'un des plus grands et des meilleurs auteurs de la planète. Et la question que je vous pose ce matin, à combien estime-t-on le nombre d'exemplaires de ses livres vendus dans le monde ? Il me faut un chiffre, Anne-Marie.
1: Oh là là, dans le monde entier, oh là là, oui, je sais.
0: En millions.
1: En millions, oui, j'allais vous dire, ça doit être des millions, je ne sais pas, 7 millions, 8 millions.
0: 8 ?
2: Allez, 8 millions, allez. Pour Anne-Marie.
0: On garde 8 millions pour Anne-Marie et oui. Marie-Paul.
1: 8 millions.
0: 10 millions pour Marie-Paul. Valentine, avant de donner la réponse, on a oublié de donner le cadeau.
2: Ah bah oui. La radio ici, bien sûr, un poste de radio multifonction pour nous écouter partout. Il est incroyable ce poste, il fait même lampe torche, il se recharge à l'énergie solaire, bref, vous allez l'adorer.
0: Demain, je vous le ramène puisque vous n'avez pas encore testé la fonction lampe torche, c'est promis. Et la réponse du coup, Valentine ?
2: Vous avez été petite joueuse, les filles, ce matin. Environ 400 millions d'exemplaires vendus à travers le monde. Stephen King, c'est plus de 60 romans à son actif et d'innombrables adaptations au cinéma. Shining, Sa Misery ou encore La Ligne Verte.
0: C'est donc Marie-Paul qui remporte ce lundi matin. Sa radio ici.
1: Merci.
0: Bravo Marie-Paul, Anne-Marie.
1: Merci beaucoup.
0: C'était un plaisir de jouer grave. Avec vous ce matin. Donc,
1: c'est un cadeau de vous avoir.
0: Ah, c'est gentil.
2: Vous retenterez votre chance, Anne-Marie.
0: C'est ce que j'allais dire, rien que pour ça. J'espère qu'on aura l'occasion de se reparler très vite. Je vous embrasse très fort, je souhaite une belle journée, Anne-Marie.
1: Vous aussi également. Allez.
2: À bientôt.
0: Marie-Paul, un petit mot sur votre passion brocante. Est-ce que vous allez chiner ce week-end ?
1: Non, ce week-end, je ne vais pas chiner. Je vais travailler.
0: Ah, vous allez travailler. Bon, bah tant pis.
1: Ah bah oui.
2: Elle va gagner les sous pour chiner le week-end prochain.
1: Voilà, exactement.
0: Eh bien, Marie-Paul, je vous souhaite une belle journée, je vous souhaite un bon lundi. Merci beaucoup d'avoir joué avec nous ce matin. J'en profite pour vous dire aussi qu'aujourd'hui, nous recherchons un auditeur qui, c'est votre rendez-vous quotidien, juste avant vos infos locales de 6h. C'est aujourd'hui une journée internationale, celle de la paix. Et la paix, elle se cultive parfois dès le petit déjeuner. Alors avec Valentine, on recherche un auditeur qui a la technique pour mettre fin aux disputes à la maison.
2: Voilà, vous ramenez le café au lit le matin pour vous faire bardonner. Le bouquet de fleurs, c'est une tradition. Ou alors la boîte de chocolat, dites-nous tout.
0: Venez nous le raconter ce matin au 0810 055 056.
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0: Chaque matin, on découvre une initiative qui marche quelque part en France et celle-ci eh bien, va faire du bien à notre portefeuille. Le prix des tomates flambe, 5 à 7 euros le kilo en supermarché. Mais Valentine, on va découvrir une alternative qui permet de diviser la facture par deux.
2: Oui, dans les Pyrénées-Orientales, vous pouvez trouver des tomates à moins de 2 euros le kilo. Et en plus, elles sont 100% locales. Pour ça, il va falloir mettre la main à la pâte, ou plutôt les bottes dans le potager.
0: Explication avec Robin Bernot tout à l'heure à 5h55, sur Ici. Un petit bijou du disco pour commencer ce lundi matin. Pendant 79, quelques notes qui scintillent et la voix qui arrive tout en douceur d'Anita Ward avec Ring My Bell à l'écoute d'ici. Bon réveil avec nous.

0: Anita Ward, Ring My Bell, à l'écoute d'ici à 5h46. Tout de suite, c'est pas vrai, c'est votre rendez-vous anti-arnaque.
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0: Avec Aude Razo. Aude, on commence à se préparer pour l'hiver et les arnaques aux bois de chauffage, elles, sont de retour.
3: Oui, le scénario se répète hein, chaque année, à peu près là, milieu, fin septembre. Et cette année, donc, je suis tombée sur l'alerte de Raphaël. Raphaël, il a commandé du bois de chauffage sur un site internet. Il est débité le jour même. Il est censé être livré dans la foulée, mais un mois plus tard... Toujours rien, pas de bûche à l'horizon. L'entreprise, elle, est aux abonnés absents. Ne vous faites pas avoir comme moi, c'est ce qu'il écrit. Raphaël, malheureusement, il est victime d'un piège très classique et il aurait pu éviter l'arnaque. Comment ? En tapant dans Google le nom de ce site internet. C'est ce que j'ai fait. Je suis tombée sur plus d'une soixantaine de commentaires d'internautes extrêmement fâchés. Ils ont tous un point commun, ils n'ont jamais été livrés. Faites ça toujours avant de commander quoi que ce soit d'ailleurs. Hein. Une petite recherche, ça prend allez, 30 secondes et ça peut vous éviter bien des problèmes.
0: Mais Aude, comment on repère au premier coup d'œil une offre de bois malhonnête ?
3: Alors, ce n'est pas toujours facile, mais la première chose qui doit vous alerter, c'est le prix. Comparer les prix du bois à prix cassé avec une livraison gratuite alors que l'entreprise est basée à 100 km de chez vous, c'est trop beau, c'est très suspect. Je vois pas mal d'annonces d'ailleurs sur Le Bon Coin ou sur la marketplace de Facebook avec des jolies photos de palettes et de tas de bois à un prix très alléchant. Je serais vous, j'éviterais, hein, ça sent mauvais. Et puis point important, méfiez-vous toujours du vendeur qui exige un paiement intégral et immédiat avant la première livraison. Attention parce que les escrocs sont toujours très habiles. Il pique parfois le nom d'une vraie entreprise, son logo, ses photos de bûches, de camions, son adresse, etc. Gardez en tête qu'un site joli et crédible n'est pas forcément honnête.
0: Il faut donc redoubler de vigilance et ne pas hésiter à prendre son temps, vérifier un maximum d'infos avant de passer quelconque commande. 5h49, je vous souhaite à tous un excellent début de semaine à l'écoute d'ici. On est ensemble jusqu'à 6h. Dans 3 minutes, on va découvrir une initiative qui marche quelque part en France. C'est juste après Jérémy Frérot. Sur ici.

0: belle semaine et bon réveil sur ICI. C'était Jérémy Frérot, 5h51. Chaque matin, on découvre avec vous une initiative qui marche quelque part en France. Et celle-ci va ravir le pouvoir d'achat d'une commune dans les Pyrénées-Orientales. Alors que le kilo de tomates peut atteindre des prix faramineux, 5 à 7 euros le kilo, Robin, vous avez trouvé une commune au sud de Perpignan qui propose des tomates bien moins chères et 100% locales. Mais alors Robin, elles coûtent combien ? Enfin, plutôt, il coûte combien ce kilo de tomates ?
1: Ici, votre kilo de tomates vous coûtera moins de 2 euros.
2: Ah bah c'est imbattable, c'est clair, c'est imbattable.
1: Nous sommes à Elne, à une quinzaine de minutes en voiture de Perpignan. Bienvenue chez Christelle Lopez, agricultrice installée sur l'exploitation familiale il y a quelques années. Sa famille a fait le choix de se lancer dans le maraîchage. Et ici, le principe est simple, ce sont les clients eux-mêmes qui récoltent directement les fruits et légumes qu'ils souhaitent acheter.
3: Les gens sont respectueux, il y a un vrai échange sur la culture et pas seulement sur la cueillette.
1: Mais au-delà de ce circuit ultra court, ce qui nous intéresse vraiment aujourd'hui, c'est le prix. Imaginez un kilo de tomates paysannes à moins de 2 euros. Difficile de faire moins cher.
3: Ben oui, parce qu'en fait, il n'y a pas de dépenses salariales et on sait que dans une entreprise, ce qui coûte le plus cher, c'est le salarié. Et comment faire pour nous aussi vivre mieux et pour la clientèle vivre mieux ? Ben c'est ça, c'est de la pédagogie, d'expliquer comment on cultive et qu'il faut faire attention à plein de choses. Et une fois que les gens ont compris ça et qu'eux aussi gagnent de l'argent sur leur panier, c'est parti.
1: Alors ici, près de Perpignan, ça marche, mais vous, qu'en pensez-vous ? On va en discuter avec Floriane, plutôt séduite par l'idée.
4: Je trouve que c'est une bonne initiative, ça marche plutôt bien. Personnellement, je le pratique, pas avec des tomates, mais avec d'autres produits comme les fraises. Qu'est-ce qu'on fait ? On fait les fraises, on fait les courgettes. Les champignons.
1: Des cueillettes où l'on vient récolter soi-même ses fruits et légumes. Aujourd'hui, il en existe un petit peu partout en France. Floriane, elle, a franchi le pas il y a déjà quelques années.
4: C'est la qualité des produits déjà. Mon intérêt pour l'écologie, même si je ne suis pas une écolo dans l'âme, mais je trouve qu'il serait peut-être temps quand même de réfléchir à certaines choses et d'arrêter les conneries pour être poli. Il y a beaucoup de métiers, beaucoup de gens qui sont en souffrance, mais les agriculteurs justement et les producteurs ne sont pas les derniers, malheureusement.
1: Et Christelle, que je vous présente aujourd'hui, ne s'arrête pas là, puisqu'elle organise également, toujours près de Perpignan, des vides-cueillettes, des rendez-vous très attendus, annoncés sur les réseaux sociaux, et pour cause, ce jour-là, le prix est particulièrement attractif, seulement 1 euro le kilo.
0: Robin Bernot et David Rochier, 5h54. Nous sommes le lundi 21 septembre, c'est la journée internationale de la paix. Ce matin, on recherchait un auditeur qui a une technique un petit peu particulière pour mettre fin aux disputes, et nous l'avons trouvé. Il sera en ligne avec nous juste après la musique d'ici.

0: Baila Calypso, c'est Elie Medeiros à l'écoute d'ici 5h57. On recherche un auditeur qui, à l'occasion de la Journée internationale de la paix, eh bien, qui a une petite technique particulière pour mettre fin aux disputes du quotidien. Et Valentine, nous avons une auditrice, c'est Brigitte des Bouches-du-Rhône qui est avec nous ce matin.
1: Bonjour Brigitte.
2: Et bonjour, comment allez-vous?
0: Ça va bien,
1: bien et vous?
2: Ce matin détendu.
0: Ouais, vous aussi?
2: Oui, tout à fait.
0: Et en plus, la détente, j'ai envie de vous dire, c'est un petit peu votre technique, justement, pour apaiser les tensions, les disputes qui peuvent survenir dans un couple. Vous, c'est la respiration, la détente.
2: Absolument. Ah. C'est tellement important de bien respirer.
1: Comment vous faites, Brigitte? Vous avez une technique, genre vous pensez, vous respirez, vous comptez, dites-nous.
2: Oui, absolument. J'essaye de compter quand je sens que je vais m'énerver, m'agacer ou que je suis un peu tendue.
0: Donc, six petites disputes, on compte jusqu'à 10. Six grosses disputes, voilà. On peut aller jusqu'à combien?
2: Alors, en fait, la vraie technique, c'est ça. C'est de respirer. Par exemple, vous faites la technique du 5-7-8. Hein?
1: D'accord.
2: Vous inspirez par le nez tranquillement 5 fois. Alors, après, vous restez en apnée, c'est-à-dire sans respirer, vous comptez jusqu'à 7.
0: Ouais.
2: Et après, vous soufflez sur 8.
1: D'accord. Sur 8 secondes.
2: Vous comptez jusqu'à 8. Alors, vous comptez jusqu'à 5. Vous mettez poumon plein pendant 5.
1: On retient pendant 7.
2: On retient pendant 7.
1: Et on expire pendant 8.
0: Et on expire pendant 8. Eh bien, écoutez, Brigitte, je crois qu'on va tous tester ça cette semaine si jamais une dispute vient à survenir. Merci à tous d'avoir été là. À 6h, vous avez rendez-vous avec l'actualité de vos régions. À 6h30, vous retrouvez Valentine Lottès.
1: Pour l'info en France et dans le monde, en 90 secondes.
0: Et tout de suite, vous retrouvez les équipes d'ici matin qui sont là ce lundi. Belle journée qui commence ici.
3: Merci Louis, on va faire comme l'a dit Brigitte, un exercice de respiration. Si jamais on se dispute avec Simon Colboc.
4: On se dispute jamais.
3: Jamais, mais on sait jamais.
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3: Au réveil, c'est ici Roussillon. Bienvenue, il est 6h.
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3: Le journal, c'est avec Simon Colboc. Simon, bonjour.
7: Bonjour Régis, bonjour à tous.
3: À la une, les carburants plus chers, le poisson aussi.
7: Oui, avec la flambée des prix à la pompe, le risque désormais d'une hausse générale des prix. C'est déjà le cas pour les produits de la mer. Il est frais mon poisson, oui, mais il est aussi un petit peu plus cher qu'avant. Rosalie MacArthur, vous êtes rendue sur le quai des pêcheurs à Saint-Cyprien.
8: Oui, forcément, David pêcheur à Saint-Cyprien la sent bien passer la flambée du carburant.
9: En plus, ça a augmenté encore aujourd'hui. C'est 1,15€ le super détaxé et 1,30€ le gasoil. Donc on pense un peu avec les prix.
8: Et ça se voit sur son étal rempli de poissons, quelques étiquettes ont changé.
9: 1€ de plus, on met. Le brochet, c'était à 10, on a mis à 13, donc on a mis 3€ quand même. Ça dépend, le rouget n'a pas bougé, il a toujours été à 15.
10: Là, vous avez du brochet?
8: Les clients de David ont entendu parler de la mobilisation des pêcheurs de Méditerranée la semaine dernière. Alors la plupart comprennent ces nouveaux tarifs. Vous les soutenez?
11: Oui, ils s'en sortent pas les pauvres. Hein.
12: Ils sont obligés pour faire face à leurs frais, sinon ils sont voués à disparaître. Hein.
13: Je peux comprendre, mais tout le monde se plaint tout le temps. Moi je me plains jamais.
8: En tout cas, ça vous empêche pas d'acheter du poisson?
13: Non, je ne regarde jamais les prix. C'est un luxe que j'ai.
14: On en mange peut-être moins, mais quand on en mange, on se fait plaisir. Il en faut pour la santé, et puis bon, du poisson frais, il n'y a aucune comparaison avec tous les autres poissons. Surgelé ou autre.
8: Le poisson frais reste donc dans les assiettes, mais pas à n'importe quel prix. Les clients font davantage attention. David le pêcheur le voit bien. Les ventes sont moins bonnes que l'an dernier à la même époque.
13: Merci bien, bonne journée.
15: Merci
13: à vous.
15: Au revoir.
7: Et la semaine dernière, le gouvernement a promis de nouvelles aides pour les pêcheurs. La ministre de la Pêche, Catherine Chabot, vient aujourd'hui dans notre région. Elle sera au Gros du Roi. Et à 7, le Premier ministre, Sébastien Lecornu, lui, va participer aujourd'hui à deux réunions sur les prix des carburants. Hier, en moyenne, le litre de gasoil affiché en France, 2,41€. La ville de Perpignan, elle veut réaliser la plus grande crèche de Noël de France. Une crèche monumentale, elle serait installée en extérieur avec des personnages donc géants. Le projet est lancé, facture estimée 120 000€. La mairie de Perpignan a passé commande auprès d'un artiste espagnol, Pachi. C'est lui qui a réalisé la crèche géante d'Alicante en Espagne. Là-bas, Saint-Joseph, pour vous donner une idée, Saint-Joseph mesure 18 mètres de haut. La mairie de Perpignan espère que cette crèche sera prête pour ce Noël. Depuis plusieurs années, les crèches de Noël de la mairie de Perpignan dans l'hôtel de ville font polémique. Plusieurs associations attaquent en justice au nom de la laïcité. Vous avez toutes les informations sur notre site internet. Attention, si vous devez prendre le train pour Toulouse aujourd'hui, le trafic interrompu entre Narbonne et Toulouse hier, près de Carcassonne. Une voiture a été percutée sur un passage à niveau par un TER. La conductrice a été gravement blessée, évacuée en urgence absolue.
3: C'est une alternative à la prison pour les jeunes délinquants. Une unité judiciaire à priorité éducative vient d'ouvrir à Perpignan.
7: Oui, quartier du Bavernais, près de l'avenue Joffre. 85 de ces unités doivent être créées à travers la France. C'est la suite d'une réforme annoncée par le ministère de la Justice pour peu à peu remplacer les centres éducatifs fermés. C'est donc pour les jeunes condamnés, les très jeunes même, à partir de 13 ans. Et à Perpignan, ils sont pour l'instant dans cette structure 8 jeunes, Suzanne Chaudjahi.
8: C'est un bâtiment avec étage et une grande cour, le tout fermé par un portail. L'unité judiciaire accueille des jeunes parfois pendant 3, 6 mois ou même 1 an suite à une condamnation en justice, comme explique Emma, l'une des 14 éducateurs.
4: Des faits de violence, des faits en lien avec la consommation de stupéfiants ou la détention de stupéfiants.
8: Grâce à la réforme, l'établissement gagne 2 personnels supplémentaires, notamment une infirmière à temps plein, et ça change la vie pour l'éducatrice Ségolène.
10: Nous, ça nous enlève aussi une charge de travail qui n'est pas négligeable. Et on a également la professeure technique qui va pouvoir accompagner également les jeunes en ce sens-là sur l'insertion. On peut se concentrer beaucoup plus sur l'éducatif finalement avec le groupe de jeunes.
8: Le centre peut accueillir jusqu'à 12 jeunes à partir de 13 ans. Ici, ils apprennent à cuisiner, ils font des stages ou d'autres activités. Parfois, c'est bénéfique tout de suite et parfois, ils récidivent et alors un second placement est nécessaire.
4: J'aime à dire qu'on sème quelques graines qui pousseront un jour plus ou moins dans une temporalité différente selon les jeunes. Toujours des petites victoires quotidiennes. Quand là, ces dernières semaines et jours, on accompagne un à un en rentrée scolaire, pour nous, c'est des petites victoires. Voilà.
8: D'autres jeunes peuvent être hébergés en famille d'accueil, en foyer jeunes travailleurs, en résidence ou en logement semi-autonome.
7: Et à Perpignan, cette unité judiciaire à priorité éducative a donc ouvert au début du mois. Elle est située près de l'avenue Joffre, donc. 300 personnes rassemblées hier devant le palais de justice de Perpignan. Une manifestation contre le projet de loi sur la présomption de légitime défense pour les forces de l'ordre. Les opposants dénoncent, je les cite, un permis de tuer. Le texte a déjà été voté par les députés. Il doit être examiné ces prochains jours par les sénateurs. Si jamais la loi est votée, les policiers et gendarmes qui feraient usage de leurs armes seraient présumés avoir agi dans le cadre de la loi. Concrètement, une enquête ne serait plus systématiquement ouverte en cas de coup de feu tiré par les forces de l'ordre. 300 personnes donc rassemblées hier devant le palais de justice de Perpignan. 50 000 à travers la France, selon les organisateurs. La fin de l'alerte à Bompas. Samedi soir, les gendarmes avaient lancé un appel à témoins pour retrouver une dame de 89 ans portée disparue. Finalement, cette femme a été retrouvée hier saine et sauve. Le rugby, le top 14, Bordeaux viendra samedi à Perpignan en pleine confiance. Hier soir, l'UBB a écrasé le Stade français 40-10, mais Bordeaux y a lassé des plumes. Les Bordelais ont perdu leur ouvreur international, Mathieu Jalibert, sorti touché à une cuisse. L'USAP UBB, c'est samedi à 14h30. Les Catalans, eux, ont bu la tasse samedi à Montpellier, 50-13. En Fédéral 1, la belle victoire de Serré hier, c'était contre les Varois du 15 du Coudon. Le score final, 22-16.
3: Et maintenant, en selle pour rencontrer tous les Marcel.
7: Hier à Perpignan, 6 Marcel rassemblés place de la Loge. Un couple traverse en ce moment la France avec leur petite fille, Marcel. Et sur le trajet, à chaque étape, ils donnent rendez-vous à tous les Marcel du coin. Leur projet s'appelle la Grande Marcellerie. Écoutez le papa, Constant Marcelin Pelatte.
15: Mes deux grands-pères s'appelaient Marcel, mon frère s'appelle Marcelin. Notre fille s'appelle Marcel. Et l'idée, c'était de rencontrer, d'avoir un fil conducteur dans l'aventure. On s'est dit, pourquoi pas aller à la rencontre des Marcel, tant des hommes que des femmes, que des lieux aussi, ou bien des célébrités du passé. Et ça permettait de rencontrer une diversité assez plurielle de la France, quoi.
16: Vous êtes parti d'où et vous allez jusqu'où?
15: L'idée, c'est de relier le point le plus au nord de la France au point le plus au sud. Le plus au nord, c'est Bray-Dunes qui se situe à côté de Dunkerque. Et le plus au sud, c'est La Manère qui se situe pas très loin, à 100 km de Perpignan. Donc pour ça, on est passé plutôt par l'est de la France. Et puis l'idée, c'est avant tout de passer du temps en famille et de rencontrer des gens un peu partout, tous les soirs. Et l'arrivée est prévue samedi prochain, le 26, à La Manère.
7: Ouais, samedi arrivée donc à La Manère en Val-Espire. En attendant, ce matin, le couple et la petite Marcel partent de Perpignan en vélo, direction Palo del Vidre. La Grande Marcellerie, c'est en vidéo aussi sur les réseaux sociaux de votre radio ici Roussillon.
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3: La météo ?
7: Allons-y, on vous écoute.
3: Avec un ciel voilé toute la journée sur les Pyrénées-Orientales, attention à la trame qui continue de souffler aujourd'hui avec des rafales à 50 km/h cet après-midi sur la vallée de la Glisse, sur la Côte Vermeille, mais aussi sur la plaine du Roussillon. Et pour les températures, ce matin au réveil, on a 24 degrés pour Perpignan et Cerbère, 18 à Tautavel, 21 pour Thuir, 17 à Arles-sur-Tech et 16 pour Prades et Font-Romeu.
7: Il y a de la tramontane, il y a aussi des températures très élevées pour cet après-midi, d'où cette alerte rouge pour le risque incendie. 35 prévus en Val-Espire, 34 à Perpignan, 32 à Tautavel, 31 à Saint-Paul-de-Fenouillé, 33 à Prades, 33 aussi sur le littoral à Collioure, jusqu'à 25 en montagne.
3: Du soleil toute la journée aussi du côté de Gérone, on ira jusqu'à 32 degrés. Vous le disiez, cette alerte rouge aux vigilances aux feux de forêt dans les Pyrénées-Orientales avec 5 secteurs qui sont concernés. Le Fenouillède, les Corbières, le Roussillon, les Aspes ou encore les Alberts.
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3: 6h08, allez, on se réveille ensemble avec le groupe Queen. Tonight.

0: ça, le groupe Queen pour démarrer la semaine ensemble, c'est ici Roussillon, il est 6h11.
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0: Bonjour, bonjour, comment ça va ce matin? Vous avez passé un beau week-end? Allez, nouvelle semaine qu'on démarre ensemble avec toute l'équipe d'ici matin. Sylvain est à la réalisation, Aïcha est au standard au 04 68 35 5000. On souhaite une bonne fête à tous les Mathieu en ce 21 septembre et un bon anniversaire à l'animateur de Top Chef, Stéphane Rothenberg, qui fête ses 59 ans. L'acteur François Cluzet, lui, fête ses 71 ans et bon anniversaire à vous qui prenez un an de plus aujourd'hui au petit déjeuner avec nous. Et tenez, en général, après l'été, on a tendance à regarder son poids et à constater les excès de l'été. On va parler minceur. Est-ce que notre métabolisme est coupable et responsable? On en parle avec le docteur Kerzek dans moins d'une minute.
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0: Sur Ici Roussillon, il est 6h13, on accueille le docteur Kerzek comme chaque matin. Bonjour doc, on va parler d'un sujet qui fâche. Alors on est nombreux à ne pas arriver à perdre de poids malgré les efforts. De quoi soupçonner notre métabolisme d'être responsable? Alors docteur, info ou intox?
5: Bonjour à toutes et à tous. C'est effectivement un grand classique. Alors, la semaine dernière, je parlais de métaphore foot. Aujourd'hui, je fais une métaphore justice. Il est placé en garde à vue, ce métabolisme, avec un réquisitoire qui est assez sévère. Vous mangez raisonnablement, vous faites des efforts, et pourtant, votre poids ne bouge pas. Monsieur le métabolisme, c'est de votre faute. Qu'avez-vous à déclarer? En fait, c'est plus compliqué que ça. C'est pas que le métabolisme qui est en accusation. Il y a différents métabolismes entre les individus. C'est lié à l'âge, c'est lié à la génétique, c'est lié à la masse musculaire aussi. Certaines personnes vont dépenser naturellement un peu plus d'énergie que d'autres, y compris lorsqu'elles sont au repos. On n'est pas tous égaux et nous ne partons pas tous avec le même moteur finalement. Certains organismes consomment comme un vieux radiateur électrique réglé sur la position 8 et d'autres ont manifestement obtenu le diagnostic énergétique d'un studio tout neuf. Pas une calorie ne sort sans présenter trois justificatifs. Mais un métabolisme plus lent ne condamne pas forcément à jamais perdre de poids. Il peut ralentir le processus, demander davantage de stratégie, mais à lui seul, c'est pas quelque chose qui est à perpétuité. En revanche, l'accusation dispose d'une pièce beaucoup plus sérieuse, c'est l'adaptation métabolique. Alors on parle de quoi? Lorsque nous perdons du poids, notre organisme peut interpréter cette baisse comme une menace. Il ne sait pas que nous essayons simplement de rentrer dans un pantalon qu'on vient d'acheter, on a été un peu optimiste, on veut perdre quelques kilos et lui, le corps, il croit que c'est la famine qui se prépare et donc il va convoquer une réunion de crise. Et qu'est-ce qu'il va faire? Il va réduire spontanément ses dépenses énergétiques au repos, augmenter la sensation de faim pour tenter de revenir au poids qu'il connaissait auparavant. Et on connaît bien, c'est ce fameux cercle vicieux et cet effet yo-yo.
0: Et si on ne peut pas changer son métabolisme, qu'est-ce qu'on peut faire ?
5: On ne peut pas changer complètement le moteur, mais on peut agir sur la consommation. Il y a trois leviers. Premier levier, c'est le renforcement musculaire. Un kilo de muscle, ça consomme davantage d'énergie au repos qu'un kilo de graisse. Donc se muscler, même modérément, ça permet de soutenir le métabolisme. Deuxième levier, on conserve un apport suffisant en protéines. Pendant une perte de poids, elles permettent de mieux préserver la masse musculaire. Donc l'objectif, c'est de perdre de la graisse, mais pas des protéines. Et troisième levier, souvent sous-estimé, c'est le mouvement quotidien. Marcher, prendre les escaliers, se lever. Il faut surtout éviter aussi les régimes trop restrictifs. Bref, il faut éviter à tout prix cet effet yo-yo et que l'organisme crie famine. Allez, d'ici là, portez-vous bien.
0: Merci docteur, on va faire ce qu'on peut du coup. Merci, en tout cas on vous retrouve tout à l'heure avec Enora Malagré dans On vous doit bien ça à partir de midi sur votre radio ici Roussillon. Avant ça, on va jouer ensemble, on va aller se détendre direction les bains de Saint-Thomas à Fontpédrouse avec ce passe-famille pour 4 personnes, histoire d'aller profiter de cette eau chaude naturelle et puis surtout ce cadre incroyable des bains de Saint-Thomas en plein milieu des montagnes pour vous détendre et jouer et gagner avec nous ce matin. C'est le disque rayé, il faut reconnaître soit le titre, soit l'artiste de cette chanson. Écoutez. Et en fait.

Vous avez reconnu l'artiste ou le titre de cette chanson du disque Riez, vous nous appelez maintenant au 04 68 35 5000. Aïcha vous attend avec Alain Souchon. Voici le baiser. Je chante.

0: Alain Souchon prend le petit déjeuner avec nous sur votre radio ici Roussillon et peut-être même Cathy à Trouillas. Bonjour Cathy.
1: Bonjour, ça va?
0: Ça va super et vous?
1: Bien, impeccable.
0: Ouais, c'est le petit déjeuner ou c'est la roue du travail déjà?
1: Je suis devant le travail, je vais rentrer là.
0: Bah, juste à temps pour jouer au disquerier. Vous faites quoi dans la vie, Cathy?
1: Aide-soignante en EHPAD.
0: Oh là là là là, ça va être une grosse journée qui vous attend, j'imagine.
1: Oui, en plus, il va faire chaud, il paraît.
0: Ouais, il y en a des fortes chaleurs encore aujourd'hui pour un 21 septembre. Bah, écoutez, on va en profiter pour démarrer la journée avec la possibilité de gagner votre passe famille pour 4 direction les bains de Saint-Thomas à Fontpédrouze. Il faut reconnaître ce disquerier. Écoutez bien. Alors, à votre avis, Cathy, vous pensez à quel titre ou quel chanteur?
1: Déjeuner en paix de Stéphane
0: Echer. Oh, vérifie. C'est gagné, Cathy, bravo.
1: Ouf, merci.
0: Eh ben, je crois que la semaine, elle démarre bien.
1: Oui, tant mieux.
0: En plus, en tant qu'aide-soignante, autant vous dire que pour se détendre du côté des bains de Saint-Thomas, c'est vraiment le meilleur endroit.
1: Il y en a besoin de se détendre en ce moment.
0: Ouais, voilà, vous allez pouvoir en profiter avec, pour 4 personnes. Ça, c'est plutôt pas mal aussi, hein.
1: Super, en famille.
0: Ouais. Cathy, je vous souhaite bon courage pour cette journée de travail.
1: Merci, bonne journée à tout le monde.
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1: Ici Roussillon, bien sûr.
0: 6h22 dans les gens d'ici, chaque matin, Pierre Vergès part à votre rencontre pour connaître votre histoire, vos anecdotes. Et comme beaucoup d'enfants, certains ont rêvé d'être footballeur ou pompier. Eh bien Pierre, la personne que vous avez rencontrée ce matin, lui, a réalisé ses 2 rêves de gosse.
2: Et oui, vous avez raison, il y a des passions qui naissent très très jeunes. Driss, il a été footballeur professionnel, il a été dans le soin, et il a été également pompier volontaire. Mais Driss, ça a commencé par le foot.
3: Exactement, ça a commencé par le foot. À l'âge de 5-6 ans déjà, j'arrivais de Tunisie, et dans le quartier où j'habitais, à Saint-Acisque, à la cité des Alberts, on ne jouait qu'au football.
2: Premier club, le Moulin Avant.
3: J'ai commencé au Moulin Avant à jouer au football. Et à l'époque, il fallait partir de Saint-Acisque jusqu'au Moulin Avant à pied pour aller à l'entraînement. Il fallait vraiment aimer le football.
2: Vous avez gravi tous les échelons jusqu'à devenir pro PFC.
3: Après la fusion 84-85 entre le Moulin Avant et le foyer de la Grange, Jean-Pierre Carayon qui est arrivé, qui a imposé son professionnalisme. Et j'ai eu la chance de gravir tous les échelons. Je dois être le seul Catalan à avoir gravi de division d'honneur en deuxième division.
2: Il y avait une deuxième vocation, vous vouliez être infirmier.
3: C'est ma mère qui m'a un peu lancé ça, elle était ambulancière à la Croix-Rouge française et j'ai toujours voulu être au service de la population, au service des autres. C'était une vocation, je voulais être, oui, infirmier au départ.
2: Malheureusement, concilier une carrière de footballeur professionnel et les études d'infirmier, ça n'a pas été possible.
3: J'ai failli partir à l'école d'infirmier à l'époque, j'avais réussi tous les examens, mais le problème c'est qu'à Perpignan, on commençait à monter de division chaque année, ça nous demandait plus d'entraînement et sans regret j'ai choisi le football. Par contre après, une fois le football fini, je suis parti à l'école d'aide-soignant et j'étais aide-soignant à l'hôpital dans un pôle bancardage.
2: Et toujours au service des autres, pompiers volontaires, Driss.
3: Donc j'avais envie depuis des années, et puis voilà, je suis devenu pompier volontaire.
0: Et on peut le dire, Pierre, pour Driss, ça avait plutôt mal commencé avec son chef, hein.
2: Ah ben oui, sur ce coup-là, Driss, en fait, heureusement que vous jouiez au football. Hein.
3: Exactement, à l'époque, c'était le capitaine Vincent Yopi, aujourd'hui c'est le commandant. À l'époque, il ne voulait pas me prendre. Il voulait pas me prendre comme pompier volontaire parce qu'il y avait peut-être un peu l'âge, j'ai arrivé un peu tard. Et puis, il y a un de ses officiers qui lui a dit, mais je crois que Driss, il joue au football, et il doit pas être mauvais au football. Et j'ai eu la chance que mon chef de centre aimait le football, donc il m'a récupéré. Et puis, il m'a avoué, après quelques années, dans les fêtes de Sainte-Barbe, après quelques bières bues, il venait me voir, il me prenait l'épaule comme ça, il me disait, tu sais, je voulais pas te prendre, mais franchement, je ne regrette pas.
2: Quelle belle histoire. Un petit mot pour vos collègues qui ont lutté contre les flammes à Canet, Verrilles-sur-Tête. Vous avez dû avoir une pensée pour eux.
3: Donc je leur rends un grand hommage et je leur dis, les gars, soyez, comme nous disait un de mes colonels, soyez attention à vous. Et puis les pompiers, c'est vraiment une grande famille.
0: Merci Pierre, direction l'horoscope dans un instant de Catherine Viguier avec un signe où c'est pas la grande forme aujourd'hui.
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0: On se réveille doucement ensemble sur votre radio ici Roussillon à 6h27 avec vos messages météo sur la page Facebook ici Roussillon, comme celui de Bruno qui nous dit bonjour, 23 degrés à Palau del Vidre. Bonne journée à tous. David nous dit bonjour, 24 degrés à Bachas. Et puis Camille, bonne journée à tous à Perpignan aujourd'hui. Temps dégagé avec 25 degrés avec une jolie photo du Castillet. Avant de retrouver les infos de 6h30, l'horoscope de Catherine Viguier comme chaque matin. Et Catherine, apparemment aujourd'hui les Verseaux, c'est une journée plutôt compliqué. Hein.
8: L'influence de Pluton les plombe un peu, mais tout reste à faire.
9: Bélier, on vous attend côté finance, mais aussi côté cœur, vous avez des choses à dire.
10: Taureau, l'appréhension ressentie au sujet d'un rôle à assumer sera dissipée en fin de journée.
11: Gémeaux, une journée plus légère que pour d'autres, avec un dépaysement au programme.
12: Cancer, vous investissez en temps et en argent pour votre morale et votre corps.
13: Lion, il vous faut faire un choix en couple avec une hiérarchie ou autre.
14: Vierge, vous avez l'espoir d'un planning bien géré, bon, malgré d'éventuels soucis du quotidien.
15: Balance, très certainement qu'un lien vous pose problème et vous en parlez aujourd'hui.
16: Scorpion, soyez compréhensif, c'est ainsi que votre petite famille se portera bien.
17: Sagittaire, de bonnes choses, même si ça cogite dans votre esprit.
18: Capricorne, une affaire d'ordre financier se règle aujourd'hui, c'était nécessaire.
19: Verseau, vous avez un rôle de décideur, on vous écoute attentivement et vous faites au mieux.
20: Poisson, vous doutez entre continuer ainsi ou changer quelque chose à votre vie.
21: Et pour nous tous, on voit la vie en rose.
0: Merci beaucoup Catherine Viguier, on souhaite bon courage évidemment au Verseau pour cette journée de lundi. 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
0: Bonjour, bienvenue sur votre radio ICI Roussillon. C'est lundi, on redémarre une nouvelle semaine ensemble avec toute l'équipe d'ICI matin, à la radio, mais aussi à la télé sur le canal 3 de la TNT avec Camille Laurenté. Bonjour Camille.
22: Bonjour Régis, bonjour tout le monde.
0: Pour l'actualité locale, c'est Simon Colboc. Bonjour Simon.
23: Bonjour tout le monde.
0: Et celui qui se balade dans les rues et dans les villages du pays catalan, c'est John Bourgeois. Bonjour John.
24: Bonjour Régis, bonjour toute l'équipe.
0: John, on va aller où ce matin ?
24: Alors, on va à Rivesaltes, on retourne au marché de Rivesaltes ce lundi. Mais attention, j'ai une petite surprise pour vous, je le dis, tous les auditeurs, rejoignez-moi au marché de Rivesaltes vers 8h. Je fais venir des gens qui font deux fois ma taille.
0: D'accord. Piquez notre curiosité. Est-ce qu'on
22: c'est
0: va...
22: pas difficile.
25: Oh là là là là là là là là.
22: Quelle heure est-il ? 6h29.
0: C'est lundi matin. Allez, bonjour, ça commence comme ça.
25: Au revoir, j'y vais. Allez,
24: merci. Hein.
0: Merci. John, on vous retrouvera aussi sur le trajet, évidemment.
24: Non.
0: Ah bon,
24: plus maintenant, c'est bon, j'arrête.
22: Je vous adore, John Bourgeois.
24: Non, j'arrête. Allez, que.
0: Bon, à tout à l'heure sur le marché de Rivesaltes. En attendant, il est 6h30. L'info dans les PO, Simon Colboc. Attention, la saison des incendies n'est pas finie.
23: Oui, une grande partie des PO en alerte rouge aujourd'hui pour les feux de forêt. Roussillon, Aspre, Albert, Côte-Vermeil, Corbière et Fenouillade en risque maximal pour les feux ce lundi. Les sentiers de randonnée, notamment, sont fermés dans tous ces secteurs. Quand la ville de Perpignan veut faire le buzz, une crèche de Noël monumentale est en préparation avec des personnes personnage géant. C'est un artiste espagnol qui pilote ce projet, un artiste connu pour la crèche géante d'Alicante, avec des personnages de 18 mètres de haut. Tout est expliqué sur notre site internet. Et puis chauffe, Marcel, chauffe, appelle à tous les Marcel DPO, un couple et leur petite fille. Marcel traverse en ce moment le département en vélo. Et sur le chemin, ils souhaitent rencontrer le plus de Marcel possible. Ils étaient hier à Perpignan, reportage à suivre. Dans un instant, ce sera juste après le tour de l'actualité. C'est avec vous, Valentine.
1: Comment faire baisser les prix du carburant? Le gouvernement travaille ce lundi sur cette équation particulièrement complexe. Les directeurs des centrales d'approvisionnement en pétrole sont reçus à Matignon quand les ministres planchent sur les aides carburant. Dans ce contexte, Emmanuel Macron, 20h, le président de la République sera interviewé jeudi sur TF1 et sur France 2. Des centaines de passagers bloqués sur les rails, le trafic des trains interrompu au moins jusqu'à demain matin entre Toulouse et Carcassonne. Après une collision hier entre un TER et une voiture sur un passage à niveau, la conductrice de 40 ans est gravement blessée et les dégâts très importants. Attaque de frelons sur une quarantaine de cyclistes hier en Haute-Vienne. Au cours d'une sortie de groupe sur un chemin, un essaim similaire à un mur a piqué les vététistes de 14 à 65 ans. Deux ont été hospitalisés en urgence absolue. C'est la journée mondiale de l'Alzheimer. 1 million de Français en souffrent et chaque année, les médecins diagnostiquent 225 000 nouveaux cas. Aucun traitement n'existe encore aujourd'hui pour guérir la maladie. La toute première sélection de Zizou se réunit à Clairefontaine. Les Bleus préparent la Ligue des Nations de foot, synonyme de 3 semaines de pause pour la Ligue 1. La 5e journée s'est terminée hier sur une nouvelle défaite de Marseille, battue 2-1 par le Paris Saint-Germain. La 3e place pour Paul Sexas au championnat du monde de cyclisme. Le Français de 19 ans s'est emparé du bronze sur le contre-la-montre hier.
23: Merci beaucoup Valentine. Et puis tiens, Valentine, Régis, Camille, est-ce que vous connaissez un ou une Marcel?
2: Non.
3: Ah, c'est le deuxième prénom de ma mère.
23: Voilà, donc presque, à la moitié.
3: Exactement.
23: Bon, un couple s'est lancé un défi un peu dingue et franchement assez marrant aussi. Ce couple traverse en ce moment la France du nord au sud avec, sur le siège bébé du vélo, leur petite fille Marcel. C'est un bébé de 11 mois. Et au passage, eh bien, cette petite famille veut rencontrer le plus de Marcel possible. Il y a pour ça, il lance à chaque fois pour ça un appel sur les réseaux sociaux, hein, dans chaque ville étape. Et ça marche. Hier, Rosalie MacArthur, la petite famille est passée par Perpignan. 6 Marcel étaient là pour les accueillir en centre-ville.
6: On n'a jamais vu autant de Marcel place de la Loge à Perpignan.
7: Là, nous avons Marcel.
6: Constant et sa compagne Julie pédalent depuis début juillet du nord au sud de la France sur la route des Marcel.
7: On a rencontré le plus petit Marcel, il avait 3 mois, c'est à Nancy. La plus ancienne, elle avait 98 ans, c'est à Saint-Marcel, à Chalon-sur-Saône. C'est des Marcel qui sont assez rares.
6: Et surprise, à Perpignan, un autre Marcel rare, puisqu'il est né en 1973.
8: Quand j'étais jeune, j'étais le seul Marcel du village, enfin de mon âge. Au collège, c'était pareil. Au travail, on était 3, mais maintenant les autres sont partis à la retraite. Je suis le seul.
7: Ce qui est drôle avec ce prénom, c'est que c'est un prénom qui était très donné au début du XXe siècle. Et à la fin du XXe siècle, on a un peu perdu ce prénom. Et là, ça revient au 21e, surtout dans les années 2015-2020.
6: Ce revival des Marcel, Constant y contribue. Sa fille s'appelle comme ça en hommage à ses deux grands-pères. C'est aussi le cas du fils de Carme, 6 ans.
26: Avec mon compagnon, on n'est pas français. Donc lui, il est portugais et moi, je suis catalane. Il fallait trouver un prénom, compromis, qu'on puisse dire dans toutes les langues.
27: Marcel, presque pareil.
6: Avec un petit accent en plus. Et en catalan, Mar veut dire la mer, sel, le ciel. Marcel devient Merciel, un prénom très poétique.
23: Et ce couple et la petite Marcel partent de Perpignan ce matin, direction Palau del Vidre. La ligne d'arrivée, la toute dernière étape, c'est samedi à La Manère, en Val-Espire, la commune la plus au sud de France métropolitaine. Vous avez toutes les infos, les vidéos aussi de cette grande Marcellerie. C'est sur notre site internet.
0: Dans un quart d'heure, l'info du sud. Le gouvernement catalan veut mettre le paquet sur le fret, et notamment en direction de la France.
23: Un plan de 127 millions d'euros prévu sur 4 ans, pour notamment en finir avec, vous savez, la différence d'écartement des rails entre la France et l'Espagne, entre Portbou et Cerbère. Alors si ce projet se concrétise, ce serait une bonne nouvelle évidemment pour le fret, mais aussi pour le trafic voyageur. Stéphanie Mora va nous expliquer en détail. L'info du Sud arrive, c'est à 7h10.
0: La météo pour aujourd'hui avec un ciel voilé sur les Pyrénées-Orientales et ce sera comme ça toute la journée avec quelques passages nuageux. La tramontane qui souffle toujours aujourd'hui avec des rafales à 50 km/h sur la plaine du Roussillon, la vallée de l'Aglis ou encore sur la côte Vermeille. Et pour les températures, c'est très agréable. Dès ce matin avec 24 degrés pour Perpignan et Collioure, on a 16 à Vinça et aux Angles, 21 à Lupia, 19 à Morillas et 17 degrés pour Amélie-les-Bains.
23: Il va faire chaud cet après-midi, 34 prévu à Perpignan, 35 sera la maximale pour le Val-Espire, 33 en Conflans, 33 sur le littoral à Saint-Cyprien et à Canet, 31 à Saint-Paul, 25 en montagne.
0: Du soleil toute la journée pour Figueres où là on ira jusqu'à 33 degrés. Attention à cette carte de vigilance au feu de forêt dans les Pyrénées-Orientales. 5 secteurs sont concernés par une vigilance rouge, vigilance exceptionnelle pour les Corbières, le Fenouillède, les Aspres, les Albères ou encore le Roussillon. Attention sur les trains aussi, Camille.
22: Oui, autant sur la route ce matin, c'est fluide à 6h36, autant si vous voulez prendre le train depuis Perpignan direction Toulouse, eh bien je vous l'annonce, le trafic est pour le moment interrompu dans les deux sens entre Perpignan et Toulouse jusqu'à midi en raison d'installations endommagées après un accident qui est survenu au niveau d'un passage à niveau. Donc je vous conseille de trouver rapidement une solution ce matin. Et puis si vous notez un ralentissement sur les routes des Pyrénées-Orientales, un ralentissement inhabituel ou un accident, vous nous appelez au 04 68 35 5000.
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0: Allez, on démarre ce lundi en chanson avec Niagara. Voici Chicky Boom, il est 6h37.

0: 13.
1: Une tôle.
0: Ouais, c'est ce qu'on.
1: C'est le cas de le dire.
0: Bah justement, on en parle ce soir à partir de 18h dans 100% USAP avec Cyril Manière. Son invité ce soir, l'entraîneur Laurent Labie, sera là pour s'expliquer, j'imagine, sur la défaite de samedi soir. Vous aussi, venez nous rejoindre et vous pouvez laisser vos messages de supporters sur le WhatsApp ici aussi en 04 68 35 5000. Qui fait le ménage à la maison, Camille?
1: C'est moi.
0: Ouais.
1: J'aime bien.
0: Est-ce que vous faites attention aux produits que vous achetez?
1: Pas assez, je pense.
0: Et bah justement, on va voir avec les animaux de compagnie ce qui est compatible ou pas avec le docteur Pierre Fabin dans moins d'une minute.
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0: À 6h42, on prend le petit déjeuner ensemble avec autour de la table notre veto, le docteur Pierre Fabin. On va parler de nos animaux de compagnie et surtout du ménage. Parce que c'est vrai qu'on ne fait pas attention quand on achète nos produits ménagers. Je vous rassure, Camille, je ne fais pas attention non plus à la composition des produits. Bah justement, on va poser la question à notre vétérinaire, docteur. Nos produits ménagers, est-ce qu'ils sont vraiment toxiques pour nos animaux de compagnie?
5: Eh ben oui, globalement, tout ce qui est toxique pour nous, d'un point de vue produit ménager, l'est pour eux aussi. Mais soyez particulièrement vigilants avec vos sols. Quand vous lavez par terre, rincez toujours très bien à l'eau claire. Nos animaux marchent dessus puis se lèchent les pattes, alors que nous, on ne lèche pas le dessous de nos pantoufles. Et attention aussi à l'eau de Javel. On l'utilise souvent pour le bac à litière, mais l'urine du chat contient de l'ammoniac. Et sans un rinçage parfait, le mélange crée des vapeurs toxiques qui peuvent un peu brûler leur voie respiratoire. Et en plus, la Javel, ça attire les chats. Si votre chat urine sur le carrelage et que vous nettoyez la Javel, il va se dire « Génial, c'est ici qu'on fait ses besoins » et reviendra au même endroit. Utiliser plutôt du vinaigre blanc, c'est sans risque.
1: Et pour la lessive, docteur, on a parfois des dosettes qui traînent. Il paraît qu'en plus, ils aiment bien jouer avec. Hein.
5: Bah oui, la dosette, c'est très tentant pour un jeune chien. Ça ressemble à un jouet en plastique tout mou. Par contre, si jamais il en ingère une, n'essayez surtout jamais de le faire vomir. Le produit qui va remonter va rebrûler son œsophage une seconde fois et la mousse irait directement dans ses poumons. L'astuce d'urgence, c'est de ne surtout pas lui faire boire de l'eau, mais de lui faire avaler 2 ou 3 cuillères à soupe d'huile végétale pour tapisser son estomac et empêcher la mousse. Et ensuite, vous foncez chez votre vétérinaire. Pensez aussi au danger de la machine à laver. Le tambour est une cachette de rêve pour un chat. C'est sombre et le linge sale porte votre odeur. Le drame arrive si on lance un cycle sans vérifier. Prenez l'automatisme de laisser le hublot fermé et de toujours passer la main au fond avant d'allumer.
0: Et alors, question pour les bougies qui sentent bon, les encens ou encore les huiles essentielles, ça c'est dangereux?
5: Et oui, c'est assez dangereux, surtout pour les chats. Brûler de l'encens ou des bougies parfumées libère des composés organiques volatiles. Ça irrite leur voie respiratoire et ça déclenche des graves crises d'asthme ou des bronchites. Mais le pire, ce sont les diffuseurs d'huiles essentielles. Le foie du chat ne possède pas l'enzyme nécessaire pour éliminer ces molécules. Respirer de l'huile d'eucalyptus ou de l'arbre à thé tous les jours peut finir par l'intoxiquer. Et surtout qu'il y a des petits malins, des petits curieux qui essayent même d'en lécher. Et là, c'est le drame. La seule méthode saine pour rafraîchir l'air de la maison et sans risque pour vos animaux, c'est d'ouvrir en grand les fenêtres au moins 10 minutes par jour.
0: Merci docteur Pierre Fabin. Voilà, on fera faire attention en composition maintenant. C'est fou, hein ?
1: On apprend toujours des choses avec ce vétérinaire. J'adore.
0: Et c'est tous les matins à 6h44 sur votre radio, ici à Roussillon.

0: Julien Doré, la fièvre à 6h48. Bon, on espère que vous avez bien dormi. La semaine redémarre avec nous et toute l'équipe d'ici matin jusqu'à 9h. À 6h48, on retrouve l'info du Sud. Et si la question de l'écartement des voies ferrées entre Portbou et Cerbère n'était bientôt plus qu'un chapitre des livres d'histoire, mardi, la Generalitat a annoncé son grand plan stratégique ferroviaire pour toute la Catalogne Sud. Et dans ce plan, Stéphanie Mora, Portbou n'est plus le terminus d'une vieille ligne écartée.
1: Portbou doit jouer un rôle fondamental dans notre stratégie. Ça, ce sont les mots de la porte-parole de la Generalitat et conseillère en charge du territoire, Sylvia Panek, relayée par le site Emporta Info. La province sud-catalane est en train de repenser complètement son offre ferroviaire. Elle veut investir d'ici 4 ans près de 127 millions d'euros pour booster le transport de marchandises. La Catalogne veut que la part du train dans la province passe de 3 à 10% des moyens de transport. Ça veut dire moins de camions sur la P7 et la 9 et plus de wagons ou de rames par le tunnel du Pertus. Mais la Generalitat a bien conscience que pour être au niveau, il lui faut aussi renforcer ses lignes secondaires. Alors à Portbou, le premier chantier sera de mettre l'écartement des rails aux normes européennes pour en faire une ligne et une gare polyvalente, fret et passagers, capable d'accueillir un trafic soutenu. Voilà qui pourrait booster aussi le projet de TER transfrontalier porté par le Conseil régional d'Occitanie et donner de l'espoir aux cheminots et aux habitants de Cerbère qui se battent depuis des années pour un maintien de la ligne.
0: Et Stéphanie, le plan stratégique de la Catalogne concerne aussi la région de Figueres.
1: Oui, le nœud ferroviaire de Villamaille au sud de Figueres va subir un gros lifting, près de 16 millions d'euros d'investissement pour devenir un terminal spécialisé à la fois dans le transport de viande, de produits frais et d'automobiles en direction de la France, mais aussi une gare plus grande, plus moderne pour accueillir les voyageurs. Enfin, il est prévu la construction d'une nouvelle voie de 750 mètres consacrée à la formation et au stationnement des convois. Plus largement, le plan stratégique ferroviaire de la Generalitat prévoit de spécialiser les principales gares de Catalogne en fonction de l'économie locale. La gare de Lleida dans le transport d'aliments pour animaux et de céréales, le Penedès pour le vin et l'automobile et le secteur de l'Èbre dans le bois et l'agroalimentaire. Une vision économique, environnementale qui était très attendue par les entrepreneurs, notamment dans le secteur de Gironde.
0: Merci Stéphanie Mora. L'info du Sud, vous pouvez lire évidemment l'article sur ici.fr. Vos messages sur notre WhatsApp, sur nos Facebook, ça arrive très vite.
2: Absolument, n'hésitez pas, 04 68 35 5000 pour nous envoyer vos vocaux.
0: On les lit après Kim Wilde, il est 6h51.

0: Dans la salle de bain, 6h54, avec ici Roussillon, c'était Kim Wilde. Vos messages arrivent directement sur notre WhatsApp. Le WhatsApp, c'est le 04 68 35 5000. Camille, on a déjà des messages à cette heure-ci.
1: Avec André qui nous dit bon dia, les amis d'ici Roussillon, à Prades, ciel étoilé, excellent début de semaine à toutes et tous. Et alors, merci pour les photos. Apparemment, le lever de soleil, on l'a manqué, Régis, mais il est juste magnifique ce matin. Et sur le Facebook, on a Monique qui nous dit qu'il fait trop chaud avec un ciel étoilé à Sals. C'est vrai que là, on est en plein été indien. On a Nicole également qui, elle, nous dit « Temps magique en soirée hier, belle journée en perspective ce matin. L'été résiste et ça, j'achète. »
0: Oui, alors...
1: Deux salles, deux ambiances hein, pour l'été qui persiste. Il y en a qui n'en peuvent plus de la chaleur. Il y en a qui ne veulent pas passer à l'automne.
0: Eh oui, mais on est
1: vous êtes plutôt
0: ça.
1: Quel team, vous, d'ailleurs?
0: Moi, j'aime un temps doux. C'est-à-dire que ni trop chaud, ni trop froid.
1: À la petite laine, mais pas trop chaud
0: voilà.
1: Non plus.
0: Ce week-end, il faisait un petit peu chaud.
1: Ouais,
0: voilà,
1: c'est vrai.
0: Bon, vous nous rejoignez évidemment sur les réseaux sociaux, la page Facebook ou encore le WhatsApp. On lit vos messages en direct jusqu'à 9h.
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0: À 6h56 sur votre radio ici Roussillon, on parle du gravel qui s'installe à Font-Romeu ce week-end. Samedi, la station accueille la deuxième édition du Pyrénées Catalan Gravel Tour. Des parcours différents, comme des parcours entre 22 et 100 km au cœur des paysages de Cerdagne et des Pyrénées Catalanes. Et pour en parler, Raquel Renovato est avec nous, c'est la responsable communication de Cap Sud 66. Bonjour Raquel.
10: Bonjour.
11: Bonjour.
10: Bonjour à tous. Bonjour.
0: Alors Raquel, pour ceux qui ne connaissent pas, c'est quoi le gravel ?
10: Voilà, pour ceux qui ne connaissent pas, le gravel c'est un peu un mix entre les VTT et un vélo de route. Donc c'est un vélo qui peut aller aussi bien sur la route que sur les graviers et sur la nature.
1: C'est donc l'intérêt de pouvoir cibler plusieurs niveaux, les plus débutants comme les plus aguerris.
10: Tout à fait. Tout à fait, et aussi allier cette question de découverte de la nature dans l'émotion aussi d'un vélo qui va un peu plus vite aussi.
0: Alors je disais, ce week-end, on va avoir lieu cette édition du Pyrénées Catalan Gravel Tour avec deux épreuves qui sont qualificatives, notamment pour UCI Gravel World Series. Ça veut dire que des participants du monde entier seront chez nous ce week-end ?
10: Oui, tout à fait. Nous avons plusieurs pays représentés cette année et du coup, on a au moins 15 pays qui sont représentés et tout le monde peut participer parce qu'il y a aussi la question de la course UCI, mais il y a aussi la rando, donc plusieurs autres courses qui sont plus accessibles, 23 km, allant jusqu'à 73 km, justement.
1: Et l'idée, c'était aussi de mettre en avant notre beau département et notre beau territoire ?
10: Oui, tout à fait. Donc, Cap Sud 66 a été justement missionné par les Pyrénées catalanes pour organiser cette deuxième édition, avec ses buts, justement, en tant que terre de vélo, Pyrénées catalanes était largement reconnue. Cet événement a eu un lieu à Font-Romeu, qui est aussi déjà une station largement reconnue pour ses sports de montagne. Donc, on a été missionné pour organiser cette deuxième édition.
0: Alors, vous le disiez justement, parce que là, on a parlé des pros et que tout le monde va pouvoir participer justement à ces épreuves et notamment cette gravel rando. Ça consiste en quoi ? Il n'y a pas de chronomètre ? Comment ça fonctionne ?
10: Non, justement, on arrive avec son vélo, on s'inscrit avant, donc c'est super important de s'inscrire aussi bien encore sur les villages dès les vendredis, puisque l'ouverture du village sportif, il ouvre le vendredi. Et donc, à partir de là, tout le monde peut s'inscrire. C'est aussi accessible, c'est 23 km, donc on peut le faire en famille, donc c'est assez accessible. Et en même temps, ça permet de participer à côté de plusieurs élites qui seront aussi présentes sur place.
0: Oui, ça va être une belle fête. J'ai une dernière question, parce que c'est vrai que moi, j'ai pas de gravel à la maison, si je viens avec mon VTT, ça fonctionne.
10: Oui, ça peut fonctionner. Plutôt pour la rando.
0: Attention.
1: L'idée, c'est de prendre du plaisir, donc ça va.
10: Oui, absolument, mais en sécurité quand même.
0: Bon, en tout cas, une chose est sûre, c'est que ce sera la fête ce week-end.
10: Oui, tous les week-ends.
0: Bon, et si on veut s'inscrire, là, on peut encore s'inscrire.
10: On est oui, d'accord. On peut encore s'inscrire sur les sites web 66 degrés sud et après sur place, comme je vous ai dit, dès le vendredi et après aussi les samedis jusqu'à 10h du matin.
0: Eh ben, merci beaucoup, Raquel, d'avoir été avec nous. Rendez-vous donc samedi à Forum pour cette deuxième édition du Pyrénées Catalanes Gravel Tour avec des parcours pour tous les niveaux et les meilleurs spécialistes qui tenteront leur qualification pour les championnats du monde de Gravel. Merci beaucoup, Raquel.
10: Merci à vous. Bonne journée. Merci.
0: Et toutes les infos sont sur ici.fr.
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0: Merci d'avoir choisi Ici Roussillon. Bon réveil, il est 7h.
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0: Le journal, c'est avec Simon Colboc. À la une, Simon, Perpignan veut battre le record de France de la plus grande crèche de Noël.
11: Après des années de polémiques et de recours en justice, aussi autour de la crèche de Noël installée dans l'hôtel de ville de Perpignan, la mairie voit cette année les choses en grand, en très très grand même. La ville vient de confier le projet à un artiste espagnol, en l'occurrence l'artiste qui a réalisé la crèche monumentale d'Alicante. Les personnages y sont immenses. Saint-Joseph, par exemple, il y mesure à Alicante 18 mètres de haut, François David.
12: Alors seront-ils encore plus grands qu'à Alicante ? Pour l'instant, la ville de Perpignan conserve le secret sur la taille des personnages, mais selon Farid Belassel, directeur du cabinet du maire, l'effet waouh sera garanti.
13: Ah, c'est quelque chose de vraiment spectaculaire et nous avons toutes les raisons de penser que l'expérience des fêtes de fin d'année à Perpignan sera unique.
12: Pour acquérir cette œuvre monumentale, la ville va débourser 120 000 euros. Un investissement assumé au nom de l'attractivité touristique.
13: Ce que l'on attend, c'est des dizaines de milliers de spectateurs. On n'est plus dans les années 70 ou 80 où on pouvait se dire le tourisme dans notre région, c'est juillet et août. Et en hiver, le tourisme des quatre saisons s'articule surtout et notamment sur les périodes de fêtes de fin d'année.
12: Cette nouvelle crèche, elle arrive après plusieurs années de polémiques et de recours. L'an dernier encore, le tribunal administratif avait annulé l'installation de la crèche dans le patio de la mairie. Alors cette nouvelle crèche gigantesque, faut-il y voir un pied de nez au tenant de la laïcité? En tout cas, la mairie s'en défend.
13: Pied de nez, non, c'est pas une réaction à cela. Le premier objectif n'est pas de faire réagir ceux qui sont contre, c'est de satisfaire les visiteurs pour les fêtes de fin d'année.
12: Il reste encore un important détail technique à régler, faire tenir ces personnages géants en toute sécurité à Perpignan, ville régulièrement soumise aux caprices de la tramontane.
11: Et la mairie de Perpignan espère que tout sera prêt pour ce Noël 2026. La facture globale, vous l'avez dit François, autour des 120 000 euros. Toutes les infos sont sur notre site internet. Attention, pas de train ce matin entre Perpignan et Toulouse. Le trafic interrompu dans l'Aude après un grave accident hier après-midi. Une voiture a été percutée par un TER sur un passage à niveau près de Carcassonne. La conductrice de la voiture a été très gravement blessée. Renseignez-vous bien, des bus de substitution sont mis en place. Y aura-t-il des aides supplémentaires pour soulager tous ceux et toutes celles qui ont besoin de leur voiture pour aller travailler? Le Premier ministre Sébastien Lecornu réunit plusieurs de ses ministres aujourd'hui. Hier, le litre de gasoil affiché en moyenne en France 2,41 €. La ministre de la Pêche, elle, sur le terrain, après les annonces de la semaine dernière, la hausse des aides pour les pêcheurs. Catherine Chabot est attendue aujourd'hui au Gros du Roi, à 7 aussi. Non au permis de tuer. 300 personnes hier devant le palais de justice de Perpignan. Mobilisation aussi organisée à Prades, en tout à travers la France. 50 000 personnes se sont retrouvées, selon les opposants, à la loi sur la présomption d'usage légitime des armes pour les forces de l'ordre. Le président de la Ligue des droits de l'homme des Pyrénées-Orientales, Henri Sorine, a manifesté hier à Perpignan contre ce texte. Il nous expliquera pourquoi. Il est notre invité tout à l'heure à 7h45.
0: 7h03 et maintenant ce témoignage rare, celui d'un jeune délinquant condamné et placé à Perpignan.
11: Oui, placé dans une unité judiciaire à priorité éducative à Perpignan. Une de ces unités vient d'ouvrir près de l'âge Nujoffre. C'est l'une des conséquences de la réforme de la justice des mineurs. Ces unités vont remplacer progressivement tous les centres éducatifs fermés. À Perpignan, dans cette unité, il y a 12 places pour des jeunes âgés entre 13 et 21 ans. Pour l'instant, ils sont 8. Parmi eux, il y a donc ce jeune de 17 ans. Il vient, lui, de l'Aude.
14: Je fais plein de choses, je vous mens pas, ça me ramène en stage. Je sors, ça te permet de respirer. Jamais tu vas rester ici sans rien faire. Mais moi, je suis déjà venu ici. Moi, c'est mon deuxième placement. C'était soit ça ou soit la détention. Ça veut dire ils m'ont fait une fleur et je suis content, c'est pour ça. C'est la dernière fois, là. Après, il faudra pas que je me rate.
11: Un témoignage de ce jeune de 17 ans venu de l'Aude. Sa voix a été modifiée. Cette nouvelle unité de Perpignan, elle doit offrir aux jeunes des stages, des formations. Vous l'avez entendu, en tout 23 professionnels. Ils travaillent donc 14 éducateurs. Écoutez la directrice de l'établissement, Mathilde Porté.
15: On a le renfort de deux professionnels, professeur technique culture et savoir de base, qui sera donc fléché sur l'insertion des jeunes, et le recrutement d'une infirmière, la prise en charge en santé physique et mentale des jeunes que nous accueillons. C'était aussi des missions qui étaient donc répercutées sur les professionnels éducatifs, qui ont à la base eux aussi un cœur de mission qui est le travail sur l'acte et la prise en charge quotidienne éducative des jeunes. Et ces renforts, ils viennent libérer de l'espace pour ces éducateurs et libérer de l'espace pour les jeunes sur deux pôles bien distincts que sont l'insertion et la santé.
11: Et en moyenne, les jeunes restent entre 6 mois et 1 an dans cette unité judiciaire à priorité éducative donc, qui vient d'ouvrir à Perpignan. Face à la sécheresse, un plan de 48 millions d'euros sur 4 ans. L'agglo de Perpignan vient de signer un nouveau contrat avec l'agence de l'eau. La traque des fuites sur le réseau d'eau va notamment s'intensifier. Ce plan prévoit aussi de retirer du goudron pour permettre à la pluie de mieux s'infiltrer dans les sous-sols. Le goudron de la cour d'école, par exemple, de Saleil, va être enlevé ces prochaines années. Reportage en longueur, ce que prévoit dans le détail ce nouveau plan d'investissement pour préserver la ressource en eau dans les PO. C'est tout à l'heure à 7h20 sur votre radio, ici Roussillon.
0: Le rugby, comme un léger doute pour l'USAP avant de recevoir le champion d'Europe samedi au stade des Mégirales.
11: Oui, si Bordeaux arrive lancé, l'UBB a croqué le stade français hier 40-10. L'USAP, elle, se pose encore pas mal de questions. Grosse claque ce week-end à Montpellier, défaite 50-13. Cyril Manière, vous êtes notre spécialiste. Est-ce que c'est grave? Est-ce qu'il faut déjà s'inquiéter, Cyril?
16: L'équipe de samedi était composée en très grande partie de joueurs de la saison dernière et donc finalement le résultat est comparable à ce que l'USAP a souvent connu. Le capitaine Géraud de la Fuente.
17: J'ai en colère encore, on croit tous beaucoup dans cette équipe. Les supporters sont pas contents, nous on n'est pas contents et ça on va vite les changer.
16: Le pilier Enzo Forletta a sorti un discours différent et réaliste, il va falloir être patient.
18: Il faut que cette équipe grandisse, la semaine il y a du travail mais on peut pas du jour au lendemain arriver et gagner chez un finaliste de top 14, ça se fait pas comme ça. Donc il faut continuer à bosser, avoir la tête dans le guidon. Et au bout d'un moment, ces petits détails vont faire que le score se réduit. Et là, bam, c'est à ce moment-là la confiance qui fait qu'après tu gagnes des matchs à l'extérieur.
16: Alors simple avertissement pour l'USAP, ou est-ce déjà la panique dans un club qui aime s'inventer des crises à la moindre défaite? Notre consultant Samuel Chinaro.
19: Ça reste un accident, on a perdu quand même face à une très belle équipe de Montpellier, ça il ne faut pas l'oublier. On ne joue pas le même championnat, donc voilà, donc il va falloir montrer d'autres attitudes si on veut pouvoir déstabiliser Bordeaux à domicile.
16: Pour notre consultant Quentin Etienne, les joueurs alignés avant-hier pourront prendre leur revanche.
20: Quand t'as fait un match et puis que le seul match que t'as fait depuis le début de la saison, t'as pris une valise. Ah, t'as qu'une seule envie, c'est de dire redonne-moi ma chance, je jure que ça va pas se passer de la même manière.
16: Mais à voir aussi ce que fera Laurent Labi, lui qui a annoncé après le match que la semaine allait être animée. Pas sûr du tout que les joueurs décevants avant-hier aient leur deuxième chance dès samedi prochain.
11: Ouais, faut-il s'attendre à beaucoup de changements pour samedi? Cyril, vous poserez la question justement à Laurent Labi, le manager de l'USAP, sera l'un de vos invités ce soir, 100% USAP, comme chaque lundi soir, juste après les infos de 18h.
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11: Un bon début de journée, c'est lundi aujourd'hui, il va encore faire chaud en pays catalan.
0: Oui, avec quand même quelques passages nuageux aujourd'hui sur l'ensemble des Pyrénées-Orientales. Ce sera un ciel voilé, la tramontane qui souffle encore aujourd'hui avec des rafales à 50 km/h sur la côte Vermeille, mais aussi sur la plaine du Roussillon ou encore sur la vallée de la Glie. Et comme vous le dites, la chaleur, mais dès le réveil avec 24 degrés à Perpignan et Port-Vendres, 19 à Saint-Jean-Plat-de-Corps, 20 à Saint-Genis-des-Fontaines, 21 à Ponteilla et même 16 degrés ce matin pour Ria Sierra qui est Formiguère.
11: 33 degrés prévus cet après-midi à l'ombre du côté d'Argelès, 34 à Perpignan, 35. C'est la maximale, c'est pour Serré et pour Le Boulou, 31 dans la vallée de l'Agly, 33 à Prades.
0: 32 degrés, c'est ce qui nous attend cet après-midi du côté de Gérone avec là un soleil toute la journée. Attention à cette alerte rouge au feu de forêt dans les Pyrénées-Orientales. 5 secteurs sont concernés par cette vigilance exceptionnelle. La plaine du Roussillon, les Albert, les Corbières ou encore les Aspres et le Fenouillet. On a des problèmes de train aussi aujourd'hui, Camille.
1: Des problèmes de train si vous partez de Perpignan direction Narbonne avec un trafic qui est interrompu dans les deux sens entre Perpignan jusqu'à Toulouse jusqu'à midi avec des installations qui ont été endommagées à la suite d'un accident survenu sur un passage à niveau. Donc si vous aviez prévu de prendre le train, je vous conseille de trouver vite une autre solution. Et puis sur les routes, c'est plutôt fluide, même si on note quelques ralentissements sur l'avenue Julien Panchaud ou encore le cours Lazare-Escarguel à l'entrée de Perpignan. Et si vous notez un ralentissement inhabituel, vous connaissez le numéro 104 68 35 5000.
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0: Allez, c'est l'heure de faire couler le café à 7h09. Comme chaque jour, on aime bien ce petit long sans sucre.
1: Surtout le lundi matin, on en a besoin.
0: Oh là là, mais je pense que tout le monde en a besoin, surtout ce matin. Allez, on se réveille ensemble les amis avec Indochine. C'est ici aussi.

0: Dans la voiture, votre radio, c'est ici Roussillon avec Indochine. Il est 7h12.
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0: Direction donc Rivesaltes, si j'ai tout bien compris ce matin, pour retrouver John Bourgeois qui doit être sur le marché ou je sais pas où il est d'ailleurs. Allô John ?
3: Allô John, il est où John ?
0: Il est où John ?
3: Bah, il est à Rivesaltes, oui. Je vous l'ai dit, je vais sur le marché de Rivesaltes où il va y avoir une surprise à 8h et quelques, on la continuera cette surprise jusqu'à la fin d'ici matin. Donc direction Rivesaltes, je me suis garé vers la gare. Alors petite info à vous donner sur ma route de ce matin, quand j'arrive à la gare, je vois deux trains supprimés, hein. Celui à destination de Nîmes, le train Lio à destination de Nîmes à 7h16 supprimé. Pareil pour le 7h45 à destination de Montpellier-Saint-Roch. Voilà les deux petites informations, c'est ce que j'ai vu sur le tableau de la gare de Rivesaltes. Ensuite, je me suis baladé. Vous savez, la gare, elle est juste à côté des allées Joffre, là où s'installe tranquillement le marché. J'ai dit bonjour et j'ai parlé d'une surprise aux quelques commerçants. Et puis, je continue mon trajet jusqu'au bureau de tabac de Rivesaltes, un petit peu plus loin, avec son gérant. Bonjour, monsieur.
4: Bonjour.
3: Comment vous appelez-vous ?
4: Monsieur Gravel.
3: Monsieur Gravel, enchanté. Ah bah vous savez qu'on parlait de gravel juste avant, mais plutôt de vélo. C'est assez fou, c'est une coïncidence.
4: Ok.
3: Bon, qu'est-ce qu'on parlait de ce matin, là je vous vois parler un petit peu avec les clients. C'est quoi la discussion du matin? Je crois qu'elle est direction la pompe à essence. Hein.
4: La pompe à essence, oui, on vient d'entendre que sur Rennes et tout ça, elle a 2,92, un truc comme ça.
3: Ah, c'est une dame qui nous disait que plus de 2,90, donc ouais, ça commence à faire cher. C'est la discussion, donc, grosso modo...
4: Le lundi matin, c'est plutôt le sport que les discussions de la politique, surtout de l'essence. Mais ouais, c'est le sport, l'USAP, tout ce qui se passe aux alentours.
3: Vous avez regardé le match hier de l'USAP ?
4: Non, j'ai pas Canal+.
3: Bon bah, heureusement que vous n'avez pas regardé. Vous savez que vous pouvez l'écouter grâce à ici Roussillon. Hein.
4: Je vais la semaine prochaine, je vais à Bordeaux, je vais à l'USAP Bordeaux. Donc
3: ah oui, magnifique.
4: Je serai au stade.
3: Très bien. Alors vous savez, je vous le dis, vous pouvez l'écouter en direct grâce à Cyril Manière sur ici Roussillon. Autre chose intéressante que vous me disiez ce matin, c'est que une dame nous a écouté. Elle pensait qu'il allait avoir du changement sur le marché.
4: Oui, c'est ce qu'elle m'a dit, qu'il allait avoir du changement. Je ne sais pas pourquoi qu'elle a entendu ça. Elle a entendu ça sur la radio, donc elle a du mal comprendre.
3: Oui, parce que ce qu'il faut lui dire à cette dame, et vous pourrez le dire à vos clients qui arrivent d'ailleurs ici au bureau de tabac, je vous laisse les servir, c'est que, eh bien, on va créer la surprise au marché de Rivesaltes. On va faire venir des gens qui font deux fois ma taille. Alors, pas monsieur qui fait aussi deux fois ma taille. Bonjour, monsieur.
5: Bonjour.
3: Comment vous appelez ?
5: Dominique.
3: Vous faites deux fois ma taille, mais on va faire venir des gens qui font même, un demi-vous en plus. Sur le marché, à votre avis, c'est quoi ?
5: Des grosses têtes.
3: Des grosses têtes, c'est ça. Ce sera des géants. Des géants de Rivesaltes. Il y a une fête qui se prépare ce week-end, je le dis, pour ceux qui vont l'entendre. On se retrouve aux alentours de 8h10, Régis, avec ces grandes personnes.
0: Merci, John. C'est aussi un autre événement que celui de Rivesaltes tout à l'heure avec John Bourgeois et les géants. On a le pape qui arrive en France cette semaine, mais il ne passera pas par une ville en Île-de-France. Laquelle ? On voit ça avec David Oussiou dans moins d'une minute.
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0: À 7h16, on retrouve David Oussiou avec mon œil, puisque c'est la semaine de la venue du pape en France, le pape Léon XIV, qui est attendu à Paris, à Metz, à Lourdes. Mais David, il n'ira pas à Bondy, une ville populaire de 50 000 habitants en Seine-Saint-Denis.
10: Et moi, je me demande s'il sait ce qu'il va rater. Parce qu'une visite à Bondy avait bien été envisagée pendant la préparation de son voyage, avant d'être abandonnée. Certains ont fait un rapprochement avec la présence de deux points de deal près de l'endroit où le pape aurait pu se rendre. Ce qui a agacé le maire de la ville. Arrêtez de réduire Bondy à ça, dit-il. Le diocèse assure que ça n'est pas la raison. Il évoque des contraintes d'agenda et des logistiques. C'est quand même dommage, parce que ce voyage... Léon XIV l'a justement voulu tourner vers les réalités de la société française. Et Bondy en raconte une. Une église qui est plantée depuis 60 ans au milieu des immeubles, des dizaines de gamins accueillis pendant les vacances, chrétiens et musulmans, des repas servis aux habitants, une paroisse qui vit simplement avec son quartier. Des quartiers comme celui-là, il y en a partout en France. À Marseille, à Roubaix, à Limoges, à Strasbourg, partout, avec leurs difficultés évidemment, mais aussi leurs familles, leurs associations, leur solidarité. Des endroits dont on parle beaucoup quand ça brûle et beaucoup moins quand les gens y vivent. Mais après tout, j'ai encore envie de croire à un miracle. Quand François est venu à Marseille en 2023, lui aussi avait changé son programme quelques jours avant son arrivée pour aller à la rencontre des familles en difficulté à Saint-Mauron, qui est l'un des quartiers les plus pauvres de France. Alors Léon XIV peut encore demander, bondi, vendredi matin, les cloches des églises de France sonneront toutes ensemble pendant 7 minutes pour l'accueillir. Celle des cathédrales, celle des villages et celle des églises au pied des immeubles. Il reste quelques jours au pape pour en choisir une.
0: Merci beaucoup David Ossillon. On vous retrouve bien sûr en podcast sur ici.fr. Allez, vous n'hésitez pas à nous rejoindre sur nos réseaux sociaux pour nous laisser vos messages WhatsApp. On en parlera dans un instant au 04 68 35 5000. Mais d'abord, ça va être l'heure de l'info d'ici avec notre ami Simon Colboc puisqu'il est 7h18. L'info d'ici, Simon Colboc, et ce gros chèque pour faire des économies d'eau dans les PO.
2: 48 millions d'euros investis d'ici 2030. L'agglo de Perpignan vient de signer un nouveau gros contrat avec l'agence de l'eau Méditerranée Corse. 48 millions d'euros de prévus et pas mal de travaux en vue, Suzanne Chaudjahi.
9: Le contrat prévoit plus de 120 opérations, des travaux sur les installations d'assainissement pour réduire la pollution des milieux aquatiques, la réhabilitation de la station d'épuration de Totavel, le raccordement aussi de Rivesaltes et de Peyrestorte au réseau d'eau de Perpignan, avec la démolition des stations d'épuration dans ces deux communes.
11: On intègre également dans le contrat nombre d'opérations de réhabilitation des réseaux d'eau potable.
9: Guénolé Leroux, chargé d'intervention à l'agence de l'eau.
11: Produire des économies d'eau et avoir une moindre pression sur la ressource, en particulier les nappes du Roussillon qui aujourd'hui sont en déséquilibre quantitatif.
9: Cette fois, l'agence de l'eau double la mise. Elle signe un chèque de 13 400 000 euros parce que les Pyrénées-Orientales sont un territoire à surveiller de près à cause de la sécheresse, selon Julie Collomb. C'est la directrice de la délégation de Montpellier.
12: L'agence de l'eau, on a eu toujours un regard très attentif à ce qui se passait dans ce département, avec déjà deux contrats qui ont été signés sur les 10 dernières années. Donc là, on est au troisième contrat, mais au-delà de ça, c'est un département sur lequel on a apporté près de 30 millions d'euros sur les deux dernières années. La ressource existe, elle naît et meurt dans le département. On a les Trois Vallées, Tête, Agly, Tec, on a les Nappes du Roussillon. Il y avait peut-être historiquement un sentiment de pouvoir être absolument autonome. L'idée n'est pas de remettre en question ce sentiment, mais de se dire que la ressource, on doit la gérer différemment et la gérer surtout avec beaucoup de sobriété.
9: Le contrat prévoit aussi de retirer le goudron et le béton à certains endroits, installés à la place des revêtements perméables ou des espaces verts. Ça permet à l'eau de pluie de pénétrer dans les sols et ces travaux concernent 10 communes de l'agglo, notamment Saleil, le maire Jordi Delclos.
13: On a un projet de désimperméabilisation de nos trois cours d'école afin que nos enfants soient dans les meilleures conditions. C'est primordial pour l'avenir de nos enfants avec un réchauffement climatique, avec des épisodes de chaleur de plus en plus fréquents. Gratter cette couche de béton, récupérer toute cette eau, recréer aussi des îlots de fraîcheur, c'est important. Il faut agir.
9: Comme Saleil, 9 autres communes sont aidées pour leur projet de désimperméabilisation. Perpignan, Bao, Canoës, Pézilla-la-Rivière, Saint-Laurent-de-la-Salanque, Saint-Nazaire, Toreil, Ville-Longue de la Salanque et Aupoule.
2: Voilà, merci, vous êtes très complète, Suzanne. Reportage, info d'ici, Suzanne Chaudjahi, à réécouter évidemment sur notre site internet.
0: Merci beaucoup Simon Colboc. Et vos météos à vous, à la maison, on les retrouve maintenant sur la page Facebook ici Roussillon. Et merci hein, d'ailleurs, parce qu'ils sont très nombreux dès ce matin.
14: Oui, merci à Isabelle pour cette jolie photo de Collioure, un beau ciel bleu. On adore hein, toutes les photos que vous nous partagez. On dit merci également à Papillon qui justement félicite Isabelle pour cette belle photo. On a aussi une jolie photo de ciel, de lever de soleil grâce à Geneviève. Geneviève qui nous vient de Sainte-Marie-la-Mer. On remercie aussi, alors là c'est dans une toute autre ambiance. On a Nicole qui vient d'Alsace qui nous partage une spécialité d'Alsace. Pourquoi pas ?
0: Eh ben pourquoi pas, allez-y, hein, partagez bien vos spécialités. Nous, on adore découvrir plein de choses le matin grâce à vous sur la page Facebook ici Roussillon. Vous restez avec nous. On va retrouver David Rocher avec une nouvelle idée d'ici. Ça marche après Diana Ross pour accompagner le café. Il est 7h22. 7h22.

0: faire quelques petits pas de danse dans la salle de bain à 7h26. C'était Diana Ross sur votre radio ici au Roussillon.
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0: Et c'est l'heure de retrouver David Rocher en studio ce matin. Bonjour David.
5: Bonjour, bonjour à tous.
6: Bonjour David.
0: Vous avez passé un bon week-end?
5: Super, qu'est-ce qui faisait beau? C'était quand même vraiment le paradis, notamment hier soir près de l'étang de Sals, le 4. La vue le soir, là, au coucher de soleil, c'était juste magnifique.
6: Et il paraît que le coucher de soleil hier soir était sublime.
5: Ah ouais, vraiment.
0: Nous, on ne l'a pas vu. Hein.
5: Camille, vous dormiez déjà.
0: Déjà en train de dormir. Bon, on vous retrouve pour Ici ça marche, votre rendez-vous qui est positive. C'est un pays catalan avec des bonnes idées, des belles initiatives ou tout simplement des personnes aussi qui nous inspirent.
5: Bah oui, c'est le cas ce matin d'un jeune catalan qui a tout juste 20 ans. Il s'appelle Enzo. Il a grandi entre Saint-Cyprien et Alenia et c'est un passionné qui ne fait jamais les choses à moitié. Par exemple, l'été dernier, il a décidé de traverser en solo les Pyrénées en reliant Andaille à Banyuls, un périple que l'on pouvait suivre sur Instagram.
7: Le bivouac est installé, mes réserves d'eau sont rechargées et la bouffe est en train de cuire. Voilà, voilà. Petit saucisson entamé aussi. Voilà.
5: 900 km sur le GR10 en solo et une préparation pendant plusieurs mois à gravir le Canigou, la Massane ou le pic du Neolous. Et pourtant, la vraie passion d'Enzo, c'est pas du tout la montagne, c'est la mer, cette Méditerranée qu'il a vu grandir.
7: Moi, forcément, je suis né dedans. Je suis un fils de pêcheur, petit-fils de pêcheur. Donc, j'ai toujours eu cette passion pour la mer depuis tout petit. Des fois, j'allais pas à l'école justement pour aller aider mes parents, 6-7 ans, et j'allais déjà en mer avec mon père.
6: Et cet amour pour la Méditerranée, David, Enzo va en faire son métier. Hein.
5: Ben oui, l'an dernier, il devient apprenti au restaurant bar à huîtres Les Cahiers Cipriani, où il suit son patron, Steven, qui l'inscrit dans des concours et des championnats. Résultat, à 19 ans, Enzo est sacré meilleur écaillé d'Europe, mais il s'arrête pas là. Il veut devenir poissonnier, s'inscrit au CFA de Rivesaltes pour passer un CAP. Il trouve un nouveau patron, la poissonnerie Boniface à Gabestany. Et comme il ne fait jamais les choses à moitié, je vous l'ai dit, en juin dernier, Enzo obtient le titre prestigieux de meilleur apprenti de France. Un parcours remarquable pour sublimer les produits de la mer, car pour Enzo, tout commence sur une barque de pêcheur avec ses sensations inoubliables.
7: C'est un bureau magnifique, même se lever le matin pour démailler ses poissons, pour partir en mer, c'est cette petite houle, ce beau lever de soleil, c'est indescriptible en fait la passion qu'on a pour ce métier.
5: Et Enzo, il sera notre invité tout à l'heure à 10h, ici, ça marche.
0: Merci David, à tout à l'heure.
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0: L'info dans les PO, Simon Colboc, du vent et des températures élevées aujourd'hui.
12: Oui, du coup, attention, une grande partie de notre département en alerte maximale face aux feux de forêt. Alerte rouge aujourd'hui dans les Corbières, Fenouillèdes, Roussillon, Aspre, Albert et Côte-Vermeille. Les sentiers de randonnée, hein, notamment, sont fermés aujourd'hui. Dans un instant, c'est là que les très jeunes délinquants sont placés à Perpignan. C'est nouveau, une unité judiciaire à priorité éducative vient d'ouvrir donc à Perpignan. Comment ça marche? Qui sont les jeunes qui y sont placés? On va vous expliquer, c'est juste après le tour de l'actualité avec vous, Valentine Lethez. C'est d'abord la tension, toujours, autour des prix des carburants, Valentine.
13: La menace de nouveaux blocages sur les dépôts de carburant avec tracteurs et bottes de foin. Une trentaine d'agriculteurs ont coupé l'accès au centre d'approvisionnement de toute la région Grand Est hier soir avant de lever le camp pour donner une chance au gouvernement. Deux réunions au programme du Premier ministre ce lundi. Aucun train, au moins jusqu'à demain, entre Toulouse et Carcassonne, prévient la SNCF. Et une nuit particulièrement longue pour des centaines de passagers bloqués depuis hier, fin d'après-midi, après une collision entre un TER et une voiture sur un passage à niveau en Haute-Garonne. Une nuit calme à Saint-Pierre-des-Corps, près de Tours, sous haute surveillance après les affrontements de ce week-end entre des policiers et des dizaines de jeunes. Provoqués par l'intervention de la police sur un rodéo urbain, un jeune homme a été blessé. C'est un désastre, reconnaît le chancelier allemand. L'extrême droite poursuit sa progression dans le pays. L'AFD, parti anti-migrant et pro-russe, arrive en tête des élections régionales dans un deuxième land du pays. Quatrième défaite consécutive pour Marseille en Ligue 1 de football. Battu par le Paris Saint-Germain 2-1 hier soir, l'OM pointe à l'avant-dernière place du classement. Ce premier jour de pause dans le championnat, pour cause de Ligue des Nations, les Bleus de Zidane se réunissent à Clairefontaine aujourd'hui. Une paire de bottes, sa machine à écrire et les colliers de ses chiens. Près de 300 objets de Brigitte Bardot sont vendus aux enchères à Paris ce lundi pour financer sa fondation pour la défense des animaux.
12: Merci Valentine, vous parliez foot. J'ajoute un peu de rugby, l'Union Bordeaux-Bègles. Facile hier soir face au Stade Français, une victoire des Girondins 40-10. L'UBB qui est le prochain adversaire de l'USAP, hein, c'est samedi au Stade Aimé Giral. Ça c'est une alternative à la prison pour les jeunes délinquants. Je vous le disais, une unité judiciaire à priorité éducative vient donc d'ouvrir à Perpignan, quartier du Bavernais, près de l'avenue Joffre. 85 de ces unités doivent être créées à travers toute la France. C'est la suite d'une réforme sur la justice des mineurs annoncée par le ministre de la Justice, Gérald Darmanin, pour peu à peu donc remplacer les centres éducatifs fermés. C'est donc ces nouvelles unités pour les jeunes condamnés, les très jeunes même parfois, à partir de 13 ans. Et à Perpignan, ils sont pour l'instant 8, Suzanne Chaudjahi.
14: C'est un bâtiment avec étage et une grande cour, le tout fermé par un portail. L'unité judiciaire accueille des jeunes parfois pendant 3, 6 mois ou même 1 an, suite à une condamnation en justice, comme explique Emma, l'une des 14 éducateurs.
15: Des faits de violence, des faits en lien avec la consommation de stupéfiants ou la détention de stupéfiants.
14: Grâce à la réforme, l'établissement gagne 2 personnels supplémentaires, notamment une infirmière à temps plein, et ça change la vie pour l'éducatrice Ségolène.
16: Nous, ça nous enlève aussi une charge de travail qui n'est pas négligeable. Et on a également la professeure technique qui va pouvoir accompagner également les jeunes en ce sens-là sur l'insertion. On peut se concentrer beaucoup plus sur l'éducatif finalement avec le groupe de jeunes.
14: Le centre peut accueillir jusqu'à 12 jeunes à partir de 13 ans. Ici, ils apprennent à cuisiner, ils font des stages ou d'autres activités. Parfois, c'est bénéfique tout de suite et parfois, ils récidivent et alors un second placement est nécessaire.
15: J'aime à dire qu'on sème quelques graines qui pousseront un jour plus ou moins dans une temporalité différente selon les jeunes. Toujours des petites victoires quotidiennes. Quand là, ces dernières semaines et jours, on accompagne un à un en rentrée scolaire, pour nous, c'est des petites victoires. Voilà.
14: D'autres jeunes peuvent être hébergés en famille d'accueil, en foyer jeunes travailleurs, en résidence ou en logement semi-autonome.
12: Et à Perpignan, cette unité judiciaire à priorité éducative a donc ouvert au début du mois, on l'a dit. Elle est située près de l'avenue Joffre, quartier du Bavernais.
0: Dans 10 minutes, notre invité, il dénonce un permis de tuer pour les forces de l'ordre.
12: Et il a manifesté hier à Perpignan devant le palais de justice. Notre invité, c'est Henri Sorin, le président de la Ligue des droits de l'homme à Perpignan. En première ligne, la Ligue des droits de l'homme pour dénoncer donc ce projet de loi sur la présomption de légitime défense pour les forces de l'ordre. Henri Sorin avec nous à 7h45. On lui demandera aussi, tiens, son avis aussi sur ce projet de crèche de Noël monumentale prévu par la ville de Perpignan.
0: La météo pour aujourd'hui avec un ciel voilé toute la journée sur les Pyrénées orientales avec des endroits un peu plus nuageux. La tramontagne qui souffle aussi aujourd'hui, notamment en plaine, sur la vallée de la Glie ou encore sur la côte Vermeille avec des rafales à 50 km/h. Et puis surtout cette chaleur dès le réveil dans les Pyrénées orientales avec 24 degrés à Perpignan et Bagnouls-sur-Mer, 17 pour Arles-sur-Tech, 21 à Thuire, 19 pour Reynès, 16 à Eousse et Bolcaire.
12: Jusqu'à 34 pour Perpignan, pour Poyestre et Rivesaltes cet après-midi. l'après-midi. 33 sur le littoral, 35 c'est la maximale, c'est pour le Val-Espire. 33 à Eous en Conflans, jusqu'à 31 à Maury et Caudiès de Fenouillet, 25 prévu en Cerdagne.
0: Attention à cette carte de vigilance au feu de forêt dans les Pyrénées-Orientales. 5 secteurs sont en rouge, les Fenouillet, les Corbières, la Plaine Roussillon, les Aspres, encore les Albert. Et puis cette difficulté sur le rail aujourd'hui.
6: Absolument, les trains qui notamment sont annulés, c'est John qui nous l'a dit tout à l'heure, si vous partez de Rivesaltes direction Nîmes ou direction Montpellier, des trains sont supprimés ce matin. Et puis il y a eu également un incident au niveau d'un passage à niveau qui interrompt le trafic entre Perpignan direction Narbonne. Donc si vous deviez prendre le train ce matin, je vous invite à trouver rapidement une autre solution. Et puis sur les routes ce matin, on nous signale peut-être un accident, ou en tout cas la présence de la police sur le pont du Diable à Céré, avec une circulation qui est totalement à l'arrêt ce matin. Et puis pour le reste, ça ralentit sur les points habituels du rouge sur la D66 quand vous venez du Soleil direction Perpignan, la D914 depuis Argelès quand vous revenez sur le méga Castillet, ou encore Techno Sud. Et puis bien sûr le boulevard de la France Libre, ça ralentit ce matin.
0: Alors attention, sur le pont du Diable, ce serait une circulation alternée dans ce secteur, donc prudence. Les temps de parcours sont allongés ce matin.
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6: Et à 7h37, ici matin, on va surtout savoir comment c'était bien. On vous invite chaque matin à nous partager votre expérience grâce aux cadeaux que vous gagnez sur Ici Roussillon. On va retrouver Annabelle de Vingros qui va nous partager un beau week-end qu'elle a passé. Bonjour Annabelle.
0: Bonjour Annabelle.
17: Bonjour.
6: Annabelle, il me semble que ce week-end vous étiez à l'hôtel du Golf.
17: Oui, c'est ça, à Argelès-sur-Mer.
6: Racontez-nous un petit peu comment c'était ce week-end, Annabelle.
17: Eh ben, c'était très très agréable, on s'est régalé, un accueil franchement nickel, une piscine très agréable.
6: Et en plus, les températures étaient parfaites pour la piscine. Hein.
17: Voilà, c'est ça. Une vue sur la mer de la chambre, franchement très très jolie.
6: Et vous êtes partie avec qui, Annabelle?
17: Avec mon conjoint.
6: Voilà, et un petit week-end en amoureux.
17: Voilà, c'est ça, qui a fait du bien après une bonne journée de vendange.
6: Eh ben voilà, oui, alors là, c'était repos complet. Vous avez pu profiter, donc la vue sur la mer. Vous avez bien mangé aussi, Annabelle?
17: Ah oui, excellent. Franchement, excellent.
0: Et Annabelle, vous avez gagné avec John Bourgeois en jouant à sa match?
17: Oui, c'est ça.
0: Eh ben John, il est avec nous sur le marché de Rivesaltes. Salut, merci Annabelle.
17: Et bonjour.
0: Bon, vous avez entendu, oui, John s'est régalé, Annabelle, à l'hôtel. Ben,
18: tant mieux. Et sachez que cette semaine, c'est de nouveau le cadeau de la semaine de sa match. Un séjour au grand hôtel du golf à Argelès-sur-Mer avec ce panorama exceptionnel sur notre côte Vermée. Un des plus beaux panoramas, je pense. Et voilà, vous jouez entre 11h et midi à sa match. Je reviendrai tout à l'heure après mon petit tour du marché de Rivesaltes.
6: On peut jouer, nous aussi?
0: Non. Non, ah, alors à nous.
6: Ça fait envie, hein.
0: Non, Camille. Merci John, à très vite, à tout à l'heure pour jouer avec vous. Et on sera évidemment sur le marché. Merci Annabelle.
17: Eh ben merci à vous.
0: Je vous embrasse, à très vite.
17: Allez, au revoir, bonne journée.
6: Belle journée.
0: Moi, j'ai envie de vous dire des cadeaux. C'est ce qu'on vous offre chaque matin après les infos de 7h30 avec le blind test en catalan de Julio León. Bonjour Julio.
19: Bon dia tutam.
6: Bonjour Julio.
0: Bon, ça s'est bien passé ce week-end, Julio?
19: Très bien, un week-end un petit peu chargé, j'avais deux concerts.
0: Ouais, bah vous savez quoi, je le sais parce qu'on a reçu des messages comme pour vous dire que vous étiez magnifique.
19: Oh, ça me fait plaisir.
6: La star.
0: Écoutez, rappelez-nous les règles du jeu, je vais retrouver ce message qui nous a été envoyé ce week-end.
19: Deux informations à nous donner, le titre de la chanson et son interprète, le petit piment, c'est que je l'ai traduite en catalan et je vais la chanter tout de suite. 04 68 35 5000 pour gagner ce beau cadeau, n'est-ce pas Camille?
6: Et bien surtout si vous êtes fan de ABBA, vous avez le tribute The ABBA Mania qui arrive à Narbonne, ce sera le 30 septembre prochain. On a deux invites pour vous et bien sûr la personne de votre choix.
0: Et le message, je l'ai retrouvé, Julio, c'est Juan qui nous dit un bravo à Julio León et son comparse qui nous ont régalé lors de la nuit à Pézilla-la-Rivière. Belle voix et grande maîtrise de la guitare ainsi que de la langue catalane. Bravo l'artiste.
6: C'est beau.
19: Merci beaucoup. Voilà. On s'est régalé aussi.
0: Et pour vous qui êtes derrière le poste, vous jouez avec nous maintenant avec justement l'artiste qui joue dès maintenant. Et dès que vous reconnaissez le titre et l'artiste, vous nous appelez au 04 68 35 5000.

0: Bravo Rulio, oh là là, et ça commence fort ce lundi matin.
1: Eh oui, c'est une chanson mouvementée, on dirait.
0: Mouvementée, on va pas se mentir.
2: Pas si simple que ça. Hein.
1: Non, c'est pas si simple que ça, mais je fais confiance à vous. Je vous fais confiance, vous qui nous écoutez.
0: On va voir si Jean-Luc a la bonne réponse. Bonjour Jean-Luc. Allô Jean-Luc.
3: Moi c'est Jackie.
2: Jackie.
0: Jackie, vous nous écoutez d'où, Jackie?
3: De Barcarès.
0: Du Barcarès. Est-ce que vous avez reconnu cette chanson?
3: Je pense que c'est Farah de Rick Allen.
0: Ah, attendez, j'ai pas compris du tout l'artiste ni le titre.
2: Répétez-nous, Jackie.
3: Phil Collins.
0: Ah non, alors c'est pas Phil Collins, je suis désolé,
2: non,
0: Jackie.
2: Non, malheureusement.
0: Désolé. Ce sera pour une autre fois.
3: Bien sûr.
2: Vous retentez quand vous voulez.
0: À bientôt du côté du Barcarès. Jean-Marc est avec nous. Bonjour Jean-Marc.
4: Bonjour.
0: Et c'était compliqué hein, ce matin. Est-ce que vous pensez avoir la bonne réponse, Jean-Marc?
4: Je pense. C'est les Clash qui chantent Rock de Casbah.
0: On vérifie?
2: Allez.
0: C'est gagné, bravo!
2: Bravo Jean-Marc!
0: Et incroyable, moi je l'avais pas. Hein.
2: Ah, pas du tout. Je n'osais pas le dire à Rulio, je voulais pas vous vexer, Rulio, mais moi je l'avais pas du tout.
1: Ah non, je suis pas du tout vexé. Oh.
2: Bravo Jean-Marc. Hein.
0: Ouais.
2: Chapeau.
0: C'est gagné pour vous, Jean-Marc.
2: Vous partez à la Narbonne Arena, Jean-Marc, avec la personne de votre choix pour aller voir le tribute de ABBA. J'espère que vous allez vous régaler. Vous aimez, vous êtes fan d'ABBA?
4: Pas trop, mais oui, j'irai sûrement.
2: Bon, quand même.
0: Après, Jean-Marc, il n'y a que des classiques.
4: Que j'écoute.
0: Faut pas, on ne va pas se mentir, il n'y a que des classiques dans ABBA.
4: Oui, mais bah, ça fait danser, c'est sympa. Ça.
0: Voilà, une bonne soirée en perspective.
2: C'est festif.
4: Voilà.
0: Jean-Marc, bravo à vous. Rulio, est-ce qu'on a changé quelque chose dans ces paroles?
1: Pas grand-chose. J'ai collé au texte. Hein. Rock de Casbah, ça pourrait se traduire par bouger, mais bon, j'ai décidé de le traduire par balia à la Casbah, danser dans la Casbah.
0: Et ben voilà, on va danser à la Casa ici Roussillon. Merci beaucoup, Jean-Marc. À très vite.
4: Merci.
0: Quelle est la première radio locale des Pyrénées-Orientales?
4: C'est ici Roussillon.
0: Rulio, je vous embrasse.
1: Fins d'ama.
0: À demain.
2: Bisous.

0: Merci d'avoir choisi Cyrus-Yon pour démarrer de votre journée de lundi. Dans un instant, l'invité d'ici matin.
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4: 7h46, notre invité ce matin, Simon Colboc, il a manifesté hier à Perpignan contre la loi sur la présomption de légitime défense pour les forces de l'ordre.
5: Bonjour Henri Sorine.
6: Bonjour à vous et je tiens à vous remercier pour nous inviter sur le plateau aujourd'hui.
5: Vous êtes président de la Ligue des droits de l'homme dans les Pyrénées-Orientales. Hier, 300 personnes ont donc manifesté à Perpignan, 50 000 à travers la France, contre donc ce projet de loi qui a déjà été voté par les députés et qui doit être examiné dans les prochains jours par les sénateurs. Alors que dit cette loi ? Eh bien, elle dit qu'un policier ou un gendarme qui utilise son arme en intervention sera présumé avoir agi dans le respect de la loi. Concrètement, il n'y aura plus systématiquement d'enquête si un policier ou un gendarme ouvre le feu. Vous dénoncez carrément un permis de tuer. Est-ce que vous y allez pas quand même un peu fort ?
6: Alors, je pense qu'on n'y va pas un peu fort pour la simple et bonne raison que cette loi, elle crée deux types de citoyens. Le citoyen ordinaire, qui, lorsqu'il commet un crime, est systématiquement amené à justifier son acte. Et la justice est systématiquement suivie. Des faits, alors que dans le cas de figure d'un policier qui serait amené à respecter cette loi, cette nouvelle loi, il serait présumé innocent de l'acte de tirer et d'avoir éventuellement tué une personne.
5: Alors ce que vous dites en fait effectivement, c'est que il y aurait un renversement en fait de la preuve, c'est-à-dire que désormais ce serait aux victimes d'apporter une preuve qu'un tir d'un membre des forces de l'ordre serait illégal. C'est pas aux policiers ou aux gendarmes désormais de justifier leur tir si jamais la loi est votée.
6: Voilà, donc ça, on en revient à l'inversion de la charge de la preuve. Dans le droit ordinaire, la preuve, elle est apportée par la partie civile, alors que là, on inverserait et la charge, ce qui fait que les familles qui seraient dans le deuil auraient de grandes difficultés à pouvoir ester et porter plainte. Et ensuite, la police, elle serait à la fois juge et partie, c'est-à-dire qu'il serait très difficile de pouvoir les remettre en cause, d'autant que les témoins, ce seraient les policiers eux-mêmes.
5: Mais quand même, je reviens sur cette expression, le permis de tuer nos policiers, nos gendarmes, c'est pas des fous furieux de la gâchette, si ?
6: Alors, ce ne sont pas des fous furieux de la gâchette, si ce n'est que je vous rappellerai que le jeune Jules, de 16 ans, fils d'un policier municipal à Carcassonne, récemment, a reçu une balle perdue en tant que passager d'un véhicule lors d'un refus d'obtempérer. Donc, il n'était pour rien dans le refus d'obtempérer, pourtant il a pris une balle, heureusement, il n'est pas mort.
5: Ouais, parce que les défenseurs du texte vont quand même vous répondre que le métier de policier ou de gendarme est de plus en plus compliqué. Vous parlez des refus d'obtempérer. Il y en a de plus en plus. Il y a plus de régulièrement des policiers et des gendarmes qui sont blessés lors de refus d'obtempérer dans les Pyrénées-Orientales.
6: Alors, la police, effectivement, c'est exercer le travail de policier, c'est un métier dangereux. Mais c'est pas parce que c'est un métier dangereux qu'il faut tirer dans tous les sens. C'est un métier, effectivement, sur lequel on doit être formé. Et ensuite, généralement, les refus d'obtempérer sont opérés sur des délits mineurs. Donc peut-être que l'on peut voir comment traquer ces délits mineurs plutôt que systématiquement ouvrir
5: le feu. Délits mineurs, quand une voiture vous fonce dessus, un policier peut voir sa vie aussi en danger.
6: Le policier peut voir sa vie en danger. Par contre, les contrôles sont systématiquement réalisés sur des délits mineurs et pas contre la grande délinquance. Il est clair que sur la grande délinquance, le tir ne se discute même pas.
5: Vous craignez vraiment qu'avec cette loi, si jamais elle est votée, que les policiers, les gendarmes reçoivent le message comme un feu vert pour utiliser encore davantage leurs armes ?
6: Alors moi, je pense que ça sera effectivement un feu vert sur cet usage des armes, notamment parce que il y a eu récemment la modification de la loi Riposte, qui avait déjà durci les amendes forfaitaires délictuelles, c'est-à-dire que aujourd'hui, on a 500 euros pour l'usage de stupéfiants, 800 euros pour les rodéos urbains, 1 800 euros pour les participations à des fruits parties.
5: Quel rapport avec le
6: non autorisé ? Malheureusement, ce qui risque de se passer, c'est qu'on va voir des personnes qui seraient éventuellement soumises à ce type d'amendes forfaitaires qui sont données par les forces de l'ordre et qui ne passent jamais par le juge ou par le tribunal, se voir amenées à vouloir éviter de prendre ces amendes et commettre des délits de fuite. Et dans ce cas-là, effectivement, on a la forte probabilité d'avoir une augmentation importante des personnes qui seraient atteintes. Et également, ce qu'on oublie, c'est que nous avons en France environ 700 000 personnes qui sont atteintes de troubles autistiques, qui seraient éventuellement potentiellement amené à ne pas comprendre les injonctions, être amené à ne pas obéir aux ordres et se voir tirer dessus.
5: Henri Sorin, il y a une pétition qui a été lancée sur le site internet de l'Assemblée nationale, 730 000 signatures. Les sénateurs doivent se prononcer bientôt sur le texte. Il y a vraiment un espoir que le texte soit rejeté parce que le Sénat est majoritairement à droite.
6: Ce qu'il faut avoir en tête, c'est que cette loi, elle aggrave les conditions de responsabilité des forces de l'ordre. Le Sénat, effectivement, qui est forcément très réactionnaire, sera peut-être amené à voter cette loi. Toutefois, il y aura toujours la possibilité d'avoir un recours devant le...
5: Il nous reste une minute, oui. Henri Sorin. Ce matin, sur Ici Roussillon, on voulait aussi vous interroger sur le projet de la ville de Perpignan, qui prépare déjà les festivités de Noël, avec une crèche géante, monumentale, une crèche de Noël géante. Des personnages de plus de 10 mètres de haut, qui ont été commandés à un artiste espagnol. On le sait, la Ligue des Droits de l'Homme bataille depuis des années contre la ville de Perpignan, autour de la crèche de Noël, dans l'hôtel de ville. Comment vous prenez cette décision de la ville? C'est un bras d'honneur là que vous fait la mairie?
6: Alors, la mairie de Perpignan, effectivement, elle souhaite mettre en avant effectivement cette crèche géante, alors que de notre côté, par exemple, elle est opposée au voile, notamment dans la voie, sur la voie publique. Donc on a là quelque chose qui me semble très ambigu au niveau de la mairie de Perpignan.
5: Là, ici, il y a deux vitesses. Vous dites d'un seul mot, oui ou non, vous allez attaquer cette décision?
6: Alors, pour l'instant, nous avons saisi le Conseil d'État pour savoir comment celui-ci allait...
5: Vous envisagez d'attaquer, qu'on comprenne bien?
6: On étudie largement cette solution.
5: Merci beaucoup. Henri Sorin, vous êtes le président de la Ligue des Droits de l'Homme dans les Pyrénées-Orientales. Bonne journée à vous.
6: Merci, vous aussi, bonne journée.
4: 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Voici le trio Frédéric Goldman-Jones à 7h53.

0: Le trio Frédéric Goldman Jones à 7h57 sur votre radio ici au Roussillon. Dans un instant, préparez-vous. On va voyager dans le temps avec notre ami Stéphane Bern.
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0: À 7h57, c'est le moment de voyager dans le temps avec Stéphane Bern. Et ce matin, on voyage au temps où la police française a recruté un homme qui connaissait parfaitement les voleurs.
4: Quand l'ancien bagnard, François Vidocq, devient le cauchemar des criminels. Une reconversion que même LinkedIn n'aurait pas osé imaginer. Paris 1811. Depuis des années, François Vidocq entre et sort des prisons françaises comme d'autres prennent la diligence. Bagne, évasion, faux papiers, déguisement, il connaît toutes les combines. La police aussi le connaît. Elle en a assez de lui courir après et hésite presque entre lui laisser les clés ou lui faire une carte de fidélité.
5: C'est dément les avantages. Dans l'ancienne boîte, jamais je les aurais obtenus.
4: Alors Vidocq propose un marché. Au lieu de l'arrêter, pourquoi ne pas le recruter? Le premier entretien d'embauche ou le casier judiciaire sert de lettre de motivation. Très vite, l'ancien forçat devient l'arme secrète de la préfecture de police. Il fréquente les tavernes, infiltre les bandes et reconnaît les escrocs au premier coup d'œil. Normal, il a souvent partagé leurs cellules. Autour de lui naît la sûreté, une petite brigade spécialisée dans la traque des criminels. Les Avengers avant l'heure. Les arrestations se multiplient. Vidocq se déguise en mendiant, en commerçant, en ouvrier. Parfois plusieurs personnages dans la même semaine. Disons qu'en matière de costumes, il avait 2 siècles d'avance sur Masked Singer. Son parcours inspire bientôt des écrivains, comme Honoré de Balzac ou Victor Hugo. Certains voient en lui un modèle pour Jean Valjean. L'ancien détenu devient une célébrité, une ascension sociale que son conseiller d'insertion n'aurait probablement pas vu venir. Aujourd'hui, les séries policières raffolent des enquêteurs aux méthodes peu orthodoxes. François Vidocq avait pris un peu d'avance. Il a inventé le concept il y a plus de 2 siècles. Une chose est sûre, il était fort, le forçat.
0: Merci beaucoup Stéphane Bern, qu'on retrouve chaque matin avant les infos de 8h.
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0: Le journal, c'est avec Simon Colboc. À la une, Simon, les carburants plus chers, le poisson aussi.
7: Oui, avec la flambée des prix à la pompe, le risque aussi désormais d'une hausse générale des prix. C'est déjà le cas pour les produits de la mer. Il est frais, mon poisson, mais il est aussi forcément un peu plus cher qu'avant, Rosalia MacArthur.
8: Oui, forcément, David pêcheur à Saint-Cyprien la sent bien passer, la flambée du carburant.
9: En plus, ça a augmenté encore aujourd'hui. Hein. Et 1,15€ le super détaxé et 1,30€ le gasoil. Donc on pense un peu avec les prix.
8: Et ça se voit sur son étal rempli de poissons, quelques étiquettes ont changé.
9: 1€ de plus, on met les brochets, c'était à 10, on a mis à 13, donc on a mis 3€ quand même. Ça dépend, le rouget n'a pas bougé, il a toujours été à 15.
10: Là, vous avez du brochet ?
8: Les clients de David ont entendu parler de la mobilisation des pêcheurs de Méditerranée la semaine dernière. Alors la plupart comprennent ces nouveaux tarifs. Vous les soutenez ?
11: Oui, ils s'en sortent pas les pauvres. Hein.
12: Ils sont obligés de faire face à leurs frais, sinon ils sont voués à disparaître. Hein.
13: Je peux comprendre, mais tout le monde se plaint tout le temps. Moi je me plains jamais.
8: En tout cas, ça vous empêche pas d'acheter du poisson ?
13: Non, je ne regarde jamais les prix. C'est un luxe que j'ai.
14: On en mange peut-être moins, mais quand on en mange, on se fait plaisir. Il y en faut pour la santé, et puis bon, du poisson frais, il n'y a aucune comparaison avec tous les autres poissons. Surgelé ou autre.
8: Le poisson frais reste donc dans les assiettes, mais pas à n'importe quel prix. Les clients font davantage attention. David le pêcheur le voit bien. Les ventes sont moins bonnes que l'an dernier à la même époque.
15: Merci bien, bonne journée.
16: Merci
15: à vous.
16: Au revoir.
7: Et le gouvernement a promis de nouvelles aides pour les pêcheurs la semaine dernière. La ministre de la Pêche, Catherine Chabot vient aujourd'hui dans notre région. Elle sera au Gros du Roi à 7 aussi. Le Premier ministre Sébastien Lecornu lui participe aujourd'hui à 2 réunions autour des prix des carburants. Hier, en moyenne, le litre de gasoil en France affichait 2,41 €. Attention, si vous devez prendre le train pour Toulouse aujourd'hui, le trafic interrompu dans l'Aude entre Carcassonne et Toulouse. Hier, une voiture a été percutée sur un passage à niveau par un TER. La conductrice du véhicule a été gravement blessée. Elle a été évacuée en urgence absolue.
0: Le projet de crèche de Noël géante à Perpignan, la Ligue des droits de l'homme envisage déjà d'attaquer la mairie.
7: Oui, c'est ce qu'explique ce matin le président de la Ligue des droits de l'homme des Pyrénées-Orientales. Henri Sorine était notre invité juste avant ce journal. La mairie de Perpignan, elle, veut réaliser la plus grande crèche de Noël de France, une crèche monumentale. Elle serait installée en extérieur, donc dans la rue. Pour ça, la mairie a passé commande auprès d'un artiste espagnol, Pachi. C'est lui qui a réalisé la crèche géante d'Alicante. Là-bas, Saint-Joseph y mesure 18 mètres de haut. Les crèches de Noël à Perpignan, on le sait, ces dernières années, elles étaient systématiquement installées dans le patio ou une annexe de l'hôtel de ville. À chaque fois, la Ligue des droits de l'homme avait attaqué au nom du principe de laïcité. Alors, la mairie de Perpignan veut-elle faire cette année un pied de nez à tous les défenseurs de la laïcité ? Non, répond Farid Belassel, le directeur de cabinet du maire, Louis Alliot. Pour lui, l'idée, c'est simplement de créer un grand événement à Perpignan.
10: C'est pas faire un pied de nez à qui que ce soit. Ce qui compte, c'est que des dizaines de milliers de personnes viennent voir notre pessèbre. Et s'ils viennent voir notre pessèbre, c'est qu'il y a un attrait pour ça. Et donc, nous, ce qu'on cherche, c'est à ne pas perdre cet attrait-là. C'est d'assumer que, à Perpignan, il y a une tradition directement inspirée de l'identité catalane qui consiste à exposer le pessèbre en fête de fin d'année et le faire de façon gigantesque, c'est se donner les moyens d'être toujours plus attractif et d'être une destination phare durant les périodes de fêtes de fin d'année. Mais en tout cas, le premier objectif n'est pas de faire réagir ceux qui sont contre. Eh bien, écoutez, si ça fait de la publicité, ce sera bienvenu.
7: Et si vous voulez en savoir plus sur ce projet de crèche géante à Perpignan, toutes les infos sur notre site internet. 300 personnes hier devant le palais de justice de Perpignan, manifestation contre le projet de loi sur la présomption de légitime défense pour les forces de l'ordre. Les opposants dénoncent, je les cite, un permis de tuer. 300 personnes rassemblées hier à Perpignan, ils étaient 50 000 à travers la France, selon les organisateurs. La fin de l'alerte à Bompas. Samedi soir, les gendarmes avaient lancé un appel à témoins pour retrouver une dame de 89 ans portée disparue. Finalement, cette dame a été retrouvée hier, saine et sauve. Le rugby en top 14, Bordeaux, va venir samedi à Perpignan. En pleine forme, en pleine confiance. Hier soir, l'UBB a écrasé le Stade français 40-10. Mais Bordeaux y a laissé des plumes. Les Bordelais ont perdu leur ouvreur international. La star Mathieu Jalibert, sorti touché à une cuisse hier soir. USAP UBB, c'est samedi à 14h30. Pour rappel, les Catalans, eux, ont bu la tasse ce week-end à Montpellier, 50-13. On va en reparler ce soir, 100% USAP, avec notamment le manager de l'USAP, Laurent Labie. Il répond en direct à vos questions, juste après les infos de 18h. En Fédéral 1, la belle victoire de Serré hier, c'était contre les Varois du 15 du Coudon. Le score final, 22-16.
0: Et maintenant, Ancel pour rencontrer tous les Marcel.
7: Hier à Perpignan, 6 Marcel se sont rassemblés, place de la Loge à Perpignan. Donc un couple traverse en ce moment la France avec leur petite fille Marcel. Et sur le trajet, à chaque étape, ils donnent rendez-vous à tous les Marcel du secteur. Leur projet s'appelle la Grande Marcellerie. Écoutez le papa Constant Marcelin Pelat.
15: Mes deux grands-pères s'appelaient Marcel, mon frère s'appelle Marcelin. Notre fille s'appelle Marcel. Et l'idée, c'était de rencontrer, d'avoir un fil conducteur dans l'aventure. On s'est dit, pourquoi pas aller à la rencontre des Marcel, tant des hommes que des femmes, que des lieux aussi, ou bien des célébrités du passé. Et ça permettait de rencontrer une diversité assez plurielle de la France, quoi.
16: Vous êtes parti d'où et vous allez jusqu'où ?
15: L'idée, c'est de relier le point le plus au nord de la France au point le plus au sud. Le plus au nord, c'est Bray-Dunes qui se situe à côté de Dunkerque. Et le plus au sud, c'est Lamanère qui se situe pas très loin, à 100 km de Perpignan. Donc pour ça, on est passé plutôt par l'est de la France. Et puis l'idée, c'est avant tout de passer du temps en famille et de rencontrer des gens un peu partout, tous les soirs. Et l'arrivée est prévue samedi prochain, le 26, à La Manère.
7: Oui, le 26, c'est samedi, arrivé à La Manère, en Val-Espire. En attendant, ce matin, le couple et la petite Marcel partent de Perpignan en vélo, direction Palo del Vidre. La Grande Marcellerie, les infos, les vidéos aussi, c'est sur notre site internet, les réseaux sociaux également, d'ici Roussillon. Et puis pour terminer, un coup de chapeau ce matin. Un coup de chapeau à Nicole Ruiz, cette habitante de Néfiac, près de Mias. Elle a remporté hier à Le 4 le concours de Super Mamie pour les Pyrénées-Orientales et pour l'Aude. Nicole Ruiz, Super Mamie, elle a 5 petits-enfants. Bravo.
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0: C'était un petit bravo ça.
7: Un grand bravo, voilà. Alors, si vous voulez.
0: Un grand bravo à Nicole. Aujourd'hui, on va pouvoir fêter ça avec de la chaleur et du soleil. Bon, même si on a un ciel voilé sur les Pyrénées-Orientales pour la journée de lundi. La tramontane qui souffle toujours aujourd'hui avec des rafales à 55 km/h, notamment sur la Côte Vermeille, mais aussi sur le Fenouillade. Et pour les températures, c'est très agréable ce matin. C'est même chaud avec 25 degrés à Perpignan, 20 degrés pour Palau del Vidre, 23 à Port-Vendre, 17 à Serré et Prades, 16 pour les Angles et Montferré.
7: 34 degrés prévus pour aujourd'hui à Perpignan, à Cavestany, à Saint-Estève, 33 sur le littoral, à Saint-Cyprien ou à Bagnouls-sur-Mer. 35, c'est la maximale, c'est pour le Val-Espire, hein, à Saint-Jean-Plat-de-Corps par exemple. 33 en Conflans, jusqu'à 31 dans la vallée de l'Agly. À la montagne, il fait encore très doux, très chaud, hein, 25 degrés à Sayagouz en Cerdagne.
0: Un ciel voilé également du côté de Figuières toute la journée avec 34 degrés attendus cet après-midi. Attention à cette carte de vigilance aux feux de forêt dans les Pyrénées-Orientales. 5 secteurs sont en vigilance rouge. Les Albères, les Aspres, le Roussillon, les Corbières ou encore le Fenouillède. Sur la route aussi, c'est compliqué ce matin.
17: C'est Camille. Rouge également avec une circulation compliquée sur le pont de Serré avec un incident en cours de la route de Saint-Jean jusqu'à l'avenue de la Gare en passant par l'avenue des Aspres. 6 minutes de temps de circulation actuellement. On nous signale un autre accident sur la D117 secteur de l'aéroport. Prudence si vous arrivez par là. Et puis sur la D66, la route de nos montagnes, direction Perpignan, c'est rouge également, tout comme sur la D914 quand vous arrivez d'Argelès-sur-Mer. Et la D617, ça ralentit de Canet, direction Perpignan, jusqu'au boulevard de la France Libre, avec un danger signalé sur la route. Vous l'aurez compris, prudence et patience seront les maîtres mots ce matin. En attendant, n'hésitez pas à nous appeler pour nous faire suivre vos conditions de circulation au 04 68 35 5000.
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0: Alors que Sylvain, la réalisation est en train de s'étirer, les amis, à 8h09. Je pense que ça, c'est pour préparer ce petit pas de danse dont il a le secret le matin, pour aller se faufiler à la machine à café. Ça va, Sylvain? Tout va bien. Voici Earth, Wind & Fire sur votre radio ici.

0: Earth, Wind & Fire à 8h13 sur votre radio ici Roussillon. Attention à vous qui êtes sur la route ce matin, Camille, on a un autre accident à nous signaler. Hein.
1: Absolument, sur la D612 dans le secteur de Thuir, on nous signale un accident avec pas plus d'infos pour le moment, mais il semblerait que vos conditions de circulation soient un petit peu compliquées. C'est rouge en tout cas. Si vous êtes dans le secteur et que vous avez plus d'infos, vous nous appelez au 04 68 35 5000.
0: Ouais, c'est quand vous venez de Thuir en direction de Bages, visiblement là c'est compliqué dans ce secteur, donc si vous avez plus d'infos, comme l'a dit Camille, vous nous appelez.
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0: Il est 8h14, ce serait pas l'heure de retrouver John sur le marché. John, vous êtes à Rivesaltes ce matin.
4: À Rivesaltes, et je peux vous dire qu'on a créé l'animation aujourd'hui sur le marché de Rivesaltes, puisque ça y est, ils sont arrivés, les Gigants, les géants de Rivesaltes. Ils vont être en fête ce dimanche sur les allées Joffre où nous sommes sur le marché. Et bien là, ils déambulent depuis tout à l'heure avec moi. Alors on me regarde pas vraiment, on regarde beaucoup plus haut que moi parce qu'ils font trois fois moi tout simplement. Alors il faudrait mettre deux John et deux Allison. Vous la connaissez, Allison? C'est notre star, tout le monde la connaît ici Roussillon. C'est elle qui nous répondait avant sur le marché avec ses œufs frais. Bonjour Allison.
5: Bonjour, bonjour à tous.
4: Bon Allison, vous savez que vous êtes la star hein, chez nous, hein, je vous le dis.
5: Ah mais c'est ce qu'on dit, mais bon, ça va.
4: Bon, et aujourd'hui vous êtes encore plus la star parce que racontez-nous là, qui s'est posé juste à côté de vous, de chaque côté des œufs là.
5: Ah mais là aujourd'hui on a deux géants à côté, on peut pas dire qu'on me voit pas aujourd'hui. Hein, là, on passe pas inaperçu.
4: Bon, c'est sympa d'avoir les gigants qui viennent faire la fête, déambuler avant la fête de ce dimanche.
5: Ah ouais, c'est chouette, ça fait de l'animation, c'est super bien. Ouais.
4: Alors je vois, on a commencé à vendre les premiers œufs. Vous me rappelez un des œufs frais.
5: Des œufs frais plein air, extra frais, qu'on peut manger à la coque, cru, comme ça nous plaît.
4: Alors il y a plein de slogans ici à côté. Il y a chez Kader, tout est bon et pas cher. Il y avait chez Pani, à la mode à petit prix. Vous, on pourrait dire quoi? Ouais, chez Allison.
5: Là, j'ai pas de slogan, mais bon, si vous voulez en trouver un, il y a.
4: Allez-y, hein. Chez Allison, l'omelette ne
5: on
4: peut
5: cherche.
4: Être que bonne.
5: C'est pas mal, bien trouvé, bien trouvé.
4: Allez, on va dire ça. Je vois qu'il y a les clients. Alors il y a Jean-Luc Mazère quand même. Il faut le saluer. C'est celui qui organise cette fête gigantaire ce dimanche. La fête des géants. Bonjour Jean-Luc.
6: Oui, bonjour.
4: On va prendre le temps de discuter ensemble tout à l'heure à 8h50 sur cette fête. Mais merci d'avoir ramené les géants là, c'est magnifique.
6: Ben, c'est avec plaisir, ça nous fait un gros coup de pub pour dimanche. On est content que vous nous ayez proposé ça.
1: John.
6: Et puis au moins les Rivesaltais qui ne sortent pas beaucoup, qui ne viennent qu'au marché, au moins verront les géants de Rivesaltes.
7: Ouais.
6: Parce que bon, tout le monde ne peut pas ou n'a pas le temps ou quoi de venir nous voir le dimanche parce qu'ils ont autre chose à faire, bien sûr. Donc là, aujourd'hui, peut-être qu'on va toucher un peu plus de monde. Hein.
4: On va les décrire. Camille, je crois qu'elle a une petite question, Camille. Oui, dites-moi.
1: Oui, dites à Jean-Luc si vous pouvez de prendre une photo de vous avec les géants, qu'on puisse partager ça et
4: on
1: voir ça et les mettre sur les réseaux sociaux.
4: Camille veut une photo de moi à côté des géants parce qu'elle veut voir la différence de
1: ça
4: taille.
1: Ça peut être très drôle.
4: On est d'accord, il faut 4 John pour
6: mais en fait 3,95 m les deux en fait.
4: Ah oui, donc allez, deux John et demi.
6: Voilà, c'est ça, ouais.
4: Vous pouvez me les décrire un petit peu, donc on a monsieur et madame là.
6: Voilà, il y a Galdric Trinkeben. Alors Galdric Trinkeben a existé, c'est un personnage historique qui était seigneur des Fraisses et de Périos, donc du côté d'Opoule. Et en fait, en 1290, donc c'est une période du Moyen-Âge, il a été convoqué par le bailli à l'époque de Rivesaltes à cause du babao qui faisait des ravages dans le village.
7: Le fameux dragon.
6: Le fameux dragon qui existait. Hein.
7: Ouais. Attention, hein.
6: Attention, ouais. Et il continue à faire des ravages. Hein. Et son épouse Radegonde, pourquoi son épouse Radegonde, en fait, elle n'a pas existé. Il devait avoir une épouse, certainement. Mais en fait, les géants fonctionnent en couple en Catalogne. Donc, il fallait trouver une personne féminine pour l'accompagner à Galdric. Donc, on a créé Radegonde.
4: Eh bien, venez voir Radegonde, venez voir Galdric ici au marché de Rivesaltes. On y est jusqu'à 9h avec Jean-Luc Mazère. Et donc, ces géants vous distribuent des cabas, madame. Vous avez eu un cabas ici aussi grâce aux géants. Hein.
0: Merci beaucoup, John. On vous retrouve tout à l'heure sur le marché de Rivesaltes. En attendant, on va retrouver Audrazo dans un instant. On va parler du bois de chauffage. Attention, il y a les arnaques qui sont de retour, les amis. On va éviter de se faire piller dans un instant.
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0: À 8h19, on évite les pièges sur votre radio ici Roussillon grâce à Audrazo. Est-ce que vous avez une petite cheminée, vous, Camille, à la maison?
1: Oui.
0: Et bien justement, vous allez faire rentrer du bois de chauffage.
1: Évidemment.
0: Et bien justement, Audrazo, ils sont déjà là, les arnaqueurs sur le bois de chauffage. Les arnaques sont de retour.
7: Oui, le scénario se répète hein, chaque année, à peu près là, milieu, fin septembre. Et cette année, donc, je suis tombée sur l'alerte de Raphaël. Raphaël, il a commandé du bois de chauffage sur un site internet. Il est débité le jour même. Il est censé être livré dans la foulée. Mais un mois plus tard, toujours rien, pas de bûche à l'horizon. L'entreprise, elle, est aux abonnés absents. Ne vous faites pas avoir comme moi, c'est ce qu'il écrit. Raphaël, malheureusement, il est victime d'un piège très classique et il aurait pu éviter l'arnaque. Comment ? En tapant dans Google le nom de ce site internet. C'est ce que j'ai fait. Je suis tombée sur plus d'une soixantaine de commentaires d'internautes extrêmement fâchés. Ils ont tous un point commun, ils n'ont jamais été livrés. Faites ça toujours avant de commander quoi que ce soit d'ailleurs. Hein. Une petite recherche, ça prend allez, 30 secondes et ça peut vous éviter bien des problèmes.
1: Mais alors, Aude, comment on repère au premier coup d'œil une offre de bois malhonnête alors ?
7: Alors, ce n'est pas toujours facile, mais la première chose qui doit vous alerter, c'est le prix. Comparez les prix du bois à prix cassé, avec une livraison gratuite, alors que l'entreprise est basée à 100 km de chez vous. C'est trop beau, c'est très suspect. Je vois pas mal d'annonces d'ailleurs sur Le Bon Coin ou sur la marketplace de Facebook, avec des jolies photos de palettes et de tas de bois, à un prix très alléchant. Je serais vous, j'éviterais, hein, ça sent mauvais. Et puis, point important, méfiez-vous toujours du vendeur qui exige un paiement intégral et immédiat avant la première livraison. Attention, parce que les escrocs sont toujours très habiles. Ils piquent parfois le nom d'une vraie entreprise, son logo, ses photos de bûches, de camions, son adresse, etc. Gardez en tête qu'un site joli et crédible n'est pas forcément honnête.
0: Moi, je pars du principe, merci Aude, que de toute manière, sur les réseaux sociaux en général, ça sent le piège.
1: Parce moi, je pars du principe qu'on se fait arnaquer pour tout.
0: Et moi, je pars du principe qu'on écoute Baz et sa paradis.

0: Vous l'avez peut-être vu sur la scène du Bacchus Festival à Argelès-sur-Mer. C'était Vanessa Paradis. Il est 8h24. Vous écoutez ici aussi, attention sur la route. On a des soucis à vous signaler, Camille.
1: Oui, avec l'accident qui est toujours en cours sur le secteur de Thuire entre Bages et Thuire sur la D612, avec un accident qui nous est signalé. Alors, c'est pas rouge, mais c'est orange. Je pense que vous êtes encore pas mal qui sont impactés en ce moment. Si vous avez plus d'infos, n'hésitez pas à nous appeler. Il y a un autre accident également. Cette fois-ci, c'est plutôt du côté de Baou, entre Saint-Estève et Baou, un accident de voiture signalé. Je vois pas de ralentissement particulier, mais pareil, si vous êtes dans le secteur, n'hésitez pas à nous appeler également. Et puis du côté de Céré, il semblerait que la circulation soit repartie à la normale, en tout cas on l'espère. Si vous avez plus d'informations, je rappelle le numéro 04 68 35 5000.
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0: Dans les gens d'ici, chaque matin, Pierre Vergès part à votre rencontre pour connaître votre histoire, vos anecdotes. Beaucoup d'enfants rêvent d'être pompier, d'être footballeur. Eh bien, Pierre, la personne que vous avez rencontrée ce matin, eh bien, lui, il a réalisé ses rêves de gosse.
4: Et oui, vous avez raison, il y a des passions qui naissent très très jeunes. Driss, il a été footballeur professionnel, il a été dans le soin, et il a été également pompier volontaire. Mais Driss, ça a commencé par le foot.
5: Exactement, ça a commencé par le foot. À l'âge de 5-6 ans déjà, j'arrivais de Tunisie, et dans le quartier où j'habitais, à Saint-Acisque, à la cité des Alberts, on ne jouait qu'au football.
4: Premier club, le Moulin Avant.
5: J'ai commencé au Moulin Avant à jouer au football. Et à l'époque, il fallait partir de Saint-Acisque jusqu'au Moulin Avant à pied pour aller à l'entraînement. Il fallait vraiment aimer le football.
4: Vous avez gravi tous les échelons jusqu'à devenir pro PFEC.
5: Après la fusion 84-85 entre le Moulin Avant et le foyer de Lagrange, Jean-Pierre Carayon qui est arrivé, qui a imposé son professionnalisme. Et j'ai eu la chance de gravir tous les échelons. Je dois être le seul Catalan à avoir gravi de division d'honneur en deuxième division.
4: Il y avait une deuxième vocation, vous vouliez être infirmier.
5: C'est ma mère qui m'a un peu lancé ça, elle était ambulancière à la Croix-Rouge française et j'ai toujours voulu être au service de la population, au service des autres. C'était une vocation, je voulais être, oui, infirmier au départ.
4: Malheureusement, concilier une carrière de footballeur professionnel et les études d'infirmier, ça n'a pas été possible.
5: J'ai failli partir à l'école d'infirmier à l'époque, j'avais réussi tous les examens, mais le problème c'est qu'à Perpignan, on commençait à monter de division chaque année, ça nous demandait plus d'entraînement. Et sans regret, j'ai choisi le football. Par contre, après, une fois le football fini, je suis parti à l'école d'aide-soignant. J'étais aide-soignant à l'hôpital dans un pôle de bancardage.
4: Et toujours au service des autres, pompier volontaire, Driss.
5: Donc j'avais envie depuis des années. Et puis voilà, je suis devenu pompier volontaire.
1: Et pour Driss, ça avait plutôt mal commencé avec son chef, hein?
4: Ah ben oui, sur ce coup-là, Driss, en fait, heureusement que vous jouiez au football. Hein.
5: Exactement, à l'époque, c'était le capitaine Vincent Yopi, aujourd'hui c'est le commandant. À l'époque, il voulait pas me prendre. Il voulait pas me prendre comme pompier volontaire parce qu'il y avait peut-être un peu l'âge, j'ai arrivé un peu tard. Et puis il y a un de ses officiers qui lui a dit mais je crois que Driss il joue football et il doit pas être mauvais au football et j'ai eu la chance que mon chef de centre aimait le football donc il m'a récupéré et puis il m'a avoué après quelques années dans les fêtes de Sainte-Barbe après quelques bières bues, il venait me voir, il me prenait l'épaule comme ça, il me disait tu sais je voulais pas te prendre mais franchement je ne regrette pas.
4: Quelle belle histoire. Un petit mot pour vos collègues qui ont lutté contre les flammes à Canet, Verrilles sur tête. Vous avez dû avoir une pensée pour eux.
5: Donc je leur rends un grand hommage et je leur dis, les gars, soyez, comme nous disait un de mes colonels, soyez attention à vous. Et puis les pompiers, c'est vraiment une grande famille.
0: Merci Pierre Vergès. Les gens d'ici, c'est tous les matins avant les infos de 8h30. Vos messages Facebook, on en regarde quelques-uns, Camille?
1: Oui, d'abord le WhatsApp avec Caroline qui nous envoie une magnifique photo. Elle est à Bolker, elle nous dit qu'il fait 11 degrés, mais bon, il y a un beau ciel bleu. C'est quand même le plus important. Et on a également des messages Facebook avec Gilles, par exemple, qui a l'œil ce matin très observateur. Il dit alors, Régis, vous avez plus votre moustache? Vous aviez un air de style Boulet.
0: Ah, bah voilà, bah écoutez, parce que j'ai eu, vous dire la vérité, oui. Je me suis mal rasé.
1: Ah, simplement, c'est souvent ça. Hein.
0: Oui, mais ça serait très ridicule. Voilà, 8h28, on va retrouver les infos et après les infos, on gagnera ses places pour l'USAP UBB.
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0: Il est 8h30, l'info dans les Péons, c'est avec vous Simon Colboc. Attention, la saison des incendies n'est pas terminée.
10: Une grande partie de notre département en alerte maximale aujourd'hui pour les feux de forêt, si rouge pour la plaine du Roussillon, pour les Aspres, les Alberts, la Côte Vermeille, les Corbières et les Fenouillèdes, tout l'est des Pyrénées orientales en vigilance rouge. Donc les sentiers de randonnée notamment sont fermés dans tous ces secteurs aujourd'hui. Ce serait la plus grande crèche de Noël de France pour les fêtes de fin d'année. La ville de Perpignan travaille sur une crèche monumentale avec des personnages immenses, sur le modèle d'Alicante en Espagne. Certains personnages à Alicante font 18 mètres de haut. Vous avez toutes les informations sur notre site internet. Et puis dans un instant, 127 millions d'euros prévus sur 4 ans. Le gouvernement catalan veut mettre le paquet sur le fret et notamment en direction de la France. C'est l'info du Sud, on va vous expliquer dans un instant. C'est juste après votre tour de l'actualité, Valentine Lottès. Il est 8h31.
1: Quelle solution à la flambée des prix du carburant, la prolongation des aides pour les gros rouleurs comme l'approvisionnement de la France en pétrole sont au cœur de réunions aujourd'hui au gouvernement. En parallèle, pêcheurs et agriculteurs menacent de nouveaux blocages. Et dans ce contexte, Emmanuel Macron sera aux 20h. Le président de la République est interviewé jeudi sur TF1 et sur France 2. La galère pour des centaines de passagers. Plus aucun train ne circule entre Toulouse et Carcassonne. Après une collision entre un TER et une voiture sur un passage à niveau hier, et vu les dégâts, le trafic ne reprendra pas avant demain matin, selon la SNCF. Attaque de frelons sur une quarantaine de cyclistes hier en Haute-Vienne. Au cours d'une sortie de groupe, un essaim similaire à un mur a piqué les vététistes de 14 à 65 ans. Deux d'entre eux ont été hospitalisés en urgence absolue. 1 million de Français souffrent d'Alzheimer. C'est la journée mondiale de lutte contre la maladie et aucun traitement n'existe encore pour la guérir. Zinedine Zidane et sa première sélection à Clairefontaine ce lundi. Les Bleus préparent la Ligue des Nations de foot, synonyme de 3 semaines de pause pour les championnats. La 5e journée de Ligue 1 s'est terminée hier sur une nouvelle défaite de Marseille, battue 2-1 par le Paris Saint-Germain. Et puis la fierté de Paul Seixas avec sa médaille de bronze autour du cou. Le Français de 19 ans termine 3e au contre-la-montre des championnats du monde de cyclisme.
10: Merci Valentine Lottès. L'info du Sud, ce qui fait parler de l'autre côté de la frontière ce matin, ce qui fait parler, c'est la différence d'écartement des rails entre Portbou et Cerbère. On le sait, c'est historique. C'est l'histoire notamment des transbordeuses de Cerbère. Mais c'est peut-être bientôt fini, cet écartement, cette différence d'écartement de rails. La semaine dernière, le gouvernement catalan a dévoilé son grand plan stratégique ferroviaire pour toute la Catalogne Sud. Et dans ce plan, Stéphanie Mora, Portbou n'est plus le terminus d'une vieille ligne à part.
11: Portbou doit jouer un rôle fondamental dans notre stratégie. Ça, ce sont les mots de la porte-parole de la Generalitat et conseillère en charge du territoire, Sylvia Panek, relayée par le site Emporda Info. La province sud-catalane est en train de repenser complètement son offre ferroviaire. Elle veut investir d'ici 4 ans près de 127 millions d'euros pour booster le transport de marchandises. La Catalogne veut que la part du train dans la province passe de 3 à 10% des moyens de transport. Ça veut dire moins de camions sur la P7 et la 9 et plus plus de wagons ou de rames par le tunnel du Pertus. Mais la Généralitat a bien conscience que pour être au niveau, il lui faut aussi renforcer ses lignes secondaires. Alors à Portbou, le premier chantier sera de mettre l'écartement des rails aux normes européennes pour en faire une ligne et une gare polyvalente, fret et passagers, capable d'accueillir un trafic soutenu. Voilà qui pourrait booster aussi le projet de TER transfrontalier porté par le Conseil régional d'Occitanie et donner de l'espoir aux cheminots et aux habitants de Cerbère qui se battent depuis des années pour un maintien de la ligne.
10: Et Stéphanie, ce plan stratégique donc de la Catalogne, il concerne aussi la région de Figueres.
11: Oui, le nœud ferroviaire de Villamaille au sud de Figueres va subir un gros lifting, près de 16 millions d'euros d'investissement pour devenir un terminal spécialisé à la fois dans le transport de viande, de produits frais et d'automobiles en direction de la France, mais aussi une gare plus grande, plus moderne pour accueillir les voyageurs. Enfin, il est prévu la construction d'une nouvelle voie de 750 mètres consacrée à la formation et au stationnement des convois. Plus largement, le plan stratégique ferroviaire de la Généralitat prévoit de spécialiser les principales gares de Catalogne en fonction de l'économie locale. La gare de Lleida dans le transport d'aliments pour animaux et de céréales, le Penedès pour le vin et l'automobile et le secteur de l'Èbre dans le bois et l'agroalimentaire. Une vision économique, environnementale qui était très attendue par les entrepreneurs, notamment dans le secteur de Gironde.
10: L'info du Sud tous les matins à 8h30, ce qui fait parler de l'autre côté de la frontière. Merci Stéphanie.
0: La météo avec un ciel voilé prévu par Météo France toute la journée sur l'ensemble du département des Pyrénées-Orientales. La tramontane qui va souffler encore aujourd'hui avec des rafales à 55 km/h sur le Fenouillade mais aussi sur la Côte Vermeille. Les températures chaudes dès ce matin avec 25 degrés à Perpignan, on a 18 à Ponteilla, 21 pour Maury et Vingros, 23 à Portbou, 17 à Mauriac et Caillat et 16 pour les Angles.
10: Cet après-midi, c'est toujours l'été hein, sur les Pyrénées-Orientales. 35 prévu à Serres et 34 en Plaine du Roussillon, à Elne, à Perpignan, à Saint-Laurent-de-la-Salanque, 33 degrés sur le littoral à Toreil et à Port-Vendres, jusqu'à 25 degrés en Cerdagne et Cap-Cyr.
0: Ciel nuageux également du côté de Figueres aujourd'hui, avec jusqu'à 34 degrés dans l'après-midi. Cette carte de vigilance au feu de forêt, on rappelle, est rouge pour 5 secteurs dans les Pyrénées-Orientales, le Fenouillade, mais aussi les Corbières, la Plaine du Roussillon, les Aspres ou encore les Alberts, niveau donc exceptionnel aujourd'hui. Sur la route, c'est comment Camille ?
1: Mais toujours cet accident en cours avec Laurent qui nous parle d'une circulation compliquée entre Lupia et Trouillas. Il semblerait que ce soit un motard qui est au sol en ce moment, donc prudence si vous arrivez dans le secteur. Pour le reste, ça ralentit sur les points habituels ce matin, la D66, hein, la route des montagnes quand vous arrivez sur Perpignan. Ça ralentit également sur la D914 depuis Argelès direction Perpignan aussi. Et puis la D617 quand vous venez de Canet, de Bompas direction Perpignan jusqu'au boulevard de la France Libre. Pour le reste, c'est plutôt fluide. Si vous notez, vous, un ralentissement inhabituel, si vous avez plus d'informations sur l'accident entre Lupia et Trouillas, vous nous appelez au 04 68 35 5000.
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1: 8h36, c'est l'heure de jouer, messieurs, chers auditeurs, le jeu de l'histoire d'ici. On adore ce jeu puisqu'on apprend des choses avec Hélène Legret qui va nous parler d'un événement, de quelque chose qui s'est passé dans cette commune un 21 septembre. Pour l'heure, je vais vous faire quand même deviner cette ville avec une charade ce matin. Ça me plaît.
0: En plus, on va gagner des places pour aller voir l'USAB jouer ce week-end face à l'UBB.
12: Champion d'Europe.
0: Gros match en perspective ce week-end. Il va falloir se bouger un petit peu par rapport au match de ce week-end. Vous voulez vos places, vos deux invitations pour l'USAB UBB, ça se passe samedi à 14h30 à Aimé Giral. Eh ben, il va falloir reconnaître cette charade.
1: Je me fais un doute toute seule. Charade ou rébus, vous allez me dire entre les deux. Mon premier est Mon premier, c'est le chiffre qui vient juste après 999. Mon second est une céréale souvent utilisée pour nourrir les oiseaux. Et mon tout est un charmant village catalan traversé par la Tête.
0: Voilà, vous l'avez ?
12: Oui.
0: Non, bah très bien, bah parfait. Bah vous jouez à la maison. 04 68 35 5000, on vous attend. Les rébus et les dessins, vous savez.
1: Oui, voilà, c'est ça. Voilà. J'aime bien.
0: On sentait que.
1: Non, mais je vous dis ce que je pense, comme ça, on s'informe entre nous.
0: Le rébus à la radio, on n'est pas sûr d'avoir quelqu'un standard.
12: C'est un concept à inventer.
0: Ouais. Voici le groupe Gold, il est 8h38.

0: Et puis, face à l'UBB, il va falloir y aller, j'ai envie de vous dire, parce que c'est pas le match de ce week-end, t'es pas foufou contre Montpellier, j'ai envie de vous dire.
1: Il va falloir trouver cette charade sur laquelle je reviens. J'avais dit mon premier est le chiffre qui vient juste après 999. Mon second est une céréale souvent utilisée pour nourrir les oiseaux, mais c'est vrai qu'il en manquait un. On va dire que mon troisième est la carte maîtresse dans plein de jeux de cartes.
0: D'accord.
1: La carte la plus forte.
0: Ok, bon, on va voir si quelqu'un a trouvé. Et Montou,
1: c'était un charmant village catalan traversé par la Tête. Est-ce que Cathy aurait la bonne réponse? Bonjour Cathy.
0: Bonjour Cathy.
2: Bonjour. Bonjour.
0: Comment ça va Cathy ce matin?
2: Très bien.
0: Ouais, la pleine forme. Vous avez fait quoi ce week-end vous?
2: J'ai travaillé.
0: Ah là là.
1: Oui.
0: Du coup, c'est repos aujourd'hui?
2: C'est repos aujourd'hui, tout à fait.
0: On en profite pour écouter Ici Roussillon de Bonheur finalement.
2: Bah oui, je l'écoute tout le temps, très tôt, tous les jours.
1: Bon choix.
0: Bien raison.
1: Bon
0: très
1: goût.
0: Vrai. Très bon goût.
2: Oui.
0: Bon, Cathy, est-ce que vous avez reconnu cette charade où il manquait une syllabe?
2: Alors, je pense que oui. J'ai pensé à Mia.
1: Eh ben oui, c'est une très bonne réponse. Bravo, Cathy.
0: Vous avez gagné, bravo.
2: Merci.
1: Vous aviez trouvé sans le troisième, c'est bon?
2: Oui, sans le troisième.
0: Bon.
2: Oui.
1: Ça va alors.
2: Je suis juste à côté de Mia, donc pas de soucis.
0: Parfait, Cathy, vous serez ce week-end à Aimé Giral pour ce match face à l'UBB. C'est samedi à 14h30. Vous avez regardé le match face à Montpellier?
2: Alors, je l'ai écouté à la radio puisque je travaillais, donc j'étais dans ma voiture, je l'ai écouté à la radio. Bon, un peu déçu, mais bon, on va se rattraper samedi.
0: C'est ce que je me dis. Et en plus, vous serez là pour supporter l'USAP. Bravo encore, Cathy.
1: Vous allez leur porter chance, on espère.
2: J'espère.
0: Cathy, quelle est la première radio locale des Pyrénées-Orientales?
2: Ici Roussillon, bien sûr.
1: Et c'est le moment d'aller découvrir ce qu'il s'est passé justement à Mias un 21 septembre avec Hélène Legré.
3: Le 21 septembre 1914, Maurice Gravas, un vigneron de 29 ans, de Mias, aux larges épaules et à la moustache brune conquérante, mobilisé comme soldat de 2e classe au 44e colonial, est tué au front à Billy-sous-les-Côtes, dans la Meuse, lors d'une attaque allemande au sud de Verdun. C'est le premier des joueurs de l'ASP, champion de France de rugby face à Tarbes le 3 mai précédent, dont on apprend la mort. L'émotion est grande, d'autant que le deuxième ligne était un des membres historiques du club perpignanais, ancêtre de l'USAP, présent à sa création en 1902, champion de deuxième série en 1911, ce qui lui a permis d'intégrer l'élite, avant de remporter le premier bouclier de Brennus perpignanais quelques mois plus tôt. C'était un solide, celui sur lequel on savait toujours pouvoir compter sur le terrain, le ground, comme on dit encore à l'époque où le football rugby est encore très près de ses racines britanniques, comme dans le travail à la vigne.
1: Et le 15 des champions n'est plus au complet, Hélène, désormais il en manque un.
3: En fait, mais on l'ignore encore, il est le deuxième à tomber. Le talonneur Raymond Schuller, employé de commerce dans le civil, a succombé dès le 20 août à Rohrbach, en Moselle, en même temps que 200 autres soldats du 53e d'infanterie de ligne, le régiment des Catalans, mais on le croit à ce moment-là seulement blessé et soigné dans un hôpital de campagne. On n'apprendra sa mort que des mois plus tard. Ce Toulousain, installé en terre catalane, Alan avait 24 ans, il s'était marié en février 14, champion en mai, tué en août. Et ce n'est que le début de l'hécatombe. 4 jours après Gravas, le 23 septembre donc, c'est au tour de l'impétueux demi de mêlée canétois François Fournier d'être fauché au bois de Hazel en Meurthe-et-Moselle. Sous-lieutenant au 53e, il sort le premier de sa tranchée au signal d'attaque. La mitraille oblige ses hommes à se jeter à terre. Pas lui. Toujours debout, il décharge son fusil, demande qu'on lui en donne un autre et s'écroule, touché de 2 balles dans le ventre. L'État avait poussé les garçons à la pratique du sport pour en faire de bons soldats, afin de récupérer les provinces perdues, c'est-à-dire l'Alsace et la moitié de la Lorraine. Le rugby catalan va payer un lourd tribut.
0: Merci beaucoup Hélène Legré. L'histoire d'ici, c'est tous les matins après les infos de 8h30. Dans un instant, on va retrouver John Bourgeois sur le marché de Rivesaltes avec les géants.
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3: 8h47, attention à vous qui circulez sur la route ce matin, on a des soucis à vous signaler avec Camille.
4: Toujours un accident en cours dans les Aspres quand vous venez de Lupia direction Trouillas avec probablement un motard au sol, c'est ce que nous signale Laurent sur le Facebook. Prudent si vous arrivez dans le secteur. Et puis on a des infos SNCF également, si vous êtes à Rivesaltes comme John en ce moment et vous voulez aller à Nîmes ou encore à Montpellier, il semblerait ce matin que les trains soient annulés et on nous signale également un trafic interrompu dans les deux sens quand vous voulez aller de Perpignan à Narbonne et de Narbonne à Perpignan à cause d'un accident qui est survenu au niveau d'un passage à niveau ce matin.
3: Vous n'hésitez pas, si vous avez plus d'infos, 04 68 35 5000. Voici le tout nouveau titre de Marine, ça s'appelle Tricheur et on le découvre maintenant sur votre radio ici Roussillon.

0: 8h50, le nouveau Marine, c'est Tricheur sur votre radio ici au Roussillon. Et lui ne triche pas, il y va à fond, comme ce matin du côté du marché de Rivesaltes avec les géants. C'est John Bourgeois pour l'invité du dernier café.
1: Et on fait la feste gigantère avant l'heure ici ce lundi au marché de Rivesaltes sur les allées Joffre. Depuis tout à l'heure, on déambule avec les gigants, les deux géants Radegonde et Galdric qu'on vous a présenté tout à l'heure avec Alison notamment et ses œufs sur le marché de Rivesaltes, et Jean-Luc Mazer, le président de l'association Els Gigants de Rivesaltes. C'est Jean-Luc, bonjour, re-bonjour.
2: Oui, re-bonjour. Oui.
1: Bon, ça crée l'animation hein, depuis tout à l'heure, on nous regarde, on s'arrête. On prend des photos de ces géants avec moi qui font deux fois et demi ma taille.
2: C'est ça, oui. Il y a beaucoup de gens qui oublient de faire les courses même. Donc, il faudra qu'ils repassent une deuxième fois. On les perturbe un peu, en fait.
1: Alors là, ce qui est très sympa, c'est qu'on a mis le cabas ici Roussillon sur la main de Radegonde. Donc, en hauteur. Vous le savez, si vous venez là en ce moment, d'ici 9h, vous pouvez repartir avec votre cabas ici Roussillon. Bon, ils font 3,90 m, ces géants. Maintenant, il faut les porter. Comment ça se passe en dessous, en fait, Jean-Luc?
2: Alors, en fait, il y a une structure en aluminium, bien sûr, pour alléger le poids, qui a été créé dans les ateliers de Rivesaltes. Et en fait, les porteurs, on rentre à l'intérieur. Il y a des coussins pour les épaules, pour la tête. Donc, en fait, à chacun de trouver son équilibre et sa position. Et puis après, c'est faire d'habitude. Au début, on commence lentement. Et puis après, l'habitude venant, on tourne, on danse. Et puis voilà. Bon, on ne fait pas des sauts périlleux, évidemment. Mais bon, on arrive à bien tourner. Et voilà. Mais là, on a Tac-Tac à côté. Là.
1: Ouais, Tac-Tac. Bonjour, Tac-Tac.
3: Bonjour.
1: Ouais, il s'appelle Tac-Tac, mais Armand, ouais, sinon de son vrai prénom. Bon, alors, c'est difficile, là, parce qu'il y a un peu de vent en plus aujourd'hui sur le marché de Rivesaltes.
3: En fin de compte, c'est le vent. Quand on marche, c'est vrai que ça bouge un petit peu, mais bon, quand même, on tient quand même l'armature et donc ça va quand même.
1: Ça se fait, ça roule tout seul.
3: Oui,
1: c'est bon. Il faut quand même de la force aussi, non?
3: C'est que ça pèse, c'est ça. Le poids, c'est ça, qui nous fait sur les épaules, on a quand même du poids et si on y en a trop devant, c'est un petit peu compliqué quand même.
1: Alors là, on fait le défilé avant l'heure, hein, ce lundi, avant la fête de ce dimanche. Il va y avoir un défilé en musique aussi, et pas que, parce que c'est la tradition catalane, les gigantes. C'est vous inscrivez sur une grosse fête de la tradition catalane dimanche.
2: Oui, tout à fait. On essaye de balayer un peu tous les axes de la culture catalane. C'est pour ça de balayer un peu tous les axes de la culture catalane. C'est pour ça qu'on a le matin, on aura des corps phoques avec les niros de Prades. On aura des musiciens, évidemment. On aura plus de 40 géants. Ceux qui viennent de plus loin viennent de Dunkerque. On aura des gigants de Tarragone. On aura des géants de Barcelone. Enfin voilà, plus tous les géants du département, des géants de Toulouse. Voilà, il y aura plus de 40 géants.
1: Et des géants qui mangent des chocolatines.
2: Des géants qui mangent ceux de Toulouse, oui.
1: Ouais, c'est ça.
2: Il n'y a que eux, en fait.
1: Non, je dis ça parce que Tac-Tac à côté est toulousain et donc c'était la petite dégicace et il nous parle de chocolatine depuis tout à l'heure. Jean-Luc, oui, il y a le défilé aussi en musique. En même temps, c'est un grand moment, ça, ce défilé en musique. Oui. Il y a un nom particulier, d'ailleurs. Hein.
2: Oui, en fait, nous, on appelle ça le cercle à ville, c'est-à-dire le tour de ville. Et là, il y aura tous les géants qui vont défiler les uns derrière les autres avec leur groupe de musique. Et en fait, on va faire une grande boucle et on reviendra sur les allées. Parce qu'en fait, l'après-midi, on parlait de différents côtés de la culture catalane. Ouais. L'après-midi, nous avons réussi à avoir deux groupes de Castillais, les Payagus du Conflent et Eirenau de Bao, qui vont venir, ils vont se rassembler et vont faire des constructions toutes juntes, comme on dit, ensemble. Et ça sera l'après-midi à partir de 15h. Et ça va être un moment quand même assez exceptionnel.
1: Et en plus, on le rappelle, pour ceux qui ne connaissent pas encore les touristes peut-être de notre département, les Castillais, donc ça va être ces grandes pyramides humaines qui vont aller même plus haut que ces géants-là.
2: Ah oui, quand même, oui. Oui, ils montent à une dizaine de mètres, entre 8 et 10 mètres, ils arrivent à monter quand même. Après, vous avez les grandes coilles de Castillais. De Catalogne au sud qui vont beaucoup plus haut, mais ils sont plusieurs centaines. Donc
1: Vous savez quoi, je vais missionner Camille et Régis pour qu'on tente avec Sylvain aussi à la réalisation, on tente de faire une pyramide humaine au studio ici Roussillon. Venez donc ici au marché de Rivesaltes sur les allées Joffre aussi dimanche pour la grande feste gigantère, les géants de Rivesaltes que vous pouvez voir ici qui créent l'animation depuis ce matin sur le marché de Rivesaltes. Régis,
0: merci. John, vous nous avez donné envie d'aller du côté du marché de Rivesaltes vous voir avec les gigantes. Merci.
1: Merci beaucoup. Les photos sur Ici Roussillon, hein, sur notre page Instagram, bien évidemment.
4: On a vu aussi.
0: On va voir ça. Bon, c'est l'heure d'accueillir le docteur Kierzek à 8h55. Bonjour doc. On va parler d'un sujet qui fâche. On est nombreux à ne pas arriver à perdre de poids malgré les efforts. De quoi soupçonner son métabolisme? Est-ce que c'est une intox ou pas du tout, docteur?
5: Bonjour à toutes et à tous. C'est effectivement un grand classique. Alors, la semaine dernière, je parlais de métaphore foot. Aujourd'hui, je fais une métaphore justice. Il est placé en garde à vue, ce métabolisme, avec un réquisitoire qui est assez sévère. Vous mangez raisonnablement, vous faites des efforts, et pourtant, votre poids ne bouge pas. Monsieur le métabolisme, c'est de votre faute. Qu'avez-vous à déclarer? En fait, c'est plus compliqué que ça. C'est pas que le métabolisme qui est en accusation. Il y a différents métabolismes entre les individus. C'est lié à l'âge, c'est lié à la génétique, c'est lié à la masse musculaire aussi. Certaines personnes vont dépenser naturellement un peu plus d'énergie que d'autres, y compris lorsqu'elles sont au repos. On n'est pas tous égaux et nous ne partons pas tous avec le même moteur finalement. Certains organismes consomment comme un vieux radiateur électrique réglé sur la position 8 et d'autres ont manifestement obtenu le diagnostic énergétique d'un studio tout neuf. Pas une calorie ne sort sans présenter trois justificatifs. Mais un métabolisme plus lent ne condamne pas forcément à jamais perdre de poids. Il peut ralentir le processus, demander davantage de stratégie, mais à lui seul, c'est pas quelque chose qui est à perpétuité. En revanche, l'accusation dispose d'une pièce beaucoup

0: ou plus sérieux, c'est l'adaptation métabolique. Alors on parle de quoi? Lorsque nous perdons du poids, notre organisme peut interpréter cette baisse comme une menace. Il ne sait pas que nous essayons simplement de rentrer dans un pantalon qu'on vient d'acheter, on a été un peu optimiste, on veut perdre quelques kilos, et lui, le corps, il croit que c'est la famine qui se prépare, et donc il va convoquer une réunion de crise. Et qu'est-ce qu'il va faire? Il va réduire spontanément ses dépenses énergétiques au repos, augmenter la sensation de faim pour tenter de revenir au poids qu'il connaissait auparavant. Et on connaît bien, c'est ce fameux cercle vicieux et cet effet yo-yo.
1: Alors si on ne peut pas changer son métabolisme de base, docteur, qu'est-ce qu'on peut vraiment faire?
0: On ne peut pas changer complètement le moteur, mais on peut agir sur la consommation. Il y a trois leviers. Premier levier, c'est le renforcement musculaire. Un kilo de muscle, ça consomme davantage d'énergie au repos qu'un kilo de graisse. Donc se muscler, même modérément, ça permet de soutenir le métabolisme. Deuxième levier, on conserve un apport suffisant en protéines. Pendant une perte de poids, elles permettent de mieux préserver la masse musculaire. Donc l'objectif, c'est de perdre de la graisse, mais pas des protéines. Et troisième levier, souvent sous-estimé, c'est le mouvement quotidien. Marcher, prendre les escaliers, se lever. Il faut surtout éviter aussi les régimes trop restrictifs. Bref, il faut éviter à tout prix cet effet yo-yo et que l'organisme crie famine. Allez, d'ici là, portez-vous bien.
2: Merci docteur, on se retrouve demain dès 6h30 sur le canal 3 de la TNT.
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2: 8h58, c'est le moment de se dire au revoir, ma petite Camille, on va se retrouver demain matin.
1: Avec grand plaisir, que c'était bon de démarrer cette nouvelle semaine ensemble.
2: Ah oui, je sais, c'est plutôt pas mal de se réveiller avec moi.
1: Ah oui, ça va? Ça va les chevilles?
2: Ah oui, bah, qu'est-ce que vous voulez, on a le droit de se complimenter, hein, mon petit Simon. Mm-hmm. Est-ce que vous jouez un petit peu au loto, tous, là, autour de la table?
1: Non, et pourtant non. Je me plains de pas gagner, alors c'est sûr, il risque rien de m'arriver.
2: Marie, vous jouez
6: ouais,
2: un peu?
6: Ça m'arrive, oui.
2: Moi, je joue au gratte-gratte, surtout. Bah, justement, on va parler du loto à partir de 9h dans votre magazine Ici c'est vous. Est-ce que vous avez des numéros fétiches, Marie?
6: Quelques-uns, ouais.
2: Voilà, donc c'est toujours les mêmes que vous cochez?
6: Souvent.
2: Bah, si, comme Marie, vous avez votre petite technique comme ça, si vous avez votre petite enveloppe loto à la maison, ou si vous êtes même abonné à l'application et vous jouez régulièrement, eh ben, on en parle. Jusqu'à 10h, on aura même le témoignage exceptionnel d'une gagnante du loto. Voilà.
1: En tout cas, si on voit pas un lundi matin arriver Marie, on saura ce qui s'est passé, hein.
2: Exactement. Bon, à demain, Camille.
1: À demain.
2: Dès 6h30.
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2: Excellent lundi, vous écoutez ici Roussillon, il est 9h.
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2: Le journal, c'est avec Simon Colboc et d'abord, on vient de l'apprendre, ce drame à Céré.
8: Oui, on vous parlait ce matin de gros ralentissements à Céré au niveau du pont au-dessus du Tech. Eh bien, on en sait un petit peu plus ce matin, Marie Roarch.
6: Oui, c'est une dramatique, terrible affaire dans une famille de Céré. Une femme est morte cette nuit, tuée de plusieurs coups de couteau, d'après le parquet de Perpignan. Au même moment, le fils de la victime, âgé de 15 ans, a disparu du domicile familial. Il se serait jeté du pont de Céré, où il a été pris en charge par les secours, d'où l'important déploiement de moyens que certains d'entre vous ont peut-être aperçu tôt ce matin dans ce secteur du pont de Céré. Donc, à ce stade, le parquet n'établit aucun lien précis ou détaillé entre ces deux événements. Une enquête pour homicide volontaire est ouverte. Elle a été confiée à la brigade de Céré, à la section de recherche.
8: Information Marie Roarch. Attention, pas de train ce matin entre Perpignan et Toulouse. Le trafic est interrompu dans l'Aude après un grave accident hier après-midi au niveau d'un passage à niveau. Une voiture a été percutée par un TER près de Carcassonne. La conductrice de la voiture a été très gravement blessée.
2: Perpignan veut battre le record de France de la plus grande crèche de Noël.
8: Après des années de polémiques et de recours en justice autour de la crèche de Noël installée dans l'hôtel de ville de Perpignan, eh bien la mairie voit cette année les choses en très très grand. La ville vient de confier le projet à un artiste espagnol, en l'occurrence celui qui a réalisé la crèche monumentale d'Alicante en Espagne. Les personnages à Alicante sont immenses. Saint-Joseph, il mesure par exemple 18 mètres de haut, François David.
7: Alors seront-ils encore plus grands qu'à Alicante ? Pour l'instant, la ville de Perpignan conserve le secret sur la taille des personnages, mais selon Farid Belhassel, directeur de cabinet du maire, l'effet waouh sera garanti.
9: Ah, c'est quelque chose de vraiment spectaculaire et nous avons toutes les raisons de penser que l'expérience des fêtes de fin d'année à Perpignan sera unique.
7: Pour acquérir cette œuvre monumentale, la ville va débourser 120 000 euros. Un investissement assumé au nom de l'attractivité touristique.
9: Ce que l'on attend, c'est des dizaines de milliers de spectateurs. On n'est plus dans les années 70 ou 80 où on pouvait se dire le tourisme dans notre région, c'est juillet et août. Et en hiver, le tourisme des quatre saisons s'articule surtout et notamment sur les périodes de fêtes de fin d'année.
7: Cette nouvelle crèche, elle arrive après plusieurs années de polémiques et de recours. L'an dernier encore, le tribunal administratif avait annulé l'installation de la crèche dans le patio de la mairie. Alors cette nouvelle crèche gigantesque, faut-il y voir un pied de nez au tenant de la laïcité? En tout cas, la mairie s'en défend.
9: Pied de nez, non, c'est pas une réaction à cela. Le premier objectif n'est pas de faire réagir ceux qui sont contre, c'est de satisfaire les visiteurs pour les fêtes de fin d'année.
7: Il reste encore un important détail technique à régler, faire tenir ces personnages géants en toute sécurité à Perpignan, ville régulièrement soumise aux caprices de la tramontane.
8: Et toutes les informations, merci François, toutes les informations sur cette crèche de Noël géante à Perpignan, elles sont sur notre site internet. Y aura-t-il des aides supplémentaires pour soulager tous ceux et toutes celles qui prennent leur voiture le matin pour aller travailler? Eh bien, selon le ministre de l'économie Roland Lescure, la réponse est oui, très vraisemblablement, mais il ne faut pas s'attendre à une baisse de taxes généralisée, dit aussi Roland Lescure. Le ministre était invité ce matin chez nos confrères de France Inter. Le ministre de l'économie qui doit participer tout à l'heure à une réunion avec le Premier ministre, Sébastien Lecornu. Hier, le litre de gasoil affiché en moyenne en France, 2,41 €. 17% des stations-service sont ce matin en pénurie d'au moins un carburant. Il s'agit très souvent des stations Total. Le pétrolier français a décidé, vous le savez, de plafonner ses prix de 2,25 €, pas plus pour le litre de gasoil. Non au permis de tuer. 300 personnes hier devant le palais de justice de Perpignan. Mobilisation aussi organisée à Prades. Hier, en tout, à travers la France, 50 000 personnes ont défilé, selon les opposants à la loi sur la présomption d'usage légitime des armes pour les forces de l'ordre.
2: Et maintenant, cet appel à tous les Marcel.
8: Un couple et leur petite fille Marcel traversent la France du nord au sud en vélo. Et sur leur chemin, eh bien, ils souhaitent rencontrer, c'est leur défi, le plus de Marcel possible. Pour ça, ils lancent donc des appels sur les réseaux sociaux. Et ça fonctionne. Hier, Rosalie et MacArthur, la petite famille est passée par Perpignan. Et si Marcel était là pour les accueillir en centre-ville?
10: On n'a jamais vu autant de Marcel place de la Loge à Perpignan.
11: Là, nous avons Marcel.
10: Constant
11: Marcel,
10: et sa compagne Julie pédalent depuis début juillet du nord au sud de la France sur la route des Marcel.
11: On a rencontré le plus petit Marcel, il avait 3 mois, c'est à Nancy. La plus ancienne, elle avait 98 ans, c'est à Saint-Marcel, à Chalon-sur-Saône. C'est des Marcel qui sont assez rares.
10: Et surprise, à Perpignan, un autre Marcel rare, puisqu'il est né en 1973.
12: Quand j'étais jeune, j'étais le seul Marcel du village, enfin de mon âge. Au collège, c'était pareil. Au travail, on était 3, mais maintenant les autres sont partis à la retraite. Je suis le seul.
11: Ce qui est drôle avec ce prénom, c'est que c'est un prénom qui était très donné au début du XXe siècle. Et à la fin du XXe siècle, on a un peu perdu ce prénom. Et là, ça revient au 21e, surtout dans les années 2015-2020.
10: Ce revival des Marcel, Constant y contribue. Sa fille s'appelle comme ça, en hommage à ses deux grands-pères. C'est aussi le cas du fils de Carme, 6 ans.
13: Avec mon compagnon, on n'est pas français. Donc lui, il est portugais et moi, je suis catalane. Il fallait trouver un prénom, compromis, qu'on puisse dire dans toutes les langues.
14: Marcel, presque pareil.
10: Avec un petit accent en plus. Et en catalan, Mar veut dire la mer, sel, le ciel. Marcel devient Merciel, un prénom très poétique.
8: Et avis donc à tous les Marcel des Pyrénées-Orientales, ce couple et la petite Marcel, cette petite de 11 mois, partent de Perpignan ce matin. Ils seront à Palau del Vidre dans la journée, la ligne d'arrivée, la toute dernière étape de leur périple de traverser la France du nord au sud. Bah c'est samedi, c'est à La Manère en Vallespire, la commune la plus au sud de la France métropolitaine. Vous avez des vidéos de ce défi, de cette rencontre hier entre Marcel dans le centre-ville de Perpignan. C'est sur le compte Instagram d'ici Roussillon. Le rugby, c'est l'un des gros gros match de l'année au stade Aimé Giral à Perpignan. Samedi, l'USAP reçoit Bordeaux, le champion d'Europe, qui a écrasé le stade français hier 40-10. De son côté, l'USAP doit se relancer après la raclée de Montpellier ce week-end. On va en parler ce soir. Vos questions, vos appels pour le manager de l'USAP, Laurent Labie, sera l'un des invités de 100% USAP. Ce sera comme tous les lundis soirs après les infos de 18h. Et puis un coup de chapeau, un grand bravo ce matin à Nicole Ruiz. Nicole Ruiz, c'est une habitante de Néfiac, près de Millas. Elle a remporté hier le concours de Super Mamie DPO et de l'Aude. Ce concours, c'était à Le 4 hier. Nicole Ruiz, donc Super Mamie DPO et de l'Aude.
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8: Il fait très beau et il va faire chaud aussi cet après-midi.
2: Oui, pour un 21 septembre, autant vous dire que l'été indien, j'ai envie de vous dire, se poursuit dans les Pyrénées-Orientales. On aura quand même un ciel voilé aujourd'hui, hein, selon Météo France, avec de passages nuageux sur l'ensemble du département. La Tramontane qui est toujours là aujourd'hui, avec des rafales à 55 km/h, notamment cet après-midi sur la Côte Vermeille et sur le Fenouillède. Et puis pour les températures, ce matin, comme vous le disiez, il fait déjà chaud. Hein. 25 degrés à Perpignan, 23 à Bagnoules-sur-Mer, 20 pour Palau del Vidre, 21 pour Maury et Totavel, et 16 degrés à Bolquer et Arles-sur-Tech.
8: Avec 34 degrés prévus cet après-midi à Perpignan, la maximale pour la plaine du Roussillon, 35 annoncés en Val-Espire, 33 degrés sur le littoral à Saint-Cyprien ou encore à Sainte-Marie, 33 aussi à Prades et à Thuir, jusqu'à 25 annoncés en Cerdagne, du côté de Yeo ou de Dore, par exemple.
2: Par exemple, attention à vous hein, qui circulez sur la D612, notamment entre Lupia et Trouillas, quand vous venez de Trouillas, suite à un motard qui a eu un accident sur cette route. C'est compliqué, il y a beaucoup de ralentissements. N'hésitez pas d'ailleurs, si vous aussi vous rencontrez des difficultés de circulation, vous nous appelez au 04 68 35 5000.
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15: Coucou ! Revoilà, président !
16: Qu'est-ce que c'est que ce truc, Corinne ?
15: 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Ah,

0: faudrait vraiment nous laisser maintenant.
1: Loto, à qui le tour ?
2: 2 euros, quelques numéros, et forcément on se prend à rêver, une maison, des voyages, aider ses proches ou simplement ne plus avoir à garder son compte en banque à la fin du mois. Loto, Euro Million, ça n'arrive pas qu'aux autres. On en parle au 04 68 35 5000 dans votre magazine Ici c'est vous. Tiens, Simon Colboc, j'en profite. Vous savez ce que vous feriez si vous décrochiez le million ?
3: Bonne question, je pense que je ferai pas mal de voyages déjà.
2: Voilà, et justement le dernier tirage du loto du patrimoine c'est ce soir avec 13 millions d'euros à remporter. Mais soyons honnêtes, quand on joue au loto ou à l'euro million, est-ce qu'on pense vraiment pouvoir gagner? Ou est-ce qu'on sait déjà au fond que ça n'arrivera probablement jamais? On vous a posé la question dans la rue, jouez-vous de temps en temps au jeu de hasard? Pensez-vous pouvoir gagner le gros lot? Juliette nous a répondu.
4: J'ai déjà joué mais c'est hyper dur de gagner quand même je trouve, donc... Le ratio, il n'est pas assez bon pour moi.
5: Est-ce que vous êtes déjà projeté? Vous êtes dit, tiens, je joue, il y a 13 millions à gagner, qu'est-ce que j'en ferai?
4: Ah oui, bah oui, bien sûr. Je pense que j'achète des biens immobiliers surtout. Je donne un peu à mes parents, je rachète ma... Ouais, j'investis. Voilà,
5: vous m'avez quand même dit, j'achète des appartements avant de donner à mes parents.
4: Oui, bah oui, quand même, parce que bon, voilà, chacun ses priorités.
5: Vous êtes très famille.
4: Oui, en vrai, oui. Mais d'abord, les biens immobiliers, voilà.
2: Comme Juliette, vous n'hésitez pas à réagir avec nous. Alors, vous, est-ce que vous tentez votre chance régulièrement ou est-ce que, comme moi, vous jouez seulement quand le jackpot devient énorme et quand vous cochez vos numéros, vous devez avoir vos petites habitudes. On en parle ensemble jusqu'à 10h. 04 68 35 5000, vous intervenez à l'antenne ou alors vous laissez votre message sur le WhatsApp de la radio.
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0: Bertignac et les visiteurs sur votre radio ici Roussillon. C'était ces idées-là. Attention à vous qui êtes sur la route, et notamment la D612. On vous en parle depuis ce matin entre Lupia et Trouillas. Suite à un accident, sachez que la route est fermée dans les deux sens de circulation. On évite donc la RD612 entre Lupia et Trouillas, fermée pour cause d'un accident. Vous avez plus d'infos, le standard est à vous. 04 68 35 5000.
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0: On parle beaucoup de statistiques et de probabilités, mais derrière les millions, il y a aussi des vraies histoires. On en parle ce matin dans votre magazine Ici C'est Vous. On parle du loto, de l'euro-million. Vous avez envie de parler de vos habitudes ce matin, vous n'hésitez pas. D'ailleurs, ce que je vous propose maintenant, c'est un témoignage très rare. Une habitante qui a remporté 2,5 millions d'euros au loto, c'était en 2005, et plus de 20 ans après, eh bien, elle a accepté de raconter ce moment qui a changé sa vie. D'ailleurs, elle a souhaité garder l'anonymat. Nous avons transformé la voix de cette grande gagnante.
3: En fait, on n'avait pas pour habitude de jouer du tout. Donc, on ne savait même pas quel était le jour du tirage. On ne savait même pas du tout que c'était un super loto. On ne savait rien du tout. Mon mari, je ne lui avais pas dit qu'on allait jouer parce qu'on ne jouait jamais. Et je ne voulais pas qu'il ait un accident sur la route. Donc, je ne voulais pas lui dire ça avant qu'il arrive. Je voulais être devant lui, en fait. Je lui dis, ben voilà, j'ai fait un loto aujourd'hui. On a gagné. Oui, bon, on a gagné combien? Et puis, ben, j'en sais rien. Mais je pense qu'on a gagné une belle somme. Premier sentiment, c'est on se posera moins de questions pour les factures. Peut-être quelques rêves, surtout mettre les enfants à l'abri. C'était voilà, une autre perspective de l'avenir en fait.
0: Alors forcément, quand on entend une histoire comme celle-là, on se demande pourquoi continuer à jouer, même en sachant que les chances de décrocher le jackpot sont extrêmement faibles. Pour en parler, nous accueillons Bruno Forest, buraliste à Perpignan, chez Smilestone. Bonjour Bruno.
4: Bonjour.
0: Alors Bruno, des histoires comme celles qu'on vient d'entendre, vous en avez déjà croisé, vous, dans votre bureau de tabac?
4: Ben oui, j'en ai croisé exactement trois.
0: Ouais.
4: Donc il y a à peu près une quinzaine d'années, un petit couple de personnes âgées qui ont joué au loto tout simplement, qui ont gagné 340 000 euros. Et c'est un petit peu ce qu'il y a de rigolo, un petit peu le cliché qu'en font les humoristes, c'est un couple de Portugais. Donc lui à la retraite, ancien maçon, bien sûr, et elle, femme de ménage, donc à la retraite aussi. Et ce qui fait plaisir, c'est que ben, ils ont réalisé leur rêve, c'est-à-dire finir leur vie au Portugal et faire plaisir à leurs enfants.
0: Est-ce que vous les avez déjà recroisés?
4: Alors, je les ai recroisés une fois, puisqu'ils sont allés au Portugal. Et pour vous dire, c'était super gentil de leur part, parce que ils nous ont offert, on a bu ensemble, une bouteille de Porto qui était à peu près l'équivalent d'un château neuf du pape, de très grand cru. Et ça nous a fait très plaisir, parce que c'était la joie de voir ces gens-là heureux et enfin récompensés du travail de leur vie, quoi.
0: Et c'est marrant, quand même, de penser à son buraliste, mine de rien, de se dire, bah, c'est un peu grâce à lui, finalement.
4: Ben ouais, voilà, c'est juste, voilà, c'est ça, de nous dire, enfin, ce qui nous fait le plus plaisir, c'est merci. Il y a des gens qui vous diraient, mais pourquoi vous n'avez pas demandé d'argent, etc. Non, c'est pas ça, nous, ce qui nous intéresse, c'est vraiment le plaisir de voir les gens gagner et d'être heureux, tout simplement.
0: Et j'imagine que ce Porto, vous l'avez consommé avec modération, évidemment.
4: Eh bien entendu.
0: On va parler justement de toutes ces petites anecdotes ensemble jusqu'à
4: 10h. Avec plaisir.
0: Et je pense que vous en avez plusieurs à
4: nous
0: raconter.
4: Il y en a deux autres qui sont assez sympas, ouais.
0: Bruno est avec nous jusqu'à 10h. Et puis vous aussi, à la maison, si vous avez envie de partager votre amour du jeu pour le loto, pour l'euro-million, peut-être même des petites anecdotes, nous expliquer comment vous jouez, si vous avez des numéros fétiches. Le standard est à vous. Aïcha vous attend au 04 68 35 5000. Et je dirai aussi dans un instant les premiers messages qu'on reçoit sur le WhatsApp ici Roussillon. C'est le même numéro. On vous attend avec Soprano. Voici DJ.

0: Soprano chante DJ sur votre radio ici Roussillon. Il est 9h22. Attention à vous qui circulez sur la route. On a plus d'informations concernant cet accident qui a eu lieu tout à l'heure sur la D612. Sachez que la route est maintenant ouverte à la circulation dans les deux sens de circulation entre Lupia et Trouillas. Vous aussi, vous rencontrez quelques difficultés, vous n'hésitez pas. 04 68 35 5000. On en parle ensemble. Dans un instant, on revient à notre sujet. On parle du loto. Vous avez des petites manies, des habitudes. On voit ça dans un instant avec les tout premiers messages WhatsApp juste après.
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0: On continue de parler du loto ce matin dans votre magazine Ici, c'est vous. Vos réactions sur les jeux de hasard, le loto, l'euro-million. Vous avez des astuces, vous, pour tenter de gagner le gros lot. Vous connaissez quelqu'un qui a gagné le gros lot, ou même vous avez gagné le gros lot. Vous partagez avec nous au 04 68 35 5000. On a vos messages sur le WhatsApp de la radio avec Michel qui nous dit « Moi, je joue uniquement quand le jackpot est vraiment important. Je sais que j'ai très peu de chances de gagner. » Mais pour quelques euros, ça me permet de rêver un petit peu. Nathalie nous dit, j'ai toujours les mêmes numéros. Ce sont des dates qui comptent pour moi. Je serais incapable d'en choisir d'autres. Et justement, on est avec notre invité Bruno. Bruno, est-ce que vous voyez dans votre bureau de tabac des gens arriver avec justement toujours les mêmes numéros, leur petit rituel?
15: Bah oui, régulièrement, vous avez des gens qui viennent jouer le lundi, le mercredi, le samedi, le mardi pour l'euro-million et le vendredi aussi pour l'euro-million, et qui depuis des années passent dans mon bureau de tabac et jouent les mêmes numéros, en espérant bien entendu décrocher le gros lot.
0: Mais est-ce qu'il vous confie ce qu'il ferait pour changer de vie? Parce que c'est vrai qu'on ne se rend pas compte, les sommes sont énormes. Je vais vous dire très honnêtement, en préparant cette émission vendredi, il y avait un gros lot récemment de l'euro-million, c'était 117 millions. Et on réfléchissait en se disant, mais ça fait 1 million par an pendant 117 ans. Voilà. Et donc, vous imaginez, on ne se rend pas compte de dépenser un million d'euros par an, rien que ça.
15: Ben, c'est ce que les gens disent, et ils se disent, la plupart du temps, déjà, la première des choses, c'est j'arrête de travailler, bien entendu. Puis j'ai trouvé que les gens étaient très généreux. Parce que beaucoup de gens me disent qu'en fin de compte, il y a tellement d'argent qui est distribué à des associations, SPA, pour les hôpitaux, etc. etc. Donc, on voit quand même la générosité des gens, et surtout, ils ne se rendent pas compte quand même du montant de la somme.
0: Alors, Charles me posait une question à la réalisation de cette émission. On est d'accord, c'est net d'impôts.
15: C'est entièrement net d'impôts. Les impôts sont prélevés avant par l'État, parce que bien sûr l'État se sert, mais les impôts sont prélevés avant. Donc c'est net d'impôts.
0: D'accord, c'est-à-dire qu'en fait la somme qu'on nous affiche, l'État est déjà passé par là.
15: Mais c'est votre argent de poche.
0: Bon, j'ai aussi Aïcha qui réagit, qui est au standard ce matin et qui vous accueille au 04 68 35 5000. Elle me dit qu'elle sait très bien ce qu'elle ferait de 117 millions d'euros. Je vous avoue que je serais un peu perdu. C'est assez fou. En tout cas, c'est des anecdotes. Vous en avez plein, vous, dans votre bureau de tabac.
15: Ouais, il y en a pas mal, quelques-unes. Bah, en 2018, j'ai quelqu'un qui a gagné 1 million d'euros et qui allait jeter son ticket. C'est ça qui est rigolo. Et enfin, rigolo.
0: Oui, bah, moins pour lui.
15: Moins pour lui, mais bon, il se trouve que j'ai décidé quand même de lui dire. En plus, c'est une personne qui était malvoyante, donc elle était à 6h15 du matin, tous les deux dans le magasin. Il contrôle son ticket, il me dit j'ai perdu. C'était un gars qui jouait d'habitude tout le temps, le minimum. Et j'ai dit on va contrôler. Donc je contrôle et la machine se met à sonner parce que ça sonne quand il y a quelque chose de gagné. Et j'ai dit mais tu vois, tu aurais dû contrôler mieux parce que tu as un gros lot. Mais ne t'affole pas, parce qu'un gros lot, ça commence à 300 euros. Donc je contrôle le ticket, je vois le premier numéro, c'est pas ça, le deuxième, c'est pas ça, le troisième, c'est pas ça. J'ai dit mais qu'est-ce qui se passe? Et puis d'un coup, je réfléchis, le gars, il a gagné le My Million, le fameux numéro que l'on tire à l'euro million. Et là, je lui dis, c'est pas 5000 euros que t'as gagné, c'est pas 50 000, c'est 1 million d'euros.
0: Ah oui, parce qu'en fait, il a vérifié ses chiffres qu'il avait joués. Mais il n'a pas regardé ce petit code qu'on a en dessous et auquel on fait pas attention.
15: Exactement, exactement. Et là, j'ai vu quelqu'un, alors je vous jure, c'est figé complètement, sans une réaction, même pas un signe qui bougeait, mais j'ai vu dans ses yeux un éclair passer.
0: Et vous, en fait, les gens sont choqués.
15: Ouais, c'est un choc. Tout à fait, c'est un choc. J'ai eu une autre histoire aussi, un monsieur qui était grand, costaud et compagnie. Et il a fait au moins 2 mètres. Il a gagné, pareil, gros lot. Et marqué. Et le gars, je l'ai vu vaciller. J'ai dû vite. Il était en train de tomber dans les pommes. Alors qu'il avait gagné que 300 euros, quoi. C'est juste le mot gros lot qui l'a fait réagir, quoi.
0: Ah ouais, c'est voilà. Fou. Bah, peut-être qu'après, il s'est vu très vite arriver avec le million.
15: Exactement.
0: On continue de parler de toutes ces anecdotes sur le loto. Si vous en avez, vous aussi, vous avez envie de partager avec nous ce que vous feriez, vous, avec le gros lot, mais ça peut être 1 million, même 300 000. On l'a vu, ça change une vie, le loto. Vous avez l'habitude de jouer. On en parle ensemble au 04 68 35 5000 après Jeannette. Voici Porquetebas sur votre radio. 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

0: invité masse, c'était Jeannette sur votre radio ici Roussillon.
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0: On partage ensemble des bons plans pratiques dans les Pyrénées-Orientales ou alors des idées de sortie dans votre Ici Express avec vos messages vocaux que vous envoyez sur le WhatsApp Ici Roussillon. Un message de 20 secondes avec le sourire, comme l'a fait Pascal.
2: Vous voulez passer une superbe soirée? Alors le théâtre de l'Émionne jouera samedi 26 septembre à 20h30 dans le bel écrin du théâtre des Aspres de Thuire, sa comédie déjantée « Silence, on tourne ». Cette pièce a été sélectionnée pour représenter notre région au Festival international de Meknès au Maroc. Excusez du peu. Une rencontre avec les comédiens autour d'un pot sucré-salé clôturera la soirée. Et il est possible de réserver. Alors hop hop hop.
0: À vous de jouer. Vous aussi comme Pascal, vous pouvez faire un message vocal. C'est maintenant, 20 secondes. Avec le sourire et bien sûr avec toutes les infos dedans au 04 68 35 5000.
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0: Ce matin, dans votre magazine Ici c'est vous, on parle du loto, de l'euro million. On veut connaître vos habitudes et surtout savoir ce que vous feriez si ce soir vous remportiez plusieurs millions d'euros. Parce que je rappelle que ce soir, eh bien, il y a un jackpot de 13 millions d'euros pour le dernier tirage du loto du patrimoine. On vous attend au 04 68 35 5000. Ce matin, on en parle avec Bruno, notre invité Bruno Fourest, le buraliste à Perpignan de Smiley Stone. Bruno, vous avez plein d'anecdotes, c'est incroyable quand même sur ces gagnants, sur ces gens qui tentent leur chance, ces petits habitués qui au final des fois remportent le gros lot. Vous avez une autre anecdote pour nous ce matin, Bruno?
4: Ben oui, et la fameuse anecdote de cet été. Oui, encore, il y a 1 million d'euros gagné chez nous et on l'appelle anecdote du sac de pommes de terre. Pourquoi? Parce que monsieur avec madame était en train de rouler sur l'avenue Marcelin Albert et d'un coup madame dit oh, il faut que j'aille acheter des pommes de terre, etc. Et pendant ce temps le monsieur a dit ben écoute, va acheter tes pommes de terre, moi je vais jouer au loto. Et effectivement il fait un flash chez nous. Et puis il se trouve que ce monsieur a gagné aussi le Mind Million et a eu 1 million d'euros. Donc il remercie vraiment les pommes de terre, je pense, le monsieur. Donc acheter des pommes de terre au lieu de manger des pommes.
0: Et est-ce que ces gens, vous les revoyez jouer après ou pas du tout? Est-ce que du coup on a ce petit truc qui se dit oh, j'ai déjà gagné une fois, je gagnerai pas une deuxième fois?
4: Non, alors c'est rare. Enfin, ces gens-là, le dernier, non, je l'ai pas revu. Et le premier qui a gagné 1 million, je l'ai revu très longtemps après. Je pense qu'il avait peur de se montrer parce que bon, ben voilà, quand on gagne quelque chose, il avait peur qu'on le découvre. Mais nous sommes tenus à l'anonymat et on respecte vraiment cet anonymat-là. Donc, je l'ai revu, mais très très longtemps après. Et le monsieur, apparemment, je l'ai vu, il a pas changé d'un iota, pas de fringue, bling bling, rien du tout.
0: Pas la grosse voiture.
4: Non. Rien du tout.
0: Mais ça, c'est incroyable.
4: Ouais, incroyable, ouais.
0: Peut-être que parfois, on n'ose pas les dépenser parce qu'on sait que l'argent part très vite à notre époque. Hein. Et donc, même si c'est 1 million, quand on a la valeur de l'argent, on se dit, ben, on les met au coffre, on ne sait jamais au cas où.
4: Je pense que oui, c'est ça. Voilà.
0: Bon, et on va parler aussi du jeu, parce que le jeu, ça peut être vite une addiction. Hein. On rappelle que jouer, ça comporte des risques d'endettement, d'isolement ou même de dépendance. Et qu'il y a même un numéro pour être aidé, mis en place par l'État, c'est le 09 74 75. 15, 13, 13. Vous voyez ces gens qui, à contrario, eux, dépensent sans compter pour tenter de gagner le.
4: Alors, ça serait mentir que de dire non, mais bien entendu, on envoie des gens comme ça, mais nous sommes formés pour ceci. D'accord? Nous avons une formation à la Française à jeu qui est régulière, d'ailleurs, pour détecter les gens qui sont addicts ou qui sont, voilà, addicts au jeu. C'est-à-dire, vous avez quelqu'un qui transpire beaucoup, qui dépense sans compter, etc., qui tremble quand il vous tend les tickets, etc. Et nous, effectivement, quand on voit ça, au bout d'un moment, on essaye de faire, du moins, on dit à la personne qu'ils peuvent se faire aider à un endroit ou alors on lui dit d'arrêter de jouer. Voilà. Ça m'est arrivé, moi, de dire à des gens, arrête de jouer parce que là, c'est bon, tu es en train de perdre tout ton argent.
0: Ouais, c'est impressionnant, mais il faut avoir l'œil. C'est vrai que quand vous avez beaucoup de clients, voilà, il faut arriver.
4: Non, mais on est formé pour ça, parce que vous les voyez, même si on a l'œil, comme vous dites, enfin, il faut avoir l'œil. C'est-à-dire que quand vous avez le gars qui vous vient 10 fois d'affilée avec des tickets, qui vous demande chaque fois 50 euros, 50 euros, 50 euros, 50 euros, bon, à un moment donné, même s'il y a du monde, c'est, on le repère très facilement.
0: Bon. Et vous le disiez, vous êtes formé par la Française des Jeux. Eux aussi, justement, ils prennent en charge ces gagnants des gros lots. Parce que jouer, gagner, je sais pas moi, 10 millions d'euros, c'est, on le disait tout à l'heure, c'est un choc.
4: Ouais, et ils le prennent, il y a une cellule qui est faite, qui est très bien faite d'ailleurs. Vous avez des financiers, des psychologues, des psychiatres, vous avez des médecins, vous avez tout. Ils vous prennent de HKZ. Et si vous le désirez, effectivement, vous pouvez être accompagné par ces gens-là. Ils vous disent comment placer votre argent, de faire attention, etc., etc.
3: Parce que j'imagine
4: les pièges, bien sûr, et tous les requins qui doivent arriver quand vous gagnez, quoi.
3: Ouais, j'imagine que là, on a tous ceux qui veulent vous récupérer votre argent. Voilà, surtout ce terre, j'imagine. C'est pour ça que tout le monde reste un peu discret.
4: On est entièrement d'accord. Tout le monde reste discret, parce que bon, de nos jours...
0: Oui, on lit vos messages WhatsApp, il y en a plusieurs qui arrivent, c'est assez amusant. Vous avez tous un peu les mêmes réflexes. Bah, venez partager avec nous ce joli moment. On parle du loto, vos rêves en gagnant le jackpot au 04 68 35 5000. Vous pouvez nous faire un message vocal aussi, on le diffuse avant 10h.
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0: Louis Chédid, ainsi soit-il sur votre radio ici Roussillon.
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0: Du loto, de l'euro-million ce matin dans votre magazine Ici c'est vous avec notre invité Bruno Forest, c'est un buraliste à Perpignan pour le Smilestone. Avec vos messages qui arrivent sur WhatsApp, Chantal nous dit « Moi je ne voudrais surtout pas que mes voisins sachent que j'ai gagné avec plusieurs millions, vous découvrez vite qui sont vos vrais amis. » Bernard nous dit « Si je gagne, la première chose que je fais c'est partir en vacances, je pense que je prends l'avion le soir même. » Bon, il y a quand même un temps avant de récupérer son argent, hein, Bruno.
3: Oui, quand même, il y a un certain temps. Il suffit, bon, après, de le signaler à la Française des Jeux, qui vous fait venir, en général, dans leurs locaux à Paris. Et puis, bon, après, la machine se met en route. Et d'abord, on vous explique, et après, on vous paye.
0: Ah bon, il n'a pas tort, finalement, Bernard, parce que du coup, il prend l'avion direction Paris.

0: Et faire un voyage 5 étoiles en Nouvelle-Zélande. Elle veut acheter une maison en Italie. Elle veut acheter une maison dans les Hautes-Pyrénées. Elle veut un bateau. Et elle veut un château en ville. Voilà. Donc, oui, j'ai entendu la marque du bateau, évidemment, Aïcha, mais je ne peux pas la donner à l'antenne. Bon, en tout cas, vous aussi, venez partager avec nous des anecdotes comme ça. Bruno, je vous ai pas demandé, vous, en tant que buraliste, est-ce que vous êtes lassé de voir tous ces gens jouer, mais personne gagner, ou au contraire, vous aussi, vous jouez de temps en temps?
1: Alors, je suis pas lassé de voir les gens jouer, d'abord parce que ce sont mes clients, en plus que c'est mon métier et puis que j'adore ça. Et bien sûr, je joue, mais pas régulièrement. Je ne joue lorsqu'il y a les gros lots. Voilà, je suis pas un joueur de nature, à ce genre de jeu. Donc, moi, je joue uniquement quand il y a les gros lots, quand vous avez les 130 millions, les 113 millions, comme la dernière fois, etc. Voilà, uniquement, occasionnellement.
0: Oui, moi, je suis un peu comme vous, Bruno. Je suis la team de temps en temps. Puis, c'est si je dois passer chercher quelque chose au bureau tabac, j'y allez, hop. On rajoute ça. On a Sylvie qui nous dit, tenez, j'ai déjà gagné 100 euros une fois, j'étais tellement contente que j'ai cru que j'allais devenir millionnaire. Et vous savez que ça m'est déjà arrivé. Je vais vous dire, pour mon expérience personnelle, une fois, ma mère m'a appelé en FaceTime dans la journée. Donc déjà, c'est très étonnant. Donc je lui réponds, je vois qu'elle n'est pas à la maison. Je me dis, où t'es? Elle me dit, faut que je te dise quelque chose. Et elle me dit, j'ai gagné au loto. Mais là, j'arrive, beaucoup? Elle me dit, quand même. Là, je me suis dit, ça y est, je suis riche. Pas du tout. Bon, c'était 300 euros, mais elle était...
1: Pas mal, déjà.
0: Je pense qu'elle a toujours joué toute sa vie régulièrement. Mais et là, je crois que c'est la première fois qu'elle gagne une aussi grosse somme en jouant régulièrement au loto. Et elle en était ravie. Vous partagez encore vos messages avec Bruno, qui est encore notre invité jusqu'à 10h. 04 68 35 5000.
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0: Pascal Obispo et Natacha Saint-Pierre sont sur votre radio ici Roussillon. C'était Mourir Demain.
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0: Jusqu'à 10h, c'est votre magazine Ici c'est vous sur votre radio Ici Roussillon. Ce matin c'était fou, hein, on a parlé de l'auto, d'Euromillions, tout ce qui nous a fait un peu rêver et ce qui nous fait encore rêver, hein, d'ailleurs. J'imagine que vous voyez ça chez vos joueurs tous les jours, mon cher Bruno. Bruno Fourès qui est buraliste à Perpignan, à Smiley Stone. C'est un peu chez vous qu'il faut aller si on va aller chercher des patates.
3: C'est ça. Venez acheter des patates, il y a un supermarché à côté, et envoyez vos maris ou vos femmes venir jouer chez nous. Il y a de fortes chances de gagner.
0: Bon, on le sait, ce soir, c'est le dernier tirage du loto du patrimoine avec ses 13 millions d'euros. Bruno, est-ce que vous voyez un engouement un peu plus particulier sur ce genre de loto ?
3: Oui, parce que les gens ont pris conscience que le moment de faire le loto du patrimoine et les jeux à gratter sur le patrimoine avait des conséquences positives justement sur la rénovation, puisque Stéphane Bern explique que vraiment l'argent va bien à la rénovation des bâtiments qui sont précisés sur ce loto-là.
0: Oui, donc on a vraiment l'impression de participer vraiment à la rénovation.
3: Oui, tout à fait, parce que les gens sont très attachés au patrimoine français. Et effectivement, quand ils voient qu'on peut aider justement ce patrimoine à se faire rénover, à faire peau neuve, ils sont contents d'y participer, de jouer.
0: Et on voit qu'en plus, même dans les Pyrénées-Orientales, on en a bénéficié de ce...
3: Tout à fait, je ne me rappelle plus exactement lequel c'était, mais effectivement, on en a bénéficié.
0: Et il y a, bien sûr, il y a ces petits jeux à gratte-gratte aussi.
3: Voilà, il y a le jeu à gratter du loto le grattage du patrimoine aussi qui connaît un engouement particulier. Voilà, bon. Parce que dessus, vous avez les monuments à rénover.
0: D'accord. En fait, c'est pas juste des illustrations.
3: Non, c'est pas des illustrations, ce sont vraiment les monuments pardon à rénover.
0: Ah oh bah vous voyez, j'apprends quelque chose. J'en ai pris un il y a pas longtemps et il était gagnant d'ailleurs.
3: Ah voilà.
0: J'en profite. Merci Bruno en tout cas d'avoir été avec nous ce matin.
3: Avec grand plaisir.
0: Je rappelle, vous êtes buraliste à Perpignan, Smilestone. C'est quelle avenue ?
3: Alors c'est la 48 avenue Marcelin Albert et c'est à côté du cimetière Saint-Martin.
0: Eh ben vous n'hésitez pas à aller faire un petit coucou à Bruno de notre part. Tenez Bruno, on va terminer cette émission avec un petit voyage dans le temps parce que le loto en France ça date pas d'hier. Hein. Le 19 mai 1976.
3: J'avais 11 ans.
0: Ouais, c'était le tout premier tirage du loto qui avait lieu à Paris à l'époque. C'était au Théâtre de l'Empire et surtout le jeu était réservé à la région parisienne avec seulement 73 680 bulletins qui avaient été validés pour ce premier tirage. Autant vous dire que la probabilité de gagner était plus élevée à l'époque. Et parmi les journalistes qui suivaient les débuts du loto à la télévision, on retrouvait un jeune journaliste qui fera ensuite une immense carrière au 13h de TF1, Jean-Pierre Pernaut. Lina rappelle qu'il faisait ses premiers pas au 13h dès 1976. Écoutez.
4: Et puis, dans les journaux demain, vous pourrez lire aussi les résultats du loto, un nouveau jeu appelé à concurrencer le tiercé, et dont le premier tirage a eu lieu ce soir. Pour l'instant, seuls les habitants de Paris ont eu le droit de jouer. Il suffit d'acheter un carton qui coûte 1 franc, de choisir 6 numéros, et si vous avez de la chance, beaucoup de chance, eh bien vous gagnerez. Comment ? Eh bien, Eric Gilbert, qui a assisté au premier tirage, nous dit comment ça se passe.
5: Dans cette sphère donc que vous voyez ici, 49 boules numérotées sont en train de tourner. 6 de ces boules vont sortir ensuite en bas de la machine. Pour gagner, il faut avoir au moins 3 numéros correspondants. On ne connaîtra les rapports que vendredi, mais ces rapports devraient s'établir à peu près à 5 millions d'anciens francs pour 1 franc, pour ceux qui auront trouvé la série gagnante que vous allez voir maintenant. Et je pense que vous allez voir maintenant, voir les 31, 15, 33, 27, 36, 48. Voilà donc la première série gagnante de ce loto national.
4: Voilà, je vous rappelle les numéros gagnants, 31, 15, 33, 27, 36 et 48.
0: Et je vous rappelle, rappelez-vous, on disait « et le numéro complémentaire ».
3: Oui, c'est ça.
0: Maintenant, ce sont les étoiles et les étoiles plus. Enfin, c'est vrai qu'on comprend pas tout, mais finalement, le principe, c'est de s'amuser et de faire attention, je vous rappelle, à l'addiction de ces jeux qui peut vite changer de comportement, d'endettement, d'isolement, de dépendance, et que vous pouvez être aidé par ce numéro, le 09 74 75 13 13. Merci Bruno d'avoir été avec nous.
3: C'était un grand plaisir.
0: Avec plaisir partagé. Vous revenez quand vous voulez, et puis vous n'hésitez pas à me laisser une petite grille de côté.
3: Pas de souci, venez quand vous voulez.
0: Et tout le monde vous dit je veux un bulletin gagnant d'ailleurs.
3: Toujours. Donnez-moi les gagnants, c'est la phrase magique.
0: Voilà, c'est ce que je sors à chaque fois. Merci Bruno, à très vite.
3: Au revoir.
0: Vous restez avec nous, je vous dis de quoi on parle demain dans votre magazine Ici c'est vous. Avant ça, voici Gaëtan Roussel avec Tout s'en va.
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0: Gaëtan Roussel, tout s'en va sur votre radio ici Roussillon. Tenez, soyez là demain dans votre magazine. Ici, c'est vous. On va parler de l'augmentation du prix du carburant. Quel impact ça a sur votre quotidien? Vous le partagez avec nous dès maintenant avec un message vocal sur WhatsApp. On le diffusera dès 9h sur votre radio ici Roussillon au 04 68 35 5000. Il arrive en pleine forme avec un t-shirt rose avec écrit Je peux pas, j'ai plage. C'est David Rocher. Ouais. Bonjour David.
1: Je vais me faire le même de t-shirt avec Je peux pas, j'ai huître. Huître à Leucat. Par exemple, hein, parce qu'on est ce matin avec des champions. Il y a Adrien Boniface qui est la championne de France des écaillés. Bonjour Adrien.
2: Bonjour Adrien.
1: Et puis la maison Boniface, hein, on la connaît depuis les cabanes à huîtres de Leucate jusqu'à la poissonnerie de Cabestany ou au restaurant La 7ème Vague. Et puis je vous présente également ce jeune homme qui a 20 ans et qui a déjà deux titres. Celui de champion européen des écaillés, c'est ça ?
3: Meilleur écaillé européen.
1: Meilleur écaillé européen et meilleur apprenti de France également. En poissonnerie, traiteur et écaillé. D'ailleurs, Adrien, vous êtes son patron, c'est ça ?
3: C'est ça.
1: Ouais. Et ben, on va raconter cette belle histoire ce matin avec nos champions. Bien entendu, vous pouvez également tous intervenir au 04 68 35 5000 pour les saluer.
0: À demain.
1: À demain.
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1: L'info d'ici à 10h, c'est avec vous, Simon Colboc, bonjour.
6: Bonjour David, bonjour à tous.
1: À la une, cette femme retrouvée morte ce matin à Céret.
6: Oui, cette femme tuée de plusieurs coups de couteau, c'était donc cette nuit. Son fils, lui, s'est par la suite jeté du pont de Céret. Il a été pris en charge par les secours. Pour l'instant, le parquet de Perpignan ne fait pas de lien entre les deux événements, mais une enquête est évidemment ouverte. On n'a pas plus d'informations pour le moment. Attention, si vous devez prendre le train pour Toulouse aujourd'hui, le trafic interrompu entre Narbonne et Toulouse hier après-midi du côté de Carcassonne. Une voiture a été percutée sur un passage à niveau par un TER. La conductrice de la voiture a été évacuée vers un hôpital toulousain en urgence absolue. Le tarif des carburants de nouvelles aides sont très vraisemblables. C'est ce qu'indique ce matin le ministre de l'économie, Roland Lescure. Il doit s'entretenir dans la journée avec le Premier ministre, Sébastien Lecornu. Roland Lescure explique aussi que 17% des stations-service de France sont en pénurie d'au moins un carburant. Dans la plupart des cas, il s'agit de stations-service Total, hein, Total qui a décidé de plafonner ses prix à 2,25, notamment pour le litre de gasoil. 300 personnes ont manifesté hier devant le palais de justice de Perpignan, manifestation contre le projet de loi sur la présomption de légitime défense pour les forces de l'ordre. Les opposants dénoncent, je les cite, un permis de tuer. Le texte a déjà été voté par les députés. Il sera examiné ces prochains jours par les sénateurs. Quand la ville de Perpignan veut faire le buzz, une crèche de Noël monumentale est en préparation avec des personnages géants. C'est un artiste espagnol qui pilote le projet. Cet artiste connu déjà pour avoir réalisé la crèche géante d'Alicante en Espagne avec des personnages qui mesurent jusqu'à 18 mètres de haut. Vous avez toutes les explications sur notre site internet. Et puis le rugby, le manager de l'USAP, Laurent Labie, invité ce soir de votre radio ici Roussillon. Laurent Labie qui répondra donc à tous vos appels, toutes vos questions, toutes vos interrogations. Après la raclée de ce week-end, l'USAP qui a été malmenée, c'est le moins qu'on puisse dire, du côté de Montpellier samedi soir. Et avant la réception de Bordeaux, le champion d'Europe qui sera au stade Aimé Giral ce samedi. Bordeaux qui a facilement dominé le stade français hier, 40-10. Laurent Labie, donc le manager de l'USAP, en direct sur la première radio locale des Pyrénées-Orientales. C'est juste après le journal de 18h ce soir.
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6: Il fait beau, toujours beau, et les températures sont toujours très élevées.
1: Ouais, avec un risque d'incendie maximal pour aujourd'hui sur une grande partie de notre département. Il faut dire que la tramontane est présente, elle se renforce cet après-midi, des rafales jusqu'à 55 km/h. Alors ce matin, on a un beau soleil sur Perpignan, ça se voit un petit peu dans l'après-midi, nous dit Météo France, avec des températures toujours très chaudes. On est au-delà des 30 à 33 degrés.
6: Ah oui, facilement, on est même jusqu'à 35 degrés. Sur le Val-Espire, au Boulou, à Céré, à Saint-Jean-Plat-de-Corps notamment, 35 aussi prévu à Amélie, 34 à Perpignan, à Rivesaltes, 33 sur le littoral, à Saint-Cyprien, à Canet et à Port-Vendres, 33 aussi dans l'arrière-pays, sur le Conflans, à Prades et à Eos, et puis 25 degrés, hein, ça reste très élevé pour la saison, 25 degrés attendus à Mont-Louis.
1: Demain, très très belle journée, toujours très chaude avec des températures autour de 33 degrés. Puis ça commence à baisser un petit peu à partir de mercredi. On repasse enfin sous la barre des 30 degrés.
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1: Ici ça marche, c'est votre rendez-vous qui positive au quotidien en pays catalan avec les bonnes idées, les bonnes adresses, les belles initiatives aussi ou tout simplement des personnes qui nous inspirent. Et c'est votre cas aujourd'hui, Enzo Fernandez, bonjour et bienvenue.
2: Bonjour, merci.
1: Vous êtes tout jeune, vous avez tout juste 20 ans, c'est ça?
2: Oui, c'est ça.
1: Et déjà un sacré palmarès, vous êtes en apprentissage depuis 2 ans et vous avez déjà obtenu 2 titres impressionnants dans votre jeune carrière. Meilleur écaillé européen, ça c'était l'an dernier.
2: Oui.
1: Et puis, vous êtes également, depuis le mois de juin, meilleur apprenti de France.
2: C'est ça.
1: En poissonnerie.
2: Poissonnier, écaillé, traiteur.
1: Poissonnier, écaillé, traiteur. On l'a compris, donc, votre univers à vous, c'est la mer. Hein.
2: C'est ça.
1: La mer Méditerranée, parce que vous êtes fils et petit-fils de pêcheurs du côté de Saint-Cyprien.
2: Exactement.
1: Ouais. Et c'est toute votre histoire, ça. Hein.
2: Oui, effectivement. Je suis né là-dedans et depuis tout petit... je loupais l'école de temps en temps pour aller aider mes parents.
1: Ouais. Et quel souvenir justement vous avez sur la barque de votre papa par exemple, en partant pour une partie de pêche?
2: Ah bah les petits couchers de soleil, le poisson qui remonte à flot sur le bateau, voilà.
1: Ça c'est vraiment des images qui ont accompagné toute votre jeunesse. Hein.
2: Exactement.
1: Je crois que votre moment préféré c'est justement le coucher du soleil, on appelle ça la prime?
2: C'est ça. La ouais. prime coucher de soleil et l'aube levée de soleil dans le jargon des pêcheurs.
1: Racontez-nous pourquoi vous aimez ce moment-là en particulier.
2: Parce que c'est inoubliable. Enfin, ça met des petits. Ça fait pétiller les yeux.
1: Vous aviez quelle sensation? Pourquoi, tout jeune, vous préfériez ne pas aller à l'école et monter sur la barque?
2: C'est la passion. C'est la passion, c'est indescriptible.
1: Et c'est pour ça que, du coup, vous avez voulu en faire votre métier, finalement, hein, de cet univers de la mer Méditerranée.
2: C'est ça.
1: Et donc, vous vous êtes lancé d'abord dans le métier d'écaillé, c'est ça?
2: Non, au tout départ, je voulais être pêcheur.
1: Ouais.
2: Mais malheureusement, ça s'est pas fait. Je me suis plutôt recentré sur le domaine de la poissonnerie.
1: Ouais.
2: Et voilà.
1: Une première expérience en tout cas comme apprenti, ça c'était l'an dernier,
2: oui.
1: Dans un restaurant bar à huîtres, on va dire hein, l'écaillé cyprianais, c'est ça, avec votre patron de l'époque,
2: oui.
1: qui vous inscrit dans les concours.
2: Concours, voilà, mon ouais. premier concours que j'ai effectué avec lui, et j'ai tout de suite accroché au concours et voilà, j'ai continué à me perfectionner pour essayer d'évoluer au maximum.
1: Ouais. Et le 24 novembre 2025, vous obtenez ce titre de meilleur écaillé européen.
2: C'est ça.
1: Ça, c'est quand même une sacrée récompense quand on a 19 ans.
2: C'est énorme, ouais. On s'y attend pas sur le moment. Jusqu'au dernier instant où ils annoncent notre nom, on n'y croit pas finalement. Pardon.
1: Vous étiez beaucoup préparé ou pas?
2: Oui. Je m'étais préparé mentalement surtout.
1: C'est quoi la préparation justement quand on vise comme ça un titre européen ou un titre national?
2: Bah, il faut rester dans sa bulle un maximum, faut vraiment pas faire attention à ce qui se passe autour, parce qu'il y a des personnalités importantes, des meilleurs ouvriers de France qui nous jugent, donc ils font des allers-retours sans cesse devant nous et ça peut paraître impressionnant.
1: Donc vous vous préparez au titre de meilleur écaillé européen en ouvrant des huîtres, j'imagine. Oui, oui. Ça c'est la base, non?
2: C'est tout ce qui est huîtres, coquillages, crustacés. Faut tout préparer, tout. Comment dire tout? Vraiment tout préparer, quoi.
1: Ouais.
2: Et ranger les petites crevettes grises, enlever la petite capsule des bulots.
1: Parce que c'est à la fois un concours de vitesse, de qualité d'ouverture des huîtres.
2: Exactement.
1: Et puis également de beauté du plateau de fruits de mer à la fin, c'est ça?
2: C'est ça, voilà, c'est tout un agencement d'un buffet sur la partie finale en général.
1: Vous l'avez célébré ce titre de meilleur écaillé européen?
2: Évidemment.
1: Votre famille, pêcheur à Saint-Cyprien, ils ont j'imagine également fêté et célébré ça?
2: Ah oui, c'était, ça paraissait, enfin ça, c'est énorme en fait. pour un jeune de Saint-Cyprien.
1: Et ça, c'est que le début, hein, puisque ensuite, eh bien, vous allez travailler à la poissonnerie Boniface, bien connue de tous les amateurs de poissons ici en pays catalan, la maison Boniface. Votre patron est là, hein, d'ailleurs, oui. Ce matin, Adrien, qui sourit, parce que vous aussi, vous êtes un habitué des concours des cahiers, hein, Adrien, bonjour.
3: Ça a été, bonjour. Bien sûr, ça fait 3-4 ans qu'on s'est mis dedans et même on l'a créé comme une politique d'entreprise.
1: Ouais.
3: Parce qu'on a un de nos gars aussi qui est champion de France et champion du monde des écaillés aussi, depuis 2024.
1: Et vous aussi, Adrien, vous avez
3: oui,
1: le
3: moi,
1: titre.
3: Oui, moi, j'ai réussi à avoir le titre en 2026, champion de France. C'est vrai que c'est des concours, ça, comme expliquait Enzo, ouais, c'est violent parce que on fait les choses qu'on aime. Mais là, il y a toute une puissance intérieure qui est sur les sentiments qu'on peut gérer pendant le concours. C'est là où on peut perdre ses moyens. Et,
1: Et
3: c'est
1: donc,
3: quelque chose, une fois qu'on y a goûté, on y revient.
1: Et ce matin,
3: ça nous manque, et on en a peur, et on est content, et c'est vraiment impressionnant.
1: Et ce matin, avec nos champions, on va ouvrir quelques huîtres qui viennent bien sûr de chez Boniface Coquillage.
3: On sait pas si on va y arriver. Hein.
1: Et puis on va aussi parler de la suite, hein, parce qu'il y a eu ce premier titre. Et puis là, au mois de juin, petit SMS d'Enzo Fernandez qui me dit « Bonjour David, je sais pas si tu te souviens de moi, on s'était rencontrés après mon titre européen, et là je viens d'obtenir le titre de meilleur apprenti de France. » Ça aussi, c'est énorme, parce qu'il y en a très peu des meilleurs apprentis de France. Et bien ce matin, vous êtes là Enzo pour nous raconter votre histoire, votre aventure avec quelques huîtres au menu du jour. On est ensemble jusqu'à 11h parce que ici ça marche.
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1: Et une chanson de circonstance, tiens, pour commencer cette émission. On part à Belle-Île-en-Mer avec Laurent Vilzi.

0: Laurent Voulzy, Belle-Île-en-Mer sur votre radio, ici Roussillon.
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0: On parle fruits de mer, on parle poissons et huîtres ce matin. Si vous avez des bons plans, des bonnes adresses, vous n'hésitez pas, on les partage au 04 68 35 5000 dans votre émission du quotidien. 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
0: Avec ce matin Enzo Fernandez, que l'on célèbre parce qu'il a 20 ans et il a déjà un titre de meilleur écaillier européen et un autre de meilleur apprenti de France. Alors, comment ça s'est passé cette histoire de meilleur apprenti de France? C'était en juin dernier, c'est ça?
4: Ça s'est passé juin, on a eu les sélections départementales régionales, ouais. Donc qui s'est effectué en trois rounds. On a eu les finales nationales. Qui s'est passé en juillet, si je me trompe pas, avec beaucoup de choses à faire. Hein.
0: Alors cette fois-ci, hein, c'est pour un CAP que vous faites en alternance entre la Maison Boniface, la poissonnerie de Cabestany et puis le CFA de Rivesaltes. D'ailleurs, on accueille Marie-Paul Rondeau. Bonjour et bienvenue Marie-Paul. Vous êtes la directrice du CMA Formation Perpignan-Rivesaltes, c'est comme ça qu'on...
5: Exactement. C'est ça.
0: J'ai juste. Et donc, fierté, j'imagine, chez vous d'avoir un meilleur apprenti de France.
5: Extrême fierté, d'autant qu'Enzo est une belle personne en même temps, donc ça fait un tout et on est très fiers, d'autant que la formation poissonnerie, on la propose depuis 2 ans et on a des effectifs qui sont très importants puisqu'on arrive, cette année on va arriver à 8 alors que dans toute la France ce sont généralement des effectifs beaucoup plus faibles. Ouais. Du coup on est très contents d'avoir monté cette formation.
0: Avec cette reconnaissance finalement, grâce au titre de meilleur apprenti de France.
5: Hein. Dès le départ on a démarré sur les chapeaux de roue et c'est vrai que ça contribue à attirer aussi d'autres jeunes vers le métier de poissonnier qui était un métier magnifique et qui a évolué. Ouais. On en parlait avec Adrien longuement, c'est plus le métier d'avant juste de travailler le poisson, il y a plein de choses autour, il y a la mise en valeur, il y a le côté traiteur, il y a énormément de choses et c'est un très très beau métier et qui maintenant attire de plus en plus de jeunes.
0: Et ce qui est bien Enzo, c'est que vous connaissez toute la chaîne puisque on le disait, hein, vous êtes issu d'une famille de pêcheurs de Saint-Cyprien, oui. C'est-à-dire que ce poisson, vous savez aussi tout ce que ça représente derrière, tout ce qu'il y a derrière, tout le travail aussi des artisans pêcheurs.
4: Ah oui, pour en arriver à un beau poisson sur l'étal, ça passe par énormément de choses. La traque du poisson, la pêche, la mise en valeur sur l'étal, essayer de vendre une belle recette, c'est pas que du poisson, une belle recette au client, c'est magnifique.
0: Et ce bureau de travail aussi des pêcheurs, hein, que ce soit votre père ou avant lui votre grand-père, qui partent comme ça au large de Saint-Cyprien.
4: Ouais, c'est magnifique. Ouais.
0: Ça, c'est vraiment une carte postale pour vous, hein, pensez à ces moments-là.
4: C'est vrai. Ça reste ancré, même dans les rêves, le soir. Ouais.
0: On n'a pas tous eu la chance de pouvoir partir comme ça sur un bateau au lever du jour ou à la tombée du jour. Racontez-nous le décor, la carte postale, quand on est sur ces bateaux au large de Saint-Cyprien.
4: Tout démarre sur la mise des filets sur le bateau. On part à la mer, il y a un petit peu de houle qui nous éclabousse. Voilà, on met les filets en place, on attend à la bouée le temps que le soleil se couche. On lève ses filets. Voilà le poisson qui bouge encore dans les filets quand il est sur le pont.
0: Et quand on lève les yeux, on voit les albers, voilà, le canigou,
4: etc. Toute la chaîne de montagne, le soleil qui se couche lentement, c'est magnifique.
0: Et ça, vous y pensez quand vous préparez vos poissons aujourd'hui en tant qu'apprenti poissonnier?
4: Oui, obligatoirement, j'ai envie de vous dire, ça va de soi. Hein.
0: Alors à côté de vous, il y a votre patron hein, aujourd'hui, Adrien Boniface. Je vois que vous avez le sourire quand on évoque justement ces barques catalanes finalement et ces moments de pêche, ces moments sur l'étang de Leucate aussi, hein, quand on porte le nom Boniface.
6: C'est vrai que je suis issu d'une famille d'ostréiculteurs, donc ce que dit Enzo avec le bateau, quand on part pour aller chercher les huîtres ou aller pêcher le poisson, on le ressent parce qu'on a toute cette carte postale qui est magnifique. Mais c'est vrai que pour revenir au métier de poissonnier, on est là avant de vendre le poisson, c'est le plaisir de le présenter, de faire découvrir une nouvelle recette, c'est le respect de la chaîne en fait.
0: Ouais. Et vous donc, issu d'une famille d'ostréiculteurs, vous avez aussi choisi ce métier de poissonnier à un moment?
6: En fait, il est arrivé comme ça pour moi. Parce que c'est vrai que je suis le premier poissonnier de la famille.
0: Ben oui, c'est ça, hein, avec l'ouverture de la poissonnerie à Cabestany.
6: Donc j'ai appris le métier sur le tas, en faisant certainement beaucoup d'erreurs, mais en tout cas j'ai su me rebondir. Et ce métier m'a passionné.
0: Ouais, et ben on va en parler justement. On fait étape chez vous à la poissonnerie à Cabestany, la poissonnerie Boniface. Et puis on va parler aussi de la relation entre un patron et son apprenti. Les gestes que vous apprenez aujourd'hui à Enzo, qui est en alternance donc entre le métier de poissonnerie chez Boniface et puis le CFA de Rivesaltes, dont on détaillera aussi les différentes formations dans ces prochaines minutes. Ici ça marche, c'est tous les matins comme ça sur votre radio ici Roussillon entre 10h et 11h.

0: Dracula sur votre radio ici Roussillon. La musique dans ces prochaines minutes, ce sera avec Daniel Lavoie, Blondie ou encore Joe Dassin qui arrive.
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0: Ici ça marche, avec un champion de France des écaillés, avec un meilleur apprenti de France, qui a également le titre de meilleur écaillé européen. C'est quand même pas mal hein, pour commencer la semaine. À lundi, on est avec Adrien Boniface, ça c'est la poissonnerie que vous connaissez bien à Cabestany. Elle a ouvert quand cette poissonnerie ?
11: C'était en 2002.
0: Hein. Ouais. La saga Boniface, quand même, il faut la raconter. Là, on remonte quoi ? 50 ? C'est au tout début, finalement, du village ostréicole de Le Cat. Hein.
11: Dans les années 1970, il y a mes grands-parents qui ont eu la chance de pouvoir venir s'installer, parce qu'on arrive de Sète d'origine. Et donc, on a attaqué l'ostréiculture à Le Cat à cette période-là, avec une vingtaine de familles.
0: Voilà. Et aujourd'hui, ben, on connaît le succès hein, du village ostréicole de Le Cat. Ben, tous les week-ends, c'est rempli là-bas. Hein.
11: Ah, c'est rempli. Ça se transforme aujourd'hui en petite guinguette, on va dire.
0: Ouais.
11: Et il y a ce petit côté dégustation qui est très agréable, où on se détend parce qu'on est vraiment à l'extérieur. Il y a encore cet effet un peu brut du travail de l'artisan.
0: C'est ça,
11: l'artisan.
0: Il y a quand même une simplicité et un retour aux sources, hein, finalement, quand on,
11: ben voilà,
0: quand
11: ça,
0: on va
11: c'est,
0: à Le Cat.
11: C'est ce que je pense que les clients recherchent, avoir cette liberté un peu en arrivant là-bas.
0: Ouais.
11: Donc c'est très agréable.
0: Et alors vous avez eu envie de dépasser un petit peu de sortir un petit peu du monde de l'huître tout en y gardant un pied. Hein,
11: moi j'ai suivi mes parents en fait, ouais. qui sont installés dans les années 90 à Perpignan où ils ont ouvert un des premiers magasins de plateaux de fruits de mer à emporter parce qu'à cette époque-là on le consommait qu'en restauration. Et par la suite ils se sont agrandis. Moi je faisais un BTS management qui avait rien à voir avec le métier de la mer. Et donc je le faisais en alternance dans l'entreprise.
0: Ouais.
11: Et là le métier commence à me plaire. J'ai commencé à vendre du poisson dans les restaurants. J'ai rencontré quelques chefs qui m'ont appris le poisson parce que je le connaissais pas. Savoir et c'est là où la passion est arrivée et ma recherche a commencé là.
0: Alors comment on apprend le poisson ? Ça veut dire quoi, par exemple ?
11: C'est comprendre déjà les saisons. C'est savoir ce qu'on vend, c'est-à-dire les pêches douces, les méthodes douces qu'on appelle, c'est-à-dire les petits métiers qu'on a sur nos côtes, ou les pêches de ligne, les chaluts fileyeurs sur la Bretagne, où là on va respecter un peu les fonds marins, la chaîne et tout ce qui s'ensuit. À reconnaître un poisson frais, mmh. et pas juste vendre du poisson.
0: Ouais.
11: Avoir,
0: Et puis aussi l'importance finalement de l'apprentissage. Hein, ça, vous y faisiez référence, ben, vous étiez en alternance.
11: Mais j'étais en alternance en management, ouais. mais malheureusement, mon métier de poissonnier, il n'avait pas d'alternance chez nous,
0: ouais.
11: dans cette région.
0: Donc et aujourd'hui, il y en a, grâce au CFA de Rivesaltes qui a ouvert une section poissonnier, traiteur, écaillier. Pour vous, c'est important aussi de transmettre votre savoir en prenant un apprenti comme Enzo Fernandez, qui est notre invité ce matin.
11: C'est très important parce que c'est, je pense, le rôle d'un artisan, c'est transmettre. Hein.
0: Ouais.
11: C'est donner les gestes, donner cette chance d'apprendre plus vite, d'avoir une compréhension du métier aussi, notre philosophie. Et c'est vrai qu'aujourd'hui, la poissonnerie, on a la chance de pouvoir faire trois métiers en un. Donc on a la partie traiteur, donc un peu de restauration. On a la vente en poissonnerie, la préparation du poisson et les cailles aussi. Mmh. Les cailles qui est le bateau de fruits de mer.
0: Voilà. Et Enzo, donc aujourd'hui, votre vie se partage, hein, finalement. Votre vie professionnelle se partage entre les cours au CFA de Rivesaltes, c'est ça?
12: Oui, c'est ça.
0: Et puis ensuite en entreprise à la poissonnerie Boniface à Cabestany.
12: Exactement.
0: Ouais. Voilà. Ça apporte quoi, justement, ce côté pratique dans l'apprentissage d'un métier?
12: C'est super important. Tout perfectionner, etc. C'est notre futur, de toute façon.
0: Ouais. Et c'est là où vous avez appris les gestes de l'écaillé.
12: Exactement.
0: Aussi.
12: Ouais.
0: Alors justement, ce matin, on a quelques huîtres, parce qu'on va déguster quelques huîtres avant de vous parler un peu plus longuement du CFA de Rivesaltes, où on propose une soixantaine de formations hein, en tout, beaucoup autour des métiers de la bouche, mais pas seulement Marie-Paul, hein, c'est ça?
13: Tout à fait, nous avons les métiers de la mécanique, de la coiffure, de la prothèse dentaire, de la sûreté. Donc oui, effectivement, mais le pôle alimentaire est un pôle très important chez nous.
0: Ouais. Et là, donc, on a quelques huîtres que nous a ramenées Adrien. Petite présentation, il y a deux sortes d'huîtres, hein, c'est
11: ça? Oui, on a l'huître de la famille, le 4.
0: Ouais.
11: Voilà. On a une huître qui est mature assez rapidement, hein, due à un parc à huîtres, dans les temps. Et depuis 5 ans, on s'est amusé à affiner une huître en Normandie, sur Agon-Coutainville, avec un confrère. Ça va faire.
0: Ça veut dire que c'est des huîtres normandes, mais
11: de l'huître de Le 4. Ouais. On envoie s'affiner en Normandie.
0: D'accord.
11: Ça nous permet à garder un numéro 3 qui est très demandé aujourd'hui par la clientèle et surtout avoir un taux de chair un peu plus intense.
0: Et leur couleur est un peu différente.
11: Oui, ouais. C'est par rapport où elles vivent.
0: D'accord. Donc la plus claire, elle vit où?
11: Ça, c'est le 4.
0: Ça, c'est le 4. D'accord.
12: Celle-là, non.
0: Donc chargée en sel aussi parce qu'il y a une salinité particulière à le 4.
11: On a beaucoup d'oligo-éléments. Donc on a de l'iode, on va dire. Faut pas dire hyper salé. Bon, l'été, elle est un peu plus salée parce qu'il fait chaud. Mais après, dès qu'on va commencer à avoir sur les fraîcheurs qui vont arriver, on va avoir un joli produit, vous allez voir.
0: Voilà, et vous l'entendez peut-être dans le fond là, de la radio, ouais. Notre meilleur écaillé européen qui est en train de les ouvrir, ces huîtres. On va les déguster.
11: Ils tremblent beaucoup,
0: mais rien. Ça se passe sur votre radio locale, ici Roussillon. Ici, ça marche avec notre meilleur apprenti de France que l'on célèbre ce matin. Il s'appelle Enzo Fernandez, fils et petit-fils de pêcheurs à Saint-Cyprien. Voici Joe Dassin, à toi.
14: À toi.

0: À toi, c'est Jonas hein, sur votre radio ici Roussillon.
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0: Et on ouvre des huîtres ce matin tout en écoutant Jonathan sur votre radio locale ici au Sillon. La technique c'est quoi Enzo? Meilleur écaillier européen, meilleur apprenti de France également alors qu'il a tout juste 20 ans. Comment on s'y prend pour ouvrir une huître de manière professionnelle?
3: Alors tout d'abord c'est la protection des mains et des doigts.
0: Ouais.
3: Donc on tient notre lame, le pouce au bout de la lame.
0: Ouais.
3: On pose la pointe du couteau sur l'huître. Voilà.
0: On enquille le couteau.
3: À peu près à 3/4 de l'huître.
0: Il ouais. y a son professeur, son patron qui lui donne les indications, c'est Adrien Boniface.
3: Et une fois la pointe du couteau posée à 3/4 de l'huître, on fait des petits mouvements de droite à gauche avec la main droite.
0: Ouais.
3: Et la main gauche n'est pas censée bouger. Voilà. Hop.
0: Il le fait bien, Adrien? Adrien qui est aussi champion de France des écaillers.
4: Il tremble, c'est l'émotion ça.
0: Bon, mais pendant qu'on est en train d'ouvrir ce plateau d'huîtres, ce matin, on va faire un gros plan sur le CFA de Rivesaltes avec vous, hein, Marie-Paul Rondeau, directrice de CMA Formation Perpignan-Rivesaltes. On le disait, c'est une soixantaine de formations. Vous en avez quelques-uns comme ça, des meilleurs apprentis de France chaque année? C'est rare?
5: Oui. Non, chaque année nous en avons. Nous avons eu...
0: Oui, mais ça se compte sur les doigts d'une
5: main. Oui, quand même, oui, bien sûr. Oui. Bon. Déjà, c'est glorieux. On a eu en coiffure, on en a eu en boulangerie, en mécanique agricole. On en a, chaque année, on en a.
0: Ouais.
5: Donc, on a des profs qui sont vraiment passionnés, qui transmettent leur passion. C'est exactement ce que disait Adrien tout à l'heure. C'est-à-dire que pour tous les métiers de l'artisanat, ce sont des métiers de passion qui se transmettent avec, voilà, avec des professionnels passionnés qui aiment leur métier. Donc cette année, on est content parce qu'on a les sections alimentaires qui sont les effectifs qui sont en hausse pour toutes les sections.
0: Je crois qu'en tout, il y a presque 1400 personnes qui se forment chez vous.
5: C'est ça, à peu près 1400. Donc en apprenti, on en a un peu moins de 1000.
0: Ouais.
5: Et après, on a énormément de stagiaires de la formation professionnelle. Donc...
0: C'est ça, vous avez à la fois la formation initiale, on va dire, des apprentis, de l'apprentissage, et puis des gens qui sont en reconversion professionnelle.
5: Exactement, voilà. Et même des professionnels qui se forment. On a aussi des professionnels qui peuvent monter en compétences grâce à nos formations sur les métiers. Donc effectivement, on est à peu près à 1400.
0: Voilà, et c'est vrai que j'ai eu la chance de venir faire un reportage au CFA de Rivesaltes. Vous apprenez dans des conditions qui sont quand même au top, hein. C'est-à-dire que vous mettez vraiment vos élèves, vos étudiants en situation.
5: Oui, on a un cadre magnifique, on est au milieu des vignes et des oliviers, et on a aussi beaucoup de moyens mis à disposition des jeunes, que ce soit au niveau de l'accompagnement individualisé. Donc on fait vraiment le maximum d'efforts, et tous les fonds, j'insiste bien, parce que tous les fonds sont fléchés vers le parcours de formation de l'apprenti. Et donc, cette année, on va avoir la chance d'accueillir la finale du concours Meilleur apprenti de France en boulangerie au niveau national. Donc ça, c'est un très gros événement qu'on a la chance d'accueillir chez nous.
0: Et ça sera le 2 octobre prochain.
5: Alors, 2 octobre, c'est la remise des prix. Donc les gens vont arriver le 29 septembre. Il va y avoir 4 jours d'épreuves pour les 26 candidats issus de toute la France. Et à l'issue, le 2 octobre, effectivement, nous aurons la remise des prix. Voilà, ça sera un grand moment et un beau moment, et c'est un bel honneur pour nous d'avoir été sélectionnés par rapport à la qualité de nos plateaux techniques et aussi l'investissement de nos enseignants. Qui sont...
0: Et pour bien comprendre, hein, ce titre que Enzo Fernandez a obtenu, meilleur apprenti de France, c'est un peu le bébé des meilleurs ouvriers de France, c'est
5: oui.
0: ça?
5: D'ailleurs, le concours est organisé en partenariat avec les MOF, les meilleurs ouvriers de France participent. Et d'ailleurs, dans les jurys, il y a toujours beaucoup de MOF, puisque ce sont les parrains, en quelque sorte.
0: Ouais. Et c'est vraiment un titre compliqué à obtenir.
5: Ah oui, c'est très très compliqué. Il y a une exigence qui est très très élevée. Et les jeunes doivent être à la fois passionnés, très techniques, très investis. Et aussi l'attitude. L'attitude compte, c'est-à-dire la personne en elle-même, pas que le résultat du travail.
0: Ouais. Donc, écoutez, il fait oui de la tête, oui. C'est vrai, c'était compliqué les épreuves pour obtenir le titre de meilleur apprenti de France.
3: Il y avait un bon niveau pour des apprentis. Franchement, c'était quelque chose.
0: Et puis on le dit aussi, hein, parce que ça c'est bien, c'est positif aussi pour notre département, c'est qu'il n'y avait pas forcément de CAP poissonnier, traiteur écaillé de formation dans le département. Et il y a un an et demi, deux ans, vous avez ouvert cette formation au CFA de Rivesaltes.
5: On s'est rencontré avec Adrien, on a discuté et on a dit bon, mais on va tenter. Alors c'est compliqué parce qu'en France, il y a peu de formations parce que les effectifs sont toujours assez faibles. Et nous, on a eu une progression exponentielle puisqu'on est parti de 2, on est à 8. Et ça paraît peu, mais c'est énorme parce que dans toute la France, les effectifs sont beaucoup plus faibles. Donc on est très content de notre réussite.
0: Ben voilà, ça aussi, ici, ça marche et on en parle sur votre radio locale, ici au Sillon. Dans quelques minutes, ce sera le moment dégustation, mon moment préféré. Hein. On va déguster ce beau plateau d'huîtres que Enzo Fernandez est en train d'ouvrir ce matin. Il est à la fois meilleur écaillé européen et meilleur apprenti de France.
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0: C'est la rentrée pour la mission locale en ce moment dans le département. Si vos enfants entre 16 et 25 ans, par exemple, s'ils ont besoin d'un coup de pouce pour avancer dans leur projet, emploi, formation, alternance, mais aussi logement, santé, mobilité ou aide financière, la mission locale des Pyrénées-Orientales les accueille et les conseille dans leur démarche. À Saint-Cyprien, par exemple, les permanences ont lieu au bureau de la poste du village. C'est rue Jules Lemaître, avec des permanences les lundis, les mardis et les jeudis après-midi de 13h30 à 15h30, et puis le vendredi également de 9h à midi. 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
0: Et dans 3 minutes, on déguste sur votre radio locale. Ici Roussillon, plateau d'huîtres. À déguster donc juste après Blondie et Call Me. Ça se passe ici sur la première radio locale des Pyrénées-Orientales. Ici Roussillon avec vous.

0: avec Blondie sur votre radio ici au Sillon.
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0: Bon, je vais avoir la bouche pleine. Hein. Il va falloir parler à ma place.

0: Grotte. C'est super.
1: C'est vrai, il paraît que c'est meilleur encore le matin.
0: Bah, en fait, on a le palais qui est tout neuf, donc, on reçoit toutes les saveurs de l'huître, en fait.
1: Alors là, celle que je vais déguster, c'est une huître de Leucate, hein, on est d'accord.
0: Top, c'était quand on rentrait de soirée.
1: Ah oui.
0: Alors là, il n'y a rien de mieux. Ça réveille.
1: Bah, il faut dire qu'il y a plein de bonnes choses dans les huîtres de Leucate. Il y a de tout.
0: Il y a tout ce qu'il faut pour démarrer la journée.
1: Voilà. Celle-ci, c'est donc une huître de Leucate que je déguste, voilà. C'est ça? Oui. Avec un travail particulier de la part de l'écaillé. C'est-à-dire que là, elles ont été ouvertes et puis ensuite. Il faut aussi les racler un petit peu pour qu'on puisse les.
2: Faut décrocher le muscle.
0: En fait, il faut décrocher le muscle.
1: Donc là, je peux y aller. Bon, on y va. Ouais. En ce moment, si on vient à la poissonnerie Boniface à Cabestany, vous nous conseillez quoi comme poisson sur les étals?
0: Alors là, sur la Méditerranée, on va avoir des belles levées de loup et de dorade.
1: Ouais.
0: Donc ça, c'est quand même des poissons intéressants à cuire très facilement. C'est très goûteux.
1: Et les noix de Saint-Jacques qui arrivent bientôt.
0: Alors là, oui, après à partir du 1er lundi d'octobre, on va arriver à avoir toutes les produits un peu divers, comme on peut dire, c'est-à-dire les Saint-Jacques qui vont démarrer. Il y a les oursins aussi qui vont démarrer, qui sont très très demandés.
1: C'est à partir de quand la saison des oursins?
0: Alors les oursins, c'est les autorités qui vont nous dire quand c'est qu'on va pouvoir les commercialiser, mais en général c'est sur la mi-octobre.
1: Mi-octobre et jusqu'à
0: mi-octobre jusqu'au mois d'avril.
1: Mois d'avril.
0: Après il y a plusieurs bassins qui ouvrent. On va trouver le plus demandé sur l'Europe et le galicien. Après on a le portugais, la Méditerranée. On a une fenêtre de tir qui est très rapide parce qu'on a moins de ressources. Et après on a l'islandais tout ça, mais ça c'est d'autres saveurs.
1: Je viens de la déguster, hein, cette huître, waouh.
0: Ça hein,
1: c'est vrai. C'est toujours un bonheur et un plaisir. Les concours, vous continuez à vous y préparer. Il y a plein d'autres rendez-vous, hein, puisque Adrien Boniface, je rappelle, vous êtes champion de France des écaillés en titre. Peut-être les championnats du monde
0: l'année prochaine.
1: Voilà, et puis Enzo également, qui a 20 ans, a déjà le titre de meilleur écaillé européen et le titre de meilleur apprenti de France. Et là aussi, vous préparez d'autres concours pour la suite.
2: Quelques-uns, voilà. C'est secret.
1: Marie-Paul, le mot de la fin, ce sera avec vous parce que si on a envie de s'inscrire à une des formations au CFA de Rivesaltes, ça se passe quand? Ça se passe comment? C'est à quel moment qu'il faut commencer à venir taper à votre porte?
3: Alors nous avons la particularité d'accueillir des jeunes toute l'année.
1: D'accord.
3: On a un service orientation et on a la particularité également d'avoir des formations de préparation. C'est-à-dire que même si vous n'avez pas de contrat d'apprentissage, vous pouvez venir, on vous accueille, on vous intègre dans un suivi, une formation, un accompagnement qui va vous permettre de commencer la formation et ensuite de trouver votre contrat avec nos développeurs.
1: Mais ce n'est pas seulement une rentrée en septembre, ça peut être en janvier, ça peut être
3: tout au long de l'année, on a des entrées permanentes et ça permet de, ensuite, évidemment, les parcours sont adaptés en fonction de la date de rentrée.
1: Donc on vous appelle et puis vous nous faites un petit bilan individualisé.
3: C'est ça. Un entretien qui ensuite permet d'accéder à un dispositif.
1: Et le plus dur, j'imagine, c'est de trouver un bon patron.
3: Il y a beaucoup de bons patrons. Non, tous les patrons sont très bien. On a des entreprises partenaires qui jouent vraiment le jeu parce que les artisans sont des gens qui ont envie de transmettre, qui aiment leur métier. Et donc, on a vraiment des artisans.
1: Donc, c'est pas si compliqué de trouver un patron quand on veut se lancer dans l'apprentissage.
3: Oui, à l'heure actuelle, on a encore plus de 100 offres non pourvues. Donc, on a vraiment des offres d'apprentissage dans tous nos métiers.
1: Eh bien, merci à vous trois d'être passés par ici. Adrien Boniface, Enzo Fernandez et puis Marie-Paul Rando du CFA de Rivesaltes. À très bientôt. Vous pouvez réécouter l'émission sur ici.fr si vous avez raté le début, par exemple.
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8: Il est 11h10. Des tomates paysannes à moins de 2 euros le kilo. C'est possible. Et on vous en a parlé d'ailleurs la semaine dernière sur Ici Roussillon avec cette belle initiative à Elne, au Mas Illibéris. Et d'ailleurs, notre émission, elle a fait réagir à travers la France, Robin Bernot.
9: Bienvenue chez Christelle Lopez, agricultrice installée sur l'exploitation familiale il y a quelques années. Sa famille a fait le choix de se lancer dans le maraîchage. Et ici, le principe est simple. Ce sont les clients eux-mêmes qui récoltent directement les fruits et légumes qu'ils souhaitent acheter.
10: Les gens sont respectueux. Il y a un vrai échange sur la culture et pas seulement sur la cueillette.
9: Mais au-delà de ce circuit ultra court, ce qui nous intéresse vraiment aujourd'hui, c'est le prix. Imaginez un kilo de tomates paysannes à moins de 2 euros, difficile de faire moins cher.
10: Ben oui, parce qu'en fait, il n'y a pas de dépenses salariales et on sait que dans une entreprise, ce qui coûte le plus cher, c'est le salarié. Et comment faire pour nous aussi vivre mieux et pour la clientèle vivre mieux? Ben c'est ça, c'est de la pédagogie, d'expliquer comment on cultive et qu'il faut faire attention à plein de choses. Et une fois que les gens ont compris ça et qu'eux aussi gagnent de l'argent, sur leur panier, c'est parti.
9: Alors ici, près de Perpignan, ça marche, mais vous, qu'en pensez-vous? On va en discuter avec Floriane, plutôt séduite par l'idée.
11: Je trouve que c'est une bonne initiative, ça marche plutôt bien. Personnellement, je le pratique, pas avec des tomates, mais avec d'autres produits comme les fraises. Qu'est-ce qu'on fait? On fait les fraises, on fait les courgettes. Qu'est-ce que je suis allée chercher? Les champignons.
9: Des cueillettes où l'on vient récolter soi-même ses fruits et légumes. Aujourd'hui, il en existe un petit peu partout en France. Floriane, elle, a franchi le pas il y a déjà quelques années.
11: C'est la qualité des produits déjà. Mon intérêt pour l'écologie, même si je suis pas une écolo dans l'âme, mais je trouve qu'il serait peut-être temps quand même de réfléchir à certaines choses et d'arrêter les conneries pour être poli. Il y a beaucoup de métiers, beaucoup de gens qui sont en souffrance, mais les agriculteurs justement et les producteurs sont pas les derniers, malheureusement.
9: Et Christelle, que je vous présente aujourd'hui, ne s'arrête pas là, puisqu'elle organise également, toujours près de Perpignan, des vides cueillettes, des rendez-vous très attendus, annoncés sur les réseaux sociaux et pour cause. Ce jour-là, le prix est particulièrement attractif, seulement 1 euro le kilo.
8: Voilà pour ce reportage après l'émission que l'on a fait dans Ici ça marche autour du Mas Illibéris. Et d'ailleurs, vous avez la possibilité d'aller réécouter l'émission en allant sur ici.fr. Dans 3 minutes, notre galerie de portraits de Catalans qui mérite le détour avec Pierre Vergès. On va découvrir un joueur de foot qui a été également pompier. Ce sera juste après Christophe Maé. Voici la lune sur votre radio Ici Roussillon.

0: Lune avec Christophe Maé sur votre radio ici Roussillon. Je ne sais pas si vous rêviez à la Lune quand vous étiez petit. C'est vrai que souvent les enfants, ils rêvent d'être footballeurs professionnels ou pompiers. Eh bien, notre invité du jour au micro de Pierre Vergès, il a réalisé ses deux rêves, ses deux passions, on peut dire, hein, Pierre.
1: Et oui, vous avez raison, il y a des passions qui naissent très très jeunes. Driss, il a été footballeur professionnel, il a été dans le soin, et il a été également pompier volontaire. Mais Driss, ça a commencé par le foot.
2: Exactement, ça a commencé par le foot. À l'âge de 5-6 ans déjà, j'arrivais de Tunisie, et dans le quartier où j'habitais, à Saint-Acisle, à la cité des Alberts, on ne jouait qu'au football.
1: Premier club, le Moulin Avant.
2: J'ai commencé au Moulin Avant à jouer au football. Et à l'époque, il fallait partir de Saint-Acisle jusqu'au Moulin Avant à pied pour aller à l'entraînement. Il fallait vraiment aimer le football.
1: Vous avez gravi tous les échelons jusqu'à devenir pro PFEC.
2: Après la fusion 84-85 entre le Moulin Avant et le foyer de la Grange, Jean-Pierre Carayon qui est arrivé, qui a imposé son professionnalisme. Et j'ai eu la chance de gravir tous les échelons. Je dois être le seul Catalan à avoir gravi de division d'honneur en deuxième division.
1: Il y avait une deuxième vocation, vous vouliez être infirmier.
2: C'est ma mère qui m'a un peu lancé ça, elle était ambulancière à la Croix-Rouge française et j'ai toujours voulu être au service de la population, au service des autres. C'était une vocation, je voulais être, oui, infirmier au départ.
1: Malheureusement, concilier une carrière de footballeur professionnel et les études d'infirmier, ça n'a pas été possible.
2: J'ai failli partir à l'école d'infirmier à l'époque, j'avais réussi tous les examens, mais le problème c'est qu'à Perpignan, on commençait à monter de division chaque année, ça nous demandait plus d'entraînement. Et sans regret, j'ai choisi le football. Par contre, après, une fois le football fini, je suis parti à l'école d'aide-soignant et j'étais aide-soignant à l'hôpital dans un pôle de bancarlage.
1: Et toujours au service des autres, pompier volontaire, Driss.
2: Donc j'avais envie depuis des années, et puis voilà, je suis devenu pompier volontaire.
0: Ouais, alors ce qui est fou, hein, c'est que pour Driss, ça avait plutôt mal commencé avec son chef, si j'ai bien compris, Pierre.
1: Sur ce coup-là, Driss, en fait, heureusement que vous jouiez au football. Hein.
2: Exactement. À l'époque, c'était le capitaine Vincent Yopi. Aujourd'hui, c'est le commandant. À l'époque, il ne voulait pas me prendre. Il ne voulait pas me prendre comme pompier volontaire parce qu'il y avait peut-être un peu l'âge. J'ai arrivé un peu tard. Et puis, il y a un de ses officiers qui lui a dit « Mais je crois que Driss, il joue au football. Il ne doit pas être mauvais au football. » Et j'ai eu la chance que mon chef de centre aimait le football. Donc, il m'a récupéré. Et puis, il m'a avoué, après quelques années, dans les fêtes de Sainte-Barbe, après quelques bières bues, il venait me voir, il me prenait l'épaule comme ça, il me disait « Tu sais, je voulais pas te prendre, mais franchement, je ne regrette pas. »
1: Quelle belle histoire. Driss, un petit mot pour vos collègues qui ont lutté contre les flammes à Canet, Verrilles, sur tête. Vous avez dû avoir une pensée pour eux.
2: Donc, je leur rends un grand hommage et je leur dis « Les gars, soyez, comme nous disait un de mes colonels, Soyez attention à vous. Et puis les pompiers, c'est vraiment une grande famille. »
0: Voilà, la galerie de portraits à découvrir au quotidien sur votre radio ici Roussillon. Les gens d'ici qui se réécoutent également sur l'appli ici et sur ici.fr. Salut John Bourgeois.
3: Bonjour David, comment allez-vous ce lundi?
0: Bien, les géants ce matin à Rivesaltes.
3: C'était très très sympa, on a créé l'animation sur le marché de Rivesaltes. On va vous mettre les photos, vous avez déjà mis une vidéo sur notre page Instagram ici Roussillon avec les Gigons qui sont en fête ce dimanche du côté des Allées Joffre.
0: Alors on joue avec vous jusqu'à midi, ça match, avec un cadeau énorme encore.
3: 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Voilà le cadeau, votre séjour à Tréchappe et Belle au Grand Hôtel du Golf d'Argelès. Je vous dis à demain David.
0: À demain.
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3: Ici Roussillon, il est tout juste 11h. 11h. À 11h, les informations avec François David. Bonjour François.
5: Bonjour.
3: Terrible drame cette nuit à Céré.
5: Oui, une femme a été tuée de plusieurs coups de couteau cette nuit et son fils de 15 ans a lui été retrouvé gravement blessé au pied du pont de Céré. Il se serait jeté dans le vide. Le parquet de Perpignan annonce l'ouverture d'une enquête pour homicide volontaire, enquête qui a été confiée à la gendarmerie. C'est rarissime en cette période de l'année, le risque incendie classé exceptionnel ce lundi. Rouge dans une bonne moitié du département, le Roussillon, les Aspres, les Albertes, camembert, le fenouillade ou encore les corbières, puisqu'on attend jusqu'à 35 degrés cet après-midi, tout proche des records, avec une tramontane qui souffle en plus en rafale à plus de 50 km/h. Ce matin, on est à 17% de stations-service qui manquent d'au moins un carburant en France, c'est ce qu'indique le ministre de l'économie, et à 91%, ce sont des stations totales, c'est-à-dire ces stations qui ont mis en place un plafonnement des prix sur le gazole et sur l'essence. Attention, si vous devez prendre le train pour Toulouse aujourd'hui, trafic interrompu entre Narbonne et Toulouse. Hier, près de Carcassonne, une voiture a été percutée sur un passage à niveau par un TER. La conductrice a été évacuée en urgence absolue. Voilà qui devrait faire sensation. Perpignan souhaite installer pour Noël la plus grande crèche jamais vue en France, directement inspirée du Belén Gigante d'Alicante en Espagne. Une crèche avec des personnages jusqu'à 18 mètres de haut qui attire chaque année des dizaines de milliers de visiteurs. Pour l'instant, l'emplacement de cette crèche à Perpignan n'a pas encore été dévoilé. Tous les détails sur notre site ici.fr. Et puis c'est le manager Laurent Labie qui sera ce soir l'invité de votre émission 100% USAP après la lourde défaite des Catalans ce week-end sur le terrain de Montpellier. 100% USAP après les infos de 18h.
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5: De la chaleur, du vent, cocktail explosif aujourd'hui, John.
3: Ouais, il fait beau et donc surtout très très chaud aujourd'hui en pays catalan. On aura 34 degrés à Perpignan cet après-midi, à Argelès-sur-Mer également, 35 à Amélie-les-Bains, 33 à Corbère-les-Cabanes, 32 à Tautavel, 22 degrés aux Angles en Cap-Cyr. Le ciel sera plutôt voilé cet après-midi et comme vous le disiez, on ajoute à ça ce vent, cette tramontane qui souffle très très fort aujourd'hui, enfin très très fort, jusqu'à 50 km/h de rafale. Mais ajouté aux grosses températures, ça donne un risque exceptionnel sur plusieurs secteurs au niveau des incendies, sur les Corbières, le Roussillon, les Aspres, les Albères et le Fenouillède. Allez, on passe la frontière, on regarde dans le ciel sud-catalan avec un mélange de passages nuageux et de rayons de soleil aujourd'hui. On ne va pas chercher vraiment la fraîcheur en Catalogne Sud. 34 degrés à Figueres par exemple, comme à Perpignan d'ailleurs ce lundi. Sur la route, on a une info qui nous vient de Patissa sur WhatsApp au 04 68 35 5000. Patissa qui nous dit attention, chien sur la voie rapide de Toulouse à Thuir, niveau Toulouse Sud. Donc vous êtes vigilant donc sur la voie rapide de Toulouse au niveau de Toulouse Sud avec ce chien donc sur la voie rapide. Merci Patissa d'être passé par notre WhatsApp ici Roussillon au 04 68 35 5000.
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3: Et le top départ de votre jeu de la fin de matinée. On redémarre une nouvelle semaine de Ça match. Ça veut dire qu'il faut s'inscrire dès maintenant au 04 68 35 5000 ou alors sur ici.fr pour choisir le créneau qui vous convient. Votre objectif, passer à l'antenne et répondre aux mêmes questions que nos invités qui vont se succéder au studio d'ici vendredi. Si vous faites 3 matchs, 3 réponses en commun avec cet invité, vous passez une question suivante et vous marquez des points. Vous pouvez en marquer 5 par question. Celui ou celle qui a totalisé le plus de points, le plus de matchs d'ici vendredi repart avec le cadeau de la semaine. 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
3: Et on va vous présenter évidemment à ce cadeau avec ceux qui tiennent l'établissement, le Grand Hôtel du Golf. On va vous présenter aussi dans quelques instants notre invité avec qui vous allez matcher, qui est là pour un très très bel événement qui arrive pour Noël, un Noël solidaire. Je vous en dis pas plus, voici tout de suite Mel Brooks sur votre radio ici Roussillon. 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

0: là là, Mel Brooks sur votre radio ici Roussillon, il est 11h09.
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0: qui redémarre. Une nouvelle semaine de jeu, une nouvelle semaine de cadeaux pour le champion de la semaine, celui qui aura totalisé le plus de matchs, le plus de réponses en commun avec nos différents invités qui se succèdent au studio ici au Roussillon. Je vais vous le présenter, cet invité, mais d'abord je vous présente le cadeau, encore une fois, celui qui fait que derrière vous vous pressez vers votre 04 68 35 5000 sur le téléphone pour vous inscrire. Le cadeau, c'est la nuit pour deux en chambre vue mer au grand hôtel du Golfe Argelès. Mais pas que, c'est un séjour complet qu'on vous propose avec aussi les petits déjeuners, le dîner pour deux au bistrot à la mer, toujours à Argelès, une soirée gastronomique face à la Méditerranée. Vous avez une dégustation de vin qui vous est prévue dans ce séjour, cette échappée belle au grand hôtel du Golfe. Ça, c'est avec le domaine Terre Jaume. Et puis, vous avez même l'accès à sa piscine chauffée de 19 mètres. Pour vous le présenter, ce cadeau, on a Caroline Danois qu'on va tout de suite accueillir.
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0: C'est la tenante de l'établissement Caroline Danois, le grand hôtel du Golfe Argelès. Bonjour Caroline.
4: Et bonjour.
0: Bon, je crois qu'ils sont gâtés. Enfin, ils sont. Le champion ou la championne va être gâtée avec ce cadeau chez vous, Caroline. On est d'accord?
4: Oui, je crois que c'est plutôt sympa.
0: Pour ceux qui ne connaissent pas encore ce grand hôtel du Golfe, comment vous pourriez me le décrire, et notamment cette chambre vue mer avec balcon là?
4: Alors, pour le grand hôtel du Golfe, on est situé sur la corniche juste entre Collioure et Argelès-sur-Mer, face aux criques de Portais, qui sont accessibles à pied pour aller se balader et pourquoi pas faire un petit plouf dans la mer pour ceux qui sont un petit peu moins piscine. Et sinon, l'hôtel, il date de 2008, mais il a entièrement été rénové par mon frère, qui est co-gérant d'établissement aussi, Nicolas, et qui est aussi propriétaire du domaine dans lequel il y a la dégustation, donc la dégustation de vin au domaine Terre Jaume, qui lui est accessible à 800 mètres.
0: Ouais, on fait une pierre, voilà. Deux, trois, quatre coups avec la dégustation, le dîner pour deux au bistrot à la mer aussi, que vous connaissez bien forcément.
4: Oui, tout à fait. Du coup, on a le restaurant Le Bistrot à la mer, qui est tenu par le chef Vincent Estruc en cuisine. Et on propose des produits locaux avec un menu unique à 50 euros. On est ouvert aux extérieurs et aux internes. Donc voilà, une jolie carte bien travaillée, de jolis produits et les vins du domaine qu'on retrouve toujours à la carte.
0: Ça donne envie, Caroline. Et je pense que ça donne envie à Sébastien qui nous rejoint. C'est notre premier candidat de sa match.
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0: Bonjour Sébastien.
5: Bonjour.
0: Je vous présente Caroline Danois qui va vous accueillir si vous êtes le champion.
5: Ben, ça serait avec plaisir.
0: Ça donne envie, on est d'accord, hein, ce package.
5: Oui. Effectivement, mon épouse et moi serons ravis.
0: Votre épouse qui s'appelle Sébastien ?
5: Laetitia.
0: Donc on joue pour règle également. Caroline, je vous remercie d'être passée. On se retrouve vendredi pour remettre le cadeau.
4: Allez, à vendredi alors. Bon courage à Sébastien.
0: Merci Caroline. Merci. On va maintenant vous présenter l'invité, Sébastien, avec qui vous allez devoir matcher.
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0: Bonjour Samuel Vesson.
6: Bonjour John.
0: Est-ce que vous aussi vous êtes tenté par ce cadeau?
6: Oui, très intéressant. Très intéressant.
0: Samuel Vesson, vous êtes président de Action Solidaire, cette association qui organise chaque année son Noël solidaire dans les PO Argelès-sur-Mer. Cette année, cet événement caritatif dont l'édition 2026 va être lancée cette semaine avec des anciens footballeurs de 98. Rapidement.
6: C'est ça. Ça va démarrer mercredi. Mercredi, on fait le lancement du 3e Noël solidaire que l'on met en place depuis donc 2024. Et on a la présence exceptionnelle de deux champions du monde 98 et d'un joueur aussi emblématique comme Luc Sonor qui a joué à Monaco, à Metz et qui gère le club des internationaux de France à Paris. Et donc Lilian Thuram et Emmanuel Petit, les deux champions du monde 98 qui se déplacent pour soutenir la cause. Voilà.
0: Alors normalement, je vous le dis, ils seront avec nous mercredi matin dans la séquence de l'invité du dernier café. On prendra le café avec eux normalement.
6: C'est ça, c'est prévu comme ça. Voilà.
0: Samuel, on aura l'occasion évidemment d'en parler, de la cause aussi, hein, puisqu'on on fait ce Noël caritatif pour des enfants, pour des associations notamment, qui œuvrent pour les enfants malades, aussi pour les pupilles, des pompiers, pour les maladies neurodégénératives également. Il y a plein de belles actions, on aura l'occasion d'en reparler. Sébastien, ça veut dire qu'il y a des questions qui vont être thématisées sur tout ça, sur la solidarité et sur le football. Est-ce que ça vous dit ça?
5: Ça peut.
0: Bon, allez, on va commencer par une question d'échauffement. Sébastien, on va commencer par du sport. Allons-y par le sport. Question facile. Vraiment, Sébastien, là, je vous le dis, on s'échauffe. Le but, c'est que ça marche. 3 matchs. Et comme ça, on passe à une question suivante.
5: Allez.
0: Vous allez en une trentaine de secondes devoir me citer des sports collectifs. C'est parti, Sébastien.
5: Le football, le rugby à 15, le rugby à 13, le basket, le handball, le volleyball, le tennis en double,
0: ouais.
5: Le water polo.
0: Allez.
5: Qu'est-ce que je peux dire de plus, de hockey sur glace?
0: Ouais, pas mal. Alors, sur le sport sur un cheval.
5: Le polo.
0: Et sur le gong, le polo. Mais de toute façon, il n'y était pas, Sébastien, le polo.
5: Ah.
0: Mais pourquoi je vous dis ça? Parce que vous avez déjà fait
2: 5 matchs.
0: Bah oui, Samuel, tout était bon dès
6: Direct, hein. Direct. Ça a été.
0: Les 5 premières.
6: Ouais, c'est ça. Pas loin.
0: On avait mis quoi, donc? On avait mis le football.
6: Football, rugby. Il a cité le rugby, hein, à 13, à 15 aussi.
0: C'est bien, on a fait la séparation des deux. C'est bien, Sébastien, ils vont être contents, les 13istes, et contents, les 15.
6: C'est ça.
5: Moi, je suis pour les deux, donc voilà.
0: Ah bah, comme nous sur ici, Roussillon.
6: Le handball, le basket et le volleyball.
0: Eh ben voilà, ça commence très bien, Sébastien. Pas d'erreur de parcours, il n'y a même pas eu besoin de vous aider. Vous savez que sur cette première question, normalement, on vous aide là, même pas besoin, tranquille.
5: Pour le polo, vous m'avez les deux.
0: Sébastien, oui, c'est vrai. Oui, bon, le polo, finalement, ça servait à rien. Et vous avez été bon, vous l'avez même eu. Donc bravo, Sébastien, on continue à jouer dans quelques instants. Sébastien, d'abord, vous êtes un petit peu un aventurier de ça match, finalement. Là, on va le chanter, l'aventurier, avec Indochine, tout de suite.

0: L'aventurier Indochine sur votre radio ici au Roussillon qui joue avec vous à sa match.
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0: Ça match sur votre radio ici Roussillon pour gagner ce cadeau cette semaine. On la démarre hein, cette semaine de jeu avec un nouveau cadeau à cette escapade, cette échappée belle au grand hôtel du golf Argelès-sur-Mer avec la nuit en chambre vue mer. C'est pour deux hein, avec balcon pour profiter pleinement de la Côte Vermeille. Il y a un des plus beaux panoramas de la Côte Vermeille hein, sur ce grand hôtel du golf. Vous aurez les petits déjeuners gourmands, servis en chambre ou au buffet, le dîner pour deux au bistrot à la mer avec des mises en bouche, des entrées, des plats, des desserts, une soirée gastronomique, la dégustation de vin aussi au domaine qui fait partie donc du grand hôtel du golf, le domaine Terre Jaume, avec aussi l'accès à la piscine chauffée. Voilà, Sébastien, il veut absolument ce cadeau, c'est pour ça qu'il joue avec nous à 5 matchs et qu'il totalise déjà 5 matchs. C'est notre premier candidat.
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0: Sébastien, la connexion a bien commencé avec notre invité Samuel Vesson, président de l'association, Noël Solidaire. Ça, c'est l'événement Action Solidaire qui organise le Noël Solidaire 2026, Samuel.
3: C'est ça, donc Action Solidaire France.
0: Action Solidaire France, je rajoute France, c'est important de le rappeler parce que d'ailleurs, c'est des événements qui peuvent aller aux quatre coins de notre pays et notamment ici aussi dans les Pyrénées-Orientales.
3: C'est ça.
0: Sébastien, est-ce que vous êtes bien échauffé avec cette première question sur les sports collectifs ?
4: Oui.
0: Eh bien, des fois, il y a des questions qui n'ont rien à voir aussi, Sébastien. Parce que là, vous avez révisé le foot, parce qu'on va parler des anciens de 98 qui sont là cette semaine. Lilian Thuram, Emmanuel Petit, alors Luc Sonor, lui, qui est un grand joueur de foot aussi, notamment passé par l'AS Monaco. Ils sont là cette semaine pour lancer le Noël Solidaire 2026, mais on va pas parler que de foot, Sébastien. Vous êtes où, là ? Vous nous appelez d'où, par exemple ?
4: Je suis à Canoës.
0: Vous êtes à Canoës. Et vous êtes où précisément à Canoës ? Chez vous ?
4: Ah oui, chez moi, oui. Bah, en fait, techniquement, je fais une fracture de la cheville, donc oui, je suis immobilisé à la maison.
0: Ah mince, vous en avez pour combien de temps là ? C'est le début, ouais, c'est...
4: Ça fait déjà une semaine, donc j'espère pas trop longtemps, le moins longtemps possible.
0: Ouais, bah, c'est tout ce que l'on vous souhaite, Sébastien. Alors, ça serait pas mal d'aller à l'hôtel derrière pour se détendre après cette période un petit peu plus compliquée. Là.
4: Exactement, aussi pour mon épouse qui gère aussi les enfants en attendant.
0: Ah oui, donc elle, c'est le sport à fond là en ce moment ?
4: Oui.
0: Ah oui, j'imagine. Alors, je vous demandais pourquoi je vous demandais où vous êtes exactement ? Bah parce qu'en fait, on va se mettre dans la salle de bain, là, Sébastien. En une trentaine de secondes, vous allez devoir me citer des choses que l'on pose à côté du lavabo de la salle de bain. C'est parti.
4: Une brosse à dents, un verre à dents, un dentifrice, un savon, une éponge, un gant de toilette, savon de Marseille, savon liquide, gel douche. Qu'est-ce que je peux vous dire de plus? Penny. Un porte-savon.
0: Alors, c'est fini. C'est fini. Ah, voilà. J'ai un petit doute sur une réponse. Moi, j'en ai compté
2: 4 matchs.
0: 4 matchs, Sébastien, c'est très bien, déjà.
4: Ah ben, super.
0: Alors, je vous le dis, Samuel, on va voir si on a noté les mêmes choses. Parce que, alors, on a eu très vite la brosse à dents et le verre.
3: Oui, c'est ça.
0: Ça, c'est bon, le verre où on pose la brosse à dents. Par contre, moi, j'ai compté savon. Et est-ce qu'on compte... il reste quoi ensuite ? Il reste produit de toilette et dentifrice.
3: Dentifrice,
0: il était, mais est-ce que produit de toilette, on le compte ? Je regarde Charles à la réalisation de cette émission, qui est notre maître du jeu. Produit de toilette, vous ne l'avez pas vraiment dit, Sébastien, parce qu'on a rajouté produit de toilette en plus de savon.
4: D'accord.
0: Bah, produit de toilette qui, pour moi, vous avez rajouté ça en plus de savon.
3: Ouais.
0: Ça veut dire quoi pour vous, les produits de toilette ?
3: Produits de toilette, c'est l'eau de Cologne,
0: ouais, voilà.
3: Le déodorant.
0: Dans ces cas-là, non, Sébastien, on s'arrête à 4.
4: Non, effectivement, je n'avais pas ça.
0: Ouais, bon. On s'arrête à 4, ce qui est déjà très bien, Sébastien. Ça veut dire qu'on remet une couche supplémentaire. Une deuxième question pour vous, Sébastien. Sébastien, on va reparler foot. Alors, je le dis juste à Samuel Vesson, qui m'a mis 6 réponses sur cette question-là. J'annule la dernière. On fait toujours ça quand nos invités mettent une réponse de plus. On annule la dernière. Je vous demande, Sébastien, de me citer désormais des pays réputés pour avoir de très bons joueurs de foot. C'est parti.
4: La France, l'Espagne, l'Angleterre, l'Allemagne, l'Italie, le Brésil, l'Argentine, les États-Unis, le Mexique, les Pays-Bas, la Belgique, l'Allemagne, je l'ai dit, le Sénégal, le Cameroun, l'Afrique du Sud, le Maroc.
5: Ouais, par exemple. Par exemple. Oui. Comment vous le sentez, Sébastien? C'est fini, ouais, c'est fini, en effet.
4: Bah, j'ai dit ce que j'ai pu.
5: Ouais, bah, c'est vrai que...
4: J'ai cité des pays,
5: déjà. C'est déjà, vous avez cité des pays. En effet, parce que là, vous aviez la bonne technique. C'est que Sébastien, dans ces cas-là, citer des pays, bah, autant y aller et enchaîner les réponses. Mmh. Quitte à même ce que ça soit pas forcément des pays qui soient forts au foot.
3: Oui, il y a quand même il a cité des bons pays, hein, quand même. Même dans les pays africains, on ressort des super joueurs. Hein.
5: Ouais, notamment le Maroc qui a fait des très belles performances sur les derniers championnats, dans la dernière Coupe du Monde. Sébastien, ça fait exactement
2: 5 matchs.
5: Allez, 14 points, 5 plus 5 plus 4. On est bien là, Sébastien.
4: Oui, on est très bien.
5: On est très très bien. Qu'est-ce qui avait matché, Samuel Vesson?
3: Alors, c'était le Brésil.
5: Ouais.
3: J'ai mis en premier, ouais. Brésil, Argentine, Italie, la France,
5: évidemment.
3: L'Allemagne. Voilà.
5: D'ailleurs, je tiens à signaler que Samuel Vesson a un magnifique maillot de 99 d'ailleurs.
3: Ouais. Juste le premier étoilé, en fait.
5: C'est le premier étoilé, donc juste après notre première étoile de la Coupe du Monde remportée en 98.
3: Voilà, c'est ça.
5: Je rappelle que pourquoi vous avez ce maillot-là, parce que ce mercredi, un événement avec des anciens de 98 qui viennent à Argelès.
3: Donc le héros de la demi-finale de 98, donc Lilian Thuram, qui a marqué ses deux buts, les deux uniques buts qu'il a marqués dans sa carrière, il le dit lui-même. Et puis Emmanuel Petit, le héros de la finale aussi de la Coupe du Monde 98, puisqu'il marque le troisième but après le doublé de Zinedine Zidane. Donc ils seront présents mercredi avec Luxonor pour le lancement de notre Noël solidaire, troisième édition.
5: Troisième édition, on va en parler évidemment. Sébastien, ça vous rappelle des souvenirs, vous, 98, tout ça?
4: Oui. J'étais jeune, mais oui.
5: Ouais, bah moi aussi, j'étais très très jeune. Moi j'avais 3 ans, alors je me suis refait les matchs derrière, un petit peu plus tard. Parce qu'à 3 ans, bon, on regarde pas trop le foot à la télé. Sébastien, je vais pas vous demander quel âge vous aviez à ce moment-là, vous inquiétez pas. On continue à jouer.
4: J'étais à peine majeur.
5: À peine majeur. Bon, bah des souvenirs, oui. On va continuer à jouer ensemble, Sébastien, dans les prochaines secondes à sa match. Vous commencez très très bien cette émission. On va graduer petit à petit ce que je pense de plus en plus difficile des questions. On va voir, vous avez en tout cas 14 matchs et vous êtes notre premier candidat de la semaine.
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0: jusqu'au bout. Bonjour, pardon, merci. Céline Dion sur la première radio locale des Pyrénées-Orientales, ici Roussillon.
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0: Tous les jours à vos côtés pour le Ici Express, votre rendez-vous info local pratique en pays catalan à la demi de 9h30 à 19h30. 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Ça arrive. Voilà pour la petite info. Sinon, juste pour vous dire que sur la route, ça va plutôt bien à cette heure-ci. Que tout à l'heure, Patissa nous a envoyé un message pour nous dire qu'il y avait un chien notamment sur la route, sur la voie rapide au niveau de Toulouse. Voilà, attention, chien sur la voie rapide de Toulouse, un petit peu au niveau de Toulouse Sud, c'était vers les 11h. Il a dû partir, je pense, d'ici là. Mais au cas où, je vous donne cette information, 04 68 35 5000. Si vous aussi, vous en avez, vous avez même des bons plans sur des choses que vous organisez en pays catalan.
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0: Allez, on continue de jouer avec notre premier candidat de Ça Match cette semaine. C'est Sébastien Akanoès qui a malheureusement la cheville fracturée, si je ne me trompe pas. Sébastien, c'est bien la cheville ?
3: C'est exactement ça. Oui,
0: c'est ça. J'espère confortablement installé à la maison, mais qui joue et qui espère pouvoir se détendre après ses péripéties dans sa vie au grand hôtel du golf et ce séjour que l'on vous offre avec la nuit pour deux en chambre vue mer, les petits déjeuners, le dîner pour deux, la dégustation de vin et l'accès à la piscine chauffée. Sébastien qui match plutôt très très bien avec notre invité aujourd'hui, Samuel Vesson, président de Action Solidaire France, qui organise la nouvelle édition. Combien de tièmes déjà, Samuel?
4: La troisième édition.
0: J'hésite entre 3 et 4 parce que...
4: Ce sera bientôt la quatrième.
0: Et déjà pour 2026, le Noël Solidaire 2026, donc qui arrive en faveur, donc dont les bénéfices vont être reversés à plusieurs associations caritatives autour qui œuvrent pour les enfants malades, notamment pour les maladies de neurodégénérative et aussi pour les sapeurs-pompiers.
4: Oui, c'est ça, familles. Exactement.
0: Notamment les sinistrés et les familles sinistrées de ces sapeurs-pompiers. Samuel, on va prendre le temps de parler de tout ça, mais d'abord, on joue à Ça Match avec Sébastien.
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0: On va voir si Sébastien suit. On en est à combien de matchs, Sébastien?
3: À 14.
0: 14, exactement. Vous êtes notre champion de la semaine pour l'instant, Sébastien.
3: Mais je suis le premier.
0: C'est vrai. Mais vous êtes un bon premier candidat parce que 14 matchs, c'est très très bien. Je me souviens d'une semaine qui a gagné avec 15. Donc, vous voyez, pas mal du tout. La semaine dernière, on a gagné avec 23. Donc on essaye d'en marquer encore un petit peu, Sébastien.
3: Ouais, je vais essayer.
0: On gradue un petit peu le niveau des questions. Donc petit à petit, ça me semble un peu plus dur. On va voir, ça dépend aussi des réponses de notre invité Samuel Vesson. Vous devez, en une trentaine de secondes, Sébastien, me citer des choses que l'on peut faire pendant que l'on écoute la radio.
3: Travailler, faire du sport, faire du vélo, je ne sais pas si je dois préciser le sport, faire du vélo.
0: Non.
3: Courir, repasser, faire de la couture, lire, bricoler, jardiner. Être à la piscine ou au restaurant, en train de manger, ou cuisiner.
0: C'est fini. Alors, est-ce qu'il était sur le gong, celui-là, ou pas, Charles, à la réalisation, le dernier? Allez, bon, on va dire qu'il était sur le gong, donc ça passe, mais malheureusement, Sébastien.
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0: C'était le seul. Alors, Samuel Vesson, on a compté deux. Me serais-je trompé?
4: En fait, j'ai entendu manger.
3: Oui.
0: Ah, vous avez dit manger?
4: Oui, il a dit manger après cuisiner.
0: Ah, par contre, oui. Ah non, je regarde Charles à la réalisation, il va réécouter. Alors pendant qu'on débriefe et qu'on récapitule ce qui n'a pas marché, parce que justement, il y en a eu plusieurs qui étaient pourtant un peu simples, je sais pas, c'est ça, après ça dépend. Samuel, vous avez mis quoi?
4: Alors en premier, j'ai mis danser, forcément.
0: Quand on écoute la radio, il y a souvent les chansons.
4: Non, on danse. Ensuite, j'ai mis chanter, parce que on reprend les titres qui passent à la radio. Et puis après, j'ai mis conduire, puisque en voiture, on écoute la radio, et voilà.
3: C'est vrai, tu vas passer la voiture.
0: Alors, manger avant le gong et cuisiner après le gong, me dit Charles à la réalisation de cette émission. Donc, on reste à un match. 1 plus 14, ça fait 15. Et malheureusement, ça veut dire que ça s'arrête là, Sébastien.
3: Ah, d'accord. Écoutez, tant pis.
0: Il faut en marquer 3 pour continuer à ce qu'on vous pose des questions. En fait, danser, chanter, c'est dommage parce que je pense que vous auriez dit l'un des deux, on aurait eu la doublette, non ?
3: C'est possible. Sur le coup, j'ai plus pensé à des actions et voilà.
0: Ah non, mais c'est honnêtement tout marché, hein. Courir.
4: Ah oui.
0: Hein. On écoute la radio dans les écouteurs pendant qu'on court. Vous avez dit quoi ?
4: Repasser.
0: Je suis d'accord.
4: Ouais, pareil. La couture aussi.
0: La couture, pourquoi pas ? Ça marchait. Non, tout marchait, mais c'est dommage. Bon, on n'a pas eu les bons matchs, on n'a pas eu les bonnes connexions avec Samuel Vesson, notre invité. Sébastien, on va voir si 15, ça suffit d'ici vendredi.
3: Ok.
0: Merci d'avoir été avec nous. Reposez-vous bien, Sébastien.
3: Ah oui, mais de toute façon, je ne peux pas faire grand-chose.
0: Avec votre cheville fracturée. Bon, bah, j'espère que vous embrassez votre épouse. Et puis, on croise les doigts pour vous. Et puis là, les autres, écoutez, hein, appelez le 04 68 35 5000. Inscrivez-vous, essayez de dépasser les 15 matchs de Sébastien de Canoës. Belle journée, Sébastien, à bientôt.
3: Merci à vous.
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0: Allez, qui va repartir avec ce séjour au Grand Hôtel du Golf d'Argelès ? Vous pouvez aussi vous inscrire sur ici.fr. Vos chansons préférées à la radio, Phil Collins.

0: Against All Odds, c'est Phil Collins sur votre radio ici Roussillon. On joue à ça, match, et surtout on s'inscrit au 04 68 35 5000.
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0: On vient de finir une bonne session de match avec Sébastien de Canoës qui a marqué 15 points, 15 matchs avec notre invité aujourd'hui Samuel Vesson, président de Action Solidaire France qui organise son Noël Solidaire 2026 cette année. Lancement cette semaine avec les anciens footballeurs, notamment ceux de 98, Lilian Thuram, Emmanuel Petit. Là, votre objectif, c'est de vous inscrire déjà, soit sur ici.fr. On a bien sûr notre site internet mis en place un système pour mettre le créneau que vous voulez. Voilà, vous préférez jouer le mardi à 11h30, vous nous le mettez sur ici.fr. Là, vous inscrivez comme ça. Et sinon, pour ceux qui veulent s'inscrire tout de suite là et passer d'ici midi, vous n'hésitez pas, 04 68 35 5000. Vous voulez peut-être savoir le cadeau de la semaine. Si vous êtes champion de la semaine, si vous dépassez par exemple Sébastien, vous pouvez remporter votre escapade au Grand Hôtel du Golfe à Argelès-sur-Mer. Quand même, séjour d'exception avec la nuit pour deux en chambre vue mer avec balcon pour profiter de la côte vermeille. Vous avez

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8: Ça match avec notre invité en studio, c'est Samuel Vesson, président de l'association Action Solidaire France, qui organise son édition 2026 du Noël Solidaire pour différentes associations. On va en parler de l'œuvre de ces associations, des bénéfices qui seront reversés pour cette belle cause au Noël prochain. On a, Samuel, une nouvelle candidate qui va devoir matcher avec vous.
9: D'accord.
8: Ça n'a pas été trop dur d'ailleurs, tout ce questionnaire que je vous ai envoyé?
9: Non, ça va. Après, c'est facile quand on se pose devant la feuille pour répondre tranquillement.
8: Alors que quand on est comme ça à la radio,
9: c'est pas pareil. Hein.
8: Avec le chrono qui nous stresse derrière, on va voir si ça va stresser ou pas. Florence qui nous appelle de Perpignan, on l'accueille tout de suite.
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8: Bonjour Florence.
11: Bonjour.
8: Comment allez-vous Florence?
11: Eh bien, très bien.
8: Vous nous appelez donc de Perpignan, c'est ça ?
11: Oui, c'est ça.
8: Alors, on est d'accord que le cadeau de la semaine de sa match, on a tous envie d'y aller ?
11: Et en fait, je sais pas trop, pensais pas passer aujourd'hui, donc c'est une petite surprise, mais c'est très bien. Je suis ravie.
8: Vous l'avez entendu le cadeau ou vous voulez que je vous le redécrive ?
11: Non. Ah, je veux bien. Ouais.
8: Ah, oui, parce que vous jouez quand même, s'il vous plaît, Florence, pour une nuit pour deux. Alors, c'est un séjour complet qu'on vous offre. Une nuit pour deux en chambre vue mer au Grand Hôtel du Golfe à Argelès-sur-Mer. Et compris dans votre package, Florence, les petits déjeuners, bien évidemment, quand même. Le dîner pour deux avec amuse-bouche, entrée plat et dessert au bistrot à la mer, toujours à Argelès. La dégustation de vin du domaine Terre Jaume. Et en plus de ça, l'accès à la piscine chauffée.
11: Ah, mais c'est magnifique.
8: Vous êtes plus motivée là encore, je pense, Florence.
11: Ah bah oui, je pressens, hein, mais bon.
8: Alors, vous inquiétez pas, Florence, là, on commence avec une question très très simple pour vous échauffer. Le principe de sa match, Florence, marquer 3 points, donc avoir 3 réponses en commun avec notre invité Samuel Vesson. À partir de là, je peux vous reposer une question et on engrange les points. Il y a 5 réponses à chaque fois, donc si vous faites un carton plein, ça fait 5 points et on avance comme ça.
11: D'accord.
8: Et Sébastien est pour l'instant le champion de la semaine avec 15 points. Donc en 4 questions, on le dépasse. On y va pour la première, Françoise. Vous devez en une trentaine de secondes me citer des numéros que l'on peut porter sur un maillot de foot. C'est parti.
11: 1, 13, 12, 4, 5, je sais pas.
8: Bah faites les numéros, hein. Commencez par le début et allez jusqu'à la fin.
11: D'accord, 1, 2, 3, 4, 5, 6, 7, 8, 9, 10, 11, 12, 13, 14, 15, faut m'arrêter là.
8: Ah non, continuez. Il peut y en avoir jusqu'à 99. Hein.
9: Ah, c'est ça.
11: Ah oui, d'accord, je sais pas, j'y connais rien. Je sais pas du
8: tout. Bon, ça va, on s'arrête là. Vraiment, c'est pour s'échauffer un petit peu.
11: D'accord.
8: Ça fait
7: 5 matchs.
8: Il y a tout qui passe. La petite subtilité, c'est que Samuel aurait pu être très méchant en mettant 97,
9: ouais,
8: en mettant.
9: Ça.

0: 78. Il est très gentil, c'est vrai.
1: Vous avez mis quoi, Samuel?
2: Alors, j'ai mis le 10 en premier, le 1.
1: Au 10, quand même.
2: Oui.
1: Zinedine Zidane.
2: Voilà, c'est ça.
1: On parle des anciennes 98 qui vont venir à Argelès-sur-Mer pour lancer Noël Solidaire 2026.
2: Oui.
1: Alors, quand même.
2: Et j'ai pas mis les numéros de Lilian Thuram et puis de Manu Petit, parce que Manu Petit, c'est le 17 et Lilian Thuram, c'est le 15. Donc là, j'ai mis 10. J'ai mis le 1 parce que c'est les gardiens.
1: Le gardien de but.
2: Voilà. Le 7, le 11, on va dire que c'est les joueurs qui jouent sur les côtés. Et le défenseur central, c'est le 5.
1: Ouais, voilà. Bon, ça peut changer. Des fois, il y en a qui choisissent d'avoir le numéro 99 sur le dos. Ouais.
2: Exactement, ça se voit.
1: Florence, ça commence très très bien, mais évidemment, c'était l'échauffement. Maintenant, on va moins vous aider, Florence. Sur la deuxième, des fois, ça arrive que l'invité aide un tout petit peu. Mais bon, je dis ça, je dis rien. Ça, je ne l'ai pas dit. Florence, vous devez me citer désormais. Déjà, est-ce que vous aimez bien les bonbons?
0: Ah, ça oui.
1: Ah, ça c'est un grand ça oui. Donc c'est pas mal la question, puisque la question c'est citez-moi des parfums de bonbons particulièrement appréciés des enfants. C'est parti.
0: Chocolat, fraise, réglisse, menthe, caramel, anis.
2: Une boisson, qui pique.
0: Coca-Cola.
1: On citera Freeway, Pepsi également. J'en ai plus d'autres.
0: Je
1: flash
0: un peu. C'est fini là?
1: C'est pas fini, Florence. Ça y est, là maintenant c'est fini. Et Florence, n'hésitez pas. Dites tout ce qui vous passe par la tête. Pensez pas. Moi, je vous dis quand le chrono s'arrête, mais vous devez y aller. Hein.
0: D'accord.
1: Vous devez enchaîner parce que, en gros, des fois, vous pouvez en citer que deux, trois, mais là, heureusement, vous en avez cité quand même au total
3: 5 matchs.
1: Ah non, plutôt. Juste en dessous.
3: 4 matchs.
1: On s'est pas compris. Non mais j'ai mal. Pour tout vous dire, vous allez avoir les coulisses de la radio. Je fais le geste à notre réalisateur qui s'appelle Charles. Je fais le geste du nombre de matchs pour qu'il y ait le petit monsieur ou la petite dame plutôt qui nous dise.
2: Histoire d'un pouce. Hein.
1: Voilà, c'est l'histoire d'un pouce. J'ai fait un signe de 4, mais le pouce n'était pas bien placé. Donc du coup, ça a fait 5 matchs. Non, ça fait 4 matchs, Florence.
0: 4 matchs, d'accord.
1: Désolé pour cette petite erreur. Bon, 5 plus 4, ça fait 9 matchs au total. Qu'est-ce qu'il y a à matcher, mon ami Samuel Besson?
2: Alors, cola.
1: Ouais, cola.
2: Hein, cola.
1: Florence, cola et non pas cola.
2: Voilà.
0: Ah, pardon. Oui. Non,
2: la fraise, caramel, chocolat. Alors, moi, j'aurais pas mis anis hein, pour les enfants. J'avais mis framboise.
1: Ouais.
0: Ah, oui.
1: Vous aimez bien les bonbons à la réglisse? Florence.
0: Ouais. Oui.
1: Et à la Nice. Ouais.
2: On bien senti.
0: Non, mais c'est parce que je pensais aux bonbons catalans à la Nice.
1: Ah, voilà. Bah oui.
0: C'est peut-être moins connu par les enfants maintenant.
1: Peut-être. Moi, j'ai demandé voilà, des parfums particulièrement appréciés des enfants parce que ça arrive qu'on en distribue lors des actions solidaires.
2: Ouais, c'est ça. Pendant les cours de hip-hop, voilà. C'est, quand on a fait un bon cours de hip-hop pendant une heure et qu'on a bien transpiré et qu'on a bien appris, ben, en fait, des fois, voilà, il y a toujours une petite surprise à la fin avec des bonbons qui sont toujours en train de dire ah, tu as quoi comme parfum?
1: Et ils veulent du cola, ils veulent de la fraise, ils veulent du caramel et du chocolat. Elle a bien raison, Florence. Ouais. Elle les aime aussi, ces bonbons. Florence, est-ce qu'on va faire? Alors, juste, je précise, vous avez dit, vous avez parlé de cours de hip-hop, Samuel. Vous êtes aussi prof de hip-hop, voilà, pour préciser à ceux qui nous écoutent.
2: Oui.
1: Et on va parler de votre action Solidaire France, de votre association. Florence, on se retrouve demain. Ça vous va?
0: Très bien.
1: On se retrouve demain à partir de 11h. Vous êtes à 9 matchs. C'est très bien parti pour aller passer Sébastien. Donc à demain, Florence.
0: À demain, merci. Bonne journée.
1: Bonne journée. Nous, on va discuter tranquillement avec Samuel Besson. Samuel Besson, donc de Action Solidaire France pour le Noël Solidaire 2026.

0: Je ne suis pas un héros, Daniel Balavoine sur votre radio ici Roussillon. Et lui, c'est un héros. On peut le présenter comme ça. Il s'appelle Samuel Vesson parce qu'il œuvre pour les enfants malades, pour diverses associations, pour les maladies neurodégénératives. C'est dur à dire. Pour les pupilles des pompiers, notamment. Toutes ces associations vont être représentées. Les bénéfices du Noël solidaire 2026 vont aller pour ces associations. C'est Samuel Vesson, notre héros du jour, notre invité de Sa Match. Samuel, on a bien matché avec les auditeurs aujourd'hui. Maintenant, on va parler de cet événement donc organisé par Action Solidaire France, dont vous êtes président. Ce mercredi, on lance le Noël solidaire 2026. Alors pourquoi on parle de Noël déjà au mois de septembre ?
1: Oui, ça peut paraître incroyable, mais en fait, c'est un peu le principe qu'on a mis en place depuis 2024 pour le premier Noël solidaire. C'est de faire un grand Noël solidaire, une grande tombola au profit des œuvres que l'on défend et une grande collecte de jouets pour les CCAS. Donc en fait, si on le fait sur une semaine, on obtient moins de résultats. Tandis que si on démarre assez tôt et qu'on fédère beaucoup de monde autour de ce Noël solidaire à partir de septembre jusqu'en décembre, on a le temps progressivement avec des événements intermédiaires durant le Noël solidaire, septembre, octobre, novembre, jusqu'au point final vers fin décembre, avant Noël, de vendre beaucoup de tickets de tombola et de faire des résultats qui aident énormément. Donc en fait, le premier Noël solidaire en 2024, on a fait 9 090 € de bénéfices au profit de l'association Alice et les Petits Guerriers qui aide les enfants atteints de cancer en milieu hospitalier pour aider justement à payer les hébergements des parents qui accompagnent leurs enfants.
0: Les aidants notamment et les accompagnants, ouais, toutes les familles.
1: Exactement, donc le président c'est Olivier Brunel, le papa d'Alice. Et donc du coup, depuis le 2024, on fait ça. Et ce principe de 3 mois de tombola pour que justement ça matche pour les enfants malades. Et la grande collecte de jouets qui dure autant, avec des points de collecte et un principe des motards du cœur qu'on fait en mois de novembre avec les Gunfighters par exemple. On fait des parcours dans les villages pour collecter les jouets, pour vendre des tickets de tombola.
0: Alors là, il y aura aussi dans les bénéfices, on l'a dit, les pupilles des pompiers. Il y aura également une association donc pour ces maladies neurodégénératives. Et puis là, donc vous le lancez ce mercredi. Juste rapidement, qu'est-ce qui va se passer ce mercredi? Vous allez rencontrer et faire venir des joueurs de 98, de notre équipe de foot de 98.
1: C'est ça, on fait le grand lancement pour annoncer donc les associations caritatives qu'on défend, celles que vous avez citées, et en fait derrière, Lilian Thuram, Emmanuel Petit et Luc Sonor, donc les légendes du football français, se déplacent et viennent avec nous pour justement booster ce lancement de la grande tombola et de sa grande collecte, et pour favoriser ce démarrage, favoriser les 3 mois de solidarité à travers le Noël solidaire.
0: Tapez Action Solidaire France sur les réseaux sociaux, vous allez retrouver toutes les informations, les images, les vidéos de cette magnifique œuvre signée Samuel Vesson. Merci beaucoup Samuel d'avoir été notre invité.
1: Merci John.
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0: À la une de l'actualité à midi, François David, ce terrible drame cette nuit à Céret.
5: Oui, une femme qui a été tuée de plusieurs coups de couteau. Son fils de 15 ans a lui été retrouvé gravement blessé. Visiblement un drame familial, Marie Roarche.
4: C'est une dramatique, terrible affaire dans une famille de Céret. Une femme est morte cette nuit, tuée de plusieurs coups de couteau, d'après le parquet de Perpignan. Au même moment, le fils de la victime, âgé de 15 ans, a disparu du domicile familial. Il se serait jeté du pont de Céret, où il a été pris en charge par les secours, d'où l'important déploiement de moyens que certains d'entre vous ont peut-être aperçu tôt ce matin dans ce secteur du pont de Céret. Donc, à ce stade, le parquet n'établit aucun lien précis ou détaillé entre ces deux événements. Une enquête pour homicide homicide volontaire est ouverte. Elle a été confiée à la brigade de Céré, à la section de recherche.
5: Et le fils de 15 ans a donc été hospitalisé dans un état grave. Il est scolarisé en classe de seconde au lycée Déodade Sévrac de Céré. Le nombre de stations essence en rupture de stock grimpe encore. On en est ce matin à 17% de stations qui manquent d'au moins un carburant. Pour la plupart, ce sont des stations totales. Le ministre de l'économie assure que de nouvelles aides sont à l'étude, mais qu'il n'y aura pas de baisse des taxes. C'est dans ce contexte que la ministre de la Pêche est arrivée en Occitanie ce matin. Catherine Chabot est en déplacement à Sète dans l'Hérault pour y rencontrer les pêcheurs de la région en colère contre le prix du gazole. Ils ont multiplié les actions coup de poing depuis une semaine, notamment, souvenez-vous, le blocage de Port-Vendres lundi dernier. Rarissime en cette période de l'année, le risque incendie est classé rouge exceptionnel ce lundi dans une bonne moitié du département, notamment le Roussillon, les Albères, le Fenouillade ou encore les Corbières, puisqu'on attend des températures très hautes, jusqu'à 35 degrés, et une tramontane qui souffle en rafale à plus de 50 km/h.
0: C'est le manager Laurent Labie qui sera ce soir l'invité de votre émission 100% USAP.
5: Oui, après la lourde défaite des Catalans ce week-end sur le terrain de Montpellier, 50-13, sixième défaite consécutive contre les Montpelliérains, ça fait toujours 2 ans et demi que l'USAP n'a pas gagné à l'extérieur en top 14. Le plus inquiétant ce week-end, c'est la deuxième mi-temps de l'USAP. De manière inexplicable, les Catalans se sont complètement effondrés. 36 points et 6 essais encaissés en 40 minutes. Voilà donc, après de bons débuts, l'USAP se pose déjà des questions, Cyril Manière.
6: L'équipe de samedi était composée en très grande partie de joueurs de la saison dernière et donc finalement le résultat est comparable à ce que l'USAP a souvent connu. Le capitaine Géraud de la Fuente.
7: J'ai en colère encore, on croit tous beaucoup dans cette équipe. Les supporters sont pas contents, nous on n'est pas contents et ça on va vite les changer.
6: Le pilier Enzo Forletta a sorti un discours différent et réaliste, il va falloir être patient.
8: Il faut que cette équipe grandisse, la semaine il y a du travail mais on peut pas du jour au lendemain arriver et gagner chez un finaliste de top 14. Ça se fait pas comme ça. Donc il faut continuer à bosser, avoir la tête dans le guidon. Et au bout d'un moment, ces petits détails vont faire que le score se réduit. Et là, bam, c'est à ce moment-là la confiance qui fait qu'après tu gagnes des matchs à l'extérieur.
6: Alors, simple avertissement pour l'USAP, ou est-ce déjà la panique dans un club qui aime s'inventer des crises à la moindre défaite? Notre consultant Samuel Chinaro.
9: Ça reste un accident, on a perdu quand même face à une très belle équipe de Montpellier, ça il ne faut pas l'oublier. On ne joue pas le même championnat, donc voilà, donc il va falloir montrer d'autres attitudes si on veut pouvoir déstabiliser Bordeaux à domicile.
6: Pour notre consultant Quentin Etienne, les joueurs alignés avant-hier pourront prendre leur revanche.
10: Quand tu as fait un match et puis que le seul match que tu as fait depuis le début de la saison, t'as pris une valise. Ah, t'as qu'une seule envie, c'est de dire redonne-moi ma chance, je jure que ça va pas se passer de la même manière.
6: Mais à voir aussi ce que fera Laurent Labie, lui qui a annoncé après le match que la semaine allait être animée. Pas sûr du tout que les joueurs décevants avant-hier aient leur deuxième chance dès samedi prochain.
5: Laurent Labie qui sera donc notre invité ce soir dans 100% USAP après les infos de 18h, ainsi que Florian Cazenave, le directeur du centre de formation, et le jeune joueur Diego Mascarenc. Et puis voilà qui pourrait faire sensation cette année. Perpignan annonce vouloir installer pour Noël la plus grande crèche jamais vue en France, directement inspirée de la crèche géante d'Alicante en Espagne. Crèche dont les personnages font jusqu'à 18 mètres de hauteur. Ça attire chaque année des dizaines de milliers de visiteurs. Pour l'instant, l'emplacement de cette crèche géante n'a pas encore été dévoilé à Perpignan. Vous trouvez tous les détails sur notre site ici.fr.
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5: De la chaleur et du vent, John.
11: Et c'est exactement ça, le cocktail explosif sur le plan des incendies. En tout cas, on le rappelle, risque exceptionnel aujourd'hui dans plusieurs secteurs. Le Roussillon, les Corbières, les Aspres, les Albères et le Fenouillade. Et oui, car il fait très chaud cet après-midi. 34 à Perpignan, 35 à Céré, 31 degrés à Saint-Paul-de-Fenouillet, 33 à Prades ou encore à Argelès-sur-Mer. La tramontane qui souffle jusqu'à 50 km/h de rafale à peu près partout. 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
13: Bonjour à tous, quel plaisir de vous retrouver chaque semaine, tous les jours, entre midi et 13h sur votre radio Ici, dans ce nouveau rendez-vous. Ici, on parle bon plan, vie quotidienne, arnaque à éviter, santé. Nous sommes là pour vous rendre service parce qu'on vous doit bien ça. C'est le titre de ce nouveau rendez-vous quotidien. Nous sommes ensemble, je l'ai dit, jusqu'à 13h. Moi, je m'appelle Enora Malagré et voici la joyeuse bande qui m'accompagne, Aude Razo, Madame Anti-Arnaque. Bonjour Aude.
14: Coucou tout le monde.
13: Vous avez passé un bon week-end,
14: oui,
13: ma Aude?
14: Super.
13: Valère Coréard et ses bons plans conso et mon chouchou. Coucou Valère.
14: Salut Enora, bonjour à toutes et tous.
13: Oui, cette semaine c'est lui mon chouchou, j'ai décidé. Gérald Kirzek, notre médecin. Bonjour Gérald.
14: Bonjour, et Valère il fait bah oui, c'est comme ça.
13: Et vous aussi. Et notre rayon de soleil, Elsa Wolinski. Coucou Elsa.
15: Coucou, bonjour.
13: Alors aujourd'hui, gros dossier, les médicaments sans ordonnance. Et à cet effet, nous recevons une éminente collègue de chez 60 millions de consommateurs. Je vous la présente dans un instant. Vous avez des questions, appelez-nous ou laissez-nous un message vocal sur notre WhatsApp gratuit 0810 055 056. Nous sommes là pour vous. C'est votre émission. Et puis laissez-nous aussi des messages vocaux, comme l'a fait Yannick aujourd'hui.
16: J'ai eu un mal de fou ce week-end à trouver du carburant et je comprends pas pourquoi.
13: Eh oui, c'est le sujet, c'est votre préoccupation à vos souhaits, c'est votre antenne. Hein. Laissez-nous un message, appelez-nous 0810 055 056. Dites-nous si vous avez eu vous aussi des difficultés à trouver du carburant. Si vous avez des conseils à nous donner, on est ensemble, hein, on s'entraide. C'est votre émission, on vous doit bien ça. Et puis on va y répondre, et surtout à Yannick, hein, ma chère Aude et mon cher Valère, dans une trentaine de minutes. 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On va parler médicaments sans ordonnance. 15% des médicaments sans ordonnance sont efficaces. Et on reçoit Sophie Kwan, notre éminente collègue de chez 60 millions de consommateurs. Bonjour Sophie.
17: Bonjour Enora.
13: Vous connaissez bien, vous avez fait un gros dossier dans le 60 millions de consommateurs de ce mois-ci. Hein. C'est pour ça qu'on vous reçoit avec votre meilleure amie d'enfance Valère
18: Correa. N'importe quoi.
13: Non, mais vous allez saisir de ce dossier aujourd'hui tous les deux.
14: Oui, c'est leur série en fait, hein, de 60 millions de consommateurs, dont vous êtes rédactrice en chef adjointe, Sophie Kwan. L'automédication progresse-t-elle réellement en France et pour quels problèmes de santé les Français y ont-ils le plus souvent recours alors ?
17: Alors, c'est effectivement en forte progression. Depuis 20 ans, il y a 30% de personnes en plus qui s'automédiquent et on est à 9 Français sur 10 aujourd'hui, ce qui est énorme.
13: Ah oui, effectivement. Oui,
14: ouais, c'est assez énorme. Mais en fait, qu'est-ce qui fait qu'on s'automédique ? Je ne sais pas si ça se dit comme ça, mais
17: ça se dit comme ça, oui.
14: Parce que on pense bien sûr au coût de la consultation, les dépassements d'honoraires, les déserts médicaux. Qu'est-ce qui fait qu'on décide de s'automédiquer ? Et surtout, est-ce que c'est donc parce qu'on y est obligé ? Ou parce qu'on se dit, bon, on est tous un peu médecins entre ChatGPT, Google et j'en passe.
17: Alors, il y a un peu de tout, mon capitaine. La première raison, c'est quand on a des symptômes qui nous semblent bénins, qui semblent pas très compliqués à gérer, on va chercher soi-même son médicament à la pharmacie ou on va piocher dans son armoire à pharmacie où on a toujours une dizaine de médicaments, 11 en moyenne chez les Français. La deuxième raison, c'est la difficulté à avoir un rendez-vous rapidement. Quand un symptôme semble pas trop compliqué à gérer. On se dit, si mon rendez-vous, qui est en moyenne dans 8 jours, si mon rendez-vous arrive dans 8 jours, je serai guérie d'ici là, j'espère. Et puis la troisième raison, ce sont des Français, et Enora en parlait dans son introduction, avec la crise du pouvoir d'achat, des Français qui ont du mal à joindre les deux bouts et qui n'ont pas envie d'avancer l'argent chez le médecin pour aller avoir une consultation en bonne et due forme.
13: Gérald Kirzek, forcément notre médecin qui va réagir.
19: Mais l'automédication, c'est le bon sens aussi. C'est de se dire, moi j'ai des petits symptômes, des maux de gorge, une petite douleur abdominale, je vais voir si ça passe. Donc c'est se donner un petit peu de temps et il y a rien de mal à s'automédiquer. Après l'automédication avec des médicaments, il y a un professionnel de santé en première ligne accessible, c'est le pharmacien quand
17: Absolument.
19: Même, qui est là pour pouvoir aussi orienter, aider sur les symptômes. Il y a des médicaments qui sont en libre service et puis il y a des médicaments qui sont ce qu'on appelle derrière le comptoir. Vous n'avez pas besoin d'ordonnance, mais vous avez besoin que ça soit le pharmacien qui vous les donne, et donc il va vous les donner avec le conseil. Donc je crois que c'est important d'avoir ce maillage territorial en plus, facilement accessible, plus facilement que trouver effectivement un médecin traitant.
13: Valère Coréard.
14: Moi, Sophie Kwan, ce qui me choque, c'est la pub qu'il y a autour des médicaments. Enfin, on n'y comprend plus grand-chose, parce que quand on est cudam comme moi, on n'est pas médecin, on voit la pub pour le mal de gorge, on voit la pub pour le nez qui coule en ce moment, ou je ne sais quoi.
13: C'est du business quand même, un peu curieux.
14: Voilà, hein. C'est ça. Est-ce que ça marche, tout ce qu'on nous promet là ?
17: Alors, c'est loin d'être efficace pour tout, évidemment. Ça a même parfois certains risques. Donc, ne pas se fier à la pub, ne pas se fier non plus aux promesses qui sont sur les emballages où on va vous dire soulage les douleurs, soulage les bouffées de chaleur, notamment.
13: Pourquoi vous dodelinez, cher Gérald Kervec ?
19: Je dodeline parce que c'est quand même très contrôlé la publicité des médicaments. D'abord, les médicaments qu'on appelle vignettés sur ordonnance, il n'y a pas de publicité. Et ceux qui sont sans ordonnance, c'est quand même contrôlé par les autorités de santé. Donc, je suis d'accord qu'il ne faut pas prendre ça pour argent comptant et que ça peut fonctionner chez quelqu'un et pas chez quelqu'un d'autre. Mais il y a quand même un contrôle, une rigueur avant la mise sur le marché, etc. Même si ce sont des médicaments sans ordonnance.
17: Alors, les médicaments, il y a quand même, une fois qu'ils ont eu l'autorisation sur le marché, toute une phase de vigilance derrière pour savoir si les risques sont importants ou pas. Voilà. Et puis, en pharmacie, on ne trouve pas que des médicaments, on trouve aussi des compléments alimentaires.
19: Bien sûr.
17: Ces compléments alimentaires, c'est un énorme marché de santé. Où on vous dit, quand je parlais des bouffées de chaleur, on vous dit, bah, vous allez régler votre bouffée de chaleur, vous allez régler vos problèmes d'érection matinale, vous allez régler vos problèmes de rétention d'eau. Et ce n'est pas forcément prouvé, parce que là, pour
19: ça,
17: le coup, ça ne passe pas par la même autorité que les médicaments, ça passe par la DGCCRF.
19: Et ce ne sont pas des médicaments.
13: Voilà, Audrazo.
15: Petite parenthèse, puisqu'on parle d'automédication, et là, on parlait beaucoup de médicaments en pharmacie, attention aussi aux réseaux sociaux, hein, avec les pseudo-remèdes de grand-mère qu'on nous vend. Je sais pas si
13: Elsa Wolinski nous en dira un mot tout à
15: fait. Je ne sais pas si vous avez vu la dernière tendance ce week-end, j'ai vu passer ça beaucoup, de dire qu'on peut se blanchir les dents avec du café, du citron, du sel et du dentifrice.
14: À mon avis, c'est le contraire.
15: Les dentistes ont réagi, ils disent que attention, ça peut vraiment endommager
13: les mailles,
15: les dents, ça peut endommager les gencives. Ces vidéos, elles font des millions de vues. Donc c'est vrai que l'automédication, c'est aussi ces gens qui vont en pharmacie, c'est aussi attention aux écrans, ce qu'on voit passer. Des fois, on veut passer un petit peu n'importe quoi, mais c'est vrai qu'Elsa nous en parlera tout à l'heure.
13: On va continuer à parler des médicaments sans ordonnance grâce à Sophie Kwan, en l'occurrence de chez 60 millions de consommateurs. Et puis, si vous avez du mal à trouver du carburant depuis ce matin, c'est votre antenne. Donnez-nous des astuces, appelez nous 0810 055 056. Un peu plus tard dans l'émission, on parlera aussi Alzheimer avec le docteur Kirzek. Elsa nous parlera des remèdes de grand-mère. Une émission très riche aujourd'hui parce qu'on vous doit bien ça. Mais pour l'heure, Michel Berger, il n'y a pas de honte sur votre radio. Ici, on est ensemble jusqu'à 13h.

0: Il n'y a pas de honte sur votre radio ici. Michel Berger, on est ensemble jusqu'à 13h dans Vous Doit Bien Ça.
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0: Et j'en profite, dis donc, c'est très personnel, j'embrasse ma petite maman qui écoute la radio. J'embrasse donc du coup les copains de ICI Touraine et puis tout le réseau, bien sûr, nos magnifiques 44 locales qui font un travail extraordinaire. Nous étions d'ailleurs avec Audrazo à Montpellier toute la semaine dernière. Alors on est en plein cœur d'un gros dossier sur les médicaments sans ordonnance. On parlera aussi du carburant. Si vous avez des messages à nous faire passer, c'est votre antenne, vous êtes ici chez vous, 0810 055 056. On parlera Alzheimer, remède de grand-mère avec Elsa Wolinski, un gros programme bien riche comme on aime. Valère Correa, vous avez des questions pour Sophie Kouan qui nous vient de 60 millions de consommateurs.
3: Et qui est rédactrice en chef adjointe des hors-séries, le hors-série qu'on retrouve en ce moment justement sur l'automédication en kiosque. On parlait à l'instant avec le docteur Kierzek de la différence entre médicaments et compléments alimentaires. Oui. Si j'ai bien compris, les compléments alimentaires, c'est l'efficacité est moins prouvée, malgré des promesses alléchantes. Vous pouvez nous rappeler la différence, Sophie ?
4: Alors, un complément alimentaire, c'est un aliment. Donc, ça arrive sur le marché via le contrôle de la répression des fraudes. Mmh. Il y a certaines substances qui sont prohibées, mais c'est un aliment, donc ça n'a pas besoin de montrer son efficacité pour arriver sur le marché.
3: Donc c'est des capsules quand même, enfin des petites gélules, des trucs comme ça.
4: C'est des capsules, ça peut être.
0: Ah
4: des,
0: oui, c'est pas un bout de
3: pour
0: ouais,
3: je sais pas. Je demande.
4: C'est à base de plantes. On imagine que c'est anodin et que ça va nous faire du bien parce que c'est naturel, pas forcément. Voilà.
0: D'accord. Super, donc moi j'en ai acheté plein ce week-end, je me suis fait avoir en fait.
4: Ça dépend, il y en a certains qui fonctionnent, parce que la plante vient de millénaires d'utilisation traditionnelle, puis d'autres qui sont complètement fumeux, mais complètement fumeux. L'autre aspect, c'est évidemment celui du médicament, qui là est très réglementé. Faut déposer une autorité de mise sur le marché et prouver l'innocuité, c'est-à-dire qu'ils ne sont pas dangereux.
3: Alors rapidement, parmi les médicaments qu'on peut prendre sans ordonnance, est-ce qu'il y en a certains qui sont à la fois très populaires, mais aussi dangereux ? C'est ce que j'ai cru comprendre en lisant votre hors-série.
4: Oui, nous on s'est attardé sur les symptômes bénins qui vont passer relativement rapidement. Si vous les soignez au bazooka, vous avez des risques. Je pense aux produits anti-rhume, rhinofébral, Sinufix, des choses dans ce genre, qui là peuvent provoquer des troubles digestifs, par exemple, ou des produits contre les maux de gorge, qui là aussi contiennent un anesthésique qui peut avoir des effets secondaires.
3: Strepsil, par exemple, ce genre de.
4: Alors, je ne sais plus ce qu'on avait mis. On avait mis Strepsil, effectivement, mais il y en a un certain nombre.
0: L'isopaïne,
4: par exemple.
0: Ça aussi, j'ai acheté.
4: Drill,
0: miel, citron. L'isopaïne,
4: là, c'est très drôle.
3: Faut faire attention.
4: Les pastilles au miel et au citron ou au thym ou quoi, faites attention, parce que souvent, c'est même un arôme, c'est même pas du vrai miel.
0: Vous confirmez, Gérald Kierzek, notre médecin, rapidement, parce qu'on a une auditrice qui attend.
5: Il peut y avoir, bien sûr, des effets secondaires. Après, tout médicament, c'est une balance bénéfice-risque. C'est clair que si le bénéfice, il est nul, parce que vous avez un rhume, mais en 4 jours, ça va passer tout seul, ça sert à rien de prendre des choses qui provoque un risque, même s'il est minime. Alors après, sur tout ce qui est l'isopaïne, il y a un petit anesthésiant, c'est toujours en plus. Vous savez, Voltaire, il disait, la médecine sert à distraire le malade pendant que la nature le guérit. Et très souvent, sur ces petits mots, c'est la nature qui va guérir. Donc ça peut être un petit
0: Voltaire, celui-là, maintenant.
5: Eh oui, ça veut dire quoi ? Ça veut dire que quand il y a des effets secondaires qui sont disproportionnés, ben oui, il faut s'abstenir.
0: Alors, vous savez quoi ? Si vous avez des questions sur les médicaments que vous avez achetés comme nous à la pharmacie sans ordonnance, profitez-en. On a Sophie Kouan qui est là, le docteur Kierzek, 0810 055 056. On accueille tout de suite Sylvie, on continue à dérouler ce sujet, voilà, tout à fait passionnant. Sylvie qui nous appelle de l'Eure, on embrasse ici Normandie. Bonjour Sylvie.
6: Bonjour l'équipe de France.
0: Coucou, bonjour.
3: Bonjour.
6: bonjour toute l'équipe. Je me suis inscrite un petit peu pour discuter. Là, je viens d'apprendre des petites choses supplémentaires sur l'automédication.
0: Ouais.
6: C'est.
0: Et vous avez une petite question pour nos médecins, toute l'équipe ?
6: Oui, voilà. Alors, moi, ce serait plus... Alors, là, en fait, ma question, elle était sur les produits, sur les médicaments, sur les rhumes, les maux de gorge. Bon, là, j'ai eu un petit peu la réponse, en fait, en avant-question. Et J'aurais oui une petite question aussi sur toutes les tout ce qui est crème, savon, shampoing, enfin vendu en parapharmacie, en pharmacie aussi, qui serait qui aurait comment dire.
3: Moi, j'imagine ce que vous voulez dire, c'est que quand j'achète en pharmacie ou parapharmacie des produits d'hygiène, je pense que c'est mieux. On se dit toujours parce que c'est en pharmacie ou parapharmacie, est-ce que c'est de meilleure qualité ?
0: Alors, on va plancher là-dessus dans un instant. Le temps du disque, comme ça, vous pourrez faire vos devoirs. Sophie Coinet, le docteur Gérald Kirzek, Marc Lavoine et Patrick Fiori, ça s'appelle Occupé, sur votre radio ici, dans Vous Doit Bien Ça.

0: Marc Lavoine et Patrick Fiori occupés sur ICI dans votre nouveau rendez-vous. On vous doit bien ça jusqu'à 13h.
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0: Et Dieu, que ça réagit au 0810 055 056, ça appelle, ça envoie des textos dans tous les sens. Bah oui, parce qu'on parle médicaments sans ordonnance et ça nous concerne toutes et tous, surtout Elsa Wolinski apparemment sur la table.
3: J'ai passé le week-end à acheter ce qu'elle n'allait pas.
0: Qui a acheté tout ce dont nous a parlé Sophie Kwan, hein, notre collègue de 60 millions de consommateurs. Nous avions Sylvie avec nous qui disait, ah bah voilà, moi j'achète aussi en parapharmacie des crèmes, des gels douches, parce qu'on a l'impression que c'est un peu mieux. Docteur Kierzek, que répondez-vous à notre chère auditrice Sylvie qui nous appelait de Normandie?
4: Quand on met des crèmes, ça peut aggraver la situation comme ça peut l'améliorer. L'avantage de la pharmacie, il y a des bons produits un peu partout, mais l'avantage de la pharmacie, c'est qu'il y a le conseil du pharmacien ou de la pharmacienne. Et ça, c'est important, parce que si vous avez une peau avec de l'eczéma, une peau atopique qui réagit, etc., bah, il y a des crèmes qui peuvent aggraver la situation. Donc là, vous aurez ce conseil-là que vous n'aurez pas dans une grande surface. Après, il y a des très bons produits. On parlait des crèmes anti-âge qui sont aussi ailleurs que dans les parapharmacies.
0: Merci docteur Kierzek. On va continuer à prendre des auditeurs. C'est votre émission, hein, 0810 055 056. Nous avons David qui appelle de la Seine-Saint-Denis. Bonjour David.
5: Bonjour Enora, bonjour toute l'équipe.
0: Bonjour. Oh, quelle jolie voix. Enchanteresse, cher David. Alors, vous avez une petite question à nous poser?
5: Oui, tout à fait. Mais attends, mais avant tout, je voudrais juste vous dire que je vous écoute tous les jours avec grand plaisir et que une heure passée avec vous, ça passe trop vite.
6: Bon, écoutez, oh, c'est trop gentil.
0: Moi, je suis en préménopause, donc je vais pleurer. Merci, cher David. Hein. Cette émission, elle est faite pour vous rendre service. J'espère que ça fonctionne un peu. Alors, David, on vous écoute.
5: Oui. Oui, donc voilà ma question. J'ai des problèmes d'allergie au pollen et donc chaque année j'achète des médicaments sans ordonnance.
0: Oui.
5: Je me dis que c'est pas la peine de prendre rendez-vous chez le médecin pour ça. Et je ne saurais pas vous expliquer d'où ça vient, mais j'ai ce ressenti que c'est moins efficace que si c'était un médicament avec ordonnance.
0: Bonne question. Alors, Sophie Kwan, de 60 millions de consommateurs.
7: Alors, parfois les médicaments sans ordonnance sont des médicaments un peu moins dosés que ceux qui vont être fournis sur ordonnance.
0: Ouais.
7: C'est vrai que l'avantage énorme de la consultation chez le médecin, c'est qu'il va vraiment cerner votre profil et vous prescrire les molécules qui vous conviennent le mieux. Nous, ils sont à 60 dans l'article sur les antihistaminiques. On a réussi à dégager à la fois des molécules et des principes actifs qui fonctionnent très bien. On a 3 verts et on en a 3 oranges. C'est pas qu'ils fonctionnent, ils peuvent fonctionner un petit peu moins bien ou un petit peu moins rapidement. Ils nécessitent des précautions d'emploi plus importantes. Et ça, c'est quelque chose qu'on a regardé dans tous les médicaments, la centaine de médicaments qu'on a analysés. On n'est pas uniquement sur l'effet, on est aussi sur est-ce que c'est difficile à prendre, est-ce qu'en le prenant mal ou en le donnant à son enfant alors que c'est pas pour lui, on risque des problèmes.
0: Gérald Kierzek.
4: Mais surtout, aller consulter, parce que en fait, l'allergie, elle peut évoluer et laisser banaliser un rhume des foins en disant « Ah, ben, c'est rien, c'est juste des éternuements », ça peut se transformer, on le sait, dans 30% des cas, en asthme. Donc, c'est peut-être pas que le médicament est moins efficace, mais c'est peut-être que votre maladie allergique évolue. Donc, d'où l'intérêt de prendre un rendez-vous un peu en avance chez l'allergologue pour faire des tests.
0: Merci, David. On vous embrasse très, très fort. Prenez grand soin de vous. Passez une belle après-midi. Aude Razo, très rapidement.
6: Une question de Didine qui nous écrit sur WhatsApp, qui dit, c'est pour vous, Gérald, qui dit qu'elle en a marre que son médecin lui prescrive du Doliprane et des lavages de nez, et qui se plaint qu'en fait on réduise la prescription d'antibiotiques.
0: Ah.
4: Les antibiotiques, c'est pas automatique, parce que sur les virus et les rhumes, c'est des virus, ça ne fonctionne pas, ça guérit pas plus vite, ça sera pas plus efficace de prendre des antibiotiques. Et le paracétamol, ça fonctionne très bien contre la fièvre, les courbatures, etc. Et le lavage des fosses nasales, c'est un des meilleurs remèdes, parce que ça va diminuer l'inflammation, ça va rendre la perméabilité des petites trompes qu'on a à l'arrière du nez, et qui remonte dans les oreilles, donc ça va déboucher. Donc ça marche très bien. Si vous rajoutez, vous hydratez, un peu de repos, bah finalement, c'est ça qui va faire qu'au bout de 3-4 jours, les symptômes iront mieux.
0: Sophie Kwan.
7: Dans les 6 produits contre le rhume de ce numéro, le seul qui soit vert, c'est Physiomère, c'est contre le nez bouché, c'est effectivement un spray nasal pour se déboucher le nez.
4: Gardez bien votre médecin.
0: Voilà, oui, bah oui, surtout Monsieur Kierzek, que nous on a la chance d'avoir.
4: Le médecin de l'auditrice, parce que c'est très bien ce qu'il prescrit.
0: Merci. Hein. Continuez à réagir au 0810 055 055. 56. Et procurez-vous, hein, vous l'avez compris, ce numéro de 60 millions de consommateurs. Merci Sophie Kouan d'être venue nous faire
3: merci
0: un coucou.
3: À vous.
0: On vous réinvite très très vite. Hein. On va la retrouver Sophie Kouan, bien sûr. On va accueillir aussi le gagnant ou la gagnante. Je crois que c'est une chère Karine de notre jeu. 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N'est-ce pas Karine ? Bonjour Karine.
8: Oh
0: là !
6: Oh là !
0: C'est l'émotion, sûrement. Bonjour, Karine.
8: Oui, complètement.
0: Ah ben voilà. Allez, Karine, comment allez-vous ?
8: Bien, on fait avec, on n'a pas le choix.
0: Bah oui, dans ces temps vraiment très perturbés, c'est le moins qu'on puisse dire.
8: Ah, eh
0: ben,
8: on va vous filer. Le mot est faible, Lénora. Le mot est faible,
0: je sais bien.
8: Quand t'as besoin de se réveiller, là.
0: Ouais, je suis d'accord. Très clairement. Je suis d'accord avec vous. Et cette radio est là pour vous écouter. En attendant, on va vous filer un petit coup de pouce. C'est gagné, Karine! Bravo!
8: Merci beaucoup.
0: Voilà, on en a bien besoin. Et on vous doit bien ça, les copains. On est ensemble. Voilà. Et puis, allez-y, hein, lâchez-vous. 0810, 055, 056. On est là aussi pour vous écouter. Ne vous inquiétez pas Karine, ce qu'on traverse tous ensemble, on va en parler. Et puis tout de suite, eh ben écoutez, c'est l'heure de l'actualité dans vos régions, grâce aux 44 locales de votre radio ici. À tout de suite.
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13: Tous les jours, on a de quoi vous occuper dans les PO grâce à tous les événements que vous organisez à travers notre beau pays catalan. Et je vous propose, si vous êtes amateur de musique et de BD, l'incontournable du mois de septembre, c'est le FID, le Festival International du Disque et de la BD. Le rendez-vous samedi et dimanche prochain à l'église des Dominicains à Perpignan. Et puis une comédie, tiens, au Théâtre de l'Étang de Saint-Estève. 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
0: Et il est midi 33 sur votre radio Ici. Bienvenue dans votre nouveau rendez-vous. Ici, on parle bon plan, vie quotidienne, arnaque à éviter, on parle santé aussi. Nous sommes là pour vous rendre service, parce qu'on vous doit bien ça. C'est le titre de ce nouveau rendez-vous quotidien. On est ensemble jusqu'à 13h, je suis Enora Malagré. Je suis avec Aude Razo, Valère Coréard, le docteur Gérald Kirzek et Elsa Wolinski, qui nous fera d'ailleurs un petit point sur les remèdes de grand-mère, tiens, tout à l'heure. Et Gérald Kirzek nous parlera aussi Alzheimer. Si vous avez des questions, ça se passe au 0810 055 056. Mais pour l'heure, Valère et Aude aussi répondent au vocal d'un auditeur, Yannick.
14: Bonjour, je vous appelle parce que j'ai eu un mal de fou ce week-end à trouver du carburant et ça m'inquiète un peu parce que toutes les stations sont à sec et je comprends pas pourquoi. Merci.
0: Immense préoccupation. Aujourd'hui, on entend vos angoisses et votre antenne. Hein. Allez-y, écrivez-nous. 0810 055 056. On peut se donner des petits tuyaux aussi hein, entre nous. Hein. C'est votre antenne. Audrey Azo.
6: Oui, Yannick qui fait écho à une situation qu'on a bien subie ce week-end, effectivement. J'ai des chiffres d'ailleurs. Le gouvernement parle ce matin de 17% de stations-service qui manquent au moins d'un carburant. 17%. Oh, donc on est quand même sur des gros pourcentages. Alors,
0: Le pourquoi,
6: Yannick, déjà, ce sont surtout les stations Total à 90% d'accord, qui manquent de carburant parce que les prix sont plafonnés chez Total. Et donc, on va chez Total, il y a beaucoup de monde et les stations Total ont forcément du mal à se réapprovisionner. Donc, elles ne sont pas toutes à sec, mais si vous allez dans les stations Total et que vous avez envie de payer moins cher, c'est sûr que vous risquez de vous casser le nez, malheureusement. Il y a un autre phénomène, c'est le week-end. Beaucoup de gens font le plein le week-end, donc c'est vrai qu'on va plus ressentir à ce moment-là les pénuries. Et puis autre phénomène, on a vu encore des vidéos, peut-être vous aussi, qui circulent depuis la semaine dernière avec des gens qui anticipent la montée des prix et qui du coup se précipitent pour faire le plein. Là-dessus, on comprend, hein, même moi, ce week-end, j'étais à la moitié du réservoir, je me suis dit, est-ce que j'irai pas faire le plein maintenant parce que ça va grimper, finalement, je l'ai pas fait. Donc, mais ça fait forcément un peu cet effet de on se précipite un peu à la pompe et ça peut aggraver la situation. C'est un peu comme pendant le Covid, quand on s'est un peu tous précipités dans les magasins, ça a créé des pénuries. Encore une fois, pas de jugement parce qu'on comprend très bien qu'on veuille anticiper cette montée des prix.
0: On l'entend, votre colère. Hein. Encore une fois, on est là. Hein. Venez, passez à l'antenne 0810 055 056. Valère Coréard.
15: Oui, il y a un site internet qui est bien fait. Ça s'appelle, c'est sur l'adresse prix-carburant.gouv.fr. prix-carburant.gouv.fr. Là, vous avez la carte de France de toutes les stations-service avec les prix, mais aussi les ruptures d'essence. Donc ça, c'est intéressant parce que vous pouvez voir qu'à tel ou tel endroit, ben non, il n'y a pas de SP95. Mm-hmm. Et puis, vous avez accès au prix. Donc, vous pouvez aussi comparer. Je vous ai déjà dit que c'était important. Il y a un autre point qui m'inquiète et que je voudrais évoquer, c'est le mélange E85 bioéthanol. On en a parlé la semaine dernière. Et essence. Il y a pas mal d'utilisateurs qui sont serrés au niveau du budget et qui commencent à mettre de l'éthanol, du bioéthanol dans leur carburant sans avoir transformé leur moteur. Alors, deux sujets là-dessus. Je comprends, mais je vous dis juste le risque. Un dysfonctionnement du moteur. Ouais. C'est-à-dire que ça, on peut tomber en panne. Et deux, surtout, en cas de pépin, l'assurance peut refuser de vous indemniser si vous n'avez pas utilisé le carburant qui est prévu au départ. Donc, faites vraiment attention. Je comprends la démarche. Mais c'est vrai qu'il y a des risques derrière.
0: Audrey Azo.
6: Oui, et pour répondre à ceux qui se posent la question, sans doute, est-ce qu'on va avoir une pénurie, une vraie pénurie, dans les semaines qui viennent? Le ministre de l'économie disait ce matin, pas d'inquiétude pour les deux mois qui viennent. On a une visibilité sur deux mois. Et il annonce qu'il y aura très vraisemblablement aussi des aides supplémentaires à partir du 1er octobre. Par contre, pas de baisse de taxes généralisée.
0: D'accord, on est ensemble hein, jusqu'à 13h. C'est votre émission 0810 055 056. Venez témoigner. On parlera Alzheimer avec le docteur Kierzek dans un instant et remède de grand-mère avec madame Elsa Wolinski. Mais pour l'heure, un peu de musique. Ça va nous détendre en ces temps si difficiles. Gloria Gaynor, Never Can Say Goodbye. Pardon pour cet accent. Je ne suis absolument pas bilingue. Je suis bretonne.

0: Gloria Gaynor, Never Can Say Goodbye, sur votre radio, ici, on est ensemble jusqu'à 13h.
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0: On est agité hors antenne parce qu'on a beaucoup de messages au 0810 055 056. On va essayer de prendre tout le monde. Mais pour l'heure, on va parler d'Alzheimer avec vous, docteur Kirzek, parce que c'est la journée mondiale de lutte contre l'Alzheimer.
3: Oui, la maladie d'Alzheimer, 1,4 million de Français qui en, ou de Françaises qui en sont atteints, entre 900 000 et 1,4 million. Et ça va augmenter parce qu'avec le vieillissement de la population, inéluctablement, le nombre de malades d'Alzheimer va augmenter. C'est une démence, c'est-à-dire que c'est des troubles de mémoire, c'est des troubles de l'orientation. En fait, c'est une accumulation dans le cerveau de protéines, la protéine tau notamment, qui devrait être éliminée et qui n'est pas éliminée, qui va s'accumuler. Et cette maladie, elle donne des troubles de mémoire, je le disais, et puis elle va aller jusqu'à une grabatérisation, malheureusement, une personne qui ne peut plus vivre seule. Et donc, en face, à côté, dans la même famille, il y a 1,4 million de malades, mais il y a plus de 3,5 millions d'aidants, de personnes qui sont dans leur famille,
0: et
3: touchées par cette maladie.
0: Très chaleureusement.
3: Exactement, et c'est épuisant en fait pour les aidants, surtout qu'on a une population qui vieillit. On a malheureusement les pouvoirs publics, les lieux d'hébergement qui sont très en retard. Et donc, c'est les familles qui se retrouvent avec ces patients et ces patientes d'Alzheimer. Et c'est très compliqué. Alors, le message que je voudrais faire passer, c'est qu'on peut prévenir la maladie d'Alzheimer. On a l'impression que c'est une fatalité, en fait,
0: c'est
3: la maladie
0: vrai,
3: d'Alzheimer.
0: Vrai,
3: ouais. Non, c'est pas une fatalité. On le pense avec les maladies cardiovasculaires. On sait qu'il faut bouger, faire du sport, il faut manger sainement, etc. Eh bien, 45% des malades d'Alzheimer pourrait prévenir la maladie. Et on pourrait aussi ralentir l'évolution de cette maladie. Donc il n'est jamais trop tard pour pouvoir justement lutter contre l'hypertension artérielle, par exemple, parce qu'on sait que l'hypertension artérielle, avoir trop de tension, ça crée des lésions au niveau cérébral et ça aggrave, voire ça déclenche une maladie d'Alzheimer plus précocement que ça ne devrait être le cas. La deuxième chose, l'alimentation. Quand on dit manger des noix, des noisettes, ouais, les oléagineux, des oméga-3, ouais, c'est excellent pour prévenir la démence et la dégénérescence, d'accord, neurovasculaire, parce que c'est une dégénérescence au niveau neurovasculaire dans la maladie d'Alzheimer. L'entraînement cognitif, le fait d'avoir des relations sociales, d'entraîner sa mémoire, la vitesse d'apprentissage, le fait de faire des mots croisés, des sudoku, d'avoir des relations sociales avec les gens, là aussi, ça va ralentir la maladie, ça va même prévenir la maladie. Et puis on peut prendre tous les facteurs de risque, le tabac, l'alcool, tout ça, ça provoque aussi ou ça aggrave, ça accélère la maladie d'Alzheimer. Donc vraiment cette idée reçue qui est de dire c'est une fatalité, on ne peut rien y faire, non, on peut y faire.
0: Une question Elsa Wolinski.
4: Oui Gérald, pourquoi 2 personnes sur 3 atteintes de la maladie d'Alzheimer sont des femmes?
3: Pour plusieurs raisons. D'abord vous vieillissez plus longtemps que les hommes. Et donc forcément, statistiquement, il y a plus de femmes qui sont atteintes que d'hommes. La deuxième chose, c'est qu'il y a peut-être un rôle à la ménopause des hormones. Le fait d'avoir les œstrogènes qui baissent, le rôle protecteur de ces œstrogènes va diminuer forcément, parce que la quantité d'œstrogènes diminue. Il y a probablement une prédisposition génétique, même si c'est pas héréditaire, la prédisposition génétique qui a un gène, notamment, qui est plus exprimé chez les femmes que chez les hommes. On comprend pas tout sur la maladie d'Alzheimer. Faut bien voir que on met probablement dans la grande famille des maladies d'Alzheimer, des choses qui ne sont pas la maladie d'Alzheimer et d'autres qui ne sont pas diagnostiquées. Donc on va là aussi beaucoup évoluer, mais en tout cas ça explique ces facteurs-là, qu'il y ait une surreprésentation des femmes.
0: Beaucoup de questions au 0810 055 056. Continuez d'appeler. Nous allons donc prendre Stéphanie qui nous appelle du Val-de-Marne. Bonjour Stéphanie.
5: Bonjour à tous.
0: Bienvenue.
5: Bonjour. Merci, merci pour l'émission, c'est vraiment très intéressant. Tous les midis, on se régale.
0: Oh, merci, c'est adorable Stéphanie. On vous écoute, vous avez une question pour notre docteur.
5: J'avais une question, c'est qu'en fait, j'ai plusieurs de mes grands-parents et arrière-grands-parents qui sont décédés de la maladie d'Alzheimer.
0: D'accord.
5: Et on m'a dit que, je l'entends beaucoup, que ça augmentait mon risque individuel d'avoir moi aussi la maladie d'Alzheimer.
0: D'accord.
5: Est-ce que c'est vrai?
0: Alors, je vous propose d'attendre un tout petit peu. On va répondre juste après un petit disque de Vianney. Je m'en vais. Le docteur Kirzek va vous répondre, chère Stéphanie. Et continuez d'appeler 0810 055 056. C'est votre émission, pardon, sur ici.
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0: Vianney, Je m'en vais sur votre radio. Ici, on est ensemble jusqu'à 13h.
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0: On vous doit bien ça. Beaucoup de choses dans cette émission aujourd'hui, donc beaucoup de réactions au 0810 055 056. On a parlé médicaments sans ordonnance, on parle évidemment carburant aujourd'hui avec vous, chères auditrices, chers auditeurs. Et puis le docteur Kirzek qui nous parlait d'Alzheimer et qui va répondre à notre auditrice Stéphanie. Vous êtes toujours là, ma chère Stéphanie?
2: Toujours.
0: C'était bien de faire une petite pause, Vianney, avant la réponse du docteur Kirzek. On vous écoute.
3: Et je vais vous rassurer, parce que c'est pas héréditaire.
0: Alors,
3: la maladie d'Alzheimer.
0: Alors, quelle était la question, pardon, de Stéphanie? Mais, on va rappeler quand même.
3: Mais mes parents ou grands-parents ont eu la maladie d'Alzheimer. Est-ce que j'ai un sur-risque ou est-ce que c'est héréditaire?
0: On se pose beaucoup cette question.
3: Ce n'est pas héréditaire. Il y a moins de 2% des maladies d'Alzheimer qui sont héréditaires. C'est souvent chez des formes jeunes, des moins de 50 ans, moins de 60 ans, qui ont des formes héréditaires, mais c'est vraiment une minorité. En revanche, il y a peut-être une prédisposition génétique, mais prédisposition génétique, ça ne veut pas dire qu'à tous les coups on va développer la maladie. La génétique, c'est moins de 20% de ce qui va faire qu'on développe une maladie. 80%, c'est ce qu'on vit, c'est la manière dont on mange, c'est la manière dont on bouge, c'est la manière dont on apprend, et donc on peut vraiment contrecarrer la génétique et il n'y a pas de fatalité. Digression sur les tests génétiques d'ailleurs, notamment aux États-Unis, ils font des trucs avec des
0: sur-risques.
3: Faut pas faire ça, parce que franchement, ça donne un risque théorique, on a l'impression d'avoir une épée de Damoclès au-dessus de sa tête, ça n'a vraiment aucun intérêt.
0: D'accord, ça vous va comme réponse, ma chère Stéphanie?
2: Ça me va, on dira surtout à l'hypochondriaque de Valère de ne pas faire le test.
0: J'aime beaucoup qu'on le
3: rôle, Stéphanie. Vous m'avez assez bien cerné, j'avoue, pour ça.
0: Une fidèle de l'émission, déjà on vous embrasse très fort, chère Stéphanie. Passez une belle après-midi. À bientôt.
2: Merci, belle continuation.
0: Merci beaucoup, on prend tout de suite Zaya qui nous appelle des Yvelines. Bonjour Zaya.
4: Bonjour.
0: Bonjour, bienvenue à vous.
4: Merci beaucoup.
0: Alors, on vous écoute.
4: Donc, moi, si je vous appelle, c'est qu'on m'a diagnostiqué la maladie d'Alzheimer, donc à 64 ans. Donc, c'était très dur de l'accepter. Donc, finalement, chaud que j'ai l'accepté. Mm-hmm. Donc, c'est sûr que quand mes enfants me l'ont annoncé, ça a été très dur. Donc, je leur ai dit, c'est comme ça. Alors, on va faire avec et il faut avancer. Donc, voilà. Donc, j'essaye de faire des monts mêlés, des monts fléchés. Ouais. Je fais de la marche. J'adore les karaokés. Donc, ça m'aide à sortir de mon quotidien. Donc, je fais des choses que toute personne fait font. Donc,
0: moi déjà, je trouve ça formidable. On voulait aussi vous dire qu'on vous embrassait, qu'on vous envoie tout notre soutien et qu'on vous trouve bien vaillante, ma chère Zaya, docteur Kirzek.
3: Et Zaya, vous êtes la preuve que la maladie d'Alzheimer, c'est pas le cliché qu'on a d'une personne qui ne peut pas parler, qui peut pas faire d'activité. Ça tombe un peu comme un coup près, ce mot, diagnostic, maladie d'Alzheimer. Or, on voit qu'il y a différentes formes, il y a des formes précoces. Plus on diagnostique précocement, plus on peut lutter contre la maladie. Ce que vous faites est formidable. Activité intellectuel, du lien social, de la marche, contrôler de l'hypertension artérielle, son taux de glycémie si on a un peu de diabète. Bref, c'est d'essayer de ralentir la maladie. Et la maladie, elle peut aller très, très, très lentement.

0: Donc vraiment, je vous encourage à continuer. J'encourage tous nos auditeurs ou auditrices à aller, quand il y a des petits trous de mémoire comme ça, à aller à des consultations mémoire, à consulter, ne pas avoir peur, parce qu'encore une fois, plus on diagnostique tôt, plus on peut lutter contre. Et puis bientôt, il y a des médicaments qui arrivent, des médicaments qui vont notamment ralentir l'accumulation de cette protéine dans le cerveau.
1: Ça vous va, Zaya, d'entendre ça? Ça vous fait du bien?
2: Oui, ça fait du bien. Ben, c'est sûr que il y a des fois où on accepte et des fois on n'accepte pas. Je pense que c'est plutôt pour les enfants de me dire, quand ils ont dû l'annoncer, les pauvres, ils ont dû prendre des pastèques, c'était très très dur. Donc, je leur ai dit, écoutez. On va faire avec.
1: On va faire avec.
2: Tout à l'heure. Et puis, je pense que je suis pas la seule. Et puis, ce qu'il faut, c'est sortir de son quotidien. Moi, je dis à toutes les personnes qui malheureusement ont cette maladie, donc de sortir de leur quotidien et puis d'aller vers les autres, parce qu'il y a des gens qui ont besoin de nous. Donc, faut aller vers les autres. Et
0: apprendre de nouvelles choses, ça c'est formidable, c'est apprendre de nouvelles choses de façon à ce que le cerveau puisse faire d'autres connexions développer des neurones. Donc vraiment, et faut casser ces idées reçues, parce que la famille c'est très dur, vraiment c'est un coup près Alzheimer alors qu'on a de fausses images.
1: Cher Zaya, quel témoignage fort vraiment et qui donne un peu d'espoir. Et on l'a dit tout à l'heure, on pense aussi aux aidants, à ceux qui accompagnent les malades d'Alzheimer. On est avec vous, on est ensemble, on va se rejoindre tout de suite dans On vous doit bien ça, on est ensemble jusqu'à 13h.
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1: C'est votre nouveau rendez-vous quotidien. Vous l'avez compris, on est ensemble encore pour quelques minutes. On parlait Alzheimer et d'ailleurs notre docteur Kirzek part tout de suite après l'émission à Arles. Il va se passer plein de choses à l'hôpital de Arles, c'est ça Gérald?
0: Avec l'association des aidants, c'est à l'hôpital de Arles. Toute la journée, il y a des ateliers, des conférences et ce soir j'y serai effectivement pour 19h.
1: 19h30.
0: Venez nombreux et nombreuses.
1: Voilà, assister à la conférence exceptionnelle
0: et c'est gratuit,
1: de
0: évidemment,
1: docteur Gérald Kirzek, parce qu'on vous doit bien ça. Audrazo, beaucoup de réactions.
10: Oui, beaucoup de réactions alors à ce que disait le docteur Kirzek et à ce beau message de Zaya sur la maladie d'Alzheimer. Beaucoup de réactions également à la hausse du prix du carburant dont on a parlé tout à l'heure. On a Roxane par exemple qui me dit, pour être honnête, j'ai l'impression de travailler pour avoir de l'argent et payer mon essence. Je travaille pour rouler. Elle me dit, aujourd'hui une sortie sur Lyon me coûte 40€ aller-retour depuis chez moi. Je ne peux plus profiter de partir vagabonder.
1: On est tellement avec vous, si vous saviez. Venez, continuez toute la semaine, tous les jours, à témoigner dans notre émission. On vous doit bien ça. Elsa Wolinski, prendre un peu de hauteur et on va reparler de ces remèdes de grand-mère là. Alors, ça marche, ça marche pas?
11: Écoutez, je ne sais pas vous et Nora, mais pour moi, il y a un phénomène assez fascinant. Dès que j'annonce à mon entourage que je suis malade, tout le monde devient médecin. Ma meilleure amie, ma voisine, mon ex-mari, chacun possède son diagnostic, son traitement. Et bien entendu son remède de grand-mère. Et le plus extraordinaire, c'est qu'aucun d'entre eux n'a jamais fait médecine, bien sûr.
10: Évidemment.
11: Alors déjà que j'ai tendance à googliser mes symptômes en pensant que je vais mourir au moindre mot, alors imaginez si je regarde en plus sur les réseaux, vous en parliez tout à l'heure Aude, et que je tombe sur des influenceurs, naturopathes, pseudo-médecins, pseudo-coachs qui vous conseillent entre autres en premier de guérir votre enfant antérieur. Votre enfant intérieur, effectivement. Alors moi, je vais vous dire, j'en ai pour toute la vie. Déjà, on n'est pas rendu. Alors moi, l'hiver, Gérald, je tombe malade, je fais des angines à répétition. Et oui, et dès que je commence à avoir mal à la gorge, mon entourage se mobilise. Parce qu'une angine dans mon entourage, c'est pas une maladie, c'est une invitation à participer à un colloque de médecine générale. Et oui, et chacun arrive avec sa spécialité. Ouais. Alors il y a d'abord les classiques, Enora. Fais-toi une petite tisane au thym avec du miel et du citron. Bon, très bien, on commence soft. Ensuite vient, ah non, surtout pas de citron, il faut faire des gargarismes avec de l'eau salée. Ah, et puis vient le banger. Il y a ceux qui vous expliquent qu'il faut dormir avec un oignon coupé en deux sur la table de nuit. Si je vous assure, ça absorbe les microbes. Mais attendez, ce n'est pas terminé. Gérald, on m'a déjà conseillé de mettre des rondelles de pommes de terre crues autour de mon cou. Pourquoi ? Parce que ça fait tomber la fièvre. Oui, oui, oui. On m'a dit ça, me regardez pas comme ça. Donc, imaginez-moi une seconde. Je suis dans mon lit avec un oignon sur la table de nuit, des pommes de terre autour du cou et une tisane au thym. Je ressemble à un gratin pastèque. Non, mais alors oui. Comme ça,
10: je rigole.
11: Mec, je vous explique pas du tout. Mais ce n'est pas tout. Il y a aussi la gousse d'ail de l'arrière-grand-mère de ma voisine. On la met dans les chaussettes et on dort avec. Pourquoi, Gérald ? Parce que ça fait sortir les toxines. Et bien oui, et ce n'est pas tout, et Nora, j'ai pensé à vous, pour le théâtre et la voix, on propose aussi des gargarismes au vinaigre de cidre. Alors, je ne sais pas si vous avez déjà essayé de mettre du vinaigre sur une gorge enflammée, je suis un peu naïve et nunuche, ça m'arrive, pourtant je ne suis pas blonde. Et bien figurez-vous, alors vraiment, non seulement je me suis décapé l'œsophage et la gorge avec, tout à fait. En tout cas, ce qui me fascine, c'est l'assurance avec laquelle tous ces conseils sont délivrés. Je t'assure que ça marche. Ma grand-mère faisait ça. Alors ça, c'est l'ultime preuve. Ma grand-mère faisait ça. Alors, je n'ai rien, évidemment, contre les remèdes de grand-mère. Mais parfois, je me demande si le meilleur remède quand on est malade, ça serait pas tout simplement de nous laisser tranquilles. Parce que franchement, entre mon angine, mon oignon, mes pommes de terre, l'ail et les 15 médecins autoproclamés qui me conseillent, je vais finir par avoir besoin d'une ordonnance, mais pas pour moi, pour mon entourage.
1: Merci Elsa Wolinski.
0: Vous savez ce qui m'inquiète ?
1: Les pommes de terre autour du cou, c'est extraordinaire.
11: Je vous assure qu'on m'a dit ça.
0: Vous savez ce qui m'inquiète ? C'est depuis qu'on fait cette émission ensemble, je fais partie de son entourage. Et là, mon numéro de portable, il va m'appeler.
11: Je vais vous appeler. Les nuits des jours.
1: On est mal barré, merci Maëlle. Voilà ce qui est le plaisir de vous écouter tous les jours. On va accueillir un auditeur, évidemment, parce que tous les jours, vous le savez, je booste deux fois carrément dans l'émission votre pouvoir d'achat. Et je peux vous dire qu'on en a bien besoin en ce moment et on vous doit bien ça hein, sur votre radio ici. Et c'est Nicolas qui s'est inscrit sur le site ici.fr. Bonjour Nicolas, qui appelle de Haute-Savoie. Coucou, ici
12: oui.
1: Isère. Bonjour Nicolas.
12: Bonjour Enora, merci à vous.
1: Eh ben on est ravis de vous accueillir. Qu'est-ce que vous faites dans la vie, cher Nicolas ?
12: Dans la vie, je suis auxiliaire de vie à domicile.
1: Oh, bravo. Alors, ça, c'est un métier utile, hein. C'est pas comme nous. Alors là, franchement, on embrasse toutes les auxiliaires de vie. Bah oui, Gérald. Enfin, vous, vous servez à quelque chose, mais moi, un peu moins.
0: Bravo aux auxiliaires de vie.
1: Ah ouais, ils font un boulot extraordinaire. Et donc, on est d'autant plus heureux de vous offrir ces 200 euros.
12: Bravo. Oh, merci beaucoup. Merci à vous.
1: Bah oui. On vous doit bien ça sur votre radio ici, c'est tout simple. Hein. Vous faites comme Nicolas, vous vous inscrivez sur le site ici.fr. On vous embrasse très fort Nicolas, passez une très belle après-midi et bon courage. Quel métier vraiment, on vous embrasse. Ben voilà, il est parti. Il a bien eu raison. Demain, on fait une grosse émission. Comment réduire sa facture de téléphone, la box Wi-Fi, patin couffin.
13: Oh, on va tout casser.
1: Oh là, oh, Valérie,
13: on va faire des économies demain.
11: Non, mais moi, j'ai hâte. Parce que moi, ma facture, du coup, je l'ai regardée, elle est énorme.
1: On a eu des petits messages tout au long de l'émission. Continuez, c'est votre rendez-vous. 0810 055 056.
10: On parlait d'automédication. Oui, Marie-Pierre nous laisse un message. C'est pour vous, Gérald, pour le rhume. Si tu prends des médicaments contre le rhume, ça se soigne en une semaine. Si tu ne prends rien, ça prend 7 jours.
0: Exactement. C'est ce que ma grand-mère disait aussi. Voilà. Avec 2 semaines et 15 jours.
1: Pour préparer cette émission, je remercie Céline à la réalisation, Kinane à la technique, Alexandra au standard et Gwenaëlle à la préparation et ma très chère équipe. Et quant à moi, je vous remercie. retrouve demain, chers amis. Un instant, le trésor de nos régions avec ma chère amie Marine Legénie.
14: Oui, bonjour Marine. Bonjour, on parlera des carburants bien sûr aujourd'hui.
1: Ah bah tiens, vous avez bien raison.
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1: Merci d'écouter la radio. 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
14: Bonjour à toutes et à tous, c'est le 13h de nos régions avec pas moins de deux réunions aujourd'hui à Matignon sur les carburants, la hausse des prix toujours au cœur de vos préoccupations. Nous serons avec un couple de retraités du Périgord et une infirmière libérale à Dijon, direction 7 également, auprès de pêcheurs cette fois qui rencontrent leur ministre pour la deuxième fois en moins d'une semaine. On revient aussi sur cette nuit d'émeute près de Tours dans la nuit de samedi à dimanche à Saint-Pierre-des-Corps, déclenchée par une collision entre un jeune à moto et une voiture de police.
17: Tout le monde s'est mis à courir dans la rue, on est venu et on a vu la jambe du jeune arrachée. Voilà, franchement, ça nous a choqués, c'était une blessure de guerre.
14: Nous ferons le point sur l'enquête. Au programme également du 13h de nos régions, des agriculteurs qui marchent en Ariège. Un reportage instructif près de Saint-Étienne sur celles et ceux qui aident les malades d'Alzheimer en cette journée mondiale de la maladie. Et puis, les Bleus sont attendus cet après-midi à 15h à Clairefontaine. Rassemblement qui marque le début d'une nouvelle ère avec la légende Zinedine Zidane aux commandes. Bienvenue. Quand les prix du carburant vous coupent littéralement de votre famille, derrière un gasoil à près de 2,41€ le litre à la pompe, de l'essence à 2,20€ en moyenne, il y a des histoires, des tristesses et des privations. On part dans le Périgord à Brantôme à la rencontre de ce couple de retraités qui renoncent à rendre visite à leur fils, faute de moyens, Justine Leblond.
18: Ça fait 4 mois que Marie et Alain n'ont pas vu leur fils.
1: En téléphone, mais c'est tout.
18: Il vit à 200 km de chez eux, dans le Lot, et il est handicapé. Il ne peut pas se déplacer facilement.
19: Donc c'est nous qui allons le voir, et là on ne peut plus. Vous vous rendez compte, un trajet jusqu'à Cahors. Maintenant, ça me paraît très très loin. Ça nous fait 200 km, aller-retour 400. Regardez la consommation, c'est pas possible. Non. Vous rendez compte, un plein sur cette voiture, il y en a pour 140 euros. Hein.
18: Alain essaye donc de faire qu'un seul plein par mois.
19: Garder simplement les courses, les commissions.
1: Les urgences.
19: Voilà, on ne se déplace plus hors du département.
1: Avec la canicule, on ne bougeait plus. Alors maintenant, c'est l'essence, on ne bouge plus. Alors il faut crever.
18: Ils touchent tous les deux une retraite. Elle, d'aide-soignante, 700 euros par mois. Lui reçoit plus en tant qu'ancien médecin généraliste, mais pas assez pour remplir convenablement leur caddie.
1: Cher, partout, cher. On est privé, quoi. Privé de beaucoup de choses.
19: Le seul déplacement, c'est Auchan ou Leclerc à Périgueux. Oui, oui. C'est tout.
18: Et le couple est assez pessimiste sur l'évolution des prix du carburant.
19: Avec le contexte géopolitique, ça plus l'Ukraine, tous les compteurs sont en rouge. Hein.
18: En attendant, ils prévoient de passer une bonne partie de l'hiver chez eux, devant la télé, à tourner en rond, disent-ils.
14: Reportage Justine Leblond, ici Périgord, des Françaises et des Français qui rognent sur leur budget plaisir, pire, qui se privent de leurs proches, on vient de l'entendre. On les entend presque quotidiennement sur votre radio ici d'ailleurs. Alors, il y a urgence à réagir avec deux réunions sur les carburants aujourd'hui à l'agenda de Matignon pour soulager les Français. Le gouvernement réfléchit à étendre ou augmenter la prime grand rouleur, mais une chose est sûre, il n'y aura pas de baisse des taxes sur les carburants, comme le réclame notamment le Rassemblement National. Roland Lescure, le ministre de l'Économie, a mis les choses au clair.
20: Ce qu'il n'y aura pas, c'est une baisse de taxes généralisée, juste pour fixer les idées. 20 centimes de baisse sur le prix de l'essence via une baisse des assises, c'est presque 10 milliards d'euros, 9,1 pour être précis.
21: Oui.
20: Donc on est en train de chercher plus de 50 milliards d'euros pour l'année prochaine, et certains nous disent, allez en chercher 10 de plus, c'est pas grave. Oui. La réalité, c'est que ces 10 milliards, va bien falloir que ce soit quelqu'un qui les paye. Oui. Donc soit c'est des impôts en plus ailleurs, et on aura raison, on nous le reprochera, soit c'est encore des baisses de dépenses supplémentaires.
14: Toujours selon le ministre de l'Économie, sur les ruptures de stock, 17% des stations manquent aujourd'hui d'au moins un carburant. Bonjour Alison Tassin.
22: Bonjour.
14: Journaliste politique pour ICI. Que peut faire le gouvernement dans ce contexte? Quelle est sa marge de manœuvre, Alison?
22: Vous l'avez entendu, elle n'existe pas vraiment. On a appris ce week-end que le niveau d'endettement de la France atteindra un record l'an prochain. Et on sait que le gouvernement cherche déjà 54 4 milliards d'euros pour le prochain budget. Pour autant, le président de la République a demandé au Premier ministre de travailler tout le week-end sur de nouveaux dispositifs, d'où ces deux réunions aujourd'hui donc à Matignon, l'une ce matin sur les approvisionnements et l'autre cet après-midi sur l'étude d'aides supplémentaires.
14: Alors, quelle forme pourraient prendre ces nouvelles aides ?
22: Pas de baisse des taxes comme l'a fait l'Allemagne, pas d'aide généralisée à tous les automobilistes, mais peut-être une augmentation du montant du chèque gros rouleur. Il est aujourd'hui de 100 euros et à ce stade, seule la moitié des Français qui ont droit ont fait cette demande. Cette aide supplémentaire pourrait donc être versée directement à ceux qui ont déjà demandé ce premier chèque. L'autre option est d'étendre la définition du gros rouleur. Aujourd'hui, il faut faire 15 km entre son domicile et son travail ou plus de 8000 km par an et remplir certaines conditions de ressources. Le ministre de l'économie a évoqué aussi ce matin pour les pêcheurs un prêt à taux zéro au 1er octobre. Pour l'instant, on ne connaît pas le timing de ces futures aides.
14: Merci Alison Tassin. Nous serons d'ailleurs tout à l'heure avec les pêcheurs qui reçoivent leur ministre à 7, journalistes politiques. Merci qui nous apporte son éclairage régulièrement sur ICI. On ajoute qu'Emmanuel Macron prendra la parole à ce sujet entre autres jeudi lors d'une conférence de presse. Il y a donc sur la table de Matignon une hausse de l'aide gros rouleur, un élargissement des critères. Les infirmières libérales qui parcourent plus de 100 à 150 km par jour pour leur visite à domicile en sont exclues pour le moment car elles dépassent le plafond de revenus. Nous sommes avec l'une d'entre elles, membre du collectif Infirmières en colère, Marion Carrière-Attard. Bonjour.
2: Bonjour.
14: Vous êtes infirmière autour de Dijon, essentiellement donc en milieu rural. Pour qu'on comprenne bien, Marion Carrère-Attard, vous encaissez 2,75 euros par déplacement, c'est devenu insuffisant ?
2: C'est devenu insuffisant parce que je rappelle que c'est du brut aujourd'hui. Le collectif des infirmiers libéraux en colère demande une augmentation de leur indemnité de déplacement à 3,50 euros brut.
14: Donc votre demande c'est celle-ci, pas d'intégrer par exemple cette aide gros rouleur. Vous ne vous considérez pas comme gros rouleur, vous voulez simplement qu'on revalorise votre rémunération.
2: Nous on ne veut pas d'aide et depuis le début on a toujours eu le même discours, c'est que nous aujourd'hui on a une clé de facturation qui n'a pas été augmentée depuis 2009. La première augmentation aura lieu le 6 novembre de cette année. On demande à ce que les 20 centimes bruts qui avaient été négociés par les syndicats soient effectifs tout de suite.
14: Une priorité à la pompe également ?
2: Et une priorité à la pompe parce que on voit bien que, enfin, nous, dans la région, c'est Total qui est le moins cher. Vendredi, j'ai fait 1h20 de queue pour pouvoir obtenir du carburant. Vous vous doutez bien que sur une cinquantaine de patients par jour, je peux pas perdre 1h20 à la pompe.
14: On s'en doute, évidemment. Les agendas des infirmières libérales sont très, très chargés, ça, on le sait. Vous pensez même, Marion Carrière-Attard, infirmière autour de Dijon, à sacrifier certains patients? Vous en arrivez là ?
2: Aujourd'hui, on en arrive là. Pour l'instant, on a réussi à réorganiser nos tournées, donc on ne fait plus en fonction de la priorité des soins, mais on les fait village par village. Aujourd'hui, on n'a plus qu'une patiente dans un village qui est éloigné, puisqu'il est à plus de 8 km du cabinet, et on se demande si demain on pourra continuer d'aller soigner cette patiente de 95 ans.
14: Qui a besoin de vous voir quotidiennement.
2: Qui a besoin de soins tous les jours.
14: Vous regroupez les consultations village par village aussi, ça c'est ce que vous mettez en place depuis quelques temps ?
2: Oui, c'est ce qu'on a mis en place depuis les hausses du carburant et qui nous permet de pouvoir faire face. Les patients l'acceptent plutôt bien et heureusement qu'on les a parce qu'on leur explique qu'au niveau du carburant et avec 2,75 € brut, on ne peut pas les prioriser même sur une prise de sang à jeun ou chez les patients diabétiques qui nous attendent. Il y a un village que je ne fais pas avant 10h30 le matin et ces patients âgés, dépendants, qui ne peuvent pas se déplacer au cabinet, attendent bien gentiment qu'on puisse arriver, oui.
14: Merci beaucoup Marion Carrère-Attard d'avoir pris quelques minutes pour nous répondre dans le 13h de nos régions. Je rappelle que vous êtes infirmière à Dijon et on l'a entendu, hein, c'est le système de santé qui est menacé par cette hausse des prix du carburant. Merci beaucoup. Autre profession en colère et image symbolique, les pêcheurs qui bloquent depuis ce matin le vieux port de Cannes, reçu jeudi dernier par la ministre de la Pêche et de la Mer. Pendant 6 longues heures, les pêcheurs avaient levé les blocages en attendant donc des annonces plus concrète. Ce lundi, Catherine Chabot est à 7. Aujourd'hui, elle a échangé avec eux avant un déplacement au Gros du Roi cet après-midi. Joséphine Ortuneau, vous êtes également à 7 pour ICI. Bonjour.
16: Bonjour à tous.
14: Joséphine, les pêcheurs sont divisés sur l'intervention de leur ministre.
3: Oui, certains trouvent les mots de la ministre de la Mer insuffisants à la sortie de la criée à 7. Aurélia vient de Port-la-Nouvelle. Elle parle d'un moulin qui brasse de l'air.
16: On ne sait pas ce qui s'est dit déjà dans la réunion. Donc, et là, quand il est sorti le responsable, il a dit qu'ils avaient des avancées. L'avancée de quoi ? Si c'est avancé qu'on va couler un peu plus ou qu'on va un peu sortir à tête de l'eau, on ne sait pas. Il y a des avancées. Là, on ne sait pas si demain on va travailler ou si on ne va pas travailler. Pour moi, personnellement, qui était en dehors de la réunion, il n'y a pas d'avancée.
3: À côté d'elle, Ange Antonelli, l'un des représentants des pêcheurs, lui, justement, était dans la criée lors du tour de la ministre.
21: Nous avons eu confirmation de tout ce qui a été annoncé jeudi. C'est des mesures qui sont certaines parfaites, mais ça fait le taf quand même. Ça va nous permettre de prendre la mer. Après, on est conscient aussi des difficultés de la France. Et voilà, c'est sûr qu'on ne peut pas arriver, nous, pêcheurs uniquement, et demander des soutiens à la rigueur. Alors qu'il y a des professions qui sont très, très têtes du SO.
3: Ange Antonelli estime donc à ce stade que les blocus peuvent enfin être levés. A confirmé à la fin de la journée, une fois que Catherine Chabot sera passée par le Gros du Roi dans le Gard. Elle doit y arriver d'ici une trentaine de minutes.
14: Merci beaucoup, Joséphine Ortuno. À 7 pour ici avec Benjamin Troncin pour les moyens techniques. Je rappelle donc aujourd'hui deux réunions sur les carburants à Matignon et le gouvernement qui réfléchit à étendre ou augmenter la prime grand rouleur. 13h10, vous écoutez ici, le calme est revenu à Saint-Pierre-des-Corps, à côté de Tours, après une nuit de violence, une vingtaine de voitures brûlées ce week-end dans la nuit de samedi à dimanche, dans le quartier de la Rabatterie. Tout est parti d'un accident entre un jeune à moto et une voiture de police. Samedi, selon la police, le jeune faisait du rodéo urbain à moto sur le parking. Selon les jeunes sur place, c'est une tentative d'assassinat.
23: J'ai vu une voiture arriver à fond, ils sont passés comme ça, deux dos d'âne, ça fait tata, tata. J'ai vu un choc, j'ai entendu un bruit, tout le monde s'est mis à courir dans la rue, on est venu et on a vu la jambe du jeune arrachée. Voilà, franchement, ça nous a choqué, c'était une blessure de guerre. Il faisait beau, c'était une belle journée, le jeune il passait avec sa moto, il faisait de mal à personne, ça s'est fini comme ça. Moi, pour moi, ils ont voulu le tuer, il n'y a pas d'autre solution. On est là, on est des jeunes, on n'a rien sur nous. Moi, je suis étudiant à Tours, à la fac de Tours, j'ai rien à voir avec ça, on est là, on nous contrôle, on nous parle, on nous touche les parties intimes, on nous touche les fesses, c'est quoi ça? C'est pas normal, c'est la vie d'un jeune, ça. Je vous dis la vérité, c'est une vie plutôt compliquée.
14: Un témoignage de Loïc, hein, c'est un nom d'emprunt. Le pronostic vital du jeune homme percuté n'est pas engagé, mais il est sérieusement blessé à la jambe. Les circonstances du choc, elles sont encore floues. Une information judiciaire a été ouverte par la procureure de Tours. 5 jeunes ont été interpellés. Bonjour Jeanne Serin.
24: Bonjour.
14: Ce midi, on apprend que l'un d'entre eux doit être jugé en comparution immédiate.
24: Oui, il s'agit de l'un des 5 jeunes âgés de 16 à 21 ans arrêtés dans la nuit de samedi à dimanche au milieu des jeux de pierre visant la police et des tirs de mortier. Les gardes à vue des 4 autres ont été levés. Le 5e est un homme de 19 ans. Il a été déféré ce matin et sera donc jugé en comparution immédiate cet après-midi au tribunal de Tours pour participation à un attroupement avec visage dissimulé, mais aussi violence avec arme. Et d'après nos informations, son avocate ne demandera pas de délai pour préparer sa défense. Il devrait donc bien être jugé dans la journée.
14: Du côté du policier qui se trouvait au volant de la voiture qui a percuté la moto du jeune Jeanne Serin.
24: Eh bien, pas de mise en examen. Il a été déféré hier et placé sous le statut de témoin assisté, ce qui veut dire que selon le juge d'instruction, il n'y a pas d'indice grave et concordant d'une infraction. L'enquête pour blessure routière se poursuit. Dans ce contexte, le risque d'une reprise des violences urbaines dans les jours à venir n'est pas exclu, car depuis hier, de nombreux jeunes témoignent d'un climat de défiance entre eux et la police. On l'a entendu ce matin, le maire de Saint-Pierre-des-Corps, Olivier Comte, appelle donc à mener un travail de proximité et de reconquête dans ce quartier de la Batterie.
14: Merci beaucoup Jeanne Serin en direct. D'ici Touraine, la mort d'une cycliste de 57 ans, c'était ce matin à Paris, percutée par un camion près de l'Assemblée nationale. Le chauffeur a été testé négatif à l'alcool et aux stupéfiants. Lundi 21 septembre est toujours un risque de feu de forêt en France. Les Pyrénées-Orientales, l'Aude et le Gard sont placés en rouge pour un risque très élevé. 5 autres départements sont en orange pour risque élevé. L'Hérault, l'Ardèche, la Drôme, le Vaucluse et les Bouches-du-Rhône. Une sécheresse qui, on le sait, inquiète de plus en plus et d'année en année les agriculteurs. On prend la direction de l'Ariège dans le trésor de nos régions avec une marche en cours entre Pamiers et Foix. Marche organisée par la coordination rurale. Bonjour Sébastien Berriot.
25: Oui, bonjour.
14: Vous êtes le correspondant d'ici en Occitanie. Ces agriculteurs dénoncent justement le plan sécheresse du gouvernement.
4: Oui, une marche sur 19 kilomètres encadrée par des tracteurs sur la route départementale qui relie Pamiers à Foix. Alors, il ne s'agit pas de bloquer la circulation, mais les agriculteurs expliquent que la population doit savoir que le monde rural est à bout de souffle après un été catastrophique. Ici, en Ariège, la sécheresse a fait d'énormes dégâts. Et aujourd'hui, si la coordination rurale appelle à manifester, c'est parce que le plan sécheresse du gouvernement est largement insuffisant, selon le syndicat, qualifié même de broutille pour l'Ariège. Sébastien Durand est le président de la coordination rurale 09.
5: L'Ariège, elle a droit à 668 000 euros. Comment voulez-vous qu'on relève la situation de 2000 exploitations avec 668 000 euros ? Monsieur le préfet voulait qu'on établisse des critères pour sélectionner 200 exploitations sur 2000. Nous, c'est exclu. Pourquoi ? Parce que toutes les filières sont touchées. Il va nous monter les uns contre les autres, maraîchers contre céréaliers, céréaliers contre éleveurs, et nous, on ne veut pas ça.
4: Le syndicat a fait ses calculs. Le plan sécheresse, ce serait seulement 300 euros par agriculteur en Ariège si tout le monde en profitait. Les manifestants espèrent parler directement au préfet tout à l'heure devant les grilles de la préfecture de Foix.
14: Merci beaucoup Sébastien Berriot en direct de l'Ariège, envoyé spécial d'ici en Occitanie.
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14: À suivre la visite du pape qui approche et qui ne fait pas que des heureux. Retour 25 ans en arrière, 21 septembre 2001, quand l'usine AZF explosait à Toulouse. On écoutera Alexandre, la quarantaine, qui a pris la parole dans l'isoloir d'ICI à Bourgoin-Jallieu. Et puis direction Montréal, une fois n'est pas coutume, pour saluer la performance de Paul Sexas au championnat du monde de cyclisme. Ça approche, je vous le disais, le pape arrive en fin de semaine en France. Vendredi vers 17h15, Léon XIV célébrera des vêpres avec le clergé à Notre-Dame de Paris. Puis il déambulera sur le parvis de la cathédrale. Et cela agace le syndicat CGT. Pour des raisons de sécurité, l'hôpital Hôtel-Dieu, qui donne précisément sur le parvis, sera contraint de tourner au ralenti, Solène Nohen.
7: Asdine Aïssiou du syndicat CGT de l'assistance publique Hôpitaux de Paris insiste bien, il n'a rien contre la venue du pape à Paris.
8: Ce qu'on dénonce, c'est que pour sa sécurité, ils ont décidé à l'hôpital Hôtel-Dieu d'annuler des consultations avec des patients qui attendaient depuis plusieurs mois ce rendez-vous.
7: L'accès à l'hôpital qui donne sur le parvis de Notre-Dame sera en effet restreint. Les rendez-vous médicaux de ce vendredi ont été reportés, certains d'ailleurs avancés, explique la direction de l'APHP, et seul le service de psychiatrie et les urgences resteront ouverts.
8: Ce qu'ils vous disent pas, c'est que les urgences seront essentiellement détournées dans d'autres hôpitaux, avec une perte de chance. Lorsqu'il y a un patient qui fait un AVC, c'est la rapidité qui va faire qu'on peut le sauver. Chaque minute compte, chaque minute compte. Et là, c'est une perte de chance pour le patient. Et les salariés, les infirmières, les aides-soignants, le personnel qui travaille ce jour-là, on les a forcés à prendre leur journée de repos. C'est pas acceptable.
7: La direction de l'APHP explique que l'hôpital Hôtel-Dieu a déjà tourné au ralenti de cette façon lors des Jeux Olympiques et après l'incendie de Notre-Dame le jour de la réouverture de la cathédrale.
14: Du 25 au 28 septembre, donc le pape Léon XIV sera de passage en France pour une visite historique vendredi et samedi à Paris, dimanche à Lourdes, lundi à Metz. D'après les premières estimations, la venue du souverain pontife devrait attirer jusqu'à 700 000 fidèles en l'espace de 4 jours. C'est une maladie dont souffrent près d'1,5 million de Français. C'est aujourd'hui la journée mondiale de lutte contre Alzheimer, qui, avec les familles et les proches, concerne 3,5 millions de personnes en France. Pour aider les malades, il existe différentes structures, dont l'association qu'on connaît, France Alzheimer, avec 3,000 bénévoles. Il existe aussi des ESSA, équipes de soins et d'accompagnement, qui vont à domicile pour stimuler, via des exercices ou des jeux, la personne malade, comme ici en Haute-Loire, au Puy-en-Velay, Aurélie Jacquin.
9: Je fais la connaissance de Marc et de son épouse Mireille.
26: Oui, ça va, merci.
9: C'est elle qui a été diagnostiquée il y a maintenant 2 ans.
26: C'est vrai que moi j'ai un peu la tête qui est lourde. Enfin, pas, je ne sais pas si c'est le mot vrai, lourde. Ça me tient, il y a quelque chose qui me retient.
9: Des idées qui s'embrouillent, les prénoms de ses petits-enfants qui s'envolent parfois. Alors une fois par semaine, pendant une heure, elle a travaillé sa mémoire chez elle.
26: Avant, elle récompensait des bons élèves. Image.
9: Avec une membre de l'ESA, chaque équipe est composée d'ergothérapeutes, de psychologues et d'assistants soins en gérontologie.
26: On en porte pour aller à l'école, uniforme.
27: Vous, ça vous plaît ce genre d'exercice ?
26: Ça me plaît dans le sens où ça me permet de faire des... Comment je pourrais dire ?
28: J'aime bien quand même faire tout ça.
26: Oui.
0: Mais au bout d'une heure, tu es entièrement épuisé.
27: Mais ça vous aide ?
26: Oui, ça m'aide beaucoup.
0: Elle rencontre quelqu'un aussi, c'est, ça apporte toujours un petit peu.
9: Marc, lui, a du mal à avouer que ça l'a aidé aussi.
0: Non, je suis de nature déjà assez patient. C'est pas sa faute si elle oublie quelque chose.
9: Mais dans certaines familles, ces séances ont participé à recréer du lien entre le malade et son aidant. Adèle est ergothérapeute.
1: Il y a des fois où il y a une rupture, il y a quelque chose qui, du fait que la personne, elle est ce qu'on appelle dans un deuil blanc. On ne le reconnaît plus, la personne avec qui elle vit. Donc nous, c'est de montrer, ben voilà, votre proche est en capacité de faire telle activité si on la modifie de telle manière. Donc il y a des fois des familles qui vont acheter un jeu parce qu'ils ont vu que ça marchait bien, qui vont s'abonner à certaines activités qu'on peut proposer. C'est chouette parce qu'on voit qu'il y a un lien qui renaît par une activité.
9: Mireille est arrivée au bout des 15 séances prévues. Il ne peut pas y en avoir plus. Ensuite, ce sont d'autres organismes qui prennent le relais.
10: Parfois, les familles ont un peu de mal à accepter ce relais ou ne veulent pas, hein, clairement.
9: Émilie est la responsable de l'équipe de soins et d'accompagnement du Puy-en-Velay.
10: Certains nous disent, on vous rappellera si on peut renouveler. En pratique, on va nous demander de voir des nouvelles personnes avant de faire des renouvellements chez des gens qu'on connaît déjà. Et comme la liste d'attente est longue, voilà, il y a des gens qui font des demandes de renouvellement qu'on verra finalement jamais.
9: Et puis ce qui freine aussi parfois les familles, c'est le prix de la prise en charge. Les 15 séances avec les AS sont gratuites, mais ensuite tout devient payant.
14: Un reportage signé Aurélie Jacquan, ici Saint-Étienne-Loire. Même si la recherche avance, cette maladie reste encore un mystère. Un dossier complet sur cette journée mondiale de lutte contre Alzheimer sur ici.fr.
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14: 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Votre espace de libre expression sur ici, un peu moins de 7 mois de l'élection présidentielle. 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Alexandre La Quarantaine est entré dans l'isoloir ici à Bourgoin-Jallieu.
12: Quels sont les sujets les plus importants pour vous en ce moment, que ce soit en positif ou en négatif ?
13: Alors, les 3 sujets les plus importants pour moi en ce moment, je dirais que c'est le pouvoir d'achat. Non pas que j'arrive pas à boucler les fins de mois, mais c'est que je trouve que j'ai moins de pouvoir d'achat que ce que j'avais auparavant. Après, c'est l'éducation. Mes filles sont en train de rentrer dans le supérieur. Notamment, j'ai une fille qui essaye médecine et je trouve que c'est très difficile depuis le dernier. Je dirais que c'est la planète dans laquelle on vit, avec les canicules, avec tous les désagréments et la perte de biodiversité. Voilà, je trouve que ça donne pas vraiment foi en l'avenir, donc c'est plutôt négatif.
12: Quel serait votre message à la future présidente ou au futur président de la République ? Avez-vous une priorité à lui transmettre ?
13: Dites la vérité et faites ce que vous avez dit. Ne cédez pas après à la pression qui pourrait arriver d'un camp ou de l'autre. En fait, vous avez été élu. Les gens ont cru en votre programme, mais par pitié, faites-le.
14: Voilà le message direct d'Alexandre au futur ou à la future présidente. Demain, l'Isoloir, elle sera notamment au café Le Gargas. C'est à Entraigues avec Ici Isère, la carte des isoloirs près de chez vous et sur ici.fr. Le 21 septembre 2001, à 10h17 précise, le temps s'est figé à Toulouse. C'était il y a 25 ans. L'explosion de l'usine AZF a fait 31 morts, plus de 2500 blessés graves et près de 8000 blessés légers. Les maisons les plus proches, situées rue Bernadette, à quelques centaines de mètres de l'épicentre de l'explosion, ont été soufflées. Et certaines en gardent encore des traces. Il y a des fissures toujours visibles sur le sol, dont celles que vous avez visitées pour ici Occitanie, Pascal Daniel.
7: L'intérieur du 7 rue Bernadette est cosy, 160 mètres carrés, un étage. Au rez-de-chaussée, le sol en marbre et d'époque.
17: Voilà ce qui reste d'AZF, ça va tout au long, vous voyez.
7: Il conserve les stigmates de l'explosion.
17: Sur à peu près 20 mètres ou 25 mètres, voilà. La seule marque d'AZF, quoi, actuellement.
7: Jean, le propriétaire, montre la cloison proche du canapé et raconte le 21 septembre 2001.
17: Donc, la dame était à la cuisine, mais elle aurait été à la salle à manger, elle était morte, quoi. Là, le mur était très abîmé, mais il y avait encore des morceaux de verre comme ça plantés. Je connaissais Beyrouth et je me suis dit, oh là là, c'est la même situation, c'est pareil, on n'est pas à l'état de guerre, mais c'est pareil, quoi.
7: Jean a fait faire les travaux, ça a duré 6 mois.
17: Les cloisons à refaire, tout ce qui était vitrage, la toiture qui était de l'autre côté, puis bon oui, c'était des travaux importants quand même.
7: Dans le même temps, les anciens propriétaires ont construit une réplique de la maison
2: à 15 minutes en voiture à Portet-sur-Garonne.
17: Ils ont fait construire la même, à l'identique, exactement la même. Puis c'est peut-être pas une mauvaise idée, parce que bon, sa femme étant très perturbée, ben ça l'a peut-être guéri, quoi. Et oui, c'est vrai.
2: En ce jour de commémoration, Jean se rendra au bout de sa rue, devant une stèle sur laquelle sont inscrits les noms des 31 morts victimes d'AZF.
14: Pascal Daniel, ici Occitanie, toujours dans la région, le trafic ferroviaire reste perturbé entre Toulouse et Carcassonne à cause d'un accident hier en fin d'après-midi. Une voiture a été percutée par un TER, un passage à niveau. La conductrice du véhicule est grièvement blessée. La collision a notamment endommagé les systèmes de signalisation. La ligne de train Toulouse-Carcassonne restera perturbée jusqu'à vendredi inclus. On reparle de notre chouchou du Tour de France, Paul Sexas, le Français de 19 ans, a brillé hier aux Mondiaux de cyclisme à Montréal en décrochant le bronze du contre-la-montre derrière l'Italien Filippo Ganna et le Belge Remco Evenepoel. Paul Sexas, champion du monde junior il y a encore 2 ans, décroche sa première médaille mondiale, c'est pas facile à dire, chez les grands, la première aussi d'un Français sur un contre-la-montre depuis Jérôme Coppel en 2015.
3: Je suis très heureux de ce podium, forcément. Ça a été quand même assez serré. J'ai fait un chrono pour moi en termes de gestion qui était presque parfait. Et voilà, ça c'est super. Et maintenant, je suis content de ramener cette belle médaille. Et peut-être que un jour je pourrais viser la première place. Maintenant, elle est encore loin. On l'a vu avec Remco qui est vraiment au-dessus. Voilà, c'est un grand champion. Et voilà, il est 4 fois champion du monde. C'est à respecter. Et Filippo aussi est un très grand champion. Content d'être aux côtés de ces deux mecs. Et voilà, je pense que physiquement je suis fort et je me sens bien et c'est une très bonne nouvelle. J'ai fait ce que j'avais à faire et je suis content de ma médaille.
14: Paul Sexas, qui se sent bien, visera une autre médaille dimanche prochain sur l'épreuve en ligne. C'est la rentrée des classes, ça y est, aujourd'hui pour l'équipe de France de foot rassemblée cet après-midi à Clairefontaine pour le début donc d'un long rassemblement inédit jusqu'au 5 octobre inclus avec 4 matchs à jouer. Rassemblement qui marque aussi bien sûr le début d'une nouvelle ère avec la légende Zinedine Zidane aux commandes, le nouveau sélectionneur qui va imprimer son style dès aujourd'hui, Xavier Monferrand.
16: Avec Zizou, ça ne va pas traîner ni sur le perron du château, ni à table, ni dans les chambres. L'arrivée des troupes ne se fait plus à la mi-journée, mais à partir de 15h30, finit la horde de photographes et de caméras au pied de l'escalier pour immortaliser la Fashion Week de Clairefontaine. Zinedine Zidane l'a dit, chacun se présente comme il veut, habillé par le couturier de son choix, mais dans la discrétion, enfin dans le contrôle. Seule la caméra de la fédération est autorisée pour avoir l'exclusivité du défilé de mode. Ensuite, ces tenues de sport obligatoires avec entraînement dès 17h30, ouvert aux médias, ce qui ne devrait pas changer pour le coup, c'est que ce sera certainement en ordre très dispersé selon les états de forme des uns et des autres. La revue d'effectifs attendra. En revanche, certains joueurs vont passer devant les caméras et les micros de la presse à la sortie de l'entraînement en bord terrain. Et là, c'est une grande première.
14: Zidane et son équipe commenceront leur parcours en Ligue des Nations en Turquie le vendredi 25 septembre. On termine avec une découverte incroyable en Lozère. Imaginez, au fond d'une grotte, tomber sur le squelette presque complet d'un lion vieux de plus de 25 000 ans. C'est ce qui vient de se passer à la Canourgue entre Rodez et Mende. La semaine dernière, une équipe de scientifiques a entrepris une opération minutieuse pour extraire les ossements de ce lion des cavernes, Saïd Maclouffi.
18: Au fond de cette cavité protégée par une porte blindée.
19: Alors, on est à moins 67 et le lion, lui, se trouve à moins 30.
18: 30 mètres sous terre.
19: Allez, on s'équipe et on descend.
18: Les spéléologues pénètrent une dernière fois dans la cavité.
20: C'est libre.
18: La semaine dernière, une vingtaine d'entre eux, accompagnés de chercheurs, ont multiplié les allers-retours.
20: Ok, je remonte.
18: Avec à chaque fois dans les mains une découverte.
20: Donc ça, c'est un petit bout d'os.
18: Le petit bout d'un os d'un lion des cavernes.
20: Ces petits fragments-là.
18: Et au fur et à mesure des recherches.
20: Un bidon. Ouais.
19: Le crâne, patte avant, quelques doigts, et ça prend du temps.
18: Johan Bancillon, membre du spéléoclub de la Lozère.
19: C'est moi qui l'ai découverte.
18: Le 31 avril 2024.
19: Donc en fait, cette découverte, tout simplement, j'avais vu des os qui étaient en haut d'une diaclase, et la curiosité m'a poussé à aller voir un petit peu qu'est-ce qu'il y avait au bout de ces os. La particularité de la découverte, c'est notamment le fait que un état de conservation qui est exceptionnel, d'où son importance.
18: Une découverte incroyable pour Francis qui participe aux recherches.
21: Un lion des cavernes en Lozère, on ne pensait pas qu'il y en avait. Donc effectivement, c'est une découverte assez extraordinaire, impressionnante.
18: L'extraction du squelette s'est arrêtée le week-end dernier.
20: C'est bon.
18: Il reste encore...
21: Les pattes avant, il reste encore les omoplates qui sont difficiles à sortir.
18: Une nouvelle mission est prévue l'année prochaine.
14: Reportage Saïd Maclouffi, ici à Gare Lozère. Va-t-on pouvoir les voir ces ossements? Eh bien, la question sera étudiée plus tard, une fois les recherches et la restauration suffisamment avancées. En attendant, vous avez les images sur ici.fr. C'est la fin du 13h de nos régions. Merci de nous avoir suivis. Je vous redonne rendez-vous demain, même heure, même endroit. L'après-midi se poursuit en musique sur ici.
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4: Vigilance incendie rouge sur le Fenouillade, les Corbières, le Roussillon, les Aspres, les Albères, jaune sur le reste du département DPO. Vigilance incendie rouge sur une grande partie du département voisin de l'Aude, sinon orange dans l'Aude. Donc vraiment prudence hein, concernant ce risque incendie. Les idées sorties, loisirs, ICI Express, Julien Dejon, cap sur la Cerdagne.
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16: On jette un petit coup d'œil sur le programme de notre week-end à venir et à la montagne. On risque de transpirer un petit peu hein, samedi et dimanche avec le Gravel Tour qui fait étape à Font-Romeu. Au programme, des parcours pour tous les niveaux entre sport, nature et convivialité. Une belle épreuve pour les passionnés de vélo avec en jeu en plus une qualif pour les mondiaux UCI. Et puis à la Casa Musicale, on a un petit message pour vous.
5: Vendredi 25 septembre, on se retrouve à la Casa Musicale de Perpignan pour le bal pop de la Ligue de l'Enseignement. C'est une soirée concert avec Ayolibich, Lemongrass, Nico Gallego, des food trucks pour se restaurer. Tout pour une super soirée au profit du sport scolaire et de l'UCEP.
16: Et vous aussi, tiens, pour nous laisser un petit message vocal, c'est sur l'application WhatsApp que ça se passe au 04 68 35 5000.
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Le 2, le 3 ou le 4 de Rocky pour cette chanson du groupe Survivor, groupe américain. Le 4, qui a dit le 4? Vous avez raison. C'est la musique de Rocky 4 sortie en 1985. Et oui, avec Sylvester Stallone, bien sûr, à l'écran. Vos chansons préférées avec Ici Roussillon. Bonjour, bon après-midi, on est ravis de vous accompagner avec tout de suite beaucoup d'émotions dans cette chanson qui s'appelle Te rencontrer encore. Écoutons une artiste qui nous vient de Belgique, elle s'appelle Estelle. Ici Roussillon, de la Tour de France à la Tour Bazelne, en passant par la Tour de Carole, votre radio locale. 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
1: Estelle qui chante dans votre radio avec Te rencontrer encore en nouveauté. Ici Roussillon Infotrafic avec la D914, la 4 voies Perpignan-Argelès qui est fermée à hauteur de la caserne sud de Perpignan. Il y a un incendie sur ce secteur. La route est fermée du giratour de Technosud direction Argelès et de Tézat en direction de Perpignan avec risque de circulation difficile sur les routes aux alentours. Vous suivez bien sûr la déviation qui est fléchée. On suit cette information trafic sur ici Roussillon, donc D914 fermée. L'axe Perpignan-Argelès à hauteur de la caserne sud de Perpignan pour cause d'incendie. L'infotrafic avec ici Roussillon. 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

0: l'une des plus belles chansons de Renaud, bien sûr, Morgane de toi. Vous écoutez ici Roussillon dans la voiture, sur la route du boulot, en ce début d'après-midi, en ce lundi. Et on parle prix de l'essence, du carburant, hausse de ces prix-là, du carburant, du gasoil, de l'essence, du sans-plomb, quoi. Hein, quel impact sur votre quotidien? C'est la question que nous vous posons. Ici, c'est vous et Régis Leroy. Alors, venez témoigner. C'est important, hein, de vous exprimer. C'est demain à partir de 9h10 sur ici Roussillon, 04 68 35 5000. Ici, c'est vous et Régis Leroy. Moi, je vous accompagne avec vos chansons préférées cet après-midi. Sébastien Giraud, Actu Local, musique et bonne humeur. C'est ici Roussillon. Et maintenant, on parle de ce qui fonctionne dans les Pyrénées-Orientales. Un rendez-vous positif. Ah, ça fait du bien, ça c'est certain. C'est à partir de 10h et jusqu'à 11h en compagnie de David Rochier et de Julien Dejean le vendredi. Nous sommes avec Enzo, petit-fils de pêcheur et meilleur apprenti de France. Et c'est un champion également. Son portrait maintenant.
1: Ici, ça marche. C'est votre rendez-vous qui positive au quotidien en pays catalan avec les bonnes idées, les bonnes adresses, les belles initiatives aussi, ou tout simplement des personnes qui nous inspirent. Et c'est votre cas aujourd'hui. Enzo Fernandez, bonjour et bienvenue.
2: Bonjour.
1: Vous avez tout juste 20 ans, c'est ça?
2: Oui, c'est ça.
1: Et déjà, un sacré palmarès. Vous êtes en apprentissage depuis 2 ans et vous avez déjà obtenu 2 titres impressionnants dans votre jeune carrière. Meilleur écaillé européen, ça c'était l'an dernier.
2: Oui.
1: Et puis, vous êtes également, depuis le mois de juin, meilleur apprenti de France.
2: C'est ça, poissonnier et cahier traiteur.
1: On l'a compris, donc votre univers à vous, c'est la mer. Hein.
2: C'est ça.
1: La mer Méditerranée, parce que vous êtes fils et petit-fils de pêcheurs du côté de Saint-Cyprien.
2: Exactement. Je suis né là-dedans et depuis tout petit, je loupais l'école de temps en temps pour aller aider mes parents.
1: Et quels souvenirs, justement, vous avez sur la barque de votre papa, par exemple?
2: Ah bah les petits couchers de soleil, le poisson qui remonte à flot sur le bateau.
1: Je crois que votre moment préféré, c'est justement le coucher du soleil. On appelle ça la prime?
2: C'est ça, la prime coucher de soleil et l'aube levée de soleil, dans le jargon des pêcheurs.
1: Et c'est pour ça que, du coup, vous avez voulu en faire votre métier, finalement, hein, de cet univers de la mer Méditerranée.
2: C'est ça.
1: Et donc, vous vous êtes lancé d'abord dans le métier d'écaillé, c'est ça?
2: Non, au tout départ, je voulais être pêcheur.
1: Ouais.
2: Mais malheureusement, ça s'est pas fait. Je me suis plutôt recentré sur le domaine de la poissonnerie.
1: Une première expérience, en tout cas, comme apprenti, ça c'était l'an dernier, dans un restaurant bar à huîtres, on va dire, hein, l'écaillé cyprianais, c'est ça, avec votre patron de l'époque,
2: oui,
1: qui vous inscrit dans les concours.
2: Mon premier concours que j'ai effectué avec lui. Et j'ai tout de suite accroché au concours et voilà, j'ai continué à me perfectionner pour essayer d'évoluer au maximum.
1: Ouais. Et le 24 novembre 2025, vous obtenez ce titre de meilleur écaillé européen.
2: C'est ça.
1: Ça, c'est quand même une sacrée récompense quand on a 19 ans.
2: C'est énorme, ouais. On s'y attend pas sur le moment. Jusqu'au dernier instant où ils annoncent notre nom, on n'y croit pas, finalement.
1: Vous étiez beaucoup préparé ou pas?
2: Oui. Je m'étais préparé mentalement, surtout.
1: C'est quoi la préparation, justement, quand on vise comme ça un titre européen ou un titre national?
2: Bah, il faut rester dans sa bulle un maximum, faut vraiment pas faire attention à ce qui se passe autour, parce qu'il y a des personnalités importantes, des meilleurs ouvriers de France qui nous jugent, donc ils font des allers-retours sans cesse devant nous et ça peut paraître impressionnant.
1: Donc vous vous préparez au titre de meilleur écaillé européen en ouvrant des huîtres, j'imagine. Oui. Ça c'est la base, non?
2: C'est tout ce qui est huîtres, coquillages, crustacés, faut tout préparer, quoi. Ouais. Et ranger les petites crevettes grises, enlever la petite capsule des bulots.
1: Parce que c'est à la fois un concours de vitesse, de qualité d'ouverture des huîtres.
2: Exactement.
1: Et puis également de beauté du plateau de fruits de mer à la fin, c'est ça?
2: C'est ça, voilà, c'est tout un agencement d'un buffet sur la partie finale en général.
1: Vous l'avez célébré, ce titre de meilleur écaillé européen?
2: Évidemment.
1: Votre famille, pêcheur à Saint-Cyprien, ils ont, j'imagine, également fêté et célébré ça?
2: Ah oui, c'est énorme en fait, pour un jeune de Saint-Cyprien.
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0: chanson qui a représenté la France à l'Eurovision, au concours Eurovision de la chanson en 1990, White and Black Blues, avec la chanteuse Joëlle Ursule, connue aussi pour le groupe Zouk Machine. Et cette chanson a été coécrite par Serge Gainsbourg. Vos chansons préférées avec One Republic, Runaway. Et puis on écoute aussi Mylène Farmer, Tristana, un petit peu plus tard Claude Dubois, le blues du businessman. On a aussi Amel Bent et puis Kim Wilde, Cambodia, dans les prochaines minutes sur Ici Roussillon. Restez avec nous sur la route, par exemple, direction Perpignan depuis Vinça, direction Estagel depuis Rivesaltes. On reste avec vous. C'est Ici Roussillon à 14h, l'actualité en 90 secondes.
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0: Ici Roussillon, info trafic avec, suite à un incendie, la D914 fermée, c'est l'axe Perpignan-Argelès à hauteur de la caserne Perpignan-Sud. Route fermée du giratoire Techno-Sud direction Argelès et de Tesa en direction de Perpignan. La D914, l'info trafic avec Ici Roussillon.

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2: Des stations françaises sont en pénurie d'au moins un carburant, particulièrement les stations Total. Ce sont les chiffres donnés par Roland Lescure, le ministre de l'économie. Roland Lescure qui sera autour de la table de Matignon. Le Premier ministre tient deux réunions sur les carburants aujourd'hui. L'une est passée, c'était ce matin, avec les directeurs d'administration centrale sur les approvisionnements en pétrole et en gaz. L'autre, cet après-midi, est dédiée à l'accompagnement à court et moyen terme des Français face à l'envolée des prix à la pompe. La hausse des prix des carburants qui menace le monde associatif, c'est l'alerte du délégué général d'Emmaüs France. Les surcoûts liés à la flambée des prix risquent d'entraîner des liquidations. C'est la troisième semaine du procès de Loïc Le Priol et Romain Bouvier aux Assises de Paris, jugés pour assassinat après la mort il y a 4 ans au petit matin de Federico Aramburu, ex-rugbyman argentin de rugby, tué par balle dans les rues de Paris après une bagarre dans un bar. Loïc Le Priol, l'accusé, donne sa version et campe sur sa position. Pas de préméditation, le verdict est attendu vendredi. La mort d'une cycliste de 57 ans ce matin, percuté par un camion près de l'Assemblée nationale à Paris. Le chauffeur a été testé négatif à l'alcool et aux stupéfiants. La ligne de train Toulouse-Carcassonne restera perturbée jusqu'à vendredi inclus après un accident à un passage à niveau à Belbereau. C'est au sud de Toulouse. Une voiture a été percutée par un train. La reprise va se faire très progressivement à partir de cet après-midi, indique la SNCF.
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1: Ici Roussillon Info Trafic, je vous rappelle la fermeture de l'axe Perpignan-Argelès à hauteur de Perpignan, la D914. C'est suite à un incendie à hauteur de la caserne Perpignan-Sud. Cette D914 est fermée à partir du giratoire de Techno-Sud en direction d'Argelès et à partir de Tesa en direction de Perpignan. L'info trafic avec Ici Roussillon. Une vigilance incendie rouge sur le Fenouillet, les Corbières, le Roussillon, les Aspres et les Albères. Jaune en Conflans, Vallespierre, Capcir et Cerdagne, grande prudence. Une vigilance incendie rouge aussi sur une grande partie de l'Aude. Du soleil dans les PO, un ciel parfois voilé d'ici ce soir, de la tramontane modérée, 50 km/h en pleine, 55 sur le bord de mer et le Fenouillet. Les températures pour cet après-midi, 34 à Perpignan, 33 à Argelès, 35 à Céré, 33 à Prades, 30 à Maury, 26 à Sayagouz cet après-midi, 32 à Figuère et 32 degrés à Narbonne cet après-midi.
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0: Mais comment elle s'appelle cette radio qui diffuse de la super bonne musique? Elle s'appelle ici Roussillon, ici parce que nous sommes une radio locale, Roussillon parce que c'est une radio locale d'ici dans les Pyrénées-Orientales. Nous avons été Radio France Roussillon à partir de 1986, ensuite France Bleu Roussillon et désormais notre nom c'est ici Roussillon, tout simplement Midnight Oil avec Beds Are Burning. Trois chansons françaises à la suite avec Jean-Jacques Goldman, Christophe May, Diane Tell. Et à 14h30, on vous parle de cet événement qui se déroule très bientôt à Canet-en-Roussillon, un festival du riz, ici Express avec Julien Dejean à 14h30, vos infos de proximité. Sébastien Giraud, je vous accompagne avec ici Roussillon jusqu'à 19h.
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0: L'info trafic avec ici Roussillon et la D914 qui est fermée actuellement, c'est la route d'Argelès à hauteur de la caserne Perpignan Sud. Cette route est fermée à partir du giratoire de Techno Sud en direction d'Argelès et à partir de Tesa en direction de Perpignan. La 4 voies, la D914, l'info trafic avec ici Roussillon.
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0: Un jour, on ira avec Jean-Jacques Goldman. La chanson s'intitule tout simplement « On ira ». Quand est-ce que vous irez à la Maison de l'eau et de la Méditerranée, du boulot ? Eh bien, peut-être bien demain grâce à votre radio, puisqu'on vous téléporte hein, grâce à Ici Roussillon. C'est ça, la magie de la radio. Avec notre baladeur John Bourgeois qui, lui, se déplace pour nous et qui évoque le festival de la mer. Et c'est à la Maison de l'eau, du boulot. La Maison de l'eau et de la Méditerranée. Rendez-vous demain sur le terrain avec Ici Matin en compagnie de John Bourgeois. Notre baladeur, c'est à 8h50. Ici Matin en compagnie, en studio de Régis Leroy et de Camille Laurentin. Votre matinale ici au Roussillon. 6h, 9h. La musique avec Womack & Womack, Teardrops, Gold de Calicoba, Yazoo pour vos années 80 avec Don't Go. C'est la suite sur Ici Roussillon. Et maintenant, on s'intéresse à Canet et à cet événement pour très bientôt. Julien Dejean, vos infos de proximité ici Express.
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2: Les bons plans, ici Roussillon, dimanche prochain, pourquoi ne pas aller faire un petit tour à l'Arboretum de Canet-Roussillon pour participer à la première édition de Feria Ross, un festival dédié au riz et à la paella des grands chefs avec des démonstrations, des animations et une ambiance conviviale et festive. Et puis on a également un bon plan emploi pour vous à Prades.
3: France Travail vous donne rendez-vous le 22 septembre au château Pams à Prades, de 13h30 à 16h, pour la place de l'emploi. C'est l'occasion idéale de rencontrer 15 entreprises des secteurs du BTP, de la santé, du commerce et des services, mais aussi 8 centres de formation locaux. Profitez de notre double job listing et de table ronde pour découvrir tous les dispositifs de l'insertion. Un rendez-vous incontournable pour booster votre insertion professionnelle. Venez nombreux.
2: Et les vocaux est diffusé sur la première radio locale DPO. C'est sur l'application WhatsApp et ça se passe au 04 68 35 5000.
0: Ici aussi un faux trafic avec la D914 fermée à partir du giratoire de Technosud en direction d'Argelès et à partir de Tesa en direction de Perpignan. C'est suite à un feu qui s'est déclaré à hauteur de la caserne Perpignan Sud. Donc ça concerne la D914, l'infotrafic avec Ici Roussillon.
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0: Toutes les chansons que nous diffusons, que nous partageons, elles font fredonner. Signature Maison ici Roussillon, exemple avec Stone et Chardin et L'Aventura pour la suite. Émotion, un portrait de Norman Rockwell par Eddie Mitchell. Boulevard des airs et Carbone, c'est pas si facile. Et vos années 80 avec P. Lyon, Happy Children. 100% années 80 l'émission. Ce soir, à partir de 21h par Laurent Petit-Guillaume. 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
0: Ici Roussillon, info trafic avec la D914, la 4 voies Perpignan-Argelès fermée, secteur de Perpignan suite à un incendie. Cette route est fermée à partir du giratoire de Technosud en direction d'Argelès et à partir de Tézat en direction de Perpignan, la D914. L'info trafic avec Ici Roussillon.

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2: Un plan d'urgence de 90 millions d'euros pour la petite enfance, annonce de la ministre de la Santé. Aujourd'hui, le secteur traverse depuis plusieurs années une crise structurelle. Ce fonds doit permettre de soutenir les crèches, en particulier dans les territoires les plus fragiles, précise Stéphanie Rist. Deux réunions sur les carburants aujourd'hui à Matignon. Le gouvernement réfléchit à étendre ou augmenter la prime grand rouleur. Mais une chose est sûre, il n'y aura pas de baisse des taxes sur les carburants, comme le réclame le Rassemblement national. Roland Lescure, ministre de l'économie, l'a redit ce matin. Toujours selon lui, 17% des stations manquent d'au moins un carburant. En première ligne aussi, face au prix des carburants, les pêcheurs qui ont bloqué plusieurs ports depuis plus d'une semaine. La ministre de la Mer et de la Pêche, Catherine Chabot, est à leur rencontre aujourd'hui au Gros du Roi dans le Gard, après un premier déplacement à 7 dans l'Hérault ce matin. À Cannes, dans les Alpes-Maritimes, le port est bloqué depuis ce matin par une dizaine de pêcheurs pour demander plus d'aide. Lundi 21 septembre, et toujours un risque de feu de forêt en France. Les Pyrénées Orientales, l'Aude et le Gard sont placés en rouge pour un risque très élevé. 5 autres départements sont en orange pour un risque qualifié d'élevé. L'Hérault, l'Ardèche, la Drôme, le Vaucluse et les Bouches-du-Rhône. C'est la rentrée des classes aujourd'hui, et oui, pour l'équipe de France de foot, rassemblée cet après-midi à Clairefontaine jusqu'au 5 octobre inclus. 4 matchs à jouer. Rassemblement qui marque le début d'une nouvelle ère avec la légende Zinedine Zidane aux commandes. Le programme des Bleus est sur ici.fr.
1: Vous écoutez ici Roussillon, il est un petit peu plus de 15h, un violent incendie est en cours au sud de Perpignan, François David.
3: Oui, vous avez peut-être aperçu le panache de fumée impressionnant notamment tout à l'heure à la mi-journée, là un petit peu moins maintenant. Ce feu a démarré à 12h30 dans le secteur du Mas-Palais-Gris, c'est entre Techno-Sud et Villeneuve-de-la-Raho. Et il a rapidement pris de l'ampleur, il a déjà parcouru au moins 35 hectares et les pompiers ont évidemment mobilisé des moyens très importants. On parle de plus de 180 personnels, plus de 50 engins et 7 GIF, les groupes d'intervention feu de forêt. Les pompiers qui sont épaulés également par un détachement d'intervention en retardant qui appartient à la sécurité civile. Opération menée avec l'appui de moyens aériens. Il y a sur place un hélicoptère bombardier d'eau du SDIS, un avion Milan et un hélicoptère Super Puma qui auraient été engagés sur le feu et qui, depuis tout à l'heure, ont réalisé un certain nombre de largages. Alors cet incendie, évidemment, en zone assez urbanisée, entraîne des perturbations importantes dans le secteur. La D914 est coupée à la circulation, c'est la voie rapide d'Argelès, hein. Circulation coupée précisément entre la sortie TESA et le rond-point de Techno-Sud, avec évidemment d'importants bouchons qui sont signalés dans le secteur. Il vaut mieux éviter de se rendre sur place. Également fermée la voie ferrée SNCF, c'est-à-dire le trafic entre Perpignan et Argelès, Cerbère, toute la côte Vermeille. Pour l'heure, aucune évacuation n'a été ordonnée, selon les informations qui nous ont été communiquées par les pompiers, mais la situation est toujours considérée comme non stabilisée. Et puis je précise que ce feu intervient alors que la plaine du Roussillon est classée en niveau de risque incendie exceptionnel ce lundi, c'est-à-dire rouge sur la carte, c'est le niveau de danger le plus élevé, et ça se comprend puisqu'on a aujourd'hui des températures aux alentours des 35 degrés et de la tramontane qui souffle en rafale à plus de 50 km/h et qui évidemment complique la tâche des pompiers.
1: Et on parle météo justement juste après ce message de prévention.
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3: De la chaleur et du vent, Sébastien.
1: Exactement, de la tramontane. Donc attention à ce risque incendie. Je vous le rappelle, rouge sur le Fenouillet, les Corbières, le Roussillon, les Aspres, les Albères, jaune en Conflans, Vallespir, Cap-Cirès et Cerdagne. Vigilance incendie rouge sur une grande partie de l'Aude également. Et nous avons, pour ce qui concerne les températures, pour ce lundi après-midi, oui, c'est bien ça, on est lundi, je ne me trompe pas, 34 à Perpignan, 33 à Canet, 35 à Arles-sur-Tech, 33 à Vernay-les-Bains, 30 à Ansignan, 26 à Mathemal, 32 à Yansa et 32 à Gruissan. La tramontane qui souffle à plus de 50 km/h, hein, ce qui crée ces soucis. Donc un incendie qui est en cours actuellement vers le Mas-Palaigris à Perpignan et la D914, la route d'Argelès, qui est fermée globalement entre le rond-point de Technosud et Tesa aux portes d'Elne. Donc on évite tout ce secteur. Il y a beaucoup de monde sur le réseau secondaire également à proximité de cette 4 voies. On vous tient informé sur Ici Roussillon, l'info trafic avec votre radio locale.
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0: sur la route du Fenouillet, du Conflans, du Val-Espire, de la Sardaigne, du Cap-Cyr, de la Côte aussi, depuis Perpignan. On écoute ici Roussillon dans la voiture avec Zucchero, Senza una donna. Il y a trois chansons françaises à la suite. Avant 15h30, Alain Souchon, Louane, Daniel Balavoine pour fredonner dans la voiture ou à la maison. Et puis il y a vos infos de proximité. Ici Express, c'est à 15h30 en compagnie de Julien Dejon, Sébastien Giraud. Moi, je reste avec vous dans votre radio ici Roussillon jusqu'à 19h. 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
0: Ici Roussillon, info trafic avec attention la D914 de la 4 voies d'Argelès qui est partiellement fermée. Alors cette route est fermée à partir du giratoire de Technosud en direction d'Argelès et à partir de Tézat en direction de Perpignan. C'est suite à un incendie, donc D914 fermée à hauteur de Perpignan en direction d'Argelès à partir de Technosud et en direction de Perpignan à partir de Tézat. L'info trafic avec ici Roussillon.
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0: Vivre ou survivre, Daniel Balavoine, pour vivre les événements en pays catalan et notamment à Perpignan, il y a ici aussi en votre radio locale. On vous parle d'un festival international du disque et de la bande dessinée emblématique de Perpignan et qui se déroule ce week-end qui arrive. Ici Express, c'est très vite et c'est avec Julien Dujon. Juste le temps de vous annoncer les prochaines chansons avec Talk Talk et It's My Life, Benabar, Elle Danse et Desiree aussi. You're Gonna Be pour fredonner avec ici Roussillon cet après-midi. Et demain, on vous donne la parole demain à partir de 9h10. Ici, c'est vous et Régis Leroy. Le thème pour demain, hausse des prix du carburant. Quel impact sur votre quotidien? On en parle donc demain. Ici, c'est vous et Régis Leroy à partir de 9h10 au 04 68 35 5000. Allez maintenant, comme promis, vos infos de proximité. Julien Dujon, ici Express.
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2: Tous les jours, on a de quoi vous occuper dans les PO grâce à tous les événements que vous organisez à travers notre beau pays catalan. Et je vous propose, si vous êtes amateur de musique et de BD, l'incontournable du mois de septembre, c'est le FID, le Festival International du Disque et de la BD. Le rendez-vous samedi et dimanche prochain à l'église des Dominicains à Perpignan. Et puis une comédie, tiens, au théâtre de l'Étang de Saint-Estève. L'affaire est dans le sac ce vendredi soir à 20h30. Une histoire d'ex et de lourds paquets encombrant à faire disparaître. Mais peut-on vraiment faire confiance à une ex? À ça la réponse en toute fin de semaine à Saint-Estève. Et si vous, vous voulez annoncer votre événement à la radio, ce n'est pas compliqué. Vous prenez votre téléphone et vous enregistrez un petit vocal d'une vingtaine de secondes sur l'application WhatsApp au 04 68 35 5000. C'est le numéro de votre radio ici Roussillon.
0: Ici Roussillon Info Trafic, avec suite à un incendie, la D914, la 80 d'Argelès partiellement fermée. Cette route est fermée à partir du giratoire de Technosud en direction d'Argelès et à partir de Tézat en direction de Perpignan. C'est suite à un incendie et ça concerne donc pour cette fermeture la D914. L'info trafic avec ici Roussillon.
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0: années 80 avec ici Roussillon et Raft, il y a qu'à danser. Spectacle, Nora Hamzaoui est à Perpignan avec son spectacle au Palais des Congrès de Perpignan. C'est samedi 3 octobre. Elle est notre invitée demain, 18h15 à peu près, dans ce secteur-là de votre fin d'après-midi. Et c'est sur votre radio locale, ici Roussillon. Vos chansons préférées avant 16h à 16h, l'actualité en 90 secondes. On écoute John Lennon, Adoshin et Evelyn Thomas avec High Energy. Et dans un tout petit instant, je vous parle de vos conditions de circulation. C'est ici Roussillon.
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4: Et je vous rappelle la fermeture ici Roussillon Infotrafic de la D914 en direction d'Argelès. C'est à partir de Technosud, du viratour de Technosud. Et puis cette D914 est fermée en direction de Perpignan à partir de Tézat, la D914. C'est suite à un incendie. L'Infotrafic avec ici Roussillon.

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1: Ici Roussillon Info Trafic avec l'autoroute A9 qui est coupée entre Narbonne-Est et Béziers-Ouest dans les deux sens de circulation suite à un incendie. L'infotrafic avec Ici Roussillon.

Vous écoutez Julio León, Estrellas de Mar. Vous connaissez Julio pour son blind test dans Ici Matin, la chanson traduite en catalan. Originaire de Banyuls-sur-Mer, Julio León, l'une des voix de la chanson catalane d'aujourd'hui, nous propose son tube de l'été 2026.

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1: Il est 16h, vous écoutez votre radio locale, c'est le moment de s'informer. L'actualité en 90 secondes.
2: Troisième semaine du procès de l'assassinat de Federico Martín Aramburu, ex-international argentin de rugby, tué par balle dans les rues de Paris après une bagarre dans un bar. C'était il y a 4 ans. Loïc Le Priol, le principal accusé, maintient s'être défendu, campe sur sa position, pas de préméditation. Le verdict est attendu vendredi. La mort d'une cycliste de 57 ans ce matin, percutée par un camion près de l'Assemblée nationale à Paris. Le chauffeur a été testé négatif à l'alcool et aux stupéfiants. 17% des stations françaises sont en pénurie d'au moins un carburant, particulièrement les stations Total. Les chiffres donnés par Roland Lescure, le ministre de l'économie, ce matin, alors qu'une réunion se tient en ce moment à Matignon, dédiée à l'accompagnement à court et moyen terme des Français face à l'envolée des prix à la pompe. Vraisemblablement de nouvelles aides qui seront mises en place. Un incendie s'est déclaré ce midi au sud de Perpignan. Plus de 180 pompiers, une cinquantaine d'engins sont mobilisés sur ce feu de végétation qui a parcouru 35 hectares. Il entraîne des perturbations importantes dans le secteur, notamment sur le trafic des trains à destination de Perpignan. Les Pyrénées-Orientales sont en vigilance rouge, je vous le rappelle aujourd'hui, au feu de forêt, tout comme l'Aude et le Gard. Et puis la ligne de train Toulouse-Carcassonne, cette fois, restera perturbée jusqu'à vendredi inclus, après un accident à un passage à niveau à Belbereau. Une voiture a été percutée par un train. La reprise du trafic va se faire très progressivement avec un seul passage par heure sur cette ligne.
1: Vous écoutez ici au Roussillon et on en parlait il y a quelques secondes. François David, un violent incendie toujours en cours au sud de Perpignan.
3: Oui, en sachant qu'un nouvel incendie, un deuxième, vient également de se déclarer au pied des Alberts. On va en parler dans un instant, mais tout d'abord, faisons donc un point sur cet incendie virulent au sud de Perpignan. Feu qui a démarré à 12h30 dans le secteur du Mas-Palégris. C'est entre Technosud et Villeneuve-de-la-Raho. Les flammes ont rapidement pris de l'ampleur, attisées par la tramontane. Tout à l'heure, il avait parcouru déjà au moins 35 hectares. On n'a pas eu de réactualisation de ce chiffre. Et les pompiers sont toujours sur place avec de très gros moyens. Plus de 180 personnels au sol, plus de 50 engins et également des moyens aériens, notamment un hélicoptère bombardier d'eau, un avion Milan et un hélicoptère Super Puma. Cet incendie, il entraîne des perturbations très importante au sud de Perpignan et notamment la D914 qui est coupée à la circulation depuis maintenant un bon moment. C'est la route qui va de Perpignan jusqu'à Argelès. Si vous arrivez du secteur d'Argelès, sortie obligatoire du côté de Tesa. Et puis pour ceux qui roulent à Perpignan en direction de la Côte Vermeille, la route est coupée à partir du rond-point de Technosud. Également fermée à cause de cet incendie, la voie SNCF, c'est-à-dire qu'il n'y a pas de trafic de train entre Perpignan et Cerbère-Portbou, donc aucune possibilité de rallier la Côte Vermeille depuis Perpignan. Pour l'heure, la situation est toujours considérée comme non stabilisée par les pompiers, qui doivent donc faire face à un nouveau départ de feu, je vous le disais, cette fois dans le secteur de La Roque des Alberts, Palo del Vidre, Saint-Génis-des-Fontaines, dans un secteur à cheval sur ces trois communes. On est en bordure de la départementale 618, qui elle aussi, du coup, à cette heure, est fermée à la circulation. 50 pompiers sont déjà sur place. Pour l'instant, on n'a pas plus de précisions. Dans ces conditions, la cérémonie qui était prévue ce soir au SDIS à Perpignan pour normalement marquer la fin de saison et décorer les pompiers qui se sont distingués cet été lors du méga feu de Trévillac, eh bien, cette cérémonie est annulée, ou plutôt elle est reportée à plus tard. Je vous rappelle que les Pyrénées-Orientales sont classées rouges aujourd'hui sur la carte de la météo des forêts, risque exceptionnel. C'est la même chose dans l'Aude où également un incendie est en cours, avec l'autoroute A9 qui est coupée en ce moment dans les deux sens entre Narbonne et Béziers. Et là, nous avons 200 pompiers qui sont mobilisés sur place, appuyés par 4 canadaires et un dash. Donc après-midi, très compliqué pour les pompiers des Pyrénées-Orientales, mais aussi de l'Aude.
1: Merci François-David. On parle météo dans un petit instant et on revient sur vos conditions de circulation juste après ce message très important de prévention.
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3: Et malheureusement, ce n'est pas une surprise, tous ces incendies. Étant donné les conditions météo du jour, on a vraiment un cocktail explosif, Sébastien.
1: Oui, c'est ça qui est terrible. Vraiment, je rappelle cette vigilance incendie qui est rouge, sur le Fenouillet, les Corbières, le Roussillon, les Aspres, les Albères, jaune en Conflans, Vallespir, Cap-Cyr, Cerdagne et rouge aussi sur une grande partie de l'Aude. Je reviens sur ces différents incendies en cours et les conséquences sur la circulation. Alors oui, de la tramontane, effectivement, François, aux alentours de 50-55 km/h pour cette fin de journée avec du soleil. Demain mardi, du soleil et un vent assez faible, modéré. Sur le Fenouillet et la Cerdagne, ça devrait aller un petit peu mieux, bien heureusement. Et côté thermomètre pour demain matin, 23 en plaine, 23 sur la côte et 13 en montagne. Demain après-midi, 33 à Perpignan, 29 à Canet, 33 à Arles-sur-Tech, 33 à Vernay-les-Bains, 31 à Rossignan, 25 à Matemal, 30 degrés à la Jonquière pour demain après-midi et 33 dans l'Aude chez nos voisins à Saint-Pierre-la-Mer. Donc je fais un petit résumé de la situation. Il y a un incendie du côté du Mas-Palaigris et la 4 voies d'Argelès qui est fermée globalement entre Techno-Sud et Tesa dans les deux sens de circulation, c'est la 4 voies d'Argelès. Il y a déviation qui est fléchée. Autre route fermée, on vient de l'apprendre, la D618, l'axe Saint-Génis-Saint-André à hauteur de Palau. Il n'y a pas de déviation malheureusement, donc on évite vraiment ce secteur. La D618 fermée entre Saint-Génis et Saint-André à hauteur de Palau suite à un incendie. Et puis troisième incendie chez nos voisins de l'Aude avec l'autoroute A9 qui cette fois-ci est fermée entre Narbonne-Est et Béziers-Ouest dans les deux sens de circulation. L'infotrafic avec ici Roussillon.

0: ça parle des réseaux sociaux et de leurs excès, quoi. Le braquage des sentiments par Florent Pagny, ici Roussillon, dans la voiture de Bellesta à Perpignan, de la Roque des Alberts à Matemal, votre radio locale. Ici Roussillon qui rencontre les gens d'ici grâce à Pierre Vergès. C'est au rendez-vous à cette heure-ci. Pratiquement tous les enfants rêvaient d'être footballeurs professionnels ou pompiers. Eh bien, notre invité du jour a réalisé ses deux rêves, Pierre.
1: Et oui, vous avez raison, il y a des passions qui naissent très très jeunes. Driss, il a été footballeur professionnel, il a été dans le soin, et il a été également pompier volontaire. Mais Driss, ça a commencé par le foot.
2: Exactement, ça a commencé par le foot. À l'âge de 5-6 ans déjà, j'arrivais de Tunisie, et dans le quartier où j'habitais, à Saint-Assiste, à la cité des Alberts, on ne jouait qu'au football.
1: Premier club, le Moulin Avant.
2: J'ai commencé au Moulin Avant à jouer au football. Et à l'époque, il fallait partir de Saint-Assiste jusqu'au Moulin Avant à pied pour aller à l'entraînement. Il fallait vraiment aimer le football.
1: Vous avez gravi tous les échelons jusqu'à devenir pro PFEC.
2: Après la fusion 84-85 entre le Moulin Avant et le foyer de la Grange, Jean-Pierre Carayon qui est arrivé, qui a imposé son professionnalisme. Et j'ai eu la chance de gravir tous les échelons. Je dois être le seul Catalan à avoir gravi de division d'honneur en deuxième division.
1: Il y avait une deuxième vocation, vous vouliez être infirmier.
2: C'est ma mère qui m'a un peu lancé ça, elle était ambulancière à la Croix-Rouge française, et j'ai toujours voulu être au service de la population, au service des autres. C'était une vocation, je voulais être, oui, infirmier au départ.
1: Malheureusement, concilier une carrière de footballeur professionnel et les études d'infirmier, ça n'a pas été possible.
2: J'ai failli partir à l'école d'infirmier à l'époque, j'avais réussi tous les examens, mais le problème c'est qu'à Perpignan, on commençait à monter de division chaque année, ça nous demandait plus d'entraînement, et sans regret, j'ai choisi le football. Par contre, après, une fois le football fini, je suis parti à l'école d'aide-soignant et j'étais aide-soignant à l'hôpital dans un pôle d'encarrelage.
1: Et toujours au service des autres, pompier volontaire, Driss.
2: Donc j'avais envie depuis des années, et puis voilà, je suis devenu pompier volontaire.
1: Oui, et première affectation, ça a mal commencé avec votre chef de centre, hein, Driss.
2: Exactement, à l'époque c'était le capitaine Vincent Yopi, aujourd'hui c'est le commandant. À l'époque, il ne voulait pas me prendre. Il ne voulait pas me prendre comme pompier volontaire parce qu'il y avait peut-être un peu l'âge, j'ai arrivé un peu tard. Et puis il y a un de ses officiers qui lui a dit, mais je crois que Driss, il joue au football, et il ne doit pas être mauvais au football. Et j'ai eu la chance que mon chef de centre aimait le football, donc il m'a récupéré. Et puis il m'a avoué, après quelques années, dans les fêtes de Sainte-Barbe, après quelques bières bues, il venait me voir, il me prenait l'épaule comme ça, il me disait, tu sais, je ne voulais pas te prendre, mais franchement, je ne regrette pas.
1: Quelle belle histoire. Driss, un petit mot pour vos collègues qui ont lutté contre les flammes à Canet, Verrilles, sur tête. Vous avez dû avoir une pensée pour eux.
2: Donc je leur rends un grand hommage et je leur dis, les gars, soyez, comme nous disait un de mes colonels, soyez attention à vous. Et puis les pompiers, c'est vraiment une grande famille.
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0: On décompresse avec des chansons à fredonner. C'est ça, l'effet ici aussi en fin de journée. Avec Lio, fallait pas commencer. Trois chansons françaises à la suite. Avant 16h30 avec Téléphone Cendrillon. Adèle Castillon, j'adore cet artiste. Été avec toi, c'est le titre de la chanson que nous écoutons. Et puis France Gall, tout pour la musique. À 16h30, on prend un petit peu d'avance et un peu d'altitude aussi avec un événement qui nous attend ce week-end autour d'un vélo hybride qui se pratique aussi bien sur des routes, des chemins carrossables, quoi, comme on dit. Et puis, sur des chemins de montagne, le Gravel, un événement pour ce week-end, ce samedi à Font-Romeu. On en parle dans quelques instants dans Ici Express, c'est à 16h30, c'est avec Julien Dejean, vos infos de proximité. Et d'ailleurs, il y a article aussi hein, concernant cet événement sur votre site ici.fr et votre appli ici, rubrique sortie.
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0: Ici Roussillon, info trafic avec trois axes coupés suite à des incendies. Il y a tout d'abord l'axe entre Perpignan et Argelès, la D914, la 4 voies, fermée globalement à tous les véhicules dans les deux sens de circulation, de Technosud Perpignan jusqu'à Tézal, la D914. Autre incendie au pied des Alberts avec la D618, l'axe Saint-Génis-Saint-André. Globalement, c'est la route hein, qui permet de relier Argelès au Boulot. Donc cette route, la D618, est fermée entre Saint-Génis et Saint-André dans les deux sens de circulation. Donc suite là aussi à un incendie. Et puis, entre l'Aude et l'Hérault, il y a là également un incendie et l'autoroute A9 qui est fermée dans les deux sens à tous les véhicules entre Narbonne-Est et Béziers-Ouest. L'infotrafic avec Ici Roussillon.
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0: Oh, de la musique, mais pas uniquement. France Gall, tout pour la musique. De la musique, mais pas uniquement au Théâtre de l'Étang pour la nouvelle saison. C'est à Saint-Estève, le Théâtre de l'Étang, à côté de Perpignan. Et on s'intéresse à la nouvelle saison du Théâtre de l'Étang dans Ici Matin. Demain, en compagnie de Camille Laurenté. C'est aux alentours de 6h55. Ici Matin, par Régis Leroy, Camille Laurenté. Et sur le terrain, avec notamment le marché du jour, c'est en compagnie de John Bourgeois, hein, qui est sur le terrain chaque matin, du lundi au vendredi, pour votre matinale Ici Matin. Donc, demain, on écoute la radio hein, dès le matin, tôt, à partir de 5h, et pour Ici Matin, dès 6h, avec Ici Roussillon. Tout de suite, si on s'intéressait déjà à ce week-end, ça vous dit, bien sûr que oui, bon, c'est avec Julien Dejean, et ça s'appelle Ici Express, vos infos de proximité. Juste le temps de vous dire que la prochaine chanson, c'est avec Stevie Wonder, I Just Call to Say I Love You.
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2: On jette un petit coup d'œil sur le programme de notre week-end à venir et à la montagne. On risque de transpirer un petit peu hein, samedi et dimanche avec le Gravel Tour qui fait étape à Font-Romeu. Au programme, des parcours pour tous les niveaux entre sport, nature et convivialité. Une belle épreuve hein, pour les passionnés de vélo avec en jeu en plus une qualif pour les mondiaux UCI. Et puis à la Casa Musicale, on a un petit message pour vous.
3: Vendredi 25 septembre, on se retrouve à la Casa Musicale de Perpignan pour le bal pop de la Ligue de l'Enseignement. C'est une soirée concert avec Ayoli Beach, Lemongrass, Nico Gallego, des food trucks pour se restaurer. Tout pour une super soirée au profit du sport scolaire et de l'UCEP.
2: Et vous aussi, tiens, pour nous laisser un petit message vocal, c'est sur l'application WhatsApp que ça se passe au 04 68 35 5000.
0: Ici Roussillon, info trafic avec trois perturbations dues à des incendies. Nous sommes tout d'abord entre Perpignan et Argelès avec la 4 voies, la D914 qui est coupée dans les deux sens entre globalement Tesa et Technosud à Perpignan. Autre incendie au pied des Albères avec la D618, l'axe Saint-Genis-Saint-André qui est fermé dans les deux sens de circulation. Et puis troisième incendie dans le département de l'Aude entre l'Aude et l'Hérault avec l'autoroute A9 qui est coupée entre Narbonne-Est et Béziers-Ouest dans les deux sens de circulation. L'infotrafic avec Ici Roussillon.
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0: Direction Elne depuis Argelès, ou alors sur la route des Garoches après Prades et entre Saint-Paul-de-Fenouillé et Perpignan. On écoute ici aussi en fin d'après-midi avec pour la musique Oria, chanteuse qui nous vient de la Côte d'Azur. Soirée mondaine, jouer au loto pour devenir riche, quelle drôle d'idée! Sélection de sketch par Fred Ballard, c'est l'humour en tube avec Yacine Bellous et Smaïn aujourd'hui.
1: Vive la thune, vive la thune.
2: Tiens, j'ai lu mon horoscope ce matin dans le journal. Rentrée imprévue pour les natifs du dernier décon. C'est bébé.
3: Alors, on ne va pas remettre en doute toutes les prévisions astrales, hein, mais c'est vrai qu'il est quand même très rare que tous les derniers décans d'un même signe remportent le super loto le même jour. Donc, il y a une forme de lucidité hein, chez Bibi alias Smaïn qui s'y voit déjà.
2: Et d'abord, si je gagne, je m'achète un château. Et alors, j'ai déjà les grilles. Je veux rentrer dans le club des riches. Eh ouais, bien sûr. Et bonjour les gens André. Et bonjour les gens Mathieu. Et bonjour les gens Édouard. Enchanté, moi c'est Jean Mouloud.
3: Oh. Allez, spéciale dédicace à tous les Jean Mouloud qui ont pu heurter la sensibilité de certains Jean-Marie ou de Jean-Édouard. Rions un peu en attendant de tout perdre. Hein, d'autant que la richesse n'est pas qu'une affaire de prénoms composés. Être riche, c'est aussi dans la tête. Il faut voir tout en grand.
4: Et les riches, c'est dur de les comprendre. Dernière lubie, c'est d'aller dans l'espace. Jeff Bezos, Elon Musk, ils veulent tous aller dans l'espace. Je pense que c'est parce qu'ils sont snobs. Ils veulent aller dans un endroit où vous n'irez jamais. Parce que l'espace...

0: Avec l'inoubliable Freddie Mercury, Queen, Another One Bites the Dust pour la suite de vos chansons préférées, Manon Lisa, Le Petit Pêcheur et puis Les Innocents. Color avant 17h à 17h, l'actualité. Et puis ensuite, je vous parle météo. Demain, il est question de carburant. Bah ouais, parce que c'est un peu compliqué, ça, on le sait, pour un peu tout le monde là, en ce moment. Surtout quand on doit faire le plein. Hausse des prix du carburant, quel impact sur votre quotidien? C'est ce que nous souhaitons savoir ici en pays catalan. Alors vous prenez la parole demain avec Régis Leroy, ici c'est vous et Régis Leroy, dès 9h10 demain pour parler prix des carburants dans les Pyrénées-Orientales. C'est au 04 68 35 5000 avec Ici Roussillon.
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Suite à des incendies, trois perturbations. Il y a tout d'abord la 4 voies entre Argelès et Perpignan qui est fermée dans les deux sens, la D914. Fermée entre Teza et Technosud Perpignan dans les deux sens de circulation, la D914. Autre incendie est l'axe entre Le Boulou et Argelès, la D618 qui est fermée de Saint-Génis à Saint-André dans les deux sens de circulation. Là aussi, c'est dû à un incendie. Et puis, troisième perturbation, l'autoroute A9 qui est coupée entre l'Aude et l'Hérault suite là aussi à un incendie. L'autoroute A9 coupée, fermée à tous les véhicules entre Narbonne-Est et Béziers-Ouest. 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
2: Vous écoutez. Eh oui, vous écoutez votre radio locale, 17h. L'actualité locale, c'est avec vous François David et plusieurs incendies ce soir dans le département.
3: Ouais, c'était une journée classée à haut risque et ça n'a pas manqué. Ça brûle en ce moment du côté de Perpignan, mais aussi au pied des Alberts et du côté de Narbonne, avec de grosses conséquences sur la circulation. Alors on va tenter de faire un point complet avec vous, Baptiste Guillet. D'abord Perpignan, le feu qui a démarré vers 12h30 dans le secteur du Mas Palégris, c'est entre Techno-Sud et Villeneuve de la Rao. Ce feu a rapidement pris de l'ampleur, Baptiste.
4: Oui, puisqu'alors qu'il est, il a déjà parcouru 35 hectares et les pompiers ont mobilisé de gros moyens, des moyens très importants, environ 140 personnels, plus de 50 engins, des moyens aériens aussi, un hélicoptère bombardier d'eau, un avion Milan, un hélicoptère Super Puma sont intervenus sur la zone. L'incendie entraîne également des perturbations importante en cette fin d'après-midi sur le secteur, la D914 est toujours coupée à la circulation. C'est la route qui va de Perpignan à Argelès. Mais cette D914 devrait rouvrir très prochainement. Voilà ce qu'indique le SDIS. Voilà ce qu'indiquait le SDIS il y a quelques minutes, puisque selon le dernier bilan, la situation sur cet incendie au sud de Perpignan est jugée très favorable. Mais l'incendie n'est toujours pas fixé en ce moment. Également fermée, la voie ferrée SNCF, c'est-à-dire le trafic ferroviaire entre Perpignan, Argelès et Cervère. Pas de train entre Perpignan et la Côte Vermeille, mais donc je vous rappelle, la situation est jugée favorable pour cet incendie qui s'est déclaré tout à l'heure depuis le Mas Palégris au sud de Perpignan.
3: Alors les pompiers, Baptiste, qui doivent par ailleurs faire face à un autre départ de feu, cette fois dans le secteur de La Roque des Alberts, Palau del Vide, Saint-Génis-des-Fontaines.
4: Ouais, le feu est parti tout à l'heure en bordure de la D618, une route qui a été coupée pendant une partie de l'après-midi. Mais elle vient de rouvrir, 50 pompiers étaient sur place. Là, le bilan, c'est 5000 mètres carrés de végétation qui ont brûlé. On peut se dire que la situation, là aussi, n'est pas franchement critique, puisque cette D618 vient de rouvrir à la circulation. Donc, des pompiers face à deux feux cet après-midi dans les Pyrénées-Orientales. Et dans ces conditions, la cérémonie qui était prévue ce soir au SDIS à Perpignan pour marquer la fin de la saison et décorer les pompiers qui se sont distingués lors du méga-feu de Trévillac cet été, eh bien cette cérémonie est reportée.
3: Et puis, autre incendie en cours, cette fois dans l'Aude, département qui est également placé en rouge, en risque exceptionnel aujourd'hui, tout comme les Pyrénées-Orientales. Donc, incendie entre Narbonne et Béziers, avec une conséquence, c'est que l'autoroute A9 est coupée.
4: Oui, absolument. Environ 200 pompiers sont mobilisés, appuyés par 4 Canadair et un Dash. Là aussi, vous le disiez, ça provoque d'importantes perturbations routières, puisque l'autoroute est fermée dans les deux sens. Une quinzaine de kilomètres de bouchons dans le sens sud-nord, une vingtaine dans l'autre sens, dans le sens nord-sud. Les automobilistes doivent obligatoirement quitter la 9 à Béziers-Ouest et dans l'autre sens vers Orange et Lyon. La sortie est imposée à Narbonne-Est. En tout cas, les autorités recommandent d'éviter le secteur et de ne pas emprunter les routes utilisées par les secours.
3: Et sur place, de nombreux automobilistes qui étaient déjà engagés quand l'autoroute a fermé se sont retrouvés bloqués. C'est le cas par exemple d'Annick et Laurent qui faisaient le trajet depuis Perpignan en direction de Poussan. Ils se retrouvent bloqués à 100 mètres du départ de feu.
5: Ah, ça y est, il y a deux Canadair qui arrivent. Ils n'y étaient pas. Hein. Donc, initialement, c'était que le Dash. Et là, il y a deux Canadair, en plus de l'hélico, qui arrivent là, juste à l'instant. Bon, là, ça a l'air de se dégager un peu. Et on essaye de discuter un peu. Bon, les personnes, voilà, on a tout ouvert parce qu'il fait quand même chaud. Bon, après, voilà, chacun est dans sa petite organisation. Les routiers, c'est vrai que bon, ils se demandent s'ils vont pouvoir rentrer ou pas faire leurs kilomètres. Nous, on a regardé si on avait de l'eau, parce que c'est ça quand même qui est important. On a la chance d'avoir fait quelques courses donc avant de rentrer, donc on a de quoi boire au cas où. Mais c'est vrai que bon, on aurait de quoi en donner autour de nous. Mais non, après l'ambiance est sympa, les gens sont pas énervés. De toute façon, c'est comme ça, hein, il faut prendre son mal en patience. Le thermomètre dans ma voiture, tout à l'heure, il faisait 32, je crois, quand on a coupé. Ouais, ça va, hein, c'est pas la canicule de cet été, hein. Mais c'est vrai qu'en s'arrêtant, vous voyez, au milieu de l'autoroute, on se rend compte de tous les mégots qui ont été jetés là. Je vois dans le terre-plein central, là, je me dis, mon Dieu, il y a du fenouil là, donc je me dis, en fait, c'est des incendies en puissance, quoi.
3: Voilà pour le témoignage d'Annick, bloquée donc dans cet énorme bouchon provoqué par la fermeture de l'autoroute A9 entre Béziers et Narbonne. Voilà ce qu'on pouvait dire au sujet de ces différents incendies. Et on refera bien sûr un point complet dans les infos de 18h.
2: Oui, on revient sur vos conditions de circulation dans un instant et sur les prévisions météo pour demain avec un vent qui devrait se calmer un petit peu quand même. C'est une bonne nouvelle. Tout de suite, un message très important de prévention.
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3: Journée classée à risque aujourd'hui parce qu'il fait chaud et qu'il y a de la tramontane.
2: Oui, un vent qui souffle aux alentours de 50, 55, 60 km/h pour cette fin de journée sous le soleil des Pyrénées-Orientales. Demain mardi, du soleil, oui, mais du vent assez faible finalement, modéré sur le Fenouillet et la Cerdagne, donc ça va se calmer un peu quand même. Température pour demain matin, 23 en plaine, 23 sur la côte, 13 en montagne. Demain après-midi, 33 à Perpignan, 29 à Saint-Cyprien, 33 à Amélie-les-Bains, 33 à Marquichane, 31 à Bélesta pour demain après-midi, 25 à Montlouis, 30 à Figuères et 32 degrés à Port-la-Nouvelle. Vigilance incendie donc rouge sur le Fenouillet, les Corbières, le Roussillon, les Aspres et les Albères. En cette fin de journée, c'est rouge aussi sur une grande partie du département voisin de l'Aude où il y a toujours cet incendie qui est en cours et l'autoroute A9 qui est coupée entre Narbonne-Est et Béziers-Ouest dans les deux sens de circulation. On vous l'a dit et je le répète, la D618 est ouverte à nouveau entre Le Boulou et Argelès, mais il y a quand même 10 minutes d'attente. C'est en arrivant sur Saint-Génis-des-Fontaines quand on vient d'Argelès. Dans l'autre sens, 3 minutes de difficulté en arrivant à Saint-Génis. Quand on vient du Boulou sur la D618, à nouveau ouverte à la circulation, on attend la réouverture prochaine de la D914 entre Elne et Perpignan. Pour l'instant, ce n'est pas le cas. Elle est toujours fermée, cette D914, suite à cet incendie. Donc, route fermée précisément entre Téza et Perpignan Techno-Sud dans les deux sens de circulation. Et puis, je vous rappelle aussi pour les trains que la circulation de la ligne Perpignan-Portbou est interrompue dans les deux sens, là aussi, suite à ce souci, à cet incendie, François.
3: La bonne nouvelle, c'est que la carte de la météo des forêts vient d'être actualisée pour demain.
2: Ouais.
3: Et on redescend d'un cran sur le risque incendie. On sera plus qu'en orange demain et a priori en jaune mercredi.
2: Bon, à suivre évidemment, on vous tient informé. Sur ici Roussillon, vous devez nous parler circulation, vous nous appelez bien sûr au 04 68 35 5000. Si on roule, on s'arrête en sécurité avant de téléphoner à Laurence qui vous attend au standard.
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2: J'ai les temps de parcours, évidemment je vous raccompagne à la maison avec ici Roussillon, votre radio de local qui voyage à proximité de vous. J'allais dire votre radio de proximité, mais j'ai mélangé tout en même temps. Ça donnait une espèce de mix, vous savez, un peu comme font les DJ quand ils scratchent. Bon, pourquoi pas. Pretenders maintenant pour la musique.

0: chansons préférées, nous les avons avec The Pretender, c'est Don't Get Me Wrong. Actu locale, musique et bonne humeur, vous avez choisi ici Roussillon. C'est très très bien, c'est une bonne idée. Et comme ça, on reste ensemble dans la voiture. Je vous rappelle cette information très importante, la D914, la 4 voies d'Argelès, qui est toujours fermée suite à un incendie au Mas Pellegrini. Route fermée dans les deux sens, entre Technosud, Perpignan et les portes d'Elne, Tesa précisément. Donc la D914 encore fermée pour quelques minutes, ça devrait rentrer dans l'ordre, mais pour l'instant, c'est toujours fermé. La ligne de chemin de fer fermée aussi entre Perpignan et Portbou. Dans les deux sens de circulation, en revanche, bonne nouvelle, l'axe Argelès-Le Boulou, à nouveau disponible, la D618 avec quand même 10 minutes de ralentissement avant d'atteindre Saint-Génis-des-Fontaines en direction du Boulou, direction Argelès. Ça va plutôt de mieux en mieux sur cet axe-là. L'infotrafic, c'est avec ici Roussillon en temps réel.
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0: Il y a deux Laurence, une au standard et une à la réalisation avec moi. C'est bien ça quand même. Bon, moi je suis Sébastien, vous m'avez reconnu sans doute. Je vous accompagne jusqu'à 19h. Il y a votre émission USAP 100% USAP à partir de 18h sur ici Roussillon avec à mes côtés l'excellent Cyril Manière. Alors il faut savoir que cette émission c'est de la radio, donc c'est en direct entre 18h et 19h. Et ensuite c'est de la vidéo aussi, c'est-à-dire qu'on filme. 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N'hésitez pas à vous abonner en cliquant sur la petite cloche sur YouTube, comme ça vous aurez les notifications. Et dans un petit instant, un cadre de rêve avec une fête qui se prépare, celle des Vendanges. C'est début octobre, mais on prépare tout ça dès fin septembre à Bagnoul-sur-Mer. On en parle juste après. Pierre Demar, je pense à vous, c'est ici Roussillon.

0: C'est sympa, je pense à vous, c'est Pierre Demar, artiste belge, avec sa nouvelle chanson. Moi aussi je pense à vous et je vous accompagne, que ce soit sur la route ou encore au travail. Et cette heure-ci, il y en a qui sont encore au boulot. Vous par exemple, allez, ça passe toujours plus vite en musique, la prochaine chanson, oui, je peux vous la confier, je l'ai, c'est Babouchka avec Kate Bush. La montagne dans pas longtemps, avant 18h, on prépare la fête du parc à la Bastide de Dolette à la montagne, mais tout de suite, la mer avec un autre événement qui se prépare un peu en avance parce qu'il faut réserver. Et voilà tout, c'est du 7 au 11 octobre officiellement, la fête des vendanges, c'est vendanges en fête, à Bagnouls-sur-Mer. Et avec moi, en direct, il y a Carole Laffut. Bonjour Carole.
1: Oui, bonsoir.
0: Alors, le concept déjà de cette fête des vendanges, parce que je crois qu'il y a des rencontres et on peut aller voir les caves.
1: Oui, tout à fait. Le principe, c'est évidemment de partir à la rencontre des vignerons qui travaillent toute l'année notre sublime terroir. Il est cru Collioure Bagnouls. Oui. Et donc, c'est l'occasion de partir les rencontrer, soit dans les caves et les domaines, soit sur le front de mer, puisqu'on a un village vigneron pendant les 4 jours de la fête.
0: Exactement, la fête des vendanges avec ici Roussillon du 7 au 11 octobre. C'est conseillé par la maison et en fait, c'est avec modération quand même. Faut que je le dise à un moment donné. Bien sûr, pour la consommation de vin, mais toujours avec cœur. Et il faut penser à anticiper. C'est pour ça qu'on vous en parle aujourd'hui, en réalité, Carole.
1: Et oui, parce que tout au long de ces jours, donc les domaines proposent des animations, la ville aussi propose des ateliers, etc. Donc il faut penser à réserver et on peut le faire dès à présent, soit à l'office de tourisme, soit directement auprès des caves et des domaines.
0: Et je sais que c'est une fête importante au niveau, bien sûr, de tout ce qui est se lâcher et festoyer, mais pas uniquement économiquement parlant. Je me trompe peut-être, mais je ne pense pas. C'est une fête importante pour ces domaines de la Côte Vermeille.
1: Oui, bien sûr, c'est l'un des événements les plus importants, si ce n'est l'événement le plus important de Bagnouls et de l'année. Donc c'est le moment de venir. Et puis on a quand même un cadre sublime, il fait encore bon, donc on est toute la journée dehors au soleil ou auprès des caves. Donc c'est super chouette à passer comme moment.
0: Oui, mais Carole, comment s'organiser côté pratique pour se garer, parce que ça, on le sait, c'est pas toujours évident sur la Côte Vermeille.
1: C'est pas toujours évident, sauf qu'à Bagnouls, tous les parkings sont gratuits depuis le 15 septembre, donc c'est quand même plus simple. On rappelle quand même que le dimanche, la route, donc la 914, est fermée à partir de 10h. Oui, donc il faut s'organiser, arriver un petit peu avant, sinon vous avez le train aussi.
0: Oui, j'allais vous en parler, mais bien sûr,
1: voilà,
0: évidemment.
1: On a toutes les infos sur notre site internet, tout est en ligne. Et comme ça, en plus, vous n'avez pas besoin de reprendre la voiture pour partir, donc c'est pratique.
0: Très bien, voilà, on va sur le site de Bagnouls-sur-Mer, on en sait plus, sur celui de l'Office de Tourisme. Et puis, on prépare la fête des vendanges du 7 au 11 octobre, c'est donc bientôt. Et ça se passe à Bagnouls-sur-Mer, il faut penser à réserver pour nos amis des domaines, pour les dégustations, bien sûr, toujours avec modération. Merci Carole Laffut, en direct de Bagnouls.
1: Avec plaisir, à bientôt.
0: Au revoir. Oh, Babouchka, là tout le monde fredonne dans la voiture. À la maison aussi, qui se sent un petit peu seul là? Vous, moi je reste avec vous. Et jusqu'à 19h, il y a tout le temps quelqu'un dans la radio. Émilie Mazoyer ensuite qui vous accompagne avec votre magazine musical dès 19h. On fredonne, ouais. Et on voyage ensemble aussi sur les routes des Pyrénées-Orientales.

0: Des nouvelles des Spice Girls? Ah ouais, vraiment? Elles se reforment ou pas? Ah, c'est pas sûr. Oui, sinon, vous avez reconnu Kate Bush avec Babushka. Mais on a vraiment des nouvelles des Spice Girls dans les prochains instants. Le groupe incontournable de vos années 90, c'est avec Émilie Mazoyer dans votre escale musicale ici au Roussillon. Décibel, j'ai des nouvelles de la route avec la D914 qui devrait rouvrir dans les prochains instants entre Perpignan et Elne. Cette route est toujours fermée suite à un incendie qui a eu lieu cet après-midi du côté du Mas Palaigris. Mais on attend de bonnes nouvelles pour la réouverture de cet axe important, cette quatre voies entre Argelès et Perpignan. Donc pour l'instant, d'après ce que je sais, c'est toujours fermé. Donc on évite vraiment ce secteur. Autre route qui était fermée et qui est à nouveau ouverte, l'axe Argelès-Le Boulou. Et bonne nouvelle, il n'y a plus de bouchons du côté de Saint-Génis-des-Fontaines ou quasiment plus. Ça rentre dans l'ordre. En revanche, attention, si vous êtes en direction de Montpellier ou de Béziers, il y a entre Narbonne et Béziers l'autoroute A9 qui est fermée suite à un incendie. Donc l'A9 fermée entre Narbonne-Est et Béziers-Ouest dans les deux sens de circulation. 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

0: Bon, c'est sentimental, une séparation qui laisse un petit parfum quand même d'amertume, mais qui se passe plutôt bien, hein, parce qu'il lui souhaite le meilleur quand même. Voilà. M. Pokora, quand même. Fondant Blondes, What's Up, vos années 90, c'est la prochaine chanson à fredonner avec Ici Roussillon. Et ensuite, on parle emploi dans les prochains instants dans Ici Express, vos infos de proximité avec un vocal WhatsApp arrivé au 04 68 35 5000. Il est de retour, qui ça? Bernard Lavillier, Ici Roussillon de l'actu de la musique, Décibel par Émilie Mazoyer. On commence avec un anniversaire et beaucoup d'émotions. Salut Émilie.
1: Salut tout le monde. Émilie, au rapport pour votre dose quotidienne d'actualité musicale. Aujourd'hui, 21 septembre, si la vie était un peu moins injuste, alors Hubert Mounier fêterait ses 64 ans. Le chanteur de l'affaire Louise Trio, malheureusement, n'est plus parmi nous depuis 10 ans.

0: était né le 21 septembre 62, tout près de Lyon. Et c'est là que, quelques années plus tard, il était devenu leader de l'affaire Louise Trio et le mentor du tout jeune Benjamin Biolay, qui débutait alors. Sur le nouvel album de Benjamin Biolay, L'Ultra Bleu, il y a « Ton silence », une chanson très touchante qui parle du deuil et du manque, dédiée à Hubert Mounier. Oh oh, le retour de Bernard Lavillier, en voilà une bonne nouvelle.
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0: Corias, c'est le premier extrait du prochain album de Bernard Lavillier. Pas loin de 60 ans après son premier, quelle carrière! Et un bonheur n'arrivant jamais seul, Bernard Lavillier a annoncé une tournée des Zéniths d'une trentaine de dates entre janvier et juin prochain. Les places sont disponibles. On l'a connu beau papa, puis papa d'un petit Edgar né en 2021. Eh bien, félicitations à Vianney et à sa compagne, la violoncelliste Catherine Robert, qui viennent d'avoir un bébé. Bienvenue à Rita.
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0: Vianney, qui va devoir concilier vie de famille et bon gros rythme de travail hein, avec la sortie imminente de son nouvel album, sa tournée à partir de mars 2027 et sa participation à la Star Academy. Vianney est le parrain de la saison 14 qui commence bientôt, toujours sur TF1. Oh là là, la fausse joie, pas merci, les Spice Girls qui ont joué avec nos nerfs. Le groupe a 30 ans cette année, alors quand elles ont commencé, les filles a posté de mystérieux messages sur les réseaux en promettant une grande annonce, on s'est dit enfin, elles se reforment et partent en tournée. Eh ben non, pas de tournée, leur grande nouvelle, c'est un best-of. Pff, bof. 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
2: 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Forcément un petit peu de déception, mais on aura quand même le best-of. Des Spice Girls. Merci Émilie. Invitée ce soir dans Décibel le Mag avec vous Émilie, 19h, Maëlle, la chanteuse révélée par The Voice, dont elle a gagné la 7e saison, sort son 3e album qui s'appelle Lily. Maëlle, notre invitée à 19h avec Émilie Mazoyer sur Ici Roussillon. Allez, on parle emploi, comme promis, avec le conflant à l'honneur, c'est dans pas très longtemps, avec un vocal reçu au 04 68 35 5000 par WhatsApp. Mais alors tout de suite, les années 90. Ah, c'est vrai qu'à l'époque, la vie était un peu différente. Il y avait encore des cavités téléphonique et encore le Minitel dans les années 90.

0: C'est un groupe de Frisco, oui, on peut dire Frisco, ça fait brancher de San Francisco en Californie, Fun and Blondes avec What's Up en 1992. L'info trafic à 17h36 en 2026 avec l'autoroute A9 qui est coupée suite à un incendie entre Narbonne-Est et Béziers-Ouest dans les deux sens de circulation et on attend la réouverture de la 4 voies d'Argelès. C'est imminent entre Tézat et Perpignan, je vous tiens informé. L'info trafic, c'est avec Ici Roussillon.
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0: Emploi et rencontres, l'info pratique, vos infos de proximité. C'est avec Ici Roussillon et ça s'appelle Ici Express. Tous les jours, de la matinée à la fin de la journée, avec vos messages WhatsApp, vos vocaux que nous écoutons régulièrement au 04 68 35 5000. Il est donc question d'emploi en conflant.
2: 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C'est l'occasion idéale de rencontrer 15 entreprises des secteurs du BTP, de la santé, du commerce et des services, mais aussi 8 centres de formation locaux. Profitez de notre double job dating et de table ronde pour découvrir tous les dispositifs de l'insertion. Un rendez-vous incontournable pour booster votre insertion professionnelle. Venez nombreux.
0: Demain, donc après, donc on flanque, c'est bien noté ce rendez-vous emploi. Et vous aussi, vous avez une actu locale pratique à nous transmettre. C'est très facile. Pareil pour les loisirs dans les Pyrénées-Orientales. Un seul numéro avec votre message vocal au 04 68 35 5000. Pensez à anticiper. On attendait maintenant des messages vocaux pour ce week-end et même déjà pour la semaine prochaine. On diffuse régulièrement notre sélection sur Ici Roussillon. WhatsApp 04 68 35 5000.
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0: 4 et 1, ouais, 4 places de cinéma à gagner avant 18h pour le Cap Ciné de Leucate Barcarès et de Canet en Roussillon. Et une fête du parc à la Bastide d'Olette, juste à côté du village d'Olette. On peut y aller en train, j'en y parlais, on va en parler. C'est ce week-end, c'est gratuit et c'est avec Ici Roussillon précisément ce dimanche. Pour la musique, vous l'avez reconnu ou pas? Qui a reconnu Étienne Dao? Vous avez une bonne oreille, hein. Étienne Dao avec l'un de ses tubes, Tombé pour la France, c'est Ici Roussillon.

0: super poli, hein, quand même, franchement, alors là, irréprochable. Bonjour, pardon, merci, Céline Dion, sur ici Roussillon. 17h45, allez, maintenant c'est la montagne.
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0: 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C'est la fête du parc, dis donc. Vos idées sorties avec ici Roussillon, fête du parc naturel, régional des Pyrénées catalanes, à la Bastide d'Aulette ce dimanche, conseillé par ici Roussillon. Avec nous, Tristan Roux en direct, chargé de mission, tourisme durable et en charge de l'organisation de la fête du parc. Je crois que j'ai tout dit comme il faut. Bonjour Tristan.
2: Oui, bonjour à tous. Merci de me prendre.
0: Et je vous en prie, vous êtes prioritaire, parce qu'en plus on est partenaire. Atelier, concert, stand, quelles animations en résumé de 10h à 18h ce dimanche à la Bastide d'Aulette, Tristan?
2: Oui, donc on organise ce dimanche là, pour la quatrième édition, la fête du parc. Donc ça va avoir lieu de 10h à 18h. Et en fait, vous pourrez trouver sur place une soixantaine de partenaires qui seront présents là, avec des animations, des stands. C'est vraiment pour tout public. Hein, ça va aller vraiment des conférences, à des jeux, voilà, plutôt pour les enfants, pour toute la famille. On va avoir du coup un partenariat qui est mis en place cette année avec le festival itinérant Jazzeb.
0: Et oui.
2: Ils vont prendre en charge toute la partie programmation musicale, avec une fanfare autour de midi, et ensuite le concert de Cornelius qui sera prévu l'après-midi dans notre clairière, là, juste derrière la maison du parc. Pour favoriser la mobilité douce, on a mis en place un petit partenariat avec le train jaune aussi, pour favoriser la venue en train jaune depuis la gare de Villefranche de Conflans.
0: Alors quand vous dites
2: de venir depuis la gare de Villefranche en train jaune jusqu'à la maison du parc.
0: Bah quand vous dites que vous avez un partenariat, c'est-à-dire que c'est facilité, il y a un peu plus de trains, c'est plus

0: pris du coup le siège du parc naturel régional sur les tours de la Bastide.
1: Et vous avez un beau bureau, franchement, Tristan. Vous avez une vue pour donner envie à tout le monde de venir. Il y a vraiment un cadre hyper sympa à la Bastide d'Aulette. Hein. Je ne me trompe pas en disant ça, hein, c'est sûr.
0: Et ce sera encore plus sympa dimanche, je peux vous l'assurer.
1: Ah, voilà, la nature, enfin. Ouais, ça change des écrans, c'est vrai, c'est familial. Il y a de la musique avec Jazèbre, plein d'ateliers. Et la nature, en toile de fond, la fête du parc. Venez en train jaune, il a bien raison Tristan. Fête du parc avec Ici Roussillon, c'est gratuit. 10h-18h ce dimanche, article sur votre site ici.fr. Et votre appli ici. Merci Tristan.
0: Merci beaucoup. Merci
1: qui s'occupe de l'organisation.
0: À bientôt, à dimanche du coup.
1: Bah, dimanche, allez, rendez-vous est pris. J'ai une bonne nouvelle à vous confier, ça concerne la circulation. Ça y est, la route est ouverte à nouveau entre Perpignan et Elne dans les deux sens de circulation. Cette D914, la 4 voies, avait été fermée en début d'après-midi suite à un incendie au Mas-Palégri. La route est ouverte à nouveau dans les deux sens entre Elne et Perpignan. Et pour rentrer à la maison, c'est quand même beaucoup plus pratique. Est-ce qu'il y a du monde sur ce secteur-là? Bon, un petit peu, mais pas trop. Ça va encore, ça circule assez bien selon mes dernières informations réactualisées. Si toutefois, il y a des difficultés supplémentaires, on s'arrête et on appelle la radio pour l'infotrafic 04 68 35 5000. En revanche, l'autoroute A9 toujours fermée entre Narbonne et Béziers dans les deux sens de circulation, là aussi, suite à un incendie. L'infotrafic avec Ici Roussillon. On joue ? Et ouais, parce qu'il y a des places de ciné à vous offrir là maintenant pour aller voir peut-être Les Héros du Louvre avec Marie Gillin et Cadmerade. C'est une proposition. Bon, on a aussi plein d'autres films, des films d'action, des films émotion. Tout ça, c'est au Cap Ciné de Canet-en-Roussillon et également de Leucat Barcarès. Alors, on joue au C'est qui chante Septembre. Ouais, c'est le nom de ce jeu. Écoutez, c'est une chanteuse connue. Mais...

0: bientôt.
1: C'est beau, hein? C'est un prénom, son nom d'artiste. Chanteuse inoubliable qui chante Septembre. Vous l'avez reconnue? Ouais, alors vous m'appelez, vous gagnez vos places de ciné en direct. J'offre. Enfin, la radio offre. Nous offrons, si vous préférez. C'est qui chante Septembre? 04 68 35 5000. Ne me dites pas la tête à Toto. Non, c'est pas la tête à Toto. Là, c'est le groupe Toto. C'est un peu différent quand même, avec un classique que vous adorez, All the Line. Vous écoutez ici aussi.

0: Ouais, dis donc, c'était en 77, hein.
1: Ah ouais.
0: Eh, pourtant... Eh si, 77. Bon, 78, si vous préférez. Bah, en fait, ça a été enregistré en 77 et c'est sorti en 78. Et ça nous vient de Los Angeles. Et ouais, non mais c'est parce que ça passe très très vite, c'est incroyable. All the line avec le groupe Toto, c'est fou. Ouais, alors ça passe vite, il faut profiter de la vie. Alors on a des places de ciné à offrir maintenant. Je sais que ça intéresse Annie d'Argelès-sur-Mer par exemple. Bonjour Argelès, bonjour Annie.
2: Oui, bonjour.
0: Tiens, j'en profite pour vous rappeler que la route entre Argelès et Perpignan est ouverte à nouveau. Hein.
2: Elle a été fermée. Oui, bah tant mieux, merci.
0: Tout à l'heure, mais ça y est, hein, c'est bon, c'est géré, parce que c'est l'heure du retour à la maison, donc c'est bon. Voilà, pas de souci, ça roule bien en plus. Bah, si je vous offrais des places de cinéma, vous n'allez pas me dire non, Annie. Bon.
2: Ah ben, bah, du tout.
0: Voilà, quatre. Il y en a quatre pour le Club Ciné de Canet, de Loca de Barcarès. Alors, il faut reconnaître, c'est qui chante Septembre en écoute.
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0: Immense dame de la chanson, je crois, hein, quand même, Annie.
2: Ah oui, oui.
0: Vous avez reconnu
2: Barbara.
0: Mais oui.
2: Eh oui. Magnifique.
0: Ah, je suis d'accord. Et ça permet aussi d'écouter quelques notes de Barbara sur Ici en Sillon, cette fin de journée, en ce lundi. Félicitations, les places sont pour vous. Est-ce que vous avez envie d'aller voir, par exemple, je ne sais pas, les Héros du Louvre? C'est un peu mon coup de cœur en ce moment, quoi. J'en parle tout le temps.
2: Mais... je sais pas, j'ai pas encore pris ma décision. Il y a pas mal de sorties mercredi, on verra.
0: Ah, c'est vrai qu'il y a ça aussi. Il paraît qu'il y a Brad Pitt qui est de retour.
2: Et voilà.
0: Eh oui, tiens donc, à partir de, oui, de tout bientôt, c'est ça. Hein, bon, ouais. Bah, vous verrez, pourquoi pas. Il y a avant-première d'ailleurs pour ce film avec Brad Pitt, Heart of the Beast. J'essaie de le dire comme il faut. L'avant-première, c'est demain 21h, hein, je le dis, parce que en VF, en version française, et en VO sous-titré 20h45 au Club Ciné de Canet. Voilà, bon, en tout cas, vous avez 4 places. Bravo.
2: Merci beaucoup.
0: Je vous en prie. Quelle est la première radio locale des Pyrénées-Orientales?
2: Ici Roussillon.
0: Mais c'est tout bon, c'est tout parfait. À très bientôt, Annie. Dans 5 minutes, 18h, 6h du soir, l'actu locale avec François David.
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0: lequel je suis fait.
1: Oh, attention aux conjugaisons. Je t'aimais.
0: Je t'aimais, je t'aime et je t'aimerai.
1: C'est Francis Cabrel.
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1: L'actualité avec vous, François David. Bonsoir François.
4: Bonsoir.
1: À la une ce soir, le choc et l'effroi à Céré.
4: Avec ce terrible drame qui s'est déroulé la nuit dernière dans la capitale du Val-Espire, une mère de famille tuée de plusieurs coups de couteau et son fils de 15 ans qui plus tard dans la nuit se jette depuis l'un des trois ponts à l'entrée de la commune. Une enquête pour homicide volontaire a été ouverte par le parquet, mais pour l'instant le procureur ne donne aucune précision sur l'enchaînement des faits. L'adolescent a été pris en charge par les secours. Son pronostic vital n'est plus engagé ce soir. Rosalia MacArthur, vous vous êtes rendue dans le quartier où vit cette famille en périphérie de la ville, avec des habitants forcément sous le choc.
5: Difficile d'imaginer quand on arrive devant cette maison en crépi orange d'où rien ne dépasse, dans un quartier pavillonnaire très tranquille, le drame qui s'y est produit quelques heures plus tôt.
6: Quand ma voisine m'avait dit ce matin qu'elle avait vu les pompes funèbres venir, j'y croyais pas en fait.
5: Séverine habite juste en face, elle est bouleversée.
6: Ça nous touche beaucoup, on devait se voir pour faire un apéro, oui. On est vraiment sidérés d'apprendre ça.
5: L'homicide s'est déroulé dans la nuit. Une femme tuée à coups de couteau. Les voisins disent n'avoir rien vu, rien entendu, jamais.
7: Oui, on les connaît bien. C'est une famille normale, très aimante, très serviable, très gentille.
8: Jamais des cris.
7: Non, jamais.
8: S'occupait très bien du gamin,
7: même de
8: l'autre gamine,
7: Le gamin, c'était un gosse très agréable, très gentil.
5: Le fils, un jeune homme de 15 ans, s'est jeté du pont de Céré. Il a été récupéré en vie par les secours. Des élèves de son lycée ont vu passer l'hélicoptère le matin. Ils sont sidérés.
9: Si c'est lui qui a tué sa mère, on ne sait pas trop encore. Et le fait qu'il ait sauté du pont après, c'est un peu choquant quand même.
10: C'est troublant. Et puis il est même plus jeune que moi, du coup ça fait bizarre.
9: Genre, surtout la personne, on l'a fréquenté, genre, on l'a déjà vu dans les couloirs.
5: Pour les lycéens qui en éprouvent le besoin, une cellule d'écoute a été mise en place au sein de l'établissement.
4: Le reportage ici Roussillon signé Rosalia MacArthur. Tout ce que l'on sait sur ce drame est à retrouver sur notre site ici.fr.
1: François, plusieurs incendies cet après-midi dans le département.
4: Oui, on a presque l'impression que ça ne va jamais s'arrêter cette année. Le 21 septembre, c'est traditionnellement le premier jour de l'automne. Les pompiers avaient même prévu une cérémonie ce soir pour faire le bilan de la saison, décorer les pompiers qui se sont illustrés sur l'incendie de Trévillac. Mais cette cérémonie est finalement annulée, reportée, car les pompiers doivent faire face à deux incendies. Le premier s'est déclenché aux portes de Perpignan, le deuxième au pied des Alberts, avec à chaque fois de grosses conséquences, Baptiste Guillet.
11: Oui, premier incendie vers midi et demi au sud de Perpignan, secteur Maspalaigri. 35 hectares parcourus, mais la situation est jugée favorable ce soir. Il n'est toujours pas fixé. Jusqu'à 180 pompiers sur place cet après-midi, avec des largages d'hélicoptères bombardiers d'eau. Un incendie qui a provoqué aussi de gros bouchons, puisque la D914, la route d'Argelès, a été coupée à la circulation une grande partie de l'après-midi. Elle vient de rouvrir dans les deux sens. Le trafic SNCF entre Perpignan et Argelès et Cerbère devrait reprendre, lui, d'ici 2 heures, indique le SDIS.
4: Des pompiers appelés également du côté des Alberts cet après-midi.
11: Oui, un incendie sur le secteur de Palau del Vidre, Larguerocq des Alberts, Saint-Génis-des-Fontaines. Incendie moins important là, 5 hectares de végétation brûlés. Là aussi, situation favorable, mais des flammes qui ne sont toujours pas fixées. Le feu est parti à proximité de la D618, route coupée à la circulation, puis rouverte il y a une heure de cela. Une cinquantaine de pompiers sont intervenus, des pompiers relativement confiants donc ce soir sur ces deux incendies, mais qui vont rester en surveillance au moins jusqu'à demain matin, car la nuit prochaine s'annonce encore venteuse et sèche, et il faut absolument éviter tout nouveau départ de feu.
4: Et puis autre incendie dans l'Aude, cette fois avec l'autoroute A9 qui est coupée dans les deux sens, toujours entre Béziers et Narbonne. Les secours ont déployé un important dispositif, 200 personnels, 4 canadaires, un dash et un hélicoptère bombardier d'eau. Pour ceux qui roulent en direction du nord, sortie obligatoire à Narbonne-Est, c'est l'échangeur numéro 37. Attention, il y a de très gros bouchons dans le secteur. Les suites de l'incendie de Trévillac qui avait détruit 5000 hectares cet été, la préfecture annonce le lancement du dispositif d'aide pour les agriculteurs sinistrés et les dossiers sont à déposer à partir de demain pendant un mois sur la plateforme démarchenumérique.gouv.fr. Selon la Chambre d'agriculture, il y a plus de 180 exploitants sinistrés dans le secteur, notamment des viticulteurs et des arboriculteurs. Aucune annonce concrète aujourd'hui de la part de la ministre de la Mer venue rencontrer les pêcheurs en colère dans l'Hérault. Elle confirme seulement travailler à la construction d'un plan de sauvegarde de la filière. Les pêcheurs se mobilisent depuis une semaine face à la flambée du prix du gazole, notamment ceux de Port-Vendres qui avaient bloqué leur port la semaine dernière. Ils recevront demain matin à 9h la visite de la présidente du département. Attention, si vous devez prendre un train pour Toulouse cette semaine, les perturbations vont durer jusqu'à vendredi sur la ligne entre Narbonne et Toulouse. Suite à la collision entre un train et une voiture à un passage à niveau hier en Haute-Garonne, cet accident a fait de gros dégâts. Une cinquantaine d'agents SNCF sont sur place pour les réparations, mais en attendant, le trafic a repris à un rythme ultra réduit, un seul passage de train par heure. Il n'y a pas de bus de substitution et la SNCF invite les voyageurs à différer leur déplacement. Dans un instant, votre émission 100% USAP avec le manager du club, Laurent Labbé.
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4: A priori, le cocktail sera un peu moins explosif demain.
1: Et oui, effectivement, là, on est encore en rouge pour le risque incendie sur le Fenouillet, les Corbières, le Roussillon, les Aspres, les Alberts. Demain, on passe en orange sur toutes ces zones-là. Et c'est rouge hein, dans l'Aude également, sur une grande partie de l'Aude. Une zone encore en rouge demain, des Corbières à Lézignan, sur une partie donc du département voisin. Du soleil, oui. Du vent assez faible, modéré sur le Fenouillet et la Cerdagne pour demain, mardi. Température pour demain matin, 23 en plaine, 23 sur la côte et 13 en montagne. Demain après-midi, 33 à Perpignan, 29 à Collioure, 33 au Boulot, 33 à Prades, 31 à Saint-Paul-de-Fenouillet, 25 à La Yagone, 30 à Cadacas et 32 degrés pour Sigean demain après-midi. Alors on le disait effectivement, l'autoroute A9 est toujours coupée entre Narbonne et Béziers et sur la route classique vers Bâche dans l'Aude en direction de Narbonne. Il y a 30 minutes de difficulté puis ça coince ensuite après Narbonne en direction de Béziers sur plus de 20 minutes. Donc vraiment patience hein, si vous êtes dans ces bouchons chez nos voisins de l'Aude, la 9 donc fermée entre Narbonne et Béziers dans les deux sens de circulation. L'info trafic avec ici Roussillon.
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1: La musique avec Jean-Jacques Goldman.

0: Aucun doute, vos chansons préférées sont où ça? Sur Ici Roussillon avec Jean-Jacques Goldman, envole-moi.
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0: Bonsoir les amis, bonsoir Cyril Manière.
3: Bonsoir Sébastien, bonsoir à tous.
0: 100% USAP et on revient bien sûr sur la grosse défaite de l'USAP.
3: Oui, ça fait mal aux têtes, ces 50 points encaissés à Montpellier, samedi, une lourde défaite, une mauvaise deuxième mi-temps. On va en parler dans un instant avec Laurent Labie, le manager de l'USAP, pour revenir sur cette première déception de la saison et revenir aussi sur ses propos à la fin du match. Laurent Labie, le manager de l'USAP qui sera avec nous dans un instant et puis dans la deuxième partie d'émission, gros plan aussi sur les espoirs, l'USAP qui eux réalise un très très beau début de saison.
0: Voilà, et vous appelle bien sûr au 04 68 35 5000 dans une dizaine de minutes, c'est à vous au 04 68 35 5000 en direct, mais commencez à nous appeler dès maintenant.
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0: Et avec notre premier invité Cyril, Laurent Labie.
3: Voilà, et dire bonjour déjà à nos invités avant de parler avec Laurent. Florian Cazenave avec nous, ancien joueur, mais aujourd'hui responsable sportif du centre de formation, c'est ça?
4: C'est ça.
3: Bonsoir, bonsoir Flo, ça va bien?
4: Ça va très bien.
3: Et avec nous deux jeunes joueurs, c'est vrai, il vient à chaque fois avec deux jeunes, Flo, dans nos studios. Alors celui-là, on le connaît en force, Diego Mascarin. Bonsoir Diego.
5: Bonsoir.
3: Ça va bien?
5: Ça va, merci. Et toi ?
3: Ça faisait pas trop longtemps qu'on t'avait pas vu, mais on est ravis. Bravo pour votre victoire, les espoirs ce week-end contre Castres. Et lui, c'est une première. Merci beaucoup, Jade Ouazani, d'être avec nous.
6: Bah, merci à vous pour l'invitation et bonsoir à tous.
3: Ouais, Jade, on va apprendre à le connaître aussi parce qu'il a un rêve fou quand même, tout simplement, celui de faire la Coupe du Monde avec le Maroc. Donc, on aura l'occasion d'en parler dans cette émission. Merci à vous. Et avec nous, donc, Laurent Labie, le manager de l'USAP. Bonsoir, Laurent.
7: Oui, bonsoir.
3: Merci à vous d'être avec nous pour revenir. On va pas se mentir, cette première désillusion de la saison et bien sûr que les supporters veulent aussi un peu comprendre ce qui a pu se passer samedi. Déjà, quand on voit la prestation, quand on entend vos commentaires après le match et cette défaite 50-13 à Montpellier, est-ce qu'il y a de l'affolement, un peu de panique déjà à l'USAP après ce résultat un peu surprenant?
7: Non, pas du tout. Je pense qu'il y en a, oui, qui aimerait, mais pas du tout. Je pense que j'aurais pas trouvé beaucoup de clients quand même avant le match qui auraient misé sur une victoire de Perpignan à Montpellier. J'ai même vu les pronostics où tout le monde a annoncé la victoire bonifiée de Montpellier. Donc le sujet, il est pas là. Le sujet, il est sur la qualité de notre deuxième mi-temps. La mission pour nous, c'était d'essayer d'aller prendre un point à Montpellier, et à la sortie, malgré qu'à

0: encaissé 38 points en deuxième mi-temps. Et c'était surtout par rapport à ça que j'étais très déçu et énervé, mais pas sur le fait de perdre à Montpellier. On aurait perdu à Montpellier, mais plus honorablement. Aujourd'hui, le résultat au classement serait la même chose. Mais c'est sur la façon de perdre, et on voit... sur les autres matchs et depuis le début de la saison qu'il y a quand même beaucoup d'équipes qui encaissent des points, et beaucoup, parce que dans ce championnat aujourd'hui tout le monde renforce je dirais les matchs à domicile et fait plutôt les rotations sur les équipes à l'extérieur, et on le voit que quand ça craque c'est 40 points minimum, 50, 70 c'est le lot aujourd'hui de tous les week-ends, et ça le sera encore jusqu'à la fin de la saison.
1: Mais justement, par rapport à vos mots sur les joueurs à la fin du match, avec quand même de l'énervement, notamment sur le banc, mais bon, sur les joueurs de manière générale, c'est quoi que vous regrettez qui nous a pas plu samedi? On parle d'un problème d'investissement, d'engagement des joueurs sur ce match,
0: non,
1: pour
0: non,
1: vous
0: du tout. Non, pas du tout. C'était pas du tout un problème, ce qu'on a traité avec eux, et on en reparle aujourd'hui. C'est pas un problème d'investissement et d'engagement qu'ils ont depuis le début de la saison, et on l'a dit et répété, et ça, on ne change pas de politique avec ça. C'est plutôt que ce week-end, contrairement aux deux prestations précédentes et à la préparation, on avait vraiment un collectif qui était animé de la même chose, et là, de par les rotations, je pense aussi, qui est de notre responsabilité, on a senti plus une équipe avec beaucoup de joueurs qui étaient tournés et centrés sur eux pour réaliser une bonne performance et réaliser une bonne prestation, et on s'est délité en deuxième mi-temps à cause de ça, parce que comme je le dis, de sûrement de notre faute et du nombre de turnover, de rotation qu'on a fait dans l'effectif, et de par les bonnes prestations des deux premiers matchs, beaucoup de joueurs qui revenaient, bien sûr, on voulait et ce qu'on peut comprendre pour marquer des points, mais malheureusement on a perdu notre collectif, et quand ça a commencé à dérailler, que ce soit la discipline, que ce soit nos principes de jeu, nos process, tout s'est effrité, et c'est là qu'on était le plus déçus, parce que on pensait qu'on était à l'abri de ça, perdre, comme je l'ai dit, à l'extérieur, chez une équipe qui était en finale il n'y a pas longtemps et qui avait déjà perdu à la maison, et tous ces éléments-là, on les avait. On n'est pas fous, on sait le calendrier qui est le nôtre. Hein. Sur les 9 premières journées, on aura 5 déplacements. On a été à Paris, on a été à Montpellier, on va aller au Racing, on va aller à Toulouse, on va aller à Pau. Donc, et on va nous dire peut-être vous n'aurez pas gagné à l'extérieur. Je crois qu'il n'y a pas beaucoup d'équipes qui iront gagner à Montpellier, gagneront à Toulouse ou à Pau ou au Racing.
1: Mais quel est ce frein encore? Alors oui, gagner à l'extérieur, comme vous dites, par rapport à ces grosses équipes, ça relève de l'exploit encore, et on espère que vous y arriverez. Mais quel est ce frein encore qui empêche l'USAP de lutter à l'extérieur sur ces gros matchs?
0: Ah mais parce que l'extérieur, ça les coups de mou qu'on a à domicile, elles sont compensées par un moment notre sièzement, notre réaction, notre orgueil, etc. À l'extérieur, c'est beaucoup plus difficile, et on le voit et on le mesure tous les week-ends. Il faut que le jour où ça va se présenter, il faut que nous on ait toutes les planètes, je dirais, alignées, qu'on soit consistant sur 80 minutes et de pas avoir des trous comme on a eu la première mi-temps à Paris, comme on a eu la deuxième à Montpellier, et ça à domicile on peut le compenser. À l'extérieur, c'est très compliqué, très difficile, parce que l'adversaire, bien sûr, lui à un moment va avoir une réaction, l'arbitrage, les conditions, le contexte, il y a beaucoup d'éléments qui rentrent en ligne de compte qui à l'extérieur te permettent pas d'avoir des manques sur 20 minutes ou 30 minutes, voire une mi-temps, comme on a eu à Paris la première et à Montpellier la deuxième.
1: Alors, bien sûr, il y a la différence entre le discours à chaud et à froid. On vous semble plus mesuré désormais, Laurent Labie, mais est-ce qu'il y a des joueurs qui ont perdu des points dans votre esprit après la rencontre de samedi?
0: Non, mais il y a toujours, comme j'ai dit, on voulait cette saison une émulation, on voulait avoir un groupe plus conséquent, je crois que c'est ce qu'on a. Et maintenant, il faut que tout le monde ait à l'esprit qu'on doit jouer en équipe, et c'est comme ça qu'on sera efficace. Donc la concurrence, bien sûr qu'on l'a voulu allier, mais on doit être collectif à 15, et on peut comprendre, bien sûr, les enjeux et le fait de vouloir bien faire, mais on doit le faire toujours pareil, sans perdre de vue quels sont nos principes, quels sont nos process, qu'est-ce qu'on demande, et ensuite les performances individuelles ressortiront à partir du moment où le collectif est aligné, est à la hauteur.
1: Laurent Labie, le manager de l'USAP, est avec nous encore pour quelques minutes dans 100% USAP.
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3: Et c'est avec Cyril Manière.
1: Laurent, pour reprendre une dernière fois vos mots aussi de la conférence de presse, vous avez quand même dit « semaine animée ». C'était aujourd'hui là, que c'était animé, le débrief pour ce match de Montpellier ?
0: Non, la semaine, je me doutais qu'elle serait animée. De toute façon, j'avais déjà dit avant le match de Montpellier qu'on avait beaucoup de retours. On avait, comme je l'ai dit, et on espérait faire un meilleur match à Montpellier avec un meilleur résultat qui allait nous amener à réintégrer des joueurs pour le match au Bordeaux et avoir des choix à faire. Donc on savait qu'on allait avoir une semaine déjà qui allait sûrement être animé à risque. Donc voilà, mais comme on a dit aux joueurs aujourd'hui et on s'est expliqué avec les joueurs et les joueurs ont fait aussi le débrief de leur match. Voilà, le faire le match mardi ou le mercredi, ça nous intéresse pas trop. Le match est le samedi et ce sera un grand match samedi. On a besoin de gagner à domicile. Ça, c'est notre objectif, notre mission première, même si on avait fait un meilleur résultat à Montpellier. Donc voilà, maintenant, dans le sens d'animer, c'est qu'on doit se dire les choses et à partir du moment où les joueurs sont alignés avec nous et que ce soit les premiers à reconnaître, à savoir qu'ils sont passés à côté de leur match ou pour des raisons qu'on a évoquées, voilà, et les choses sont claires et sont dites, mais il y en a certains qui auront la possibilité dès samedi de se rattraper ou de faire mieux, d'autres ça sera le samedi d'après. On connaît le programme et on sait que voilà, on compte sur tout le monde et on n'a pas changé d'avis sur les joueurs.
1: Pour se rétablir, recevoir Bordeaux, le champion d'Europe, alors qui pour le coup a pris la même claque que vous il y a deux semaines à Toulouse, c'est le meilleur moyen de rebondir, de recevoir cette équipe championne d'Europe, Bordeaux, dont on ne présente pas bien évidemment.
0: Bah, je ne sais pas si c'est le meilleur moyen, mais en tout cas, que ce soit n'importe quelle équipe, on se doit de gagner à domicile et c'est notre, encore une fois, notre mission et objectif prioritaire. On sait que à l'extérieur, c'est difficile et on est allé chercher un point à Paris et on va s'atteler pour essayer d'aller à nouveau combattre sur nos déplacements pour essayer de prendre un point, voire mieux. Mais ça passe forcément pour se donner de l'air et de l'oxygène, comme on l'a dit, par des victoires à domicile. Et tant qu'on gagnera à la maison, on ne sera pas en danger au classement. C'est l'histoire est bascule dès que tu n'es pas capable de gagner à l'extérieur et que tu perds à domicile.
1: Quelques nouvelles de plusieurs joueurs. Quand est-ce qu'on va voir jouer Marco Riccioni, le pilier italien, Laurent Labie?
0: Marco est en phase de retour et quasiment de reprise. Il devrait être normalement du match au Racing la semaine prochaine. Voilà, donc ça se passe plutôt bien. Pareil, c'est un joueur aussi qui est arrivé cette saison, qu'on va dire sur le plan physique, on ne connaît pas assez, donc on est prudent. Il a eu une lésion musculaire qui n'était pas très importante, mais il a eu une mauvaise sensation la semaine dernière, où normalement il était compté reprendre pour Bordeaux, et on l'a décalé d'une semaine pour pas risquer, puisque encore une fois, comme on l'a dit, le staff médical, il vient d'arriver au club, on ne le connaît pas assez pour prendre des risques, donc il sera sur le match du Racing.
1: Un joueur qu'on ne voit plus depuis un petit moment, Lucas Dubois.
0: Ben, Lucas a repris la semaine dernière avec nous et est en reprise totale cette semaine dans les entraînements, donc il devrait faire aussi son retour d'ici peu.
1: Et puis la semaine dernière, vous avez déjà cette mauvaise nouvelle avec la longue blessure, la grave blessure de Bruce Devaux. Pas de joker à l'étude pour remplacer Bruce Devaux et compenser à ce poste de pilier gauche.
0: Ouais, si on regarde, on sait que c'est sont des postes qui sont très très difficiles. On a des jeunes de grande qualité au club. Vous avez que Flo avec vous et avec deux jeunes justement de grande qualité. On a sur la première ligne Yaman, Elfael qui est avec nous, qui s'entraîne avec nous, mais voilà, on sait que le top 14 demande autre chose, donc on doit aussi bien le préparer, on doit aussi le protéger, donc on regarde effectivement si on peut trouver un joueur, mais on ne veut pas non plus trouver un joueur par défaut, donc voilà, tant qu'on a trois gauchers disponibles, pour l'instant on ne veut pas se précipiter, on est en train de regarder si on peut avoir quelque chose de sérieux et de raisonnable.
1: Très bien. Flo, non, tu peux pas jouer pilier gauche, non, pas encore.
4: Non.
1: Le Laurent, il disait, les jeunes, ils sont avec vous, donc j'ai essayé de te mettre dans le lot.
4: Non, je peux pas.
1: En tout cas, il y a un bon début de saison, Laurent, avant de vous libérer des espoirs. Je pense que vous y êtes très attentif.
0: Ouais, bien sûr, on est très très satisfait du travail qui est fait, des conditions dans lesquelles il est fait, voilà, que ce soit le staff, Flo bien sûr, cheville ouvrière du club sur la formation depuis longtemps, qui fait un excellent travail, et puis surtout la qualité des joueurs, hein, on en avait deux avec vous, mais il y en a un grand nombre, et ça aussi c'est quelque chose qui est très très important pour moi, mais surtout pour le club, et voilà, et samedi, ça sera, je pense, encore le cas. Il y aura des jeunes joueurs qui seront amenés à jouer avec l'USAP contre Bordeaux. Ça fait partie aussi de. Voilà, ils se gagnent le maillot. Ils ont été performants pour certains avec les espoirs ce week-end contre Castres et Migiral. Et donc, voilà, on se doit d'être juste avec eux, qu'ils aient 18 ans, 19 ans ou un joueur qui a 33 ans.
1: Merci beaucoup, Laurent Labbé, d'avoir été avec nous.
0: Merci à vous.
1: Et bonne semaine alors pour préparer ce gros choc, ouais. Donc samedi contre Bordeaux. Merci beaucoup.
0: Merci à vous.
3: Laurent Labbé, le manager général de l'USAP, avec vous, Cyril Manière. Et dans un instant, vos appels en direct au 04 68 35 5000, nos invités en studio. On va discuter avec eux tout à l'heure. Florian Cazenave, responsable du centre de formation USAP, responsable sportif. Jade Ouazani et Diego Mascarin, deux joueurs qui sont avec nous aussi dans ce studio.
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3: Et vous, on accueille Yann au 04 68 35 5000. Yann de Perpignan. Bonsoir Yann.
11: Oui, bonsoir à tous. Bonsoir, bonsoir. Tout le monde. Merci déjà de prendre mon appel.
3: C'est
11: sympa. Je vais commencer juste par une grosse pensée pour les proches de la famille de Federico Aramburu. Et puis pour tous les pompiers qui ont fait un boulot énorme là, surtout l'été. Et malheureusement, ils sont obligés d'y retourner ce soir. Le message, bon, c'était intéressant d'écouter. Écoutez le manager là tout à l'heure. Le truc, c'est que là, on regarde les reportages, etc., qui sont sur le SAP, et il y en a qui. Enfin, ça tombe un peu à bras raccourcis sur des gars qui sont pas forcément au niveau ou qui sont pas encore. encore dedans, etc. Bon, le truc, c'est que la semaine dernière, on fait un quasi sans faute, enfin, on fait un sans faute à la touche, on fait un sans faute à la mêlée, contre une équipe en face qui n'a pas été flamboyante l'année dernière, et surtout qui se déplace chez nous. Là, on va se tarter le vice-champion de France, qui avait fait un seul match de préparation, donc qui était en train de se rôder sur les deux premiers matchs de la saison, et là ça a pas raté, on se l'est pris plein de cagnards avec le score quasiment le même que, si je ne me trompe pas, que l'année dernière, ouais, sur le match d'Europe.
1: Donc vous êtes plus en train de dire pas de panique, c'est pas, vous êtes plutôt dans le style de dire, et on va pas s'affoler après cette défaite à la troisième journée.
11: Non mais Cyril, c'est pas, non mais ouais d'accord, on va pas s'affoler, mais
1: c'est une question, Yann.
11: Non, mais je sais bien. Non, mais il faut qu'on s'y file. Par contre, là, c'est un peu l'entraîneur de DR qui le dit. C'est pas parce qu'on rate un match que on va tout se permettre avec ceux qui sont théoriquement les titulaires habituels. Et en même temps, il y a pas de quoi s'affoler parce qu'il y avait quand même un sérieux adversaire en face. Maintenant, moi, le truc qui me gêne, c'est que il y avait un banc qui était soi-disant le gros banc qui devait entrer à partir de la 50-60e. Et là, par contre, ça fait pchit. Au niveau des statistiques, le relevé individuel que je me fais à chaque match, là ça piquait. Alors je veux bien qu'on passe 20 minutes à faire que des coups, enfin des récupérations, des coups de pied pour fatiguer l'adversaire, dans l'espoir qu'en deuxième période on le tarte. Ben pour le coup, le jeu il a tourné à l'envers, quoi. Surtout que l'adversaire a eu 5 minutes de jeu en plus que nous.
1: Allez, très bien. Yann. Merci beaucoup, on a compris l'idée.
3: Merci
1: beaucoup. Merci Yann. Un petit mot, Flo, avant de parler des espoirs. T'en as pris déjà 50 points dans ta carrière, même à Montpellier d'ailleurs, je crois. Comment on rebondit, tout simplement, après une grosse défaite comme ça?
4: Non, après, il y a...
1: Florent Cazeneuve,
4: c'est
1: toujours à Flo.
4: J'entends la couleur quelque part un peu des supporters. Après, l'objectif il était de faire un début de saison différent que celui des précédents. Pour l'instant, on a un bonus défensif à l'extérieur et une victoire à domicile. Donc on a 5 points. Donc je dirais que le contrat sur les 3 premiers matchs, il est rempli. Ensuite, on peut pas reprocher un système de jeu et une mise en place de remplacement alors qu'elle a fonctionné le week-end d'avant, parce que contre Castres, quand même, c'est ce qui nous permet d'enfoncer le clou. Donc tous les matchs se suivent et se ressemblent pas forcément, et c'est pas pour autant que certainement que peut-être contre Bordeaux, les remplaçants feront le job aussi. Donc c'est pas aussi simple que ça. Et je comprends que en tout état de cause, le résultat est pas positif, mais c'était la même situation contre Castres et ça l'a été.
1: Voilà. Maintenant, c'est réagir contre Bordeaux. Là aussi, j'en parle plus à l'ancien joueur. Quand t'en as pris 50, t'as vite envie d'y retourner, quoi.
4: Bah, ils ont envie d'y retourner tout le temps, de toute manière. C'est-à-dire que le groupe s'unit autour du fait de travailler beaucoup plus, de s'investir plus, et ils le font. C'est ce que dit Laurent, il n'y a pas eu de lâcher prise. Mais c'est aussi une harmonie à trouver sur cette profondeur d'effectifs-là aussi, et laisser le temps aux choses de se faire.
1: Et dans la deuxième partie d'émission, on va parler justement de ces jeunes qui ont gagné leurs deux premiers matchs, deux matchs à domicile, deux victoires à domicile avec Jade Ouazani et Diego Mascarin, et évoquer cette formation USAPiste, comment s'annonce surtout cette saison pour les espoirs.
3: Et Florian Cazeneuve, responsable sportif du centre de formation de l'USAP, reste avec nous, bien sûr.
8: Oui.
3: Avenir, ici Express, l'actu local pratique de l'USAP. On va parler des navettes, hein. Ça c'est important pour aller au stade, pour aller encourager l'USAP face à Bordeaux. Ce samedi, c'est dans un instant avec Cyril Magnard. Juste après, D'or et d'État, la nouvelle chanson de Vianney.

0: 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Dorette Tal, la nouvelle chanson de Vianney, avec Ici Roussillon.
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0: USAP Express, l'actu local pratique de l'USAP et Cyril. Samedi, pour le match contre Bordeaux, il y a du nouveau et c'est très important pour les supporters pour se rendre au stade.
3: Voilà, on va en parler plusieurs fois dans la semaine. C'est un vrai changement pour les supporters. C'est très important pour aller au stade samedi. La mise en place de navettes gratuites pour aller du parc des expositions au stade Aimé Giral. Ce sera mis en application donc pour la première fois pour le match de Bordeaux. Vous pouvez vous garer au grand parking du parc des expositions et ensuite des navettes feront des rotations toutes les 5 minutes à partir de 12h30. Samedi, puisque le match est à 14h30 là dans ce cas-là, et puis 10 minutes après la fin du match, la première navette vous ramène d'Aimé Giral au parc des Expos. Ces navettes qui emprunteront l'avenue Rouder entre le parc des Expos et Aimé Giral, et donc cette avenue sera fermée à la circulation, hormis pour les riverains. Et puis autre opération, il y a la ligne A du réseau Sankeo, c'est gratuit pour ceux qui vont au stade, à condition de présenter le pass supporter qui est disponible sur le site internet de l'USAP. Voilà donc pour se rendre à Aimé Giral samedi en se garant au parc des Expos.
0: USAP Express, Cyril Manière.
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0: Et le bonus, c'est le coup de cœur de notre consultante Maud Kamata.
4: Mon coup de cœur, malgré l'humiliation et la déception de samedi, un homme est ressorti de l'eau, même si l'équipe a fait naufrage. C'est le retour de Tristan Teder au poste du numéro 15, un retour remarqué de par son engagement, de son sérieux, de sa justesse et de sa compétitivité qu'on lui connaît. Et samedi, il a encore prouvé que c'était un homme et un joueur de caractère. Il a été propre sur tout ce qu'il a entrepris. Moi, je pense que le poste d'arrière doit lui revenir, car quand on a un Teder en grande forme, comme il nous l'a encore prouvé contre Montpellier ce week-end, ce sera plus que bénéfique pour l'USAP.
0: Le coup de cœur de Maud Kamata, notre consultante.
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0: Avec Cyril Manière, nos invités en studio, Jade Ouazani et Diego Mascarin, deux joueurs. Et puis, nous sommes avec Florian Cazenave, responsable sportif du centre de formation de l'USAP.
3: Et revenir sur, déjà, d'un premier côté, vos deux belles victoires, deux victoires d'entrée dans ce championnat. Il y avait la première contre Brive il y a 8 jours, ce week-end contre Castres. C'est plutôt un beau départ. Jade Ouazani, troisième ligne qui est avec nous. Diego Mascarin, trois quarts centre. Diego, ça part bien au niveau des espoirs, là.
5: Ouais, franchement, on est vraiment content des deux premiers matchs qu'on a fait. Bon, on a reçu 2 fois, ce qui a avantagé un peu le début de saison aussi. C'est, on avait visé ces 2 matchs en espoir. Puis, on est arrivé vite à trouver des connexions sur les premiers matchs, parce qu'on avait quand même 2 adversaires assez difficiles d'entrée de jeu. Brive qui a fait quart de finale l'année dernière et Castres aussi. Donc, on avait visé ces 2 matchs d'entrée qu'il fallait gagner. Et c'est mission accomplie. Hein.
3: Tu nous présentes ton partenaire, c'est la première fois qu'on le rencontre.
5: Non, Jade Ouazani, troisième ligne, il est arrivé de Massy l'année dernière.
6: Exactement, ouais. Je reprends le micro, merci Diego.
3: Jade, oui, voilà, t'es là depuis cette deuxième année.
6: Exactement, ouais.
3: Bon, comment ça se passe déjà ce début de saison avec l'USAP?
6: Eh bien, très content parce que, comme Diego l'a dit, 2 victoires pour commencer la saison, il n'y a rien de mieux, j'ai envie de dire, surtout contre Castres et Brive, ces 2 équipes dont on a beaucoup parlé avec l'équipe et tout le staff en espoir. Donc forcément, ça met en confiance de commencer la saison comme ça, avec 2 belles victoires, surtout celle du week-end dernier à Aimé Giral, sur un beau stade. Donc c'est une grande fierté, déjà pour moi, Diego, toute l'équipe, de pouvoir jouer sur ce stade, et surtout pouvoir rayonner et gagner, c'est encore mieux. Donc oui, ça nous met en confiance, et oui, ça promet pour tout le reste de la saison.
3: J'en parle avec Florian Cazenave après, mais elle a changé cette équipe-là, en espoir-là.
6: Un petit peu, parce que la saison dernière, on n'avait pas du tout commencé la saison comme ça, c'était un petit peu plus compliqué. Donc comme l'a dit Diego, on a réussi à trouver beaucoup plus de connexions. Et ça se ressent sur le terrain directement, que ce soit sur la première minute ou la dernière. Il y a plus de liens, plus de connexions, et puis le résultat, il n'est pas le même à la fin.
3: Florian Cazenave, cette équipe espoir, quel visage elle a cette année? Il y a beaucoup de jeunes, ils sont déjà jeunes de base, mais il y a beaucoup de jeunes joueurs qui ont rejoint cette équipe cette année.
7: Oui, il y a des joueurs qui sont souvent avec les pros qui redescendent, et puis il y a aussi surtout des joueurs qui sont pas forcément en centre de formation comme les Jade, et qui sont très importants pour le collectif espoir. Donc là, je pense aussi à Mathieu Serrano qui est le capitaine de ouais. de l'équipe, mais il y en a d'autres joueurs comme ça aussi, et c'est bien que Jade soit là aussi parce que c'est ils sont au quotidien aux entraînements, et ce qui fait la force des espoirs aussi, c'est ces joueurs-là qui s'entraînent toute la semaine avec les avec le staff espoir, qui arrivent à maintenir cette intensité d'entraînement alors que des fois ils sont pas nombreux aux entraînements. C'est la particularité de l'équipe espoir. Donc ça demande pour eux énormément de concentration et de motivation parce qu'ils doivent faire toujours beaucoup plus en étant beaucoup moins. Et c'est aussi le travail des entraîneurs, et donc c'est très bien que ça paye aussi parce que ça vient appuyer le fait que ces joueurs-là ce sont des joueurs de qualité et que le staff fait le bon boulot.
8: On rappelle les entraîneurs des espoirs.
7: Jean-Pierre Pérez et Léo Griffoul, mais c'est aussi le staff médical et la préparation physique. Ouais. C'est un mini club pro, donc ils sont 5-6 dans le staff.
3: Et week-end prochain, déplacement à Toulouse pour les espoirs, hein, c'est ça. La première contre Bordeaux, les espoirs ouais. à Toulouse. Un gros match, Diego.
5: Ah oui, c'est sûr, un gros match. Toulouse a... Ils ont gagné leurs deux premiers matchs. Le premier difficile contre Aurillac. Et là, ils viennent de gagner à Brive avec le bonus offensif. Donc ouais, un gros match nous attend, je pense.
3: Diego Mascarin, Jeanne Doisani sont avec nous. Je t'en ai parlé un peu avec eux deux, entre revenir sur ta Coupe du Monde, sur ton activité, ton actualité, on va dire, Diego. Et puis Jeanne, je le disais, parler de ses rêves fous, ce rêve fou de faire la Coupe du Monde avec le Maroc.
0: Et c'est avec vous, Cyril Bagnère.
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0: C'est le moment de discuter un petit peu plus avec Diego Mascara.
3: Diego, c'est toujours un plaisir. C'est vrai qu'en un an, on l'a vu plusieurs fois. C'était un rêve de gosse, hein, de jouer en équipe première. Non, c'est la question que je lui ai posée à chaque fois que je l'ai vu. Promis, à partir d'aujourd'hui, je te la pose plus. Tu l'as réalisé, ton rêve de gosse. Maintenant, il y a plein d'autres rêves à réaliser, Diego. Mais justement, par rapport à ce que disait Florian, c'est quoi en ce moment ton quotidien ? Je veux dire, tu t'entraînes avec les pros, là, ouais. tu joues plutôt avec les espoirs. Ouais. On espère, on va te voir bientôt avec l'équipe première. Comment ça se passe en ce moment, ton quotidien ?
5: Non, je commence la semaine avec les pros jusqu'à mercredi. Et après, mercredi, il y a eu l'annonce du groupe, souvent. Et en fait, c'est là que les espoirs pros, donc les espoirs pros qui basculent avec les espoirs pour la mise en place le vendredi. Donc voilà.
3: Donc voilà, tu as peut-être envie de vite revenir goûter à ce que tu as eu l'année dernière, jouer ouais. avec les pros.
5: Oui, c'est toujours bien de jouer avec les pros, mais c'est aussi quand on joue avec les espoirs, d'essayer de performer au maximum, aider l'équipe. Parce que c'est aussi bien de performer en espoir pour quand même montrer qu'on peut être prêt à jouer en pro, même si c'est pas du tout la même envergure le même niveau, donc même quand on descend en espoir, toujours essayer de se donner à fond pour l'équipe surtout, et voilà.
3: Tu t'es préparé à fond, même si tes vacances, t'as pu en prendre un peu cet été, parce qu'entre cette fin de saison de top 14, derrière t'as eu donc la Coupe du Monde des U20, ouais. ça a été intense quand même toi cette saison dernière.
5: Ouais non, ça va, j'ai eu un peu de vacances, ça a été compliqué au retour un peu de reprendre de tout ça, de se remettre dans le collectif, surtout qu'ils avaient repris trois semaines avant, je crois.
3: T'as repris début août, oui.
5: Ouais, voilà, c'est ça. Donc ça a été un peu compliqué de se remettre dedans, mais après l'adaptation s'est refait rapidement et voilà.
3: Et voilà. Florian, qu'est-ce qui a changé du côté de l'USAP là ? Parce que Laurent Labille est là depuis un an, il met des choses en place pour un joueur comme Diego, justement, qui est vraiment à cheval entre l'équipe professionnelle et les espoirs. Comment ça se passe ?
7: Mais déjà, c'est le... Pour qu'un jeune arrive à jouer avec les pros, déjà, il faut qu'il soit dominant. Donc ça, des joueurs dominants dans chaque club, il y en a beaucoup. Et après, c'est aussi... la passerelle qui est faite avec les pros et le soutien et l'approbation que peuvent avoir les staffs pros des joueurs. Et c'est vrai que depuis que Laurent est arrivé, mais Mathieu, tous les staffs, il y a une confiance quand même assez importante pour envers les jeunes. Donc c'est le cas de Diego, mais c'est le cas aussi d'autres joueurs, et puis d'autres joueurs qui n'ont pas encore joué, qui risquent peut-être de jouer cette année. En tout cas, la vision qu'ils ont des jeunes, elle est très positive, et dans les propos que tient Laurent juste avant... 30 ans, 18, 19, hein, il l'a prouvé par le passé que ça lui posait pas de problème d'aligner l'homme en forme du moment. Donc c'est pour l'ensemble de la formation du club, c'est très important aussi que les jeunes joueurs puissent voir et s'identifier à des joueurs jeunes de formation qui jouent avec les pros pour comprendre que c'est accessible très rapidement.
9: Justement, l'exemple de Diego doit en booster certains quoi, dans les espoirs.
7: Booster certains dans Diego, les espoirs, mais les plus jeunes aussi, voilà, et que bien comprendre que quand on est dans la formation, et quand je dis formation, c'est les lycéens, quand on est au club à l'USAP, et bien chaque génération, à chaque fois, il y a un ou deux joueurs, voire trois, qui jouent avec les pros. Donc ça sous-entend que quand on est en moins 18 à Perpignan, en Crabos, mais 3-4 mois après, on avait les pros et on peut jouer. Donc c'est quand même un élément moteur dans la vision qu'on peut avoir de la formation du club.
9: Il y a toujours des études, Diego, en même temps ?
5: Oui, toujours. Faut pas oublier.
9: T'as pas le temps de t'ennuyer dans la vie quand même.
5: Non, ça va.
9: Les études, tu fais ?
5: Je fais USAP Formation, je fais un BTS MCO. C'est Management Commercial Opérationnel. C'est les formations que propose USAP Formation avec beaucoup d'emplois du temps aménagés. Ils sont vraiment à notre service et c'est vraiment cool le suivi qu'on a à l'école, notamment avec Ludovic, le président de l'école, on va dire, qui nous aide beaucoup, qui a beaucoup de travail pour nous, qui fait beaucoup de travail pour nous. Et voilà, c'est vraiment sympa de sa part, tout ça, de nous aménager tous ces petits emplois du temps et nous permettre aussi de suivre une formation à côté, être à 100% dans le rugby aussi à côté. Quoi.
9: Une dernière question, plus rugby aussi, justement, tu parlais de cette préparation. Il y a eu beaucoup de changements, enfin, il y a eu quelques arrivées à ton poste, avec un Brydon Enor qui est quand même un joueur d'expérience. Est-ce que tu as déjà des relations avec lui ? Est-ce que c'est quelqu'un qui t'apporte déjà entraînement ? Ou peut-être pas encore, hein, mais je sais
5: oui,
9: pas.
5: Oui,
9: si
5: oui.
9: Tu as déjà des relations avec lui ?
5: Ouais, bien sûr, il m'apporte beaucoup, beaucoup de petits conseils, même à la fin des entraînements. Il me prend souvent pour me parler.
9: Ah
5: c'est
9: oui
5: vraiment, ouais, franchement, c'est vraiment quelqu'un de bien pour l'instant, là, et quelqu'un de très fort aussi. Il est vraiment très carré.
9: C'est vraiment sur quelqu'un ouais, sur lequel tu t'appuies, ouais.
5: Ouais, franchement, ouais.
9: Eh bien, parfait. Diego Mascara, dans un instant, donc, justement, on parle aussi avec Jad Ouazani.
0: Qui est donc, lui, est troisième ligne, alors que Diego est centre. Et
9: c'est
0: puis,
9: bien,
0: il y a avec nous aussi en studio Florian Cazenave, responsable sportif du centre de formation de l'USAP 100% USAP avec Cyril Bagnère.
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0: C'est le moment de faire plus ample connaissance, Cyril, avec Jad Ouazani. Et oui, il est avec nous en studio, il est troisième ligne.
9: Voilà, et il n'est pas à Perpignan, pas à l'USAP depuis longtemps. Tu nous disais, c'est ta deuxième saison. Bah, dis-nous ton parcours, rapidement, justement, avant de... Okay. Enfin, rapidement, jeune, ça va. Avant d'arriver à l'USAP.
6: Bien sûr. Alors, du coup, c'est ma deuxième saison là, à l'USAP. Je suis arrivé l'année dernière. Et moi, je viens de Massy. Donc, j'ai fait mes catégories, on va dire, le pré-centre de formation, comme on dit à Massy. Donc, à la Mercerie, Crabos première année, Crabos deuxième année et première année espoir.

0: Brésilienne, c'est pas toujours évident. Je sais pas si comment, quelle est ton histoire avec le rugby?
1: Alors pas du tout. Mon père, il faisait du foot à la base, donc rien à voir avec le rugby. C'est juste un ami à moi qui pratiquait le rugby, qui m'a dit bah écoute, viens essayer avec les copains.
0: Ouais.
1: Comme on dit. Et ben j'ai essayé et ça m'a plu et j'ai pas lâché le ballon ovale.
0: Très à quel âge ça? C'était
1: à 5 ans.
0: Ouais. Ah ouais.
1: Donc ça fait maintenant longtemps que je fais du rugby.
0: Ouais. Donc et jamais après derrière, ouais, t'as toujours été rugby.
1: Quoi. J'ai toujours été rugby. J'ai jamais lâché. Et voilà.
0: Comment ça marche justement, Flo, qu'un jeune joueur comme ça, t'avais 18 ans du coup quand t'es arrivé à l'USAP, arrive à l'USAP, comment il est recruté?
2: Mais déjà, Jade, il fait partie de ces joueurs qui sont ultra déterminés, donc il nous a sollicité voilà, pour...
0: C'est toi qui as sollicité?
2: Ça a été les deux en fait. Ça s'est fait de concert et puis il est venu faire une visite à Perpignan et on a de suite été conquis par l'homme, puisque les qualités de joueur on les connaissait. Et c'est vrai que Jade, en plus de ce qu'il apporte sur le terrain, il apporte une fraîcheur d'état d'esprit, d'intelligence et de mixité de pensée aussi, qui fait que c'est une plus-value énorme pour la vie de groupe et sur le terrain aussi, parce que quand on fait ces écoles de rugby à Paris, on n'a pas forcément la même vision du rugby qu'on peut l'avoir ici à Perpignan. Donc ça apporte évidemment une plus-value énorme.
0: Tu confirmes, Diego? Sur ce qu'il dit.
3: Ouais.
0: Il est sympa, il est intelligent, il est drôle. Ça fait beaucoup.
3: Non, il a raison. Ouais.
0: Toujours Jade, raison. Et puis, du coup, je commençais à le dire, tu as ces rêves de Coupe du Monde avec la sélection du Maroc. Alors, ça fait combien de temps que tu as mis les pieds dans cette sélection du Maroc? Tu as déjà eu quelques stages, quelques matchs?
1: Ça va faire maintenant plus de 2 ans, même 3 ans. Moi, j'avais commencé avec des petits stages avec l'équipe A15. J'avais pas eu la chance de jouer les premiers matchs avec eux parce que j'étais encore tout jeune, je venais d'arriver dans l'effectif. Donc j'ai juste fait les entraînements avec l'équipe, on va dire, pro. Mais j'ai eu la chance de faire la Coupe d'Afrique qui s'est passée en Ouganda l'année dernière, donc l'été dernier, qui était du coup une possibilité de qualification pour la Coupe du Monde. Et donc on l'a joué, on a fait nos matchs, on a gagné 1 match sur 3, donc ça a été 3 matchs compliqués. Les équipes africaines aujourd'hui, elles sont solides, elles sont construites, et c'est pas facile à jouer. Donc on n'avait pas forcément l'habitude de tomber contre ce genre d'équipe. Donc on a fait ce qu'on a pu. Franchement, on démérite pas. On a fait une belle victoire contre l'Ouganda. Mais l'objectif encore aujourd'hui, ça reste de se qualifier en Coupe du Monde et de pouvoir briller à l'international. Ouais.
0: Tu vas bientôt rejoindre la sélection marocaine d'ailleurs.
1: Ouais, demain. Voilà. Je pars demain. Je prends l'avion. Donc je prends l'avion à Perpignan. J'arrive à Paris et ensuite je m'en vais en Ouganda. Et cette fois, c'est pour un tournoi à 7. Donc avec Juan Imhoff, qui est le nouveau sélectionneur de l'équipe du Maroc, qui est avec Nabil Jetli, le manager. Mais oui, encore ce tournoi qui a une possibilité de qualification pour les Jeux Olympiques. Donc toujours de grandes ambitions.
0: Quel rêve.
1: Ouais. Toujours de grandes ambitions, mais c'est le but. Il faut viser haut pour pouvoir arriver quelque part un jour.
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0: Oui, Jade, tu nous parlais du sélectionneur de l'équipe de France à 7. Nous, on connaît encore mieux maintenant le sélectionneur de l'équipe de France, de l'équipe du Maroc à 15. Bernard Goutin, nommé il y a quelques temps sélectionneur de cette équipe. Donc pareil, je pense que tu as déjà eu des relations avec lui ou tu as pu échanger par rapport à ce qu'il veut faire de cette sélection?
1: On a pu échanger un tout petit peu, mais pas non plus énormément, parce que il a été très avec Carcassonne. Maintenant, il est passé beaucoup avec le Maroc.
0: Bon, c'est très récent.
1: Ouais. Exactement, c'est très récent. Mais toujours de grands objectifs et de grandes ambitions avec l'équipe du Maroc. Mais comme tu l'as dit, Bernard Goutin, il veut propulser le Maroc au plus haut. Donc on avait dit la Coupe du Monde, mais ça va d'abord passer par de bons résultats à la CAN, donc gagner tous nos matchs, et ensuite on va pouvoir parler de Coupe du Monde. Essayer de rassembler un maximum de joueurs marocains issus du championnat français, parce qu'aujourd'hui il y en a beaucoup, et donc c'est une force aussi pour le Maroc. Donc des franco-marocains, donc comme moi, qui peuvent représenter la France ou le Maroc, et donc qui ont fait le choix de représenter le Maroc. Voilà.
0: T'es marocain par tes parents?
1: Exactement, ouais.
0: T'es né en France, voilà, tes parents.
1: Je suis né en France et mes deux parents sont marocains, d'origine marocaine, ouais.
0: Voilà, il y a cette volonté, Bernard Goutin, il nous en parlait il n'y a pas longtemps, de développer le rugby au Maroc aussi, justement. Ça, c'est des discours qui te plaisent de dire d'aller chercher des talents du rugby au Maroc?
1: Bien sûr, parce qu'on parle beaucoup du rugby en France, mais il ne faut pas oublier qu'au Maroc aussi, il y en a beaucoup. Il y a toujours ces jeunes qui ont des rêves aussi, comme nous en France, de

0: jour fouler un grand stade et de mettre de beaux crampons, de beaux maillots, de beaux shorts. Et donc ouais, l'objectif c'est de faire du Maroc bah une grande nation du rugby, ouais. Ouais, parce qu'il y a des championnats au Maroc qui sont en train de se développer et le Maroc mise beaucoup sur le rugby actuellement, ouais.
1: Et donc pour terminer, toi ton rêve c'est clairement d'aller faire cette Coupe du Monde, ce serait vraiment historique pour le Maroc dans un an et demi.
0: À grande échelle, ouais, c'est ça, ouais. C'est de faire la Coupe du Monde avec le Maroc.
1: Ça serait voilà, une belle récompense.
0: C'est ça.
1: Et à l'USAP, tout va bien?
0: Bah ça se passe bien, ouais. Bah avec les deux victoires en début de saison, ça se passe super bien. On va essayer d'aller chercher la troisième victoire à Toulouse. Malheureusement, je serai pas de la partie parce que je pars en sélection, mais je m'en fais pas pour mes coéquipiers qui vont faire le taf sur le terrain contre Toulouse.
1: Parfait. C'est le bon état d'esprit, ça. T'aimes bien quand ils parlent comme ça, les jeunes, Flo.
2: Parfait.
1: La formation, qu'est-ce qui se met en place à l'USAP? Ça fait combien? 3 ans maintenant que tu es...
2: 5 ans
1: même, tu vois, je l'ai fait de tête, mais je me suis
2: 5 ans, ouais. Ah oui, non, la grosse évolution, c'est qu'on a un directeur général maintenant à l'association qui déjà nous aide énormément sur les axes de développement purement associatif. Et donc du coup, voilà, on est sur une phase de réflexion d'un projet, d'un plan d'action à long terme pour essayer de structurer encore plus la formation et d'y apporter, notamment sur la partie sportive, mais surtout en dehors aussi, des moments de vie, des développements financiers qui permettront de perdurer et de s'inscrire sur le haut de tableau sur chaque catégorie d'ici quelques années.
1: Pour toi, le travail est toujours passionnant, plus près des jeunes?
2: Toujours.
1: Et en plus, à l'USAP.
2: Et surtout à l'USAP.
1: Rester à ce club.
2: Bon, si c'était pas, si c'est pas l'USAP, ça sera pas un autre.
1: Merci beaucoup, Florian. Diego, qu'est-ce qu'on peut te souhaiter pour les jours, les semaines et les mois à venir?
3: Allez, on va être ambitieux de matcher le plus en pro et de performer encore plus, d'essayer de performer encore plus en espoir. On va dire ça.
1: Ben, on l'espère. Merci beaucoup, Diego, d'être venu. Ben, Jade, on se tient au courant, on a envie de dire. On te le souhaite aussi, ce projet, et de belles victoires avec l'USAP et une Coupe du Monde avec le Maroc. Ça serait absolument fantastique. Merci beaucoup à tous les deux.
3: Avec plaisir, merci.
1: Merci, Flo. À bientôt avec de bons résultats pour les jeunes. Et nous, on se donne aussi rendez-vous samedi pour le match contre Bordeaux à 2h30. On vous rappelle aussi, bien sûr, la mise en place de ces navettes pour aller à Aimé Giral et éviter d'avoir des soucis pour se garer.
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0: eh ben Perpignan ne dort pas encore, hein, c'est Niagara et on est avec vous, justement, plus que jamais concentré sur votre conduite sur la route. Alors, la route est ouverte à nouveau, hein, depuis déjà un peu plus d'une heure entre Perpignan et Elne dans les deux sens de circulation. Elle avait été fermée cette D914 suite à un incendie. Et puis, bonne nouvelle, l'autoroute A9 est ouverte à nouveau en direction de Perpignan comme en direction de Montpellier entre Béziers et Narbonne. Elle avait été fermée cette autoroute A9 suite à un incendie sur la route classique. Il reste quand même pas mal de monde entre Narbonne et Nice en direction de Béziers. Donc, si vous êtes sur ce secteur, patience avec ICI Roussillon.
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0: Merci d'écouter la première radio locale des PO ICI Roussillon, 19h.
2: 7 horas.
0: Et je vous parle météo dans les prochains instants avec ICI Roussillon et tout de suite, on s'informe ensemble.
2: La saison des incendies n'en finit pas. À l'approche de l'automne, le risque est toujours aussi grand dans certains secteurs. L'autoroute A9 a dû fermer à la circulation aujourd'hui à cause d'un incendie entre Narbonne et Béziers. La journée était classée rouge également dans les Pyrénées-Orientales à cause de la chaleur et du vent. Bonsoir Baptiste Guillet. Baptiste Guillet, est-ce que vous êtes avec nous depuis les Pyrénées-Orientales? Bonsoir. Les pompiers Baptiste ont dû intervenir sur deux incendies avec des dizaines d'hectares partis en fumée, notamment près de Perpignan.
3: Oui, première alerte à la mi-journée tout à l'heure avec un départ de feu au sud de Perpignan sur une vaste zone de champs très secs. Les flammes se sont rapidement propagées jusqu'à parcourir 35 hectares. 180 pompiers étaient mobilisés, des hélicoptères bombardiers d'eau. Une route départementale très fréquentée a dû être coupée à la circulation pendant quasiment toute l'après-midi. Idem pour le trafic ferroviaire entre Perpignan et Cerbère. Des pompiers appelés également à quelques dizaines de kilomètres de là, non loin de la frontière avec l'Espagne, pour un feu parti à proximité d'une route et qui a brûlé environ 5 hectares de végétation. Ce soir, les pompiers sont relativement optimistes pour ces deux incendies. La situation est jugée favorable, même si les feux ne sont pas fixés. Ils vont rester sur place toute la nuit pour éviter les reprises. Nuit qui s'annonce d'ailleurs encore assez venteuse. Et la grande soirée des pompiers des Pyrénées-Orientales prévue ce soir, qui devait marquer la fin de la saison et récompenser celles et ceux qui se sont distingués lors du méga-feu de Trévillac, c'était eh bien, cette cérémonie a dû être reportée.
2: Merci beaucoup Baptiste Guillet, ICI Roussillon. Vous suivez bien sûr la situation en direct sur ICI.fr. Deux réunions sur les carburants aujourd'hui à Matignon. Une ce matin, une cet après-midi et pas d'annonce ce soir. Il faudra attendre demain 17h lors d'une conférence de presse. On sait que le gouvernement réfléchit à étendre ou augmenter la prime grand rouleur. Mais une chose est sûre, il n'y aura pas de baisse de taxes sur les carburants, a réaffirmé le ministre de l'Économie. La ministre de la Mer, elle, a quitté le Gros du Roi en Camargue en fin de journée. Catherine Chabot a passé la journée avec des pêcheurs qui demandaient notamment au gouvernement des aides à la pompe, moins de contraintes administratives. Les deux camps semblent être tombés d'accord ce soir. Des aides devraient arriver sous 15 jours. Un plan d'urgence de 90 millions d'euros pour les crèches, le secteur de la petite enfance qui traverse depuis plusieurs années une crise. C'est l'annonce faite aujourd'hui par la ministre de la Santé malgré une baisse de la natalité d'environ 20% en 15 ans. L'offre de solutions de garde pour les moins de 3 ans ne couvre pas les besoins. La mort d'une cycliste de 57 ans, c'était ce matin près de la place de la Concorde à Paris. Elle a été percutée par un camion à un carrefour, Coralie Moreau.
4: Il est environ 9h30 au carrefour des Tuileries et du pont de la Concorde quand un poids lourd tente de tourner à droite pour se diriger vers l'Assemblée nationale. À ses côtés, une cycliste qu'il ne voit pas et qui, elle, continue sa route tout droit. Il la percute alors violemment. Immédiatement alertée, les secours ne peuvent que constater le décès de la quinquagénaire à leur arrivée. Le chauffeur du camion, testé négatif à l'alcool et aux stupéfiants, a été placé en garde à vue. Une enquête est ouverte. Elle a été confiée au service du traitement judiciaire des accidents de la préfecture de police de Paris.
2: Coralie Moreau, journaliste police-justice pour ICI. Ça y est, les Bleus de l'ère Zidane sont à Clairefontaine jusqu'au 5 octobre inclus, avec 4 matchs à jouer en Ligue des Nations, avec la légende donc aux commandes, Zinedine Zidane. Bonsoir Xavier Monferrand.
5: Bonsoir Marie, bonsoir à tous.
2: Alors comment s'est passé ce premier entraînement des Bleus? Est-ce qu'il est fini déjà?
5: Alors, il est sur le point de se terminer. Il y a les gardiens encore qui sont à l'exercice avec Fabien Barthez, autre tête bien connue, qui est dans ce staff de Zinedine Zidane, qui est justement en train de s'approcher de Fabien Barthez pour peut-être soit terminer, soit une opposition sur plus grand terrain. Mais en tout cas, l'entraînement touche à sa fin. Il y avait 12 joueurs pour le premier entraînement de Zidane, dans son nouveau survêtement, hein, dans son nouveau costume, mais un survêtement de sélectionneur, Zinedine Zidane avec son pantalon bleu, son haut blanc de sélectionneur, et qu'on a vu à plusieurs reprises, et bien échanger avec les joueurs, notamment Michael Olise, qui s'est retrouvé voilà en tête à tête avec Zinedine Zidane dans sa posture habituelle, les deux mains dans le dos. Voilà, en tout cas, l'ère Zidane est lancée ici sous le soleil de Clairefontaine.
2: Merci beaucoup Xavier Monferrand. Les Bleus joueront en Turquie en Ligue des Nations, ce sera vendredi 25 septembre avant de jouer en Belgique le 28. Du basket avec la retraite de Nicolas Batum, on l'apprend ce soir, le double vice-champion olympique raccroche après 18 saisons en NBA. Puis Miley Cyrus a-t-elle copié Amanda Lear? La reine du disco interpelle la superstar américaine dans un message Instagram sur sa chanson The Sphinx. 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
0: Vigilance incendie rouge sur le Fenouillade, les Corbières, le Roussillon, les Aspres et les Albères, jaune en Conflans, Val-Espire, Cap-Cyre et Cerdagne. C'est rouge sur une grande partie de l'Aude. Demain, du soleil et du vent faible à modéré. Les températures dans les PO pour demain matin, 23 en plaine, 23 sur la côte et 13 en montagne. Demain après-midi, 33 degrés à Perpignan, 29 à Argelès, 33 à Céré, 33 à Vinça, 31 à Maury, 25 à Auxéja pour demain après-midi, 30 à Figueres en Catalogne du Sud et 32 demain après-midi à Fitou dans l'Aude.
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7: Salut à toutes, salut à tous et bienvenue sur votre radio ici. J'espère que votre week-end s'est très très bien passé et que la semaine a bien commencé. Également pour votre soirée, ce début de soirée, j'ai l'honneur de m'occuper de vos oreilles en direct jusqu'à 20h. Décibel, et ce soir ravie d'accueillir une jeune et talentueuse artiste. Elle s'appelle Maëlle et vous l'aviez sans doute repérée dès 2019 avec sa première chanson, un tube un peu surprise, une chanson sur le harcèlement, les harcèlements qu'on peut croiser à des moments de sa vie. Ça s'appelait l'effet de masse.

L'effet de masse, quelques mois après la victoire de Maëlle à la saison 7 de The Voice. C'était la plus jeune gagnante de l'histoire du programme. Bah écoutez, elle est toujours pas bien vieille, hein, Maëlle, mais elle sort son nouvel album qui s'appelle Lily. C'est son troisième album. On va en parler avec elle tout à l'heure. Et puis, l'album sera à gagner tout à l'heure au Blind Test. Alors, il faut vous inscrire dès maintenant pour gagner l'album de Maëlle. Le numéro du standard 0810 055 056. C'est Sadika qui vous attend au standard ce soir, 0810 055 056. Et sinon, pour le plaisir et dans le désordre, vous croiserez ce soir Renaud, Oasis ou encore un jeune talent à découvrir, un garçon qui s'appelle Xam. Et on démarre l'émission avec le chiffre du jour, 449 millions d'euros hors taxe. C'est le marché français de la musique enregistrée pour les 6 premiers mois de l'année 2026. En gros, parce que ces chiffres-là, si on n'a pas de comparaison, on se rend pas compte, ça va mieux. Ça va toujours pas extrêmement bien, mais ça va mieux. C'est en hausse de 3,5% par rapport au semestre précédent. On apprend aussi que le streaming fournit désormais 65% des revenus de la musique enregistrée en France. C'est beaucoup, 65%. Et puis, voilà, on apprend aussi, parce que le SNEP, le syndicat du disque, s'occupe de ça, que les trois chansons les plus diffusées à la radio pour la première partie de l'année 2026, donc de janvier à juin, eh bien, c'est le duo Théodora et This Is, la chanson de la Coupe du Monde de Shakira, et puis un garçon que vous connaissez bien, s'appelle Bruno Mars, et sa chanson I Just Might, c'est la chanson la plus diffusée cette année.

0: Félicitations à monsieur Bruno Mars, l'artiste le plus diffusé sur les radios françaises entre le mois de janvier et le mois de juin dernier. Son album s'appelle The Romantic. Bisous Bruno. Pouf.
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0: Tous les soirs dans Décibel, on vous livre un coup de cœur et la plupart du temps d'ailleurs qui vient d'un label indépendant. Ce soir, le label se nomme Cocktail Malakoff. On aime bien ce petit jeu de mots et on vous présente Xam. Xam, c'est un garçon qui est chanteur, qui est aussi acteur et que vous avez peut-être vu dans The Voice en 2018 ou alors si vous allez au théâtre, vous l'avez vu jouer dans le Cercle des Poètes Disparus avec Stéphane Fraisse. Il a fait une grande tournée, plus 300 représentations partout en France. Il vient de sortir un EP très chouette et très romantique. Et il l'a pas fait tout seul, il l'a fait avec Clément de Feu Chatterton. On va écouter la chanson titre de cet EP qui est sorti vendredi. Ça s'appelle Villa Rose. Vous allez voir, c'est une histoire d'amour adolescente. Et puis la suite de l'EP, c'est la suite de la vie sentimentale du garçon en question. Tout s'est pas toujours très bien passé, mais l'EP est magnifique. Découvrez Xam!

qui chante Villa Rose. Et figurez-vous, les amis, que Xam, il était dans la même saison de The Voice que mon invité Maël. Maël, vous l'aviez sans doute découverte en 2019 avec cette chanson qui a fait beaucoup d'effet et beaucoup de bien à beaucoup de gens.

0: bisous.
1: Mais elle a sorti au début du mois de septembre son troisième album, Lily. Elle est ce soir l'invitée de Décibel. A tout de suite.
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1: Oasis, Renaud, un blind test autour du vent pour lequel vous pouvez d'ores et déjà vous inscrire au standard où Sadika vous attend. 0810 055 056. Le cadeau de ce soir, eh bien, c'est le nouvel album de mon invité Maëlle. Bonsoir Maëlle.
7: Bonsoir.
1: Ou peut-être devrais-je dire Lily.
7: Mais je suis plusieurs personnes à la fois, écoute, ça me va.
1: Voilà. Maëlle, donc ce troisième album qui vient de sortir, il s'appelle Lily. On rentrera plus en détail tout à l'heure dans cette histoire de Maëlle. Lily, elle est multiple, elle est parfaite, elle est avec nous ce soir. Maëlle débute carrière donc très très jeune en 2018. Ouais. Vous devenez non seulement la plus jeune gagnante de l'histoire de The Voice dans la saison 7, mais aussi la première femme à gagner. Mais je ne savais pas ça.
7: Mais oui, première femme au bout de 7 saisons quand même. Donc je trouvais ça fou que je sois la première après tant d'années. Mais bon, très fière d'ouvrir cette porte. Mais c'est vrai que bon, un peu frustrant quoi. Ouais.
1: Alors après, on en fait quelque chose ou pas. En l'occurrence, Maëlle, on a fait quelque chose, puisque accompagnée par Calogero après l'émission aussi, ce premier album réalisé par lui arrive, il s'appelle Maëlle en 2019. Il y a Toutes les machines ont un cœur, puis il y a surtout cette chanson archi marquante, L'effet de masse.

0: C'est une chanson qui parle de harcèlement à tous les âges, dans tous les endroits, et qui peut finalement tomber sur tout le monde. C'est quelque chose d'absolument injuste. Ça a touché énormément de gens. Cette chanson ne devait pas être un tube. Je crois que vous ne l'aviez même pas repéré comme forcément un single.
1: Pas du tout. C'est vrai que, par contre, j'étais persuadée qu'elle allait toucher un maximum de gens, ouais, parce que c'est une thématique qui est quand même très dure et encore malheureusement trop d'actualité. Mais c'est vrai qu'encore aujourd'hui, elle voyage, cette chanson. Elle est chantée dans des écoles,
0: oui, dans
1: par des
0: collèges,
1: professeurs.
0: Oui.
1: Enfin, je trouve ça. Je me demande même si elle n'est pas dans un manuel scolaire.
0: Ouais.
1: Enfin, je trouve qu'elle a un voyage extraordinaire. Bon, la thématique est très dure, mais si je peux aussi donner un peu de lumière et qu'on comprenne aussi ce que veut dire le harcèlement,
0: ouais,
1: je trouve ça important, quoi.
0: C'est important. Et enfin, moi, j'ai une petite qui a 12 ans maintenant, mais qui chantait cette chanson,
1: oh, wow,
0: quand elle avait 8-9 ans.
1: Oh, wow.
0: Et oui, elle a beaucoup voyagé. Vraiment,
1: c'est ouf.
0: Elle a fait beaucoup de bien. Le deuxième album, c'était en 2023.
1: Mais là...

On sent déjà sur le deuxième album cette envie de oui, ok, j'ai une super belle voix, les pianos voix c'est beau, mais on peut aussi aller un peu à l'aventure de la production, et ça se confirme donc avec le nouvel album Lily.

0: Lily, c'est votre petit surnom d'enfance ?
1: C'est mon surnom d'enfance et c'est le surnom que tout le monde me donne. On m'appelle plus Lily que Maëlle finalement. Donc j'ai vraiment l'impression de me montrer pour de vrai avec ce disque-là.
2: Est-ce que c'est le fait justement d'avoir démarré très jeune à la télé, 17 ans alors forcément on se protège parce qu'on est une toute jeune femme à 17 ans, on sait même pas encore si on est vraiment devenue une femme ou pas, enfin il y a plein de choses à régler.
1: Je l'étais clairement pas.
2: Ouais, voilà, un peu bébé quoi. Est-ce que là justement, troisième album et quelques années plus tard, vous vous dites bah ok c'est bon, j'ai 25 ans maintenant, je peux raconter qui je suis vraiment et j'enlève quelques protections?
1: Exactement. En fait, je pense que quand on commence jeune, on a un plein de choses qui s'ouvrent à nous. Il y a plein de chemins possibles et inimaginables. Donc, on ne sait pas véritablement vers qui se tourner. Et je pense que j'avais envie de plaire à tout le monde. Il y avait aussi.
2: Bah oui, voilà, on veut bien faire.
1: On veut bien faire. Et c'est vrai que du coup, j'avais envie d'expérimenter. Et j'ai expérimenté durant ces trois albums-là. Et c'est vrai que maintenant, à 25 ans, je ne suis pas du tout la même personne que quand j'ai commencé. Et ça s'entend aussi même dans ma musicalité, dans mes textes. Donc, forcément, il y a un truc peut-être un peu plus frontal qu'auparavant, quoi.
2: Voilà, vous aimiez Maëlle, découvrez Lily. On l'écoute maintenant dans Décibels.

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1: Elle s'appelle Maëlle et Lily, c'est le nom du troisième album. Maëlle, notre invitée ce soir. Pour celles et ceux qui vous ont découverte avec l'effet de masse, le premier album, vous avez cette voix cristalline et tout. Là, on entend que vous en jouez maintenant. Vous avez presque appris à déchanter, vous qui chantez très bien. On le sait, vous pouvez, mais vous pouvez aussi murmurer. Ça, c'était un processus qui était simple ou...
2: Ben justement, en fait, ma voix, elle a quand même pas mal changé. Hein.
1: Ouais.
2: Forcément, on m'a connue, j'avais 16 ans, donc j'avais pas mué. Là, j'ai mué et ma voix, elle est beaucoup, beaucoup plus grave. Et je pense que du coup, je me suis un peu plus amusée aussi dans cette volonté de création de ce disque-là à assumer mes fêlures vocales, dans le sens où j'avais envie d'un peu... J'aime pas ce terme, mais cradifier un peu, pour qu'on aille vraiment comme si je m'adressais dans l'oreille de quelqu'un qui m'écoute à l'heure actuelle, quoi.
1: Oui, puis on doit pas nécessairement chercher la perfection.
2: Non, justement, je voulais vraiment enlever cette volonté que tout soit ultra bien cadré, ce que j'ai pu faire auparavant, même si je dis pas que tout était parfait, mais j'avais envie que tout soit bien cadré. Et là, au contraire, j'avais justement envie d'ouvrir les fêlures et qu'elles soient bien présente, quoi.
1: Alors, dans la série Dis-moi ce que tu écoutes, je te dirai qui tu es. Si vous voulez en savoir plus pour Maëlle, dites-vous que quand elle fait un duo avec le guitariste Wax, elle reprend Niagara.

puis on a parlé des collaborations avec Calogero, il y a aussi Zazie. Mel, on a parlé de vous aussi avec le groupe belge Puggy, puisque vous êtes sur leur chanson Mirror.

0: appui. Pour compléter cet horizon artistique autour de vous, Maëlle, il faut qu'on parle de Ella. Ella, c'est la grande sœur de Clara Luciani. Sur le parfait, je veux mouiller. Alors c'est un gang plutôt chouette. Est-ce que c'est ça est-ce qu'on a bien cerné votre entourage musical, Maëlle?
1: Bah là vous l'avez bien amené en tout cas, c'était bien. Non mais surtout vraiment, et là en tout cas pour ce disque là, elle a été une personne extrêmement importante pour moi. Ça a été elle m'a aidé justement à écrire ce disque là, à m'affronter aussi comme je m'affronte un peu avec Lily, à accepter le fait que je voulais peut-être être un peu plus frontale, un peu plus directe, et la plume de Léa, elle est comme ça. Ouais. Et elle m'a complètement aidée à m'émanciper de cette armure que j'avais et que je portais, qui était un peu trop lourde pour moi, et elle a été remarquable dans ce processus-là.
0: Donc, affirmer, embrasser des imperfections, être frontale, il y avait un autre objectif dans ce disque, Lily, pour vous?
1: Moi, je pense que dans ce disque-là, ce que j'avais envie d'amener, c'est aussi ce côté pop que j'adore, en fait. Ouais. Moi, j'adore la pop. Et j'ai grandi en écoutant Laurie, en écoutant Nelly Furtado, en regardant des lives de Britney Spears. Et j'avais envie de m'ouvrir à ça aussi.
0: À ces sonorités-là. Et alors, comment on l'apprivoise? Parce que oui, vous, j'imagine qu'à vos débuts, c'était des guitares-voix, des pianos-voix. Ouais. Comment on apprivoise ça? Faut travailler avec des producteurs? C'est de la culture personnelle?
1: Je pense que faut travailler avec les bonnes personnes, et puis c'est de la recherche, en fait. C'est vrai que je pense que quand je suis sortie de The Voice, même sur l'album précédent, j'étais pas prête à expérimenter ça, j'étais pas prête à me montrer sous cet angle-là. Je pense qu'il y a des moments à tout, et là c'était mon moment de mettre les deux pieds dedans.
0: Et les amis, si vous n'aviez pas encore plongé dans l'univers de Maëlle, c'est le bon moment aussi. Vraiment, cet album Lily, il est super réussi. On est surpris à chaque chanson, il se passe des choses auxquelles on ne s'attendait pas. Et nous, on va continuer à en parler, et puis on va vous passer à la question, Maëlle, le questionnaire des choix cornéliens.
1: Oh my god.
0: Ouais, préparez-vous, ça va être terrible. À tout de suite.
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3: On jette un petit coup d'œil sur le programme de notre week-end à venir, et à la montagne, on risque de transpirer un petit peu hein, samedi et dimanche avec le Gravel Tour qui fait étape à Font-Romeu. Au programme, des parcours pour tous les niveaux, entre sport, nature et convivialité. Une belle épreuve pour les passionnés de vélo, avec en jeu en plus une qualif pour les mondiaux UCI. Et puis à la Casa Musicale, on a un petit message pour vous.
4: Vendredi 25 septembre, on se retrouve à la Casa Musicale de Perpignan pour le bal pop de la Ligue de l'Enseignement. C'est une soirée concert avec Ayoli Beach, Lemongrass, Nico Gallego, des food trucks pour se restaurer. Tout pour une super soirée au profit du sport scolaire et de l'UCEP.
3: Et vous aussi, tiens, pour nous laisser un petit message vocal, c'est sur l'application WhatsApp que ça se passe, au 04 68 35 5000.
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0: Oui, c'est Décibel. Ravie de vous retrouver. Mon invitée de ce soir, Maëlle, vient de sortir son nouvel album, Lily. Elle sera en concert, Maëlle, à Lyon le 4 novembre. Rendez-vous aussi à Toulouse le 12. Ce nom, le Rocher de Palmer à côté de Bordeaux le 13 novembre. Le 20 novembre à Paris à la Gaîté Lyrique. Et puis au mois de décembre à Nantes, à Bruxelles, à Tourcoing, à Rennes et à Villeneuve-la-Garenne. Déjà en 2027, il y a des dates qui commencent à arriver. Donc voilà, ça s'annonce très très bien, cette histoire. Maëlle, vous êtes de tournu. Mais c'est incroyable. Incroyable.
1: Mais raconte-nous.
0: Oui, faut que je raconte. Alors, Tournu, petite ville de Saône-et-Loire. Bisous à Issy, Bourgogne.
1: Oui.
0: J'ai passé, moi, une grande partie de mon enfance là-bas, puisque ma mamie Rosa, bisous mamie, elle écoute l'émission.
1: J'adore.
0: Mamie Rosa, elle habitait, à Tournu, d'abord dans le centre-ville, rue de la Boîterie, puis après à côté, l'Abergement de Cuiserie. Bref, voilà, on connaît vraiment ce hood. Et dans cet album, Maëlle, il y a cette dualité aussi, finalement, entre Paris, qui vous attire, et puis l'enfance, la ville de votre enfance, Tournu. Alors, pour Paris, la chanson s'appelle Paris, pas de mystère.
1: Ouais.

0: Alors, je me suis dit que j'allais vous faire un petit questionnaire tournu au Paris.
1: Oh my God.
0: Ouais, je sais, c'est dur.
1: C'est un choix dur.
0: Ok, allez, c'est parti. Tournu ou Paris, la fête de la Saint-Philibert ou la foire du trône?
1: Mais tu sais que j'adore la Saint-Philibert. J'y étais encore cet été, la Saint-Philibert direct. Mucho churros direct.
0: Avec mes cousins, on l'appelait la Saint-Phil de fer parce qu'on était très drôles dans les années 80.
1: Ah,
0: et oui, Maëlle.
1: Mais je vais l'appeler comme ça maintenant.
0: La Saint-Phil de fer.
1: Je vais piquer ça.
0: Pâté en croûte de chez Commerçon ou le brunch à Paris à 40 euros?
1: Je vais te dire le pâté en croûte. Je suis tellement sauciflarde, terrine. Tout le monde se fout de ma tronche, cornichon, mais pâté en croûte direct.
0: Pêcher dans la Saône ou se baigner dans la Seine?
1: Ouais, la Saône, c'est pas ouf non plus, hein. Mais bon, franchement, même se baigner dans la Seine, ouais, je fais pas les deux, je suis désolée, je choisis
0: ouais,
1: pas.
0: Non, hein.
1: Ça me dégue.
0: Foot, oui, c'est vrai, c'est un peu dégueu. Faire son footing, à la Garenne ou au Bois de Boulogne?
1: À la Garenne, j'adore. Mais le fait que tu connais ça, ça me termine, j'adore.
0: Tournu. J'adore. Bien sûr, ma mamie Rosa, elle avait une boutique rue du Docteur Privé.
1: Oh, mais j'allais dire un truc, mais j'ai passé ma vie dans ces rues-là,
0: bah,
1: quoi.
0: Oui. Alors justement, ouais. La rue, alors à Tournu, il y a une grande rue pour les boutiques, du coup on l'appelle la Grande Rue. Elle a un vrai nom, hein, c'est rue de la République. Mais alors, faire son shopping sur la Grande Rue ou les Champs-Élysées?
1: Je déteste les Champs-Élysées.
0: Ah bah, la Grande Rue alors.
1: On va faire la Grande Rue direct.
0: Victoire écrasante de Tournu.
1: Oui.
0: Mais oui, bravo Maëlle.
1: C'est la ville en fait.
0: Ah là là, bah, bisous à toutes celles et tous ceux qui nous écoutent sur Ici Bourgogne. Autre choix cornélien, hors Tournu, parce que quand même Maëlle a une vie aussi.
1: J'espère.
0: En dehors de sa ville. Le plus grand kiff, être sur scène ou être en studio?
1: Ben c'est une bonne question parce qu'en fait ça dépend. J'adore la scène, mais parfois j'aime bien m'enfermer en studio, écrire. Mais bon, j'aime quand même la scène là, surtout que je suis en train de préparer la tournée.
0: Ben oui.
1: Je vais vraiment m'amuser, je pense.
0: Ah, en plus avec 3 albums, il y a du choix,
1: ouais.
0: Les chansons et tout.
1: Ouais. Là, il y a une vraie direction. Enfin, ouais. Je dis pas qu'il y avait pas de direction avant, mais j'ai l'impression que je peux prendre un peu plus de liberté. Je peux faire de plus en plus de choix, comme j'ai de plus en plus de chansons. Donc c'est trop inspirant.
0: Préférez perdre lequel de vos sens, si vous devez en perdre un? Je rappelle, pour ceux qui suivent pas au fond, ouïe, odorat, goût, toucher ou vue?
1: C'est chaud, moi, cette question-là, elle me fout de l'urticaire, je te jure.
0: Ah bah non, alors j'arrête.
1: C'est horrible parce que j'aime tout, en fait, je peux pas, mais je pense que je perds peut-être le goût, je sais pas, ouais, le goût. Mais ça, je peux plus goûter le pâté en croûte,
0: bah
1: t'imagines?
0: Ouais, c'est pas cool.
1: Ouais, non.
0: Non, il faut pas. Bon, faut le garder les 5.
1: Laisse tomber.
0: Faut garder les 5. Mm-hmm. On vous propose de faire une première partie au Stade de France, mais vous détestez l'artiste. Vous dites oui ou pas?
1: Je le fais, ouais.
0: Pour voler la vedette. Mais oui, bravo Maëlle. Bravo.
1: Ça dépend. Si j'aime juste pas musicalement, bon voilà. Mais s'il a fait des dingueries, j'y vais pas.
0: Oui, non, mais il fera plus le Stade de France, Patrick Bruel. Allez, écoutons Maëlle avec un extrait de son nouvel album Lily. La chanson s'appelle Érotomanie. Et ben, j'en ai pas entendu beaucoup des chansons sur l'érotomanie. Celle-ci est formidable. Écoutez Maëlle.

0: Et qu'est-ce qu'elle est bien écrite, cette chanson.
1: Merci.
0: Je l'adore. Érotomanie, donc, personne qui est érotomane, c'est une personne qui a ce trouble psychiatrique qui la pousse à croire de façon totale, délirante, mais totale, qu'une autre personne est amoureuse d'elle. Donc là, ça arrive, on voit le personnage de la chanson amoureux d'un chanteur. Voilà,
1: C'est moi l'érotomane, là.
0: Ouais, c'est ça. Mais ça peut être, voilà, ça peut arriver au boulot, ça peut arriver n'importe où. C'est un truc complètement dingue. C'est fou de faire une chanson là-dessus.
1: Mais parce que ça m'est arrivé. Ça m'est arrivé. J'ai pas été érotomane, mais quelqu'un était persuadé d'entretenir une relation amoureuse avec moi, ouais.
0: Waouh, ça fait peur. Parce que là, la petite voix à la fin, je connais déjà le prénom de nos deux filles. On se dit, elle va loin, la fille, en fait.
1: Ouais, mais parce que c'est vrai que dans sa volonté, dans ce qu'il avait, dans ses yeux, dans ses messages qu'il pouvait m'écrire, il y avait ce côté un peu terrifiant que je ressentais où il pouvait s'imaginer, il me parlait de ses parents.
0: Il était sûr que vous aviez une relation tous les deux.
1: C'est ça. Et dès que je montrais d'autres personnes que lui, parce que je ne le connaissais pas, c'était de la jalousie, c'était des menaces, voilà. Donc,
0: Alors, là, pour le coup, c'est une expérience personnelle particulièrement flippante, mais qui vous arrive aussi parce que voilà, vous êtes dans la lumière et que donc il y a des gens qui sont complètement esbaudis en vous voyant, ce que je comprends, mais n'empêche d'en faire une chanson, est-ce que ça permet aussi de digérer un peu l'aventure?
1: Ouais, en vrai, paradoxalement, je me suis beaucoup amusée en l'écrivant avec Léa parce que elle aussi, ça lui est déjà arrivé, enfin, elle connaît pas, on a parlé, mais en fait, ça arrive à pas mal de gens finalement, cette histoire-là, et du coup, je trouvais ça intéressant et d'ailleurs Eminem qui a fait une chanson sur ça aussi, voilà, exactement, et je trouvais que c'était intéressant de pouvoir l'amener aussi en français avec un texte comme ça.
0: Alors l'amour, c'est quand même un thème qui revient beaucoup dans le disque, Maëlle. Lily, alors, mais c'est l'amour sous toutes ses formes, et alors on tire pas le bon numéro comme ça automatiquement à chaque fois, c'est un petit peu la loterie, voilà, on n'a pas les six bons numéros, mais alors on a l'incertitude qui est très très très bien décrite dans Tango.

0: Et là, on entend voilà toute la diversité des manières d'aborder les rapports.
1: J'ai trop aimé la planche pourrie, quoi.
0: je vais le noter, je vais le garder, ce truc-là, j'adore. Ça fait... Voilà, la planche pourrie.
1: Ah, putain.
0: C'est sans fin, en fait, les histoires d'amour. À chaque fois, quand on en commence une, on doit se dire « Ah, mais tout a déjà été écrit. » Puis après, on se dit « Mais non, en fait, pas ça. » Et on y va.
2: Mais en même temps, c'est un thème que j'adore. Enfin, moi, l'amour, j'adore être amoureuse, comme j'adore ne pas l'être. Et, et je pense qu'on peut s'amuser dans l'écriture, parce que c'est vrai qu'en fait il y a une tonne de chansons qui parlent de ça. Et j'ai essayé dans ce disque-là de parler un peu de toutes ces formes d'amour, de ma famille, de mes amis, de la peur de trouver mieux, au contraire de juste du désir, de la sensualité, et juste voilà parler des expériences d'une meuf de 25 ans et d'oser d'expérimenter tout simplement en fait.
0: Ouais, et ce qui est beau, c'est que même si on n'a plus 25 ans, on s'y retrouve quand même, parce qu'en fait voilà, les émotions, elles ont pas d'âge.
2: J'espère.
0: Ouais, vraiment. Non, Maëlle, c'est réussi et c'est finement écrit. Je pense que vous allez vous régaler. N'oubliez pas d'aller applaudir Maëlle à Lyon le 4 novembre, et puis à Toulouse le 12, à Bordeaux, ce nom juste à côté, le 13 novembre, à Paris à la Gaîté Lyrique le 20 novembre, et au mois de décembre à Nantes, Bruxelles, Tourcoing, Rennes. Voilà pour les dates de cette première partie de tournée 2026. Maëlle, qu'est-ce que je peux vous souhaiter alors pour la suite ?
2: Bah écoute, beaucoup de pâtés en croûte.
0: Ouais !
2: Beaucoup de pâtés en croûte, et que je me fasse plaisir sur scène, et qu'il y ait plein de choses qui s'ouvrent à moi, et surtout d'être moi-même finalement.
0: Ça y est. À 25
2: Merde.
0: Ans. Ouais, c'est gagné. Maëlle, l'album s'appelle Lily. Merci d'être venue nous voir.
2: Merci beaucoup. À bientôt.
0: Salut.
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2: Mais oui, c'est Décibel, il est 19h46, j'espère que ça va bien chez vous. Et ou alors en voiture, hein. Vous pouvez peut-être nous écouter en voiture aussi, vous préparez le dîner, vous prenez un bain tout nu. Ah bah dites donc, vous n'êtes pas gênés. Non mais vous avez tous les droits, après tous les auditrices et les auditeurs d'ici. On est là pour vous, en direct jusqu'à 20h, Décibel, de la musique et aussi du jeu. Nous jouons au Blind Test maintenant avec Patrick et Elisabeth. Bonsoir à tous les deux.
3: Bonsoir Émilie.
4: Bonjour Émilie.
2: Comment ça va?
3: Ça va très bien, merci beaucoup Émilie.
2: Je suis ravie de vous avoir tous les deux pour un blind test consacré au vent. Alors, le vent, en chanson, en fait il y a plein de chansons qui parlent de vent. Elisabeth, est-ce qu'il y a eu du vent aujourd'hui chez toi?
4: Alors non, on a eu du soleil assez faible quand même, en légère brise on va dire. Et là tu vois, on a un beau ciel bleu avec quelques petites traînées blanches rosées.
2: Et t'es où toi déjà? Redonne-nous le nom de ta ville.
4: Moi, je suis à Mandeur, dans le Doubs.
2: Dans le Doubs, c'est ça.
4: Oui, Sochaux, les scooters et les automobiles Peugeot.
2: Fabuleux. Et les moulins à poivre.
4: Ah ben oui, oui, crinoline, tout ce que tu veux.
2: C'est ça, non, parce que Peugeot, voilà, moi j'ai pas le permis, mais j'ai un moulin à poivre, hein. Moi aussi j'ai un Peugeot. Mais bon, Patrick, un petit point météo aussi, c'est dans quelle région déjà?
3: Alors moi j'appelle de Nîmes, ouais. J'écoute Radio Provence avec la radio parce qu'on peut la capter jusqu'à Nîmes depuis pas mal d'années, ça fait je crois 15 ans. Il y a eu beaucoup de vent aujourd'hui puisque le Mistral a soufflé beaucoup. Et je voulais aussi, Émilie,

0: C'est pas ma chanteuse préférée, je l'avoue, mais je la connaissais dans ses interviews parce que c'était une femme très intelligente et très modeste. Oui. Voilà. Et c'était une femme avec un grand F. Et je regrette beaucoup qu'il n'y ait pas eu plus d'hommages à la télévision nationale, France 2, France 3, la 5, la 7, etc. J'espère que ça va venir, mais j'aurais aimé que les hommages soient spontanés et dans les jours qui viennent.
1: C'est gentil,
0: déçu, parce qu'elle le méritait.
1: Il y en a eu un sur France 2.
0: Vous m'ont beaucoup ému, ainsi que le lendemain mercredi soir, quand vous avez pris l'antenne à 19h, on sentait encore votre émotion. Vous voyez que je suis sincère.
1: Merci Patrick, ça me fait très plaisir.
2: Je l'ai ressenti aussi, Émilie, car j'ai écouté également, tu
1: mardi
2: vois.
1: Soir, ouais.
2: Oui, il y avait de l'émotion, des larmes. Et moi-même, j'ai eu quelques larmes, tu vois.
1: Je te comprends. Je te comprends, Elisabeth. Ah, elle est partie ? Allô ?
2: Non, je suis là.
1: Ah
2: moi.
1: Non, elle est là. J'ai cru que je t'avais perdue, Elisabeth, j'étais pas
2: non,
1: bien.
2: Non. Non, je suis là, je t'écoute.
1: Ok, allez, on va pouvoir jouer alors, Elisabeth et Patrick. Les chansons parlent de vent et on cherche les interprètes. Et merci à tous les deux pour vos gentilles paroles qui me vont droit au cœur. Vraiment.
0: La sincérité.
1: Ça fait plaisir. Allez, première chanson, dites-moi les amis, qui sont les interprètes de cette chanson où souffle le vent ?
2: Elisabeth, oui. Alors ça serait Stéphane. Comment il s'appelle ?
0: Garou.
1: Et il est pas tout seul.
2: Garou
1: avec qui?
2: J'avais dit.
1: Oui, bravo.

0: Patrick, je vous mets chacun un point. Un point pour Garou, un point pour Céline Dion. De toute façon, à la fin, tout le monde gagne l'album de Maël. Vous connaissez le système. Allez, deuxième chanson. Là, on est sur un groupe de hard rock.
1: Oui, alors Elisabeth serait ce scorpion.
0: Bravo!
1: Ouais, je suis fan.
0: Le vent du changement, chanson qui est devenue l'hymne à la toute fin des années 80, l'hymne de la chute du mur de Berlin. Elisabeth,
1: a... j'ai 2,33 tours de scorpion.
0: Ah, une vraie femme.
1: Ah oui, je suis du signe de scorpion et sur une pochette, il y a le scorpion.
0: Ah bah oui, eh ben, ils n'allaient pas mettre un papillon, Elisabeth. Il y a un moment, il faut respecter
1: la DA. Ça impressionne quand même, la pochette. Ça. Ouais.
0: J'avoue. 2 points pour Elisabeth, 1 point pour Patrick et une dernière chanson qui souffle pour le plaisir.
1: Ah ben, Elisabeth, est-ce que ça serait pas Pauline Esther, par
0: non.
1: hasard?
0: Non. Alors, c'est Vive le vent. Mais qui chante cette version de Vive le vent d'hiver?
2: Benjamin Biolay.
0: Oui, bravo Patrick.
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0: 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Bravo Elisabeth et Patrick, vous avez chacun gagné un exemplaire de l'album de Maël. Et pour rester dans la thématique du vent, après Garou, Céline Dion, Scorpion et Benjamin Biolay, nous convoquons...
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1: Bon bah, moi ce petit jeu de mots à la fin de la chanson de Renaud, je le trouve absolument irrésistible. Allez, c'est déjà l'heure de la chanson anniversaire. Liam Gallagher d'Oasis fête ses 54 ans aujourd'hui. On lui pardonne donc cette intro à la Imagine. Et on se réjouit d'accueillir Oasis au Stade de France les 23 et 24 juillet prochains.

0: petit Don't Look Back in Anger pour souhaiter un joyeux anniversaire à notre ami Liam Gallagher et merci à l'équipe de Décibel. Il y avait ce soir Kinan, Sadika, Iris, Thierry, Thomas et Mélodie.
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3: Bonsoir à tous, bienvenue sur Ici, un peu partout en France. J'espère que vous avez passé une bonne journée, un bon week-end. C'est le début de la semaine, on va se balader encore une fois et partir en France parce que tout est dans le titre, il n'y a pas que Paris dans la vie. Allons à la rencontre des lieux, des idées, des savoir-faire de nos villes, de nos régions. Ce sont toutes les bonnes initiatives qui seront à l'honneur. Nature et environnement avec Benoît Prospero, entrepreneuriat avec Catherine Quicandon et puis on vous donnera la parole grâce à Robin Bernot. Et puis cette émission, il n'y a pas que Paris dans la vie, c'est aussi un invité chaque jour. Quand je dis un invité, c'est un parcours, une personnalité qui, à travers les lieux en France, qui ont marqué sa vie, va se dévoiler et retracer ce parcours et cette réussite. Et aujourd'hui, à matin, pour partager ce début de soirée, j'ai invité un très grand chef cuisinier de notre pays, mais aussi un entrepreneur, un homme d'affaires. Il est président de l'UMI, l'Union des métiers et des industries de l'hôtellerie. Il est aussi fondateur de Cuisine Mode d'Emploi, qui est un réseau d'écoles, de formations, métiers de la restauration, cofondateur du Centre français d'innovation culinaire. Il est entre autres chef d'honneur, restaurant gastronomique à Paris, étoilé, rue Faubourg-Saint-Honoré et chef de Madame Brasserie, restaurant du premier étage de la Tour Eiffel. Quel symbole, et la liste est non exhaustive. Bonsoir Thierry Marx.
4: Bonsoir.
3: Soyez le bienvenu. Je suis très heureux de vous accueillir. Je peux dire aux auditeurs que vous êtes en tenue.
4: Oui, oui, oui, c'est mon... J'essaie d'avoir un don d'ubiquité que je n'ai pas forcément. Et donc, j'enlève ma veste quand je suis au restaurant. Et hop, je suis tout de suite en tenue. Oh là, il ne bouge jamais de ses fourneaux.
3: Eh bien, en tous les cas, on est ravis de vous voir en tenue et de vous avoir avec nous. On va effectivement, pendant une heure, se balader. Je vous remercie encore une fois d'être venu ici. Alors, le premier point d'ancrage, même si l'émission s'appelle « Il n'y a pas que Paris dans la vie ». Bon, vous, c'est Paris. Chef, vous êtes né dans le 20e arrondissement, qui est un arrondissement qui vous a plutôt plu, plutôt séduit par cet arrondissement dans lequel vous avez un peu évolué les premières années.
4: C'est un arrondissement de Paris qui a tout ce que j'aime. C'est-à-dire que...
3: C'est le 20e.
4: C'est le 20e arrondissement et peut-être le plus beau quartier qui a été donné à Paris, où c'est un quartier d'escalier social. C'est-à-dire que c'est le quartier où un ouvrier devenait ouvrier qualifié en général, et un ouvrier qualifié devenait contremaître, comme on disait à l'époque, enfin on dirait cadre maintenant.
3: Très ouvrier.
4: Et très ouvrier, et ensuite devenait en général petit entrepreneur. Et il y avait énormément d'artisanat dans ce quartier. Et puis, premier quartier d'inclusion, émigration de l'intérieur, à Véronais, gens du sud-ouest, bretons qui arrivaient là, après les Polonais, donc les origines un peu de mes racines.
3: Vous êtes né de parents immigrés,
4: oui,
3: je suis polonais.
4: Et ensuite, grands-parents. Et ensuite, on a vu arriver les premiers cafés kabyles, et ensuite l'Asie du sud-est. Donc, quand je grandis petit, j'ai les images noires et blancs de Douaneau, quoi.
3: Vous vivez, vous grandissez au 140 avenue Ménilmontant, dans ce quartier de Ménilmontant, du 20e arrondissement. Vous viviez où? C'était un appartement? C'était modeste?
4: C'était un appartement du rez-de-chaussée, escalier 15, cour du bas.
3: Vous vous souvenez de tout?
4: De tout. Parce qu'il y avait deux cellules du Parti communiste. Une cellule du Parti communiste dans la cour du haut et une cellule du Parti communiste dans la cour du bas. Et n'oubliez pas que ces hommes avaient une histoire et ils faisaient un peu la police. On n'appelait pas la police au 140. Quand ce qu'on appelait à l'époque les blousons noirs étaient un peu turbulents, il y a 3-4 bonhommes qui descendaient, il y avait un retour au calme et un aspect dissuasif de ces personnages.
3: Alors Thierry Marx, vous allez aller à l'école primaire qui est rue Belleport, des maîtres qui étaient en blouse à l'époque. Ouais. Vous avez peut-être d'ailleurs apporté une espèce de rigueur aujourd'hui avec vos brigades par exemple.
4: Alors, je voulais pas aller à l'école, moi. Et c'est ma grand-mère qui m'a décidé d'aller à l'école.
3: C'est un personnage clé pour vous, hein.
4: Ouais, les grands-parents, ouais, parce qu'ils avaient du temps pour moi. Et ma grand-mère me dit, tu sais, elle qui avait une vraie difficulté avec la langue française et l'arithmétique, elle me disait, tu sais, les riches ont le savoir, donc ils ont le pouvoir. Et si tu sais lire, écrire et compter, ces gens-là te voleront pas. Finalement, elle m'a donné le projet de l'école, or que moi j'étais plutôt réfractaire à l'école.
3: On découvrira d'ailleurs un petit peu plus tard que vous avez repris d'ailleurs vos études, parce qu'il y a eu à un moment donné un espèce d'échec scolaire, et vous y êtes revenu vers l'âge de 25 ans, mais je veux pas avancer trop vite dans l'histoire. Vers 12-13 ans, même si Paris va rester ce quartier important, vous allez déménager, c'est un premier déracinement, vous n'allez pas loin, vous allez à Champigny-sur-Marne.
4: Alors c'est un vrai déracinement. Moi je sortais de Ménilmontant, où il y avait des bus, des métro, de la marche à pied. Là, il fallait prendre un métro, un RER, arriver à Joinville-le-Pont, prendre 5 bus pour arriver soit au Boulereau, soit au Bois-l'Abbé. Et d'arriver, en gros, dans des champs de betteraves où il y a des barres de logements, de 3000 logements. Donc, complètement déshumanisé, plus de lien avec qui que ce soit, et nous avons senti qu'il allait y avoir une tension dans le quartier très tôt. D'ailleurs, on se déscolarise très très vite parce que les écoles sont des préfabriqués qui n'ont plus rien à voir avec les écoles haussmanniennes qu'on avait connues.
3: Vous créez aussi du côté caïd, vous faites un peu les gros bras aussi à cette période.
4: C'est-à-dire que dans ces quartiers, soit vous montriez un peu les biscottos, soit c'est les autres qui les montrer et qui vous assignait. Donc il fallait mieux montrer ses biscottos, et moi j'ai eu de la chance, on était quatre copains, et c'est triste maintenant parce que je fais l'appel aux morts, mais on était quatre copains et on faisait du sport. Et moi, c'est le cadre éducationnel du judo qui va m'apporter.
3: Que vous pratiquez encore aujourd'hui.
4: Oui, bien sûr. Et puis, le cadre éducationnel de la boxe pour mes autres copains. Et des personnages, moi, je pense à Gilles Cataneo qui nous emmenait au judo dans sa voiture. Je pense à Monsieur Rodriguez, qui était le papa de Lucien Rodriguez, champion du monde de boxe, qui nous ramenait dans sa 4L fourgonnette pour qu'on aille au ring Montreuilois ou chez José Jover à la Porte Saint-Ouen. Il y avait des hommes à cette époque dans ces quartiers qui nous ont permis de reposer un cadre éducationnel. C'est quand même ça qui était intéressant.
3: Et aujourd'hui, vous êtes quatrième dan de judo. Tous les cas, voilà, c'est un échappatoire. Vous venez de le dire, Thierry Marx. Vous vivez là-bas. Il y a évidemment vos origines, on l'a dit. Je crois que vous aviez un grand-père qui était artisan plombier, réfugié. Vous souvenez de ces moments avec votre maman qui était laborantine aussi. C'est une enfance, malgré les bars que vous évoquez à Champigny-sur-Marne, qui reste quand même familiale.
4: Oui, bien sûr. La base, ma plus grande richesse, a été ma grand-mère, mon grand-père, et mon père et ma mère. C'est des gens qui ne reculaient pas devant le travail, et surtout qui ne cherchaient jamais de bouc émissaire. Ouais. Et quand je disais à ma mère, j'ai été mal noté parce que le prof m'aime pas, elle disait non, mais cherche ailleurs, c'est pas ça. C'est que t'as pas travaillé.
3: Alors on va voir où vous allez chercher, comment vous allez sortir aussi de Champigny, où est-ce que vous allez partir, parce que vous allez vivre des aventures, notamment avec les compagnons, qui vont vous emmener un petit peu partout en France. On en parle dans une poignée de secondes. On va partir avec Benoît Prospero, si vous voulez bien, chef, tout de suite, qui passe en revue les merveilles de la nature et les idées de celles et ceux qui consacrent leur vie au vivant. Et aujourd'hui, Benoît Prospero nous emmène dans un refuge pour animaux handicapés. Je ne savais même pas que ça existait.
5: Ah, est-ce que vous imaginez le cœur gros comme ça qu'il faut pour ouvrir un refuge pour animaux handicapés ? Nous voici avec Ici Normandie, dans l'Orne, à Montreuil-aux-Houlm, avec Michèle Lisicki, cofondatrice de l'association Suzy Handicap Animal. Oui, c'est un refuge pour animaux handicapés.
6: C'est une association que l'on a créée avec ma fille en 2014 et qui récupère tous les animaux handicapés, soit par la maltraitance, majoritairement malheureusement, ou par accident ou maladie.
5: Ouais. Et juste, pourquoi l'association s'appelle Suzy Handicap Animal ?
6: Pourquoi ça s'appelle Suzy ? Parce qu'en fait, c'est la première jument de ma fille. En fait, c'est une jument qu'on a adoptée, gravement blessée en concours et malheureusement qui reste handicapée par rapport à son accident et qui devait être euthanasiée. Donc en fait, ce jour-là, on s'est dit pourquoi ne pas intervenir ? Et de là, ça a commencé comme ça, en fait. C'est dit, quand elle est décédée, on fera quelque chose pour elle. Et donc, c'est pour ça qu'on a créé l'association.
5: Eh bien voilà, tout simplement. Et donc, quels animaux trouvent refuge dans ce refuge pour animaux handicapés ?
6: On a à peu près 320 animaux, on a à peu près 120 chats, on a une centaine de chiens, on a des équidés, 45 à peu près équidés, on a des moutons, on a des vaches, on a des canards, des poules, on récupère tout ce qui est possible.
5: Et des animaux, alors, soulignons-le, qui souffrent de multiples handicaps.
6: Oh, les handicaps plus ou moins lourds, en fait, c'est souvent, malheureusement, des handicaps qui provoquent une incontinence, une paralysie du tract arrière, c'est tout ce qui est fréquent. Après, on a des animaux qui sont amputés, malheureusement, soit dû à un accident ou une maltraitance. On a beaucoup d'animaux qui sont mal formés aussi, on a un peu de tout en fait.
5: Mais peu importe le handicap, en ce qui concerne l'association Suzy Handicap Animal, tous les animaux sont recueillis. Et donc, comment on finance un lieu aussi merveilleux? Oui, parce que la question se pose quand même.
6: Alors que par des dons. Malheureusement, on n'a que des... Voilà, on ne fonctionne que grâce aux dons. Et aussi des parrainages pour les animaux. Donc on peut parrainer également nos animaux. Ils sont tous au parrainage, donc du plus petit au plus grand. Et forcément, dons financiers.
5: Voilà, ça c'est la partie financière donc. Et
6: après, on peut avoir aussi des dons matériels, des couches, des croquettes, tout ce qu'on peut avoir, des petites couvertures... tout ce qui peut nous servir pour nos animaux.
5: Et j'ajoute que si vous voulez donner de votre temps, Suzy Handicap Animal recherche aussi régulièrement des bénévoles. Toutes les infos, suzyhandicapanimal.net. Oui, cette association est une merveille. Merci Michel Liziki, merci à sa fille et aussi à tous les bénévoles. Et merci ici Normandie.
3: Merci ici Normandie, effectivement. Et à vous Benoît Prospero, Thierry Marc, vous avez des animaux, vous venez de me le confier.
4: Oui, oui.
3: Vous saviez, vous, alors j'imagine peut-être que oui, qu'il y avait justement des refuges pour les animaux handicapés.
4: Oui, bien sûr. J'ai la chance de faire à manger pour les chiens.
3: Oui.
4: C'est très intéressant en termes pédagogiques. Oui. Quand vous voulez aider des personnes de sauver des animaux, ça les aide aussi des fois à se sauver elles-mêmes. Et puis, chiens, chats, chevaux. Donc, j'ai beaucoup, et je travaille encore beaucoup, pour faire des croquettes, des choses comme ça, avec une très jolie entreprise française qui fait des choses formidables pour les animaux.
3: On peut la citer ?
4: Oui, Babine. C'est Babine, et ils sont formidables. C'est des vétérinaires qui ont monté ça. Moi, j'adore ça. Alors, on se moque de moi souvent avec ça, mais mes confrères, ils adorent ça. Mais, vous savez, j'ai passé 4 ans de ma vie dans un monde assez politisé. Et la loyauté des chiens, j'ai jamais trouvé mieux.
3: Thierry Marx, je suis d'accord avec vous. Et votre invité, le chef Thierry Marx, qui est jusqu'à 21h à la table, sans mauvais jeu de mots, d'ici. On va prolonger le parcours de sa vie et comprendre les clés de sa réussite. Restez bien avec nous ce soir, en ce début de semaine, sur votre radio ici.
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3: C'était il y a 50 ans déjà, 1976, pour la sortie de ce tube de Thelma Houston, Don't Leave Me This Way sur Ici.

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2: C'est en 1988 qu'il reçoit sa première étoile au guide Michelin pour le restaurant Roquenval à Mont-Louis-sur-Loire. Trois ans plus tard, en 1991, notre invité reçoit de nouveau une étoile au Cheval Blanc à Nîmes. Il y a 20 ans tout juste, en 2006, Gauthémio lui décerne le titre de cuisinier de l'année. Il dirige aujourd'hui des écoles de cuisine. Il est chef de Madame Brasserie à la Tour Eiffel et au Nord à Paris également. C'est Thierry Marx qui est notre invité ce soir. Gamin, vous rêviez de devenir boulanger ?
3: Oui, parce que j'avais un modèle qui était aux portes du 140 rue Montand, qui était quand même une cité un peu en tension permanente. Et il y avait un boulanger qui m'a impressionné, qui était un réfractaire, qui était contre le système et qui faisait ses propres pains au levain, qui n'était pas tombé dans le dictat de l'État avec une baguette à coup fixe.
2: Bernard Ganachot,
3: qui faisait un pain exceptionnel, levain naturel et four à bois en vitrine. Je veux dire que, étant gamin, c'était bluffant. Et c'était le pain du dimanche, parce que c'était un pain, évidemment, qui avait un coût un peu supérieur aux autres. Mais je me souviens des files d'attente. Donc je me suis dit, boulanger, c'est bien. Parce que, je travaillais la nuit et j'aurais le temps de faire du sport la journée. J'étais monté un film comme ça, qui n'était peut-être pas forcément le bon au départ.
2: Alors, on a parlé de Méline Montand, votre arrivée à Champigny-sur-Marne. Il y a un ailleurs, quand même, qui va peut-être vous permettre de vous évader. C'est Saint-Céré. C'est dans le Lot. Vous y alliez, c'est à quelle occasion ? C'était pour des vacances d'été.
3: Mes parents craignaient beaucoup l'ambiance de la cité l'été. Ouais. Donc ils avaient trouvé avec mon grand-père et ma grand-mère une maison et ma tante une maison qui était alors vous dites Saint-Céré, c'est gentil géographiquement, mais en fait on était à Théroux. Ouais. Et en fait il y avait 9 km pour aller à Saint-Céré et 12 km pour aller à la Capelle Marival. Okay. Donc en gros vous étiez au milieu de rien. Et donc c'était 9 km en vélo aller, 9 km en vélo retour pour aller chercher du pain.
2: Ça vous le faisiez?
3: Et je le faisais, mais j'ai adoré parce que j'ai eu la chance de croiser une famille, deux familles en or, la famille Bail et la famille Moulin. Et je suis resté évidemment très ami avec la famille Bail. Et parce que je gardais les vaches.
2: C'était des agriculteurs, donc.
3: C'était des agriculteurs. Ouais, pas que. Alors, ils étaient un peu agriculteurs, un peu artisans, ouais. Un talent fou, une générosité que l'on connaît dans le Lot et dans cette région. Et donc j'avais l'impression d'appartenir à eux. Donc je les rejoignais le matin très tôt. Et on allait garder ou les brebis ou les vaches. Et puis après on s'occupait des tâches, on aidait à la ferme. Et ouais. C'était moi j'ai un souvenir d'apprentissage de la pêche. Alors je veux pas dire ça à la radio, c'est pas bien, mais à la main nue, sous la pierre, on attrapait les truites.
2: Que vous relâchiez.
3: Bien sûr, on faisait du no-kill, comme on dit maintenant, mais d'avoir découvert les premiers lézards, les premiers serpents, et la chasse aux mulots, et d'avoir découvert une cuisine aussi, une façon de faire le pain à la ferme.
2: Ouais.
3: Bah, vraiment, ils m'ont donné une éducation, et je les revois de temps en temps, ils ont tous réussi plutôt pas trop mal leur vie. Et un frère a gardé la ferme, et c'est resté des amis de cœur, vraiment, profondément.
2: À l'âge de 15 ans, vous rentrez en apprentissage et vous allez intégrer les Compagnons de France, Compagnons du Devoir, qui forment les jeunes, on rappelle, au métier manuel, technique, de l'artisanat à l'industrie. C'est une alternance en entreprise et puis des cours également.
3: Ouais.
2: Et alors là, vous partez un peu partout en France, on va évoquer ces endroits, vous y restez à peu près un an à chaque fois et vous vous formez.
3: Alors c'est génial. D'abord, il faut expliquer que ça a plus de 900 ans d'existence et c'est parfait pour les gens comme moi qui n'avaient pas du tout de talent pour apprendre pour faire. Donc la scolarité, c'était très compliqué. Mais faire pour apprendre, ça me parlait bien. On me montrait quelque chose, j'essayais de le refaire. Et puis le soir, ce que j'avais pas compris, on me l'expliquait. Donc c'était un cheminement formidable, les Compagnons des Devoirs Unis et les Compagnons des Devoirs, parce que je vais évidemment commencer à Paris, dans une maison qui était magnifique à l'époque.
2: D'Aloyau-Gavillon.
3: Et c'était génial. Et puis après, ils vont me faire découvrir la France.
2: Alors, il y a Tours.
3: Tours, exceptionnel, avec le musée des Compagnons, qui était très impressionnant. Et de voir ces hommes qui parlaient peu, mais qui faisaient autorité par leur chef-d'œuvre. Et qui vous incitaient à faire mieux qu'eux. Et surtout, ils m'ont fait découvrir une chose, c'est l'acceptation de la critique positive. Jamais de compliments, mais cette critique qui nous amène à la réflexion.
2: Ouais.
3: Et ça, c'est une leçon de vie que j'utilise encore.
2: C'est pas la police qui vous a fait des compliments un tour.
3: Non.
2: Parce que
3: non,
2: c'est vrai, vous avez escaladé l'échafaudage de la cathédrale de Tours et la police vous attend en bas.
3: Et oui, alors on avait fait un pari avec des copains, un copain, celui qui montrait le plus vite en haut de l'échafaudage de la cathédrale de Tours. Et de nuit.
2: C'est ça votre côté caïd, ça, le gosse, il est là.
3: Mais, mais effectivement, ça a dû impressionner deux, trois personnes à leur fenêtre, et ce qui était totalement idiot d'ailleurs à l'époque. Et quand on est redescendu, évidemment, il y avait deux agents, deux de la gendarmerie d'ailleurs, qui étaient là, et qui nous ont dit, il va falloir faire un tour au poste. Bah, oui. On a fait un tour au poste, mais ils ont été très sympas.
2: Un bon souvenir de Tours.
3: Ouais, excellent. C'est une ville qui m'a impressionné par son patrimoine, par son savoir-faire, par son niveau d'artisanat. Et Tours était nommé comme ça à l'époque, un petit Paris. Et moi, je me souviens de la pâtisserie Sabat, de la pâtisserie Ménard, la chocolatière, la pâtisserie qui était en face... la cathédrale de Tours, la boulangerie où il y avait une boulangerie exceptionnelle dans rue Nationale. Enfin, c'était, il y avait de quoi apprendre avec une note que je suis pas dans la nostalgie. Je dis toujours que la nostalgie c'est l'antichambre de la dépression, mais les dimanches midi dans les pâtisseries en province et notamment à Tours, c'était quelque chose. Je me souvenais que le rythme était donné par les cloches de la ville, où on entendait les clochonner, donc les gens qui sortaient de l'office religieux et qui venaient chercher leur commande de gâteaux, petits fours, tartes aux pommes. Et on avait des listes le samedi à préparer pour le dimanche qui étaient absolument hallucinantes.
2: Alors Thierry Marx, vous allez avec ses compagnons obtenir votre CAP de pâtissier, de chocolatier, de glacier. On parlait de Tours, il y a un café aussi qui vous a marqué. Vous êtes devenu un peu le roi du baby-foot.
3: Ouais.
2: C'est à Nantes.
3: C'est à Nantes, oui. Alors Nantes, il y avait un boulanger qui était extraordinaire, qui était chez les compagnons aussi. Et finalement, on avait quand même des budgets très serrés. Et là, je vais apprendre le baby-foot parce que d'abord, je suis pas très bon en baby-foot, mais c'était un peu la distraction du moment. Ouais. Mais il y avait une autre distraction, et notamment quand j'étais à la maison de Tours, c'est qu'on comparait les chefs-d'œuvre qu'on allait faire pour devenir nous aussi un jour compagnons. C'était intéressant parce que ça tenait quand même une grande part dans nos conversations.
2: Alors vous êtes aussi passé par Montauban, puisqu'on parlait de Nantes, j'ai pensé pour Monsieur Gauduchon, c'est là où vous avez appris à faire du pain au levain dans la formation que vous avez suivie. Puis vont venir d'autres villes, notamment Nîmes, vous allez apprendre les choses, vous y retournerez pour le cheval blanc quelques années plus tard. C'est justement l'objet des choses que l'on va se raconter d'ici quelques minutes avec vous, chef. Thierry Marx est votre invité. Alors vous entreprenez votre vie petit à petit. Nous ici, grâce à vos belles initiatives, on entreprend. On va parler de baignade. Pour se baigner, l'accessoire indispensable, c'est la serviette. En plus du maillot, bien sûr. Catherine Quicandon, elle, en a repéré une aujourd'hui particulière dans le sud de la France.
4: À Marseille, la serviette de plage ne retient ni l'eau, ni le sable.
5: C'est Marseille bébé.
4: Et ouais, c'est Marseille bébé. C'est surtout Kima Rolls, une serviette de plage en microfibre 100% recyclée. L'impact environnemental est très important pour les deux cofondateurs passionnés de la mer, comme nous l'explique l'un d'eux, Nicolas Zimmer.
6: On a cherché des matériaux qui pouvaient avoir le moins d'impact possible. Bon, la microfibre en elle-même, c'est un produit qui est issu du plastique, mais la microfibre recyclée est issue de bouteilles plastiques recyclées, donc qui peuvent être récupérées dans les océans. Et après, pour ce qui est de l'import, on essaie de favoriser au maximum les imports les moins impactants, donc ça va être le bateau et le train, en évitant au maximum l'avion.
4: Oui, parce qu'en fait, c'est produit à l'étranger. Kima Rolls propose une serviette anti-sable, car c'est mieux s'il reste sur la plage. Facile à sécher, ça évitera que ça sente le chien mouillé dans votre sac. Hyper absorbante pour vous sécher en quelques instants et ultra compacte, comme ça vous pourrez la mettre ni vue ni connue dans votre sac. Ces serviettes ont également une identité graphique qui, elle aussi, est marseillaise.
6: On a travaillé avec deux graphistes marseillaises depuis le début de la marque et du coup, tous les visuels sont produits à Marseille avec des inspirations plus ou moins marseillaises, donc ça dépend. Cette année, on a fait également une collaboration avec un graffeur marseillais qui s'appelle AZ. Mais oui, on essaie de s'inspirer de nos origines et de notre vécu, des voyages qu'on a fait pour tous les designs de nos serviettes.
4: L'année prochaine, une trentaine de nouveaux visuels sont prévus, dont un qui va s'appeler Bonne Mère. L'aventure de Kima Rolls a débuté en 2022.
6: Aussi, il fait pas mal de kitesurf et il partait souvent au Maroc, notamment à Darla. Il partait souvent avec du coup son poncho de surf. Initialement, c'est le premier produit qu'on avait développé. Ouais. Et il partait avec des produits qui prenaient beaucoup de place dans la valise, qui étaient encombrants et pas très pratiques pour voyager. Et de ce besoin est né Kima. Donc on a voulu inventer un produit qui pouvait être facile à transporter, facile d'utilisation, qui séchait rapidement. C'est pour ça qu'on a créé le poncho en microfibre il y a maintenant 4 ans.
4: Depuis, il y a eu donc la serviette de plage et bientôt, il y aura des coussins de plage et des sacs de plage. Vous pouvez trouver tous les produits dans plus de 200 points de vente, donc je pense que l'on peut dire que c'est une affaire qui marche. Plus d'infos sur kimarolls.com avec un K. Merci à Ici Provence pour cette idée 100% marseillaise. Ici, ça entreprend dans les Bouches-du-Rhône avec Kima Rolls pour des voyages à la plage sans nuages.
2: Merci beaucoup Catherine Clicandon et je vous propose avec notre invité Thierry Marx de rester dans le sud. On ira à Nîmes dans quelques minutes. Vous avez bu très chaud lors de vos formations du côté de la Maison Carrée. On va essayer un peu d'échapper à la chaleur en allant aussi dans les Cévennes que vous appréciez. Ouais. Restez avec nous. Thierry Marx est votre invité jusqu'à 21h.
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2: Alors tous les jours, c'est vrai, hein, c'est ce rendez-vous que l'on vous donne tous les jours de 20h à 21h. Voici un autre rendez-vous, c'est le titre de la chanson de Vanessa Paradis sur Ici.

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3: Les bons plans, ici Roussillon, dimanche prochain. Pourquoi ne pas aller faire un petit tour à l'Arboretum de Canon Roussillon pour participer à la première édition de Feria Ross, un festival dédié au riz et à la paella des grands chefs avec des démonstrations, des animations et une ambiance conviviale et festive. Et puis on a également un bon plan emploi pour vous à Prades.
4: France Travail vous donne rendez-vous le 22 septembre au château Pams à Prades de 13h30 à 16h pour la place de l'emploi. C'est l'occasion idéale de rencontrer 15 entreprises des secteurs du BTP, de la santé, du commerce et des services, mais aussi 8 centres de formation locaux. Profitez de notre double job listing et de table ronde pour découvrir tous les dispositifs de l'insertion. Un rendez-vous incontournable pour booster votre insertion professionnelle. Venez nombreux.
3: Et les vocaux est diffusé sur la première radio locale DPO. C'est sur l'application WhatsApp et ça se passe au 04 68 35 5000.
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5: Oh, quelle chance ce soir d'avoir Thierry Marx comme invité, chef multi-étoilé. Il est resté à la tête longtemps du mandarin oriental à Paris. Il a notamment ouvert le restaurant sur mesure qui recevra 2 étoiles au Michelin, chevalier des arts et des lettres et commandeur, me semble-t-il, de la Légion d'honneur. Il est ce gamin de la cité de Marceau Paola qu'on a évoqué en début d'émission dans le quartier de Ménilmontant qui s'est un peu fait tout seul. Il est un des chefs cuisiniers les plus influents ici et dans le monde. Et il est ce soir sur ICI, on a la chance. Alors parmi les lieux, en tant que compagnon, je le disais, pour ceux qui nous rejoignent à l'instant, vous êtes passé par Nîmes, vous avez eu très chaud. Qu'est-ce que vous avez appris à Nîmes ?
6: Plein de choses. J'ai appris, j'ai beaucoup travaillé en pâtisserie, la maison Moissan, la maison Lavillonnière, et puis évidemment d'aller se rafraîchir, comme tout à chacun, à l'après de l'Impérator, qui était un hôtel, qui est toujours un hôtel magnifique. Mais j'ai eu très chaud à Nîmes. D'ailleurs, on n'arrivait pas à supporter l'intérieur de la cabine tellement, la cabine téléphonique tellement il faisait, ouais. Il faisait chaud. Donc on travaillait très tôt dans la nuit pour essayer d'éviter ces pics de chaleur. Et la seule échappatoire à Nîmes, quand il fait trop chaud, c'est de partir au Mont Aigoual, dans les Cévennes.
5: Oui, parce que le Mont Aigoual, ça c'est un lieu aussi qui vous a marqué. Pourquoi ?
6: Les Cévennes, c'est mystérieux, c'est peu de gens au mètre carré, tout ce que j'aime, du trek.
5: Vous aimez le silence, hein ?
6: J'aime le silence, j'aime la nature, j'aime comprendre la nature, et je vais rencontrer un monsieur... extraordinaire, qui vit dans les Cévennes, qui a une toute petite auberge, qui s'appelle Patrick Pagès, Chantoiseau, et il connaît les Cévennes comme sa poche, le moindre champignon, le moindre gibier, la moindre trace de gibier, il sait la pister. C'était un monsieur, c'était hélas, il nous a quittés, mais c'était un monsieur formidable. Donc ces Cévennes, au-delà du trek, enfin des marches qu'on pouvait faire dans les Cévennes, de l'histoire de Compostelle, tout un tas de choses comme ça, on dit que les murs sont chargés d'histoire, mais la forêt et les marches qu'on peut y faire sont elles aussi chargées d'histoire. Et moi, je trouve que ces âmes habitent encore dans ces lieux.
5: Alors, fort de toutes ces formations, voilà, vous revenez à un moment donné à Paris, il y a une période armée qu'on va laisser de côté, vous êtes notamment au Liban en tant que parachutiste, et à votre retour, à 25 ans, vous reprenez vos études. Je l'ai évoqué tout à l'heure, je trouve que c'est courageux, passez votre bac. 25 ans.
6: Ouais, le brevet des collèges d'abord. Il y a des amis que j'aime beaucoup qui vivent à Arles maintenant et qui me disent, écoute, c'est un peu juste ton niveau scolaire. C'est vrai que je faisais encore beaucoup de fautes. J'avais du mal à me positionner. Et cette amie et son mari ont dit, inscris-toi au cours du soir. Et il se trouve que les seuls cours du soir qui existaient au lycée Hélène Boucher, rue des Pyrénées, c'était d'aller en brevet des collèges. Donc je m'inscris en brevet des collèges, et là je trouve une troupe, et vraiment une troupe de 20 ou 25 élèves qui ont tous un projet. Devenir policier, chauffeur de bus, acteur, actrice, parce qu'on avait une fille qui voulait devenir actrice.
5: Ça vous inspire?
6: Et alors, ça nous, plus que ça nous inspire, c'est qu'il va se créer une courroie de transmission entre chacun. On peut pas suivre tous les cours, mais on s'entraide. Et les profs apprécient, on passe le brevet des collèges, je pense qu'on nous le donne plutôt que de passer l'examen. Enfin, en tant qu'adulte, on l'a eu. Et on a trois profs, trois vacataires qui sont même pas encore profs. Ils disent, c'est génial, vous devriez passer le baccalauréat. Alors, pensez bien qu'à mon époque, le baccalauréat représentait quelque chose d'inaccessible. Et ces trois profs, futurs profs, vont nous aider à passer... Ouais. C'est des profs du baccalauréat.
5: Alors vous êtes plutôt courageux parce que vous reprenez vos études, effectivement. Vous allez partir, je vous montrerai à quel point vous êtes audacieux et un peu avec le culot. Vous allez en Australie, partez à Sydney, vous parlez pas un mot d'anglais. Ouais. À ce moment-là, vous devenez pâtissier à l'hôtel Regency. Vous en voulez parce que vous travaillez même le soir, vous faites des banquets le soir en plus, histoire d'avoir un maximum d'argent de poche. Je passe sur cet épisode australien, puis vous revenez. Et là, je vais vous laisser nous raconter en France. Et vous décidez d'aller voir Bernard Loiseau. Moi, je pense à Bernard Loiseau qui était un personnage truculent au-delà de son talent. Vous allez le voir et vous lui demandez s'il n'y a pas une place de commis.
6: Ouais, alors l'image du chef truculent qu'on peut retenir de Bernard,
5: c'est une mauvaise image.
6: C'est pas la bonne image que j'ai eue. C'est un homme lumineux.
5: Oui, c'est ça.
6: Et quand je vais le voir, parce que quand j'ai passé mon CAP en candidat libre, il y a un chef qui me dit, mais écoute, c'est bien beau d'avoir un CAP, mais c'est qu'une feuille de papier. Qui peut t'adouber dans ce métier? Et donc, je vois un chef qui passe toujours à la télé, Bernard Loiseau. Donc, je me rends à Saulieu, donc je prends un train, je vais à Saulieu, et arrivé à Saulieu, je vais me présenter, et Bernard Loiseau regarde mon CV et me dit, bon, en gros, qu'il n'est pas intéressé par ma candidature. Mais il me dit, mais vous arrivez d'où? Je dis, mais j'arrive de Paris. Il me dit, quand même, vous n'avez pas fait tous ces kilomètres. La générosité du monsieur. Et il me dit, écoutez, j'ai un ami qui déjeune là, vous déjeunez avec lui. Et cet ami s'appelait Georges Pralu. Et je m'assois et je me souviens de la carte, des plats qu'il nous a servis. Il y avait trois plats, les cuisses de grenouille à la crème d'ail, etc. Et là, il nous raconte comment il a été apprenti chez Trois Gros, comment il a racheté l'auberge d'Alexandre Dumaine et comment il allait avoir trois étoiles. Et je me suis dit, mais exactement ça, si je dois faire ce métier, c'est à lui que je veux ressembler. Chef et chef d'entreprise. Et je suis parti à Paris. Je me suis présenté au restaurant La Marée. On m'a pas pris, on m'a pas embauché, et on m'a dit d'aller voir chez Taïwan. Je suis arrivé chez
5: Taïwan. Rue du Faubourg Saint-Honoré.
6: Rue du Faubourg Saint-Honoré, exactement rue Lamennais. Et j'arrive et là je vois un monsieur tutélaire, magnifique, à qui je dois toute ma carrière, qui
5: s'appelle
6: Claude Deligne. Ouais. Et Claude Deligne me dit mais oui il y en a un qui part ce soir parce qu'à l'époque le turnover ça allait assez vite. Si vous faisiez pas l'affaire vous parlez. Et il me dit mais t'arrives d'où? Et j'ai dit chez Bernard Loiseau.
5: C'est culotté.
6: Oui, j'avais mis le pied dans la porte. C'était très, très dur.
5: Vous aviez déjeuné avec Bernard Loiseau. Vous n'aviez pas de travail pour lui.
6: Mais, et le chef, je ne sais pas s'il a compris, en tout cas, la seule chose qu'il m'a dit, si tu sais ce que tu veux, tu montres ce que tu vaux.
5: Alors, on va entendre dans un instant la suite de ce parcours parce qu'il va y avoir Mont-Louis-sur-Loire en 1988, première étoile. Vous irez ensuite à Nîmes, à nouveau, près de la cabine téléphonique où il fait chaud, entre 1990 et 1995. Au Cheval Blanc, vous aurez aussi une étoile en 1991. Et puis en 2014, vous devenez chef de l'année au Guide Pudelot avec une consécration 3 assiettes. Thierry Marx, ici ça marche, qu'en pensez-vous? Pour vous, là, à ce stade de parcours, ça marche. Depuis la rentrée, certains parents ont laissé leur enfant faire seul le chemin jusqu'à l'école. Je sais que vous avez des enfants. Et pour beaucoup, cette première fois reste un moment particulier. Les voir s'éloigner, les gros cartables sur le dos, avec toujours ces petites inquiétudes au moment de traverser les carrefours. Pour rassurer les parents et mieux sécuriser les trajets des enfants, une mairie expérimente depuis la rentrée une nouvelle solution. Écoutez le reportage de Robin Bernot avec Elsa Dizier en région Centre-Val de Loire.
7: À Vouvray, juste à côté de Tours, la mairie a décidé d'installer un marquage au sol devant les écoles pour faire ralentir les automobilistes.
8: Moi, je pense que c'est une très bonne idée de protéger les enfants.
7: Les deux écoles de la ville se trouvent juste devant une route départementale et un virage que certains coupent grossièrement. Alors, pour cette rentrée scolaire, la mairie a mis en place un marquage au sol coloré. Il faut imaginer en lieu et place du passage piéton plusieurs cercles de différentes tailles, de différentes différentes couleurs, bleu, jaune, rouge, vert ou encore blanc, le tout sur 100 mètres. L'objectif étant d'interpeller les automobilistes afin qu'ils réduisent leur allure. La commune n'en est d'ailleurs pas à son coup d'essai, comme l'explique Gérard Leclerc, adjoint à la mairie de Vouvray, à notre reporter Élise Dizier.
9: Comme vous le voyez là ici par exemple, la giration d'un bus, c'est compliqué. On ne peut pas mettre de chicanes, de choses comme ça ici.
10: Ça fait des années qu'on réfléchit à comment faire pour sécuriser ces écoles. Donc il y a quelques années déjà, nous avions repeint les barrières en couleur là, pour montrer qu'il y a une école. Nous avons mis les petites figurines attention école. Ça fait partie de la démarche continue.
7: Alors ici en Touraine, ça marche. Mais vous, qu'en pensez-vous? Pour Mathilde, c'est une très bonne chose. Il faut protéger nos enfants.
8: Parce qu'il y a de plus en plus de personnes qui ne respectent pas les zones autour des écoles, qui sont souvent à 30 km/h, donc c'est hyper positif.
7: Ce que je ne vous ai pas dit, c'est que Mathilde est maman, et forcément le sujet lui parle. Comme pour beaucoup de parents, la traversée des routes pour aller à l'école est source d'inquiétude.
8: C'est une crainte, et on privilégie les passages piétons qui sont aux alentours des écoles, justement parce qu'il y a des personnes qui aident à traverser où il y a les forces de l'ordre.
7: Et côté conducteur, qu'en pensez-vous? J'ai rencontré Inès, qui a le permis depuis quelques semaine.
11: Je pense que tous ceux qui sortent d'avoir le permis, qui ont leur code, etc., on a justement bien le code en tête et on s'arrête. Mais il y a pas mal de gens, les passages piétons, tout ça, ils s'en foutent. Donc ouais, je trouve que c'est une bonne initiative. En plus, mettre des couleurs, c'est assez ludique pour les enfants. Et ouais, ça va permettre de sensibiliser.
7: Désormais, pour la sécurité des enfants, la mairie de Vouvray souhaite aller encore plus loin pour continuer à faire baisser la vitesse des automobilistes et réfléchit à installer des ralentisseurs.
5: Merci beaucoup Romain Berdon. On parlait de Tours tout à l'heure. On n'est pas loin là avec ici Tours. Thierry Marx.
6: Excellent vignoble.
5: Bah oui. Ah, voilà. Vous nous en recommandez un. Là, il est bientôt 21h. Qu'est-ce qu'on pourrait.
6: Non, on ne va pas privilégier rien. Mais je reviens sur l'initiative pour protéger les enfants. Et puis, peut-être que les automobilistes qui enfreignent les lois et le non-respect quand il y a des passages pour piétons, les ramener un petit peu dans une obligation d'un service civique. Et l'éducation civique a complètement disparu de nos éducations. Alors il faut le faire pour la petite enfance aujourd'hui, pour reconstruire ça, mais aussi pour les adultes qui des fois enfreignent et qui trouvent merveilleux de découvrir le Japon et de dire c'est un pays merveilleux, et ils oublient toujours de ramener 15% d'éducation civique qu'on a dans ce pays.
5: Thierry Marx, votre invité, on parlait de Nîmes il y a un instant, on va continuer de se balader. On pourra évoquer l'inauguration du Centre français de l'innovation culinaire, la cuisine du futur. Et puis, il y a encore plein de jolis lieux que nous allons évoquer sur votre parcours, sans oublier aussi l'UMI dont vous êtes président, la Tour Eiffel dont vous êtes le chef, chef du restaurant, et au nord, qui est justement là où était Taïwan. Comme quoi la boucle est bouclée, rue Faubourg-Saint-Honoré. Thierry Marx, le chef, est votre invité jusqu'à 21h.
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5: On survole la France hein, chaque soir. Si on vole de nuit, vous imaginez un peu comme la France doit être belle. En parlant de voler de nuit, c'est le nom de la chanson de Calogero que voici.

0: jusqu'à 21h.
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2: Thierry Marx, l'un de nos plus grands chefs cuisiniers en France, auteur de nombreux livres comme Paris Marche, je peux citer celui-ci, Saveur Capitale, chez Flammarion, ou encore le répertoire de la cuisine innovante, prix littéraire d'ailleurs. C'était en 2013, vous l'avez vu dans Top Chef également, ça fait partie de son parcours sur M6 de 2010 à 2014. Il supervise deux restaurants dont il est chef, Madame Brasserie, la Tour Eiffel et Honor, étoilée au Faubourg Saint-Honoré, c'est à Paris. Je rappelle qu'il est président de l'Union des métiers des industries de l'hôtellerie, qui représente les cafés, restaurants et les hôtels. C'est vrai que vous avez été sélectionné par le CNRS pour élaborer les plats de Thomas Pesquet à bord de l'ISS ?
3: Oui, on a été sélectionné pour la Comfort Food. L'astronaute qui nous a formés à faire le vol en 0G nous a appris énormément de choses. Qu'un astronaute ne peut pas être malade de son alimentation. Sur cette planète, on commence à être malade de notre alimentation, donc des pistes importantes. Un astronaute ne peut pas manquer d'eau. On commence à manquer d'eau sur notre planète et il va falloir travailler là-dessus. Un astronaute ne peut pas déprimer en vol, donc il va falloir qu'il accepte de manger avec les autres. C'est ce qu'on appelle la commensualité, et c'est pour ça qu'on fait ces plats de comfort food. Un astronaute ne peut pas vivre dans ses déchets. Donc il va falloir qu'on travaille, pas sur des matières plastiques, mais des matières dégradables naturellement. Tout ce qui a été évoqué dans notre laboratoire de recherche et développement, tous les travaux que nous faisons encore pour le CNRS, eh bien, ont une incidence sur la Terre, et c'est ce que vous avez dit Jean-François Clairbois, qui est un astronaute remarquable et un pédagogue incroyable, et puis évidemment l'amitié que j'ai pour Thomas Pesquet, qui est un excellent judoka, au-delà d'être un aviateur d'élite, un astronaute d'élite.
2: En 2018, vous reprenez le restaurant situé au premier étage de la Tour Eiffel. Madame Brasserie, finalement, vous restez dans les airs, hein, puisqu'on parlait de l'espace, vous avez la tête dans les nuages. On a dû déjà vous en parler, mais de diriger comme ça les cuisines d'un monument national, symbole de Paris, symbole de la France, symbole dans le monde entier, ça confère une sacrée responsabilité.
3: Alors, c'est une responsabilité, mais c'est pas ce que j'évoquerais un restaurant. Je pense que beaucoup de chefs auraient été capables de tenir un restaurant. Je suis assez convaincu qu'il y a une compétence métier dans ce pays pour cela. Mais c'est le symbole de la Tour Eiffel, ce qui m'a le plus impressionné. Il y a le symbole de la créativité française et de l'ingénierie française. Tous ces ingénieurs, notamment architecte et Gustave Eiffel. Et puis tous ces ouvriers qualifiés qui ont levé la Tour Eiffel sous les ordres d'un seul homme qui s'appelait Eugène Milon. Levageur, charpentier, bois, qui transforme son savoir-faire sur la charpente métallique, quelque chose de très nouveau. Il va diriger le levage de la Tour Eiffel. On était un pays d'ingénieurs, on était un pays de créateurs. On doit garder ça et on ne doit pas rester un pays que d'inspecteurs et de contrôleurs.
2: Qu'est-ce que l'on déguste quand on est chez vous?
3: Une cuisine très simple, on défend évidemment le fait maison. Donc on a trois entrées, faites maison, trois plats, fait maison, et trois desserts, fait maison. Mais il faut servir ça pour entre 600 et 800 personnes jour dans les grands pics de fréquentation.
2: Ah, j'imaginais pas. Alors je connais le nombre de personnes qui visitent la Tour Eiffel, mais 600 couverts, 600, 800 couverts jour.
3: Oui, donc,
2: à Madame Brasserie.
3: Oui, dans les pics forts, c'est ça. Et un lieu qui reste, vous voyez, ce matin j'ai pris mon café tranquillement à 8h du matin face à Paris, comme ça, c'est...
2: Vous avez un bureau extraordinaire.
3: Vous êtes en...
2: C'est génial.
3: Ouais, d'ailleurs, il y a

0: vos débuts à aujourd'hui, quoi.
1: Ouais, et puis partir du 20e et d'avoir vu la Tour Eiffel microscopique en haut de la rue de Belleville, quasiment au métro Jourdain là-haut, et puis de me dire ben un jour je serai dessus. J'ai ressenti la même chose que j'ai ressenti à Tokyo quand j'ouvre mon premier restaurant à Ginza, où il y avait mon enseigne et une enseigne d'une grande marque française.
0: Ah, puis pour le petit gars qui a été refusé en école d'hôtellerie parce que la scolarité était pas au rendez-vous, on vous a envoyé en mécanique pendant un mois, on vous a dit ce métier en gros il est pas fait pour toi.
1: On m'a envoyé dans une usine où les usines fermaient déjà.
0: Vrai. Vous êtes sur le toit de Paris et vous voyez Ménil Montand, vous êtes démarré ce gène de Rastignac, là, hein, c'est le père Goriot, vous aussi, la conquête.
1: Ouais. Non, mais c'est vrai. Je dans nos écoles d'inclusion et d'insertion que nous avons fait naître avec Philippe et Véronique Carillon dans le 20e arrondissement au départ, pour dire aux gens qui nous rejoignent, qui viennent des fois dans des univers d'univers très compliqués, de leur dire ne vous sentez jamais assigné à une situation, qu'elle soit sociale, qu'elle soit de quartier, qu'elle soit de différence, quelle qu'elle soit, ne vous sentez pas assigné à quelque chose, mettez-vous en mode projet et vous allez voir, ça va décoller.
0: En une minute, un mot sur l'Union des métiers et des industries de l'hôtellerie, et dont vous êtes président.
1: Un quart de minute, 4 ans. 4 ans de redécouvrir encore plus une complexité de l'âme humaine. Voilà, c'est les dernières semaines. Donc, content parce que j'ai rencontré un univers. Je me suis aperçu que cette industrie était une industrie où il y a quand même 1 600 000 salariés et qu'on avait des combats à mener, qu'il fallait pas se tromper de combat. Le combat de l'impact social, le combat de l'impact environnemental et du surtourisme et les grands enjeux pour protéger la cuisine d'auteur et le fait maison. En France, il y a 175 000 restaurants, il doit nous rester 2000 chefs et chefs auteurs. Donc, si on veut garder ce patrimoine vivant, bien vivant dans notre pays, il va falloir se bouger sérieusement.
0: Parmi les restaurants, je pourrais citer le Bouillon Saint-Ouen sur Seine, le Bouillon du Coq, c'est la reprise du Coq de la Maison Blanche qui a été reprise, une institution locale, et dont vous êtes aussi, vous supervisez aussi la cuisine.
1: Ah bah oui, avec Thierry Martin qui est un garçon formidable, qui fait des choses merveilleuses là-bas, et surtout, pour moi, c'est mon camp de base le dimanche, parce que je suis aux puces, et avec les puciers, j'adore ça,
0: Thierry Marc, c'est votre invité sur ici. Alors, il y a deux lieux que l'on a en commun. C'est l'Auvergne. On va s'en dire un mot dans un instant parce que je viens de là-bas. Mais j'ai vu aussi que vous aimez particulièrement un endroit que j'ai adoré. C'est l'abbaye royale de Fontevraud.
1: Oui, je fais beaucoup de méditation et de prière.
0: Alors, pour le coup, c'est silencieux.
1: Oui.
0: C'est près de Saumur.
1: C'est près de Saumur et ça appelle à la spiritualité. Et à une époque de ma vie, j'avais besoin de retrouver du silence, vraiment du silence, et de la prière et de la méditation. Et après, quand j'ai quitté la France pour le Japon, ben j'ai retrouvé un peu ça au Mont Koyasan. Mais dans un premier temps, j'avais découvert avec beaucoup de religiosité l'univers de l'abbaye de Fontevraud.
0: On y croise Aliénor d'Aquitaine, Richard Cœur de Lyon, ils sont là-bas, hein.
1: Aliénor d'Aquitaine, très inspirante, Richard Cœur de Lyon.
0: Henri II.
1: Henri II, exactement.
0: Ouais. Lieu de spiritualité, en tous les cas, auquel vous tenez. Il y a les Pyrénées-Orientales, on pourrait évoquer le pic du Canigou, c'est aussi partie de votre
1: vie. Alors, les Pyrénées-Orientales, je peux en parler parce que je connais bien un centre d'entraînement commando qui est à Montlouis et à Collioure. Et j'ai un de mes meilleurs amis, pour ne pas oublier d'où on vient, et notamment la nature des choses, on part faire du trek dans la montagne avec une boussole et une carte. Et on fait de la topographie, enfin, il m'enseigne la topographie. Et j'avoue que c'est des heures et des heures et des nuits passées en montagne.
0: Moi, j'adore parce que vous n'êtes pas un chef fermé dans sa cuisine, quoi. Vous restez ouvert sur plein d'autres choses.
1: Mais surtout, c'est que je suis rentré par effraction dans ce métier. Donc, finalement, j'ai pas la reconnaissance que on pourrait avoir d'autres chefs qui d'abord vivent très bien ensemble parce qu'ils ont travaillé dans les mêmes maisons, ce qui n'a pas été mon cas. Donc j'en souffre pas, mais je sens bien qu'à un moment donné je suis rentré par effraction dans ce métier et que je suis pas le premier chef qu'on invite. S'il n'y avait pas eu les étoiles Michelin, s'il n'y avait pas eu Goemio, s'il n'y avait pas eu le chef de l'année, de gens qui cherchaient aussi des profils un petit peu différents que élève d'eux ou fils d'eux, eh bien je n'existais pas dans ce métier.
0: Un dernier mot sur l'Auvergne.
1: J'adore Charbonnières-les-Vieilles, les lacs d'Auvergne. Je vous les recommande parce que y allez pas en groupe.
0: Moi, je les connais.
1: Et puis un grand bonjour à un monsieur que j'ai adoré, qui m'a fait découvrir deux choses. Un pain unique qui a complètement inspiré mon fils, qui est Pierre Nury, et il

0: m'a fait découvrir un fromage qui est absolument somptueux, que je recevais par caisse. Et je pense à une dame, et je ne peux pas la nommer, qui m'a fait découvrir le Saint-Nectaire.
1: Oh là là là là,
0: c'est à pleurer, le Saint-Nectaire.
1: Aïe, aïe, aïe. Aïe. Vous le servez avec un petit verre de rouge
0: Le pain de Pierre Nury et du Saint-Nectaire, et vous êtes le plus heureux des hommes.
1: Quel verre? Il faut un vin rouge avec ça.
0: Alors, pas
1: forcément. Vous pouvez prendre un 5%, pour le coup, ça vient de l'air.
0: Le 5%, c'est bien, mais il m'est arrivé, moi, je ne bois pas d'alcool.
1: Avec modération, tout ça.
0: Mais avec modération, j'ai découvert de jeunes viticulteurs aujourd'hui qui font des muscadets Sévremen, et je peux vous dire qu'il y a des choses qui marquent l'esprit.
1: Un dernier mot, peut-être que votre prochain restaurant sera en Seine-et-Marne, c'est là où il y avait la maison de vos parents, qui vous manque.
0: Ouais, ouais, mes parents me manquent parce que, vous savez, c'est la chanson de Mamie Blue qu'adorait ma mère et mon père, Nicoletta. Et je suis parti trop tôt. Je suis parti à 15 ans, donc, et je voulais tout prouver, tout montrer, que je pouvais ceci, que je pouvais cela. Et finalement, le jour où ils partent, bah, je suis à Hong Kong, où quand ma mère part, bah, j'arrive trop tard. Et ça, c'est les volets fermés, c'est tout un monde qui disparaît. Donc, c'est leur dire, mais j'aurais aimé tellement leur dire plein de choses, ce que j'avais vécu, mais finalement, ce qui leur suffisait, c'est que je sois leur fils. Et voilà, on se trompe, c'est des erreurs d'adolescents, mais c'est vrai que j'aurais aimé être là au départ.
1: Et vous le dites sans tarir un secret avec émotion, puisque je vous vois en face de moi, on va aller se consoler autour d'un bon Saint-Nectaire, Thierry Marx. Ça va nous faire du bien, il est presque 21h, je vous remercie franchement pour cette balade, pour votre parcours, pour tout ce que vous faites, et je vous souhaite le meilleur pour la suite.
0: Merci.
1: On a passé un très bon moment, ici.fr pour réécouter cette émission. Si ça ne vous a pas mis en appétit, je ne comprends pas personnellement, je vais dîner, à demain, salut.
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1: Non, il y a Queen également avec We Are The Champions. Belle soirée sur ICI.

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1: Excellente soirée et bon appétit. Il est 21h sur ICI. Pour son années 80, place à la musique avec Laurent Petit-Guillaume.
2: Bonsoir à tous. Et ben voilà, c'est reparti pour une semaine de rendez-vous chaque soir hein, pour une heure de tubes qui font partie de notre patrimoine. 100% années 80. Ce soir, ça commence comme ça.

0: Maxime Le Forestier, c'était né quelque part.
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0: 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Et oui, ces chansons des années 80 font partie de notre patrimoine et peuvent pour certaines être considérées comme des hymnes. Tiens, par exemple, Ce n'est quelque part, titre engagé contre le racisme, écrite en révolte contre la loi Pasqua de 86, qui disait qu'un enfant né en France de parents étrangers ne devenait plus français à sa majorité. Eh bien, en 87, ce titre permit à Maxime Le Forestier de revenir au top du top. Autre artiste engagé qui, en 82, impose ses thèmes et ses rythmes, Johnny Clegg, Scatterlings of Africa.

Daniel Balavoine avec Dieu que c'est beau. Une chanson écrite par Daniel Balavoine pour évoquer son émotion lorsqu'il est devenu père pour la première fois. C'était en juillet 1984. Et alors pour l'anecdote, c'est Frida du groupe ABBA qui est dans les chœurs. Bah oui, les deux artistes s'étaient rencontrés lors de l'enregistrement d'un conte musical sur TF1 pour Noël. Ça s'appelait Abracadabra. Ils chantaient en duo Belle. Mais attention, rien à voir avec celui de Notre-Dame de Paris, puisqu'évidemment, c'était en 83. Voilà. Et puisque l'on parle de duo, tout de suite, Philippe Bellet et Phil Collins, Easy Lover.

0: voisine, bien sûr, c'était Hélène. Et non, c'était pas pour sa petite amie à lui qu'il a écrit cette chanson. Rock voisine a juste rendu service à un de ses amis qui voulait offrir une chanson pour la Saint-Valentin à sa petite amie. Alors il paraît qu'elle a beaucoup aimé la chanson, mais on ne sait pas si le couple tient toujours. Hélène, c'est le tube qui a fait de Rock voisine une star, c'était en 89. Madonna, Who's That Girl, c'était 2 ans plus tôt et c'est dans un instant.
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0: Simple Minds, c'était Don't You.
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0: Qui a dit que les stars 80 étaient fatigués ou à la retraite? Bah, l'hiverne, à l'instant, un groupe qui m'a rendu dingue dans les années 80, notamment grâce à ce tube Don't You, tube mondial en 85, et je continue à les idolâtrer. Le nouvel album sortira en janvier prochain. Le groupe du génial Jim Kerr sera en concert à Lyon, Paris, Amnéville en avril prochain. Julien Clerc, lui, est toujours en pleine forme aussi. Il sera sur la scène de l'Athanor de Montluçon dimanche prochain. En 80, il chantait « Quand je joue ».

C'était François Fellman avec les Valses de Vienne. La chanson qui a lutté dans le top 50 pendant des semaines avec Hélène de Roquevoisine, oui, qu'on a écouté tout à l'heure en décembre 89, Fellman est numéro 2 du top. Hélène est numéro 1, mais en janvier, elle passe devant lui pendant 4 semaines. Mais Hélène reprend le dessus et retrouve le top du top. Et oui, c'est ça la dure vie d'un tube. Allez, un peu d'Italo Disco maintenant, ça va nous calmer, ça va nous faire du bien. Cha-cha-cha, Finzi, continue.

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1: 100% années 80, chaque soir, notre rendez-vous avec les tubes, les anecdotes, ça fait du bien. On revient demain. La suite, c'est 100% chansons françaises. Passez une belle fin de journée avec ici votre radio. Il est 22h.
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2: Saviez-vous que le titre Confidence pour Confidence de Jean Schultes cache une formule mathématique ?
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2: En 1981, pour son premier essai en tant qu'auteur, Jean Schultes invente un jeu de domino verbal. Chaque vers commence par le mot qui termine le précédent. Ce ping-pong textuel crée un rythme obsédant qui hypnotise la France entière. Pourtant, le chanteur ne réalise pas tout de suite l'ampleur du CD.

0: vacances dans le sud-ouest en entendant un titre grimper dans les hit-parades qu'il finit par reconnaître sa propre voix à la radio. Il est alors obligé d'écourter ses congés pour gérer ce succès grandissant.
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3: Si je vous dis Johnny Hallyday, Belmondo, vous pensez cinéma, oui. Mais pour moi aujourd'hui, ça me fait penser Bichon Maltais, Yorkshire, bref, des toutous quoi.
4: C'est beau, hein, cet homme-là avec son chien.
3: Car aujourd'hui, je teste le métier de toiletteur canin. Mais pas chez n'importe qui. Non, non, non. Chez un coiffeur des chiens de star. On est chez Rhinocéros. C'est à Strasbourg. C'est le salon de Didier, qui est toiletteur canin depuis plus de 25 ans. Et ici, on rigole pas avec le pelage, la touffe, le poil, derrière la porte vitrée, les odeurs de shampoing, les bruits du séchoir. Et chez Didier, chaque chien est traité comme un client VIP. Et ce, pour le plus grand bonheur de ses propriétaires, qui eux sont confortablement installés, eh bien, dans le canapé pour papoter. Je regarde Didier au loin qui est en pleine retaille de mèche sur Anouk. Anouk, c'est un petit bichon maltais très précieuse. En pleine cure de rafraîchissement, il observe beaucoup. Et il me dit, tu sais Maxime, il faut savoir lire le chien. Son âge, son caractère, sa morphologie. Anouk, par exemple, eh bien, elle porte actuellement la fameuse coupe bébé, qui est très demandée pour les bichons maltais. Ça lui fait une petite tête toute ronde et résultat, effet rajeunissant immédiat. Anouk a perdu 10 ans. Oui, enfin presque, vous m'avez compris. Mais rien n'est automatique parce que chaque race, chaque pelage, chaque chien est différent. Alors évidemment, moi je suis là pour tester. Alors j'ai voulu tenter un petit geste, un petit coup de ciseau. Mais alors clairement Anouk, alors là, elle m'avait déjà capté. À peine le ciseau en main et ce regard qui voulait clairement me dire « Toi mon gars, c'est même pas la peine ». Je me suis rapproché tranquillement. Anouk, elle, s'est reculée. J'ai pas insisté, même si maman me disait « Mais si, allez-y, elle dira rien ». Et j'ai préféré ne pas croire maman. Non. Didier reprend la main, précis, calme, le chien se détend. L'expérience parle quoi. Nickel. Eh oui, Didier c'est un peu comme le Franck Provost des cabots. Il a coiffé les fidèles compagnons des plus grandes stars. Oui, Johnny, Bebel. Mais ça pour lui, ça n'a pas d'importance parce que chaque chien est, sans mauvais jeu de mots, bichonné de la même façon pour lui. Et ça fonctionne aussi pour les clients, hein, qui sont littéralement, mais alors, aux petits oignons. Et pour Didier, c'est ça, sa récompense. Voir le chien bien, mais aussi voir les maîtres heureux. Et pour ça aussi, il faut le dire, Didier, ah, il a le coup de patte. Le petit mot qui va bien, la petite attention qui fait plaisir, les nouvelles des dernières sur Simba, Loki ou encore Marley, il les connaît tous, hein. Moi, je repars avec des poils partout sur le pantalon, mais avec une certitude, ce métier est bien plus profond que ce que j'imaginais. Quant à Anouk, la voilà prête pour aller batifoler avec moment, direction chez le boucher, qui, j'en suis sûr, ne manquera pas de souligner la beauté de cette nouvelle coupe à sa maîtresse. N'est-ce pas, Anouk ?
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5: C'est sur la route en contrebas du village que Nathalie Castellagne a son troupeau de brebis. Originaire du Niolou, l'éleveuse s'est installée à Règne, le village de son mari, également berger.
6: C'est une famille, donc ils sont bergers de père en fils. Et moi, ça fait une quinzaine d'années que je suis exploitante agricole avec mon mari, sur la commune donc d'Arraigne, qui a une particularité, puisque c'est un village donc qui est à 200 mètres d'altitude. Et son territoire s'étend jusqu'au littoral, jusqu'à la mer. Et c'est un territoire quand même assez vaste, puisque nous avons plus de 900 hectares de terrain et deux hameaux qui sont Thor et Praoli, qui se détachent du centre-bourg.
5: Le couple possède 800 brebis.
6: Nous sommes apporteurs laitiers et à la fois nous sommes transformateurs donc fromagers. Sur la commune d'Arraigne, où nous avons créé la fromagerie il y a de cela pratiquement maintenant une dizaine d'années. Alors la transformation, c'est en priorité le fromage frais. Ensuite, nous avons le fromage affiné et le brooch. Nous fonctionnons donc en vente directe, circuit court, les restaurateurs, les hôteliers et les boulangeries, exclusivement pour essayer de valoriser au maximum le produit.
5: Nathalie a également une oliveraie sur l'exploitation.
6: Nous avons des oliviers et lorsque la saison d'olives se présente, nous confectionnons un petit peu d'huile d'olive. Alors les olives, ce sont des sabines. Alors la récolte se passe à l'ancienne, bon, au filet. Nous attendons que l'olive soit mûre, qu'elle tombe. À ce moment-là, nous les ramassons dans les filets, nous les effeuillons et nous les descendons au pressoir, donc à la coopérative oléicole de Balagne, afin qu'elle soit pressée.
5: Des brebis aux oliviers, le couple Castellani souhaiterait continuer à développer son activité agricole ces prochaines années.
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7: Si vous êtes né un samedi soir, surtout n'écoutez pas cette chronique. Si vous vous appelez Kélek, eh bien aujourd'hui ce sera votre heure de gloire.
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7: Mais pour les autres, j'explique. Vous allez voir. On a en breton une petite phrase bien étrange. Si vous souhaitez parler d'une personne que vous ne prenez pas quand même pour la lame la plus affûtée du tiroir, eh bien vous pouvez dire de lui en breton « Hema, zo grand net des fineurs une » Goudé Hofat Krampus. C'est assez long à distriper, je sais, mais tellement efficace. Hemant zo gannet. Suci est né. Et fin Narcisun, à la fin de la semaine, goudé Hofat Krampus après une ventrée de crêpes. Et croyez-moi, si vous dites ça d'une personne, c'est que c'est pas la crêpe la plus crasse de la douzaine. C'est imagé aujourd'hui, je sais, mais c'est ça, la richesse de la langue bretonne. Et cette expression est à utiliser avec modération, évidemment. Donc à retenir aujourd'hui, Hemant zo gannet et fineurs une, goudé Hofat Krampus.
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7: Et maintenant, honneur aux Kélek, les hommes qui nous écoutent aujourd'hui. Voilà un nom de famille qui va flatter votre ego. Si vous ne connaissiez pas encore la signification, ça va vous faire votre journée, croyez-moi. Quant aux autres, je vous laisserai interpréter ou jouer au jeu de voir si ça se vérifie auprès de ceux que vous connaissez. Alors, Kélek, c'est un adjectif qui nous vient de Kel. K-E-2-L, Kel, Kellou au pluriel. Eh bien, je vous le donne en mille, ce sont les testicules. Alors, désolé pour la traduction, mais c'est comme ça, il faut appeler un chat un chat. Donc, Kel, transformé en Kélek, laisse à penser que ceux qui étaient à l'origine de votre nom de famille avaient des attributs assez remarquables. Kélek, c'est un homme vraiment très viril, en se basant sur cette particularité physique. Alors, je vous avais prévenu avant, hein. Et pour Kalor, bah, c'est un patronyme commun aussi, bah, c'est à peu près identique, c'est voire encore plus gros, car Kalor, bah, ça s'utilise pour les étalons. Donc, les Kélek et les Kalor vont pouvoir s'en vanter maintenant. Moi, je vous dis à demain. Memeur, Ken Warhouse, ma peu se rendre juste.
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1: Et pour ce nouveau reportage, je vous propose de me suivre. On part à Vouneuil-sous-Biard, retrouver Badr, il gère la société Black Sheep. Bonjour.
2: Bonjour.
1: Alors vous, votre spécialité, c'est les vannes aménagées.
2: Ouais, c'est ça, vannes aménagées. On fait de la location de vannes aménagées et de la vente également.
1: Alors, c'est quoi aujourd'hui les vannes aménagées? Parce que depuis le Covid, le confinement, il y a énormément de gens qui ont acheté de vannes aménagées. Ça a la cote et il y a de plus en plus de nouveautés, de petites choses qui simplifient la vie.
2: Ouais, bah en fait, depuis le Covid, on a une très grosse demande parce que les gens veulent chercher la nature. Le van aménagé, c'est vraiment le bon produit puisqu'il est à la fois compact et à la fois spacieux à l'intérieur. Et en plus, bah, comme on peut le voir, il a un toit relevable, donc du coup c'est un produit qui marche pour 4 voire 5 personnes. Donc on a pas mal de familles, de couples ou d'amis qui viennent nous voir pour des week-ends, des semaines, etc. Donc et puis dedans, bah ouais, il y a tout ce qu'il faut pour cuisiner, pour se restaurer. Donc c'est ça qui plaît.
1: Génial. Voilà, donc là je viens de récupérer le van aménagé et on va donc pouvoir partir et profiter de ce van aménagé direction le lac de Saint-Cyr. Allez hop, me v'la garer au lac de Saint-Cyr. On éteint le moteur. Première chose à faire, il m'a dit, si je veux bien dormir, fermer les espèces de stores en les mettant comme ça. Nickel, j'ai plus qu'à déplier le lit. Et normalement, tac. Hop, ça c'est fait. On n'a plus qu'à mettre un peu de chauffage. Hop, l'écran tactile. Chauffage stationnement. Chauffage permanent activé. Franchement, je vais bien dormir. J'ai plus qu'à dormir. Et à vous souhaiter une bonne nuit. À demain. 5h45. Bon, que dire? J'ai bien dormi. Je pensais avoir froid. J'ai eu chaud. J'ai même dû baisser le chauffage dans la nuit. Mais rien à dire. Un van, c'est vachement bien foutu. On dort bien. On a de la place, franchement rien à dire. Bah, je vais vous épargner ma morning routine d'aller se doucher dehors avec le tuyau et tout. Mais pour le reste, franchement, nickel. Je me prépare et je retourne au travail. Bon bah voilà, c'est validé.
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3: Mais bonjour, je m'appelle Yannick, je suis alésien de passage à Nîmes et ma passion principale à l'heure actuelle, c'est l'occitan, la culture et la langue occitane que je pratique quotidiennement, soit dans l'écriture, soit dans la parole. Je fais des cours d'occitan, je donne des cours d'occitan, je participe à des animations en occitan et tout ça pour essayer de faire vivre la culture et la langue occitane qui sont à mon avis fondamentales dans la région, pour moi en particulier, et pour le monde en général. L'Occitan nous entoure, est présent partout dans la ville, soit dans le nom des personnes, dans les noms des lieux. Évidemment, dans l'accent qui est la marque principale de la langue occitane, tous les gens qui ont un accent dit du Midi sont nécessairement occitans de langue maternelle. C'est leur langue maternelle, même s'ils ne le savent pas. J'encourage tout le monde à participer à la vie culturelle occitane et à faire vivre cette langue autant que faire se peut.
4: Et vous, c'est une langue qui vous a été transmise à la maison quand vous étiez enfant ?
3: C'est une langue que j'ai volée. Dans ma famille, on le parlait, on parlait français et on parlait occitan aussi. J'ai découvert cette richesse petit à petit. Et alors que mes parents ne l'avaient pas cultivée, moi je l'ai cultivée. Et je la transmets maintenant à mes petits-enfants, parce que j'ai un certain âge, et qui sont quasiment bilingues. Français, occitan et trilingues, parce qu'ils commencent à parler anglais aussi.
4: Et alors, est-ce que c'est une langue qui est difficile à apprendre ?
3: C'est une langue comme toutes les langues, ça demande un effort. On n'apprend pas anglais comme ça. On apprend anglais en travaillant l'anglais, en allant en Angleterre. Donc pour apprendre l'occitan, il faut prendre des cours d'occitan. Ça peut se prendre au collège, au lycée, à la faculté pour les plus vieux. Il y a la faculté de Montpellier à Paul Valéry. On a un cursus d'occitan qui vous amène de la licence 1, comme on dit maintenant, jusqu'au doctorat. Et donc ça s'apprend, comme toutes les langues s'apprennent. On n'a pas l'anglais de naissance, on n'a pas l'occitan de naissance. Même si on croit connaître quelques mots, ça ne suffit pas, ça se travaille.
4: Est-ce que vous pourriez nous dire quelques petits mots en occitan pour terminer ?
3: Ben, vos mercedia ici Garlozère, ça ne veut pas que c'est dire, de m'avez donat les casens de Charampau in lingua nostra à la radio nationale. ou locale, ça m'y paraît.
4: Qui veut dire ?
3: Je remercie ici Gare Lozère de m'avoir donné l'occasion de dire quelques mots en langue nostre, dans notre langue, à une radio d'audience nationale.
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6: Bonjour Arnaud Fromage.
7: Bonjour, bonjour à tous.
6: La nécessaire minute comptoise, c'est maintenant. C'est vous que j'ai vu tout à l'heure, hein, le doigt dans le pot à pâte à tartiner. C'est quand même pas très propre, hein, tout ça.
7: Je sais, mais que voulez-vous, c'est tellement bon et tellement régressif, la pâte à tartiner, du chocolat, des noisettes et plein d'huile. Bon, ça aide pas à rentrer dans du 38, mais flûte à la fin, il faut savoir se faire plaisir. Et surtout, cette merveille a bien failli ne jamais exister.
6: Alors comment ça, à cause de Monsieur Ferrero, c'est ça?
7: Non, lui, il y est absolument pour rien, ce serait plutôt à cause de l'homme de Néandertal. Je vous explique. L'année dernière, des scientifiques de l'université d'Aarhus au Danemark se sont mis en tête de reconstituer le paysage et d'identifier les essences de plantes qui poussaient en Europe il y a 100 000 ans avant l'arrivée de l'homme. Pour cela, ils ont collecté des pollens anciens, les ont analysés et les résultats ne sont finalement pas si surprenants que ça. On y retrouve du tilleul, du hêtre, du charme et donc, bien sûr, des noisetiers. Beaucoup de noisetiers même. L'arbuste prolifère en effet dans les plaines, hors des forêts. Alors, il faut s'imaginer qu'à cette époque, l'Europe était remplie de hordes de bisons, de rhinocéros, d'éléphants de 4 mètres de haut qui pouvaient peser jusqu'à 13 tonnes. Autant dire des débroussailleuses. Des animaux géants qui, en empêchant la forêt de tout grignoter, assuraient ainsi indirectement un espace pour les noisetiers. Bon, les années passent, et il y a 45 000 ans, l'homme quitte son berceau africain pour gagner l'Europe. Les premiers humains s'habituent à leur nouvel environnement, ils commencent à chasser les grosses bestioles. Aucun risque pour ces espèces, les humains sont bien trop peu nombreux pour représenter le moindre risque. Mais il n'empêche que ça commence à modifier légèrement l'équilibre en place. Moins de grands animaux, moins de défrichage, donc plus de forêts et moins de noisetiers. Si bien que, nous dit encore l'étude, ils sont passés pas loin de l'extinction.
6: Alors qu'est-ce qui a sauvé les noisetiers justement, Arnaud ?
7: Eh bien, ces mêmes humains. En effet, alors que les noisetiers étaient sur le point de disparaître, nos ancêtres ont commencé à développer ce qu'on appellera plus tard l'agriculture. Or, le bois de noisetier, c'est très pratique si l'on veut se fabriquer des outils, des armes, réaliser un peu d'artisanat ou tout simplement manger des noisettes. Les premiers hommes ont donc commencé à les cultiver, sauvant ainsi les noisetiers de la disparition. Alors, aujourd'hui, on n'a plus d'éléphants sauvages de 4 mètres de haut en Europe, mais heureusement, il nous reste les noisettes, la pâte à tartiner peut donc exister, et ma journée peut commencer.
6: Ouf, je suis rassuré aussi parce que le petit déjeuner n'aurait pas la même saveur. Sinon, merci beaucoup Arnaud Fromage, et heureusement également qu'on n'a plus d'éléphants. Eh bien, à demain, je crois.
7: À demain.
6: Bah oui, c'est ça, demain, pour la nécessaire minute comptoise en réécoute, évidemment, sur l'application ICI et sur ICI.fr.
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1: Bonjour Serge Papagali.
2: Oh monsieur Thomas, que faites-vous là? Si en fait c'est votre boulot, vous êtes là.
1: Vous êtes là depuis
2: minuit, vous avez
1: au moins ça.
2: Dauphinoise, bien le bonjour également. Alors aujourd'hui, allons chez les Dolomoises et les Dolomois, dans la bonne ville donc de Dolomieux. Il doit y avoir des amoureux, parce que c'est la Saint-Valentin aujourd'hui.
1: Oui.
2: Les amoureux pendant tout le Dauphiné, on est tous amoureux. Ça tombe bien parce que ce soir, moi j'y joue justement à Dolomieux. Oui, donc moi j'y suis vraiment en chair et en os. Plus en chair qu'en os d'ailleurs, on fait autre chose. Dolomieux, la commune natale de... Alors, prenez des notes. Prenez des notes, les gars. La commune natale de Déodat Grattet de Dolomieux.
1: Rien que ça.
2: Déjà, un gars qui se prénomme Déodat, chapeau bas. Je crois même que la Saint-Déodat n'existe pas, à mon avis. Bon, c'est vous dire, hein, moi. Mais bravo à ce géologue célèbre qui a découvert la Dolomie et laissé son nom au massif des Dolomites en Italie. Je suis sûr que vous n'êtes même pas quatre à le savoir, ça. Maintenant, vous serez des millions, parce que vous êtes des millions à nous écouter. Bon. C'est ça aussi, ici, Isère, le savoir à portée d'oreille, bien sûr. Je continue. La Dolomie est une roche sédimentaire carbonatée. Bon, d'accord, j'arrête. J'en vois deux qui roupillent, monsieur Thomas. Non, il rigole, ça va, bon. N'empêche, ça fait plaisir de savoir que le nom Dolomieux a un rapport avec les Dolomites dauphinoises, celle-là, bien sûr. Nous sommes bien sûr...
1: Quand même.
2: Ah ben oui, quand même. Nous sommes sur les terres froides iséroises. Les fameuses terres froides, vous savez, qui n'existent pas vraiment. En fait, puisque personne n'accepte de reconnaître qu'il habite bien dans cette terre pas chaude. Moi, j'y ai tourné beaucoup, mais là, la réponse est toujours « Non, mais les terres froides, non !»
1: C'est plus loin.
2: Ça commence plus loin. Après le ruisseau. Mais je m'en fiche. Moi, j'aime bien tous les Dauphinois, même celles et ceux qui sont au pôle Nord. Attention, j'ai pas dit le Groenland, hein, parce que oulala.
1: Oula, oui, attention.
2: Oulala.
1: En ce moment...
2: Ouais. Laisse-nous tomber. Si Trump s'intéresse aux Dauphinés, on est foutus. Non. Pas d'iceberg à Dolomieux. Mais en revanche, dans le secteur de l'étang, un ruisseau qui s'appelle le Pissou. Ah bon, ça va, ouais, mais ça va prêter à rire, bien sûr, on va éviter
1: ah bah
2: de se
1: voilà.
2: Ne nous moquons pas. Le Pissou passe donc à côté de Dolomieux, et on y trouve, écoutez-moi bien, une espèce protégée, mais oui madame, mais oui monsieur, l'écrevisse à pattes blanches, qui peut donc aller où elle veut, puisqu'elle peut la montrer.
1: Eh ben oui.
2: Sa patte blanche. Elle a même plusieurs, quand elle peut aller où elle veut, en fait. Tout ça se passe en Dauphiné, et dans le Pissou, qui n'est pas un très, très grand comme ruisseau, hein. C'est juste, un petit pissou.
1: Oh
2: non,
1: là
2: mais
1: là.
2: J'ai pas pu. Non, mais je me suis dit, je la fais pas, puis j'ai dit, si, il faut que je la casse.
1: Vous allez la garder pour ce soir, celle-là, Serge.
2: J'ai un petit pissou, mais ce soir, je vais peut-être le refaire. Tiens, pendant que j'y pense, en parenthèse, demain, 15 février, après notre départ, hein, aura lieu une vente au boudin dans les Halles. Aucun rapport avec notre venue, parce que c'est un pur hasard. C'est pour ça que j'ai bien précisé. Après notre départ. Hein. Bon, j'embrasse tous les Dolomois et les Dolomois, même celles et ceux qui ne viendront pas nous voir ce soir. Moi, je suis comme ça, moi. Moi, j'embrasse tout le Dauphin. Tous les Dauphinois qui existent, parce que dans le coin, bien sûr, vous le savez,
1: on n'est pas des quand même.
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3: Bonjour, mon nom, évidemment, c'est Joseph Fragomène, et en italien Giuseppe Fragomène, alias Mazarin. Messieurs, dames, bonjour. Le musée que vous allez visiter, c'est toute ma vie.
4: Le musée dont nous parle Joseph Fragomeni retrace des centaines d'années de costumes. Il a été créé de toutes pièces à l'Espar Médoc et il est à l'image de cet homme de 90 ans. Joseph est né en Italie, mais son cœur bat pour la France depuis 70 ans. Il a été couturier de star à Paris avant de poser ses valises dans le sud-ouest et au cœur du Médoc. Il nous reçoit dans son musée, habillé tout en bleu.
3: Regardez la photo avec Michou, je suis là avec Michou, c'est moi qui ai donné la couleur en 70. Il n'avait pas les moyens de se payer le costume chez moi. Il rentre dans la boutique à Place des Vosges et il m'a demandé, monsieur Mazarin, pourriez-vous me faire un costume? J'ai regardé ses yeux, je dis, vous savez, tellement des yeux bleus, jolis et beaux, franchement, vous devrez vous habiller en bleu ciel, ça vous va très bien. Et c'est à partir de ce jour-là qu'il s'habillait tout le temps en bleu.
4: Qu'est-ce que vous avez fait à Paris de beau? Parce que là, je vois face à nous des tas de photos de stars, d'Alain Souchon à Karen Cheryl, de Philippe Chevalier à Ariel Dombal.
3: Tous les stars de cinéma de France, des 70 en 2000, venaient chez moi.
4: Pourquoi venaient-ils chez vous? Est-ce que c'était pour leur costume personnel ou pour les rôles qu'ils allaient jouer?
3: C'était pour le cinéma. Hein. J'étais obligé d'habiller l'artiste.
4: Charles Aznavour est en photo.
3: Et il était très content de s'habiller chez moi parce qu'on avait la même taille. Et d'ailleurs, on mettait des talons tous les deux à l'intérieur de la chaussure pour s'agrandir.
4: Qu'est-ce que ça fait d'habiller les gens, les stars, les personnes célèbres. Est-ce qu'on a un petit peu de pression?
3: Oui, une seule fois avec un seul comédien, un Italien qui s'appelle Michel Piccoli, figurez-vous. Je croyais qu'il était gentil, non, pas du tout. Ce monsieur, il voulait un costume près du corps. Et une fois fini, oh monsieur, il est trop serré. Et surtout, je ne sais pas lui dire, mais monsieur, vous savez la tête en avant, vous savez les épaules basses, vous savez le dos rond. Franchement, vous êtes mal foutu, mais je ne pouvais pas le dire.
4: Est-ce qu'on peut dire que vous avez, depuis Paris, habillé toutes les stars et les politiques, et depuis l'Espar Médoc, créé un musée du costume aussi? C'est-à-dire que c'est le fil conducteur de votre vie, tout ça?
3: C'est un musée que j'ai mis sur scène tous les costumes du cinéma et le théâtre.
4: Dans le musée, Joseph, il y a une partie consacrée à la Révolution française. C'est l'époque où on coupait des têtes, et vous avez reconstitué cette partie de notre histoire, avec les costumes dédiés.
3: Vous savez, Marat, Danton, Robespierre...
4: Qu'est-ce qu'on voit là?
3: Parce que... Là, c'est une guillotine avec la tête de Marie-Antoinette qui tombe. Je peux faire même le bruit de la lame, comme il tombe. Alors, évidemment, il y avait le bourreau qui tirait.
4: C'est ça qui est bien dans votre musée, c'est qu'effectivement, il y a les costumes et les accessoires. C'est vraiment une exposition très complète.
3: Regardez la lanterne, d'où vient la chanson. L'aristocrate a la lanterne. L'aristocrate le pondera.
4: Le palais du costume Mazarin est plus qu'un musée. Il est un lieu de culture et d'histoire. Il est aussi un endroit de témoignage, incontestablement celui d'un homme dont la passion a toujours été dévorante pour le travail du tissu, l'art de créer des vêtements et finalement des costumes.
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3: Sur 25 hectares dans une nature préservée, Jérôme, le propriétaire du parc de Castel dans les Pyrénées-Orientales, nous invite à découvrir des animaux du monde entier.
4: Ça y est, vous avez démarré la voiturette, Jérôme.
5: C'est ça, on est parti pour la visite du parc.
4: Le parc de Castel.
5: Qui s'étend sur plus de 25 hectares et avec un parcours de presque 4 km à pied. Et ben là, on part sur le départ, on a la mini-ferme, on a les ours, dont Willy, qui avait tourné pour des films et des publicités à la télévision, qui a été recueilli par le parc. La mini-ferme aussi, c'est que des animaux qu'on récupère de gens qui abandonnent. Et après, l'essentiel de nos animaux, c'est des animaux qu'on récupère soit saisis par la justice, soit dans des cirques aussi, ou des échanges entre parcs zoologiques.
4: Et les voiturettes, elles sont pour qui ?
5: Ben, les voiturettes en priorité pour les gens qui ont des difficultés à marcher, mais aussi on a des familles avec des gens plus jeunes, et au lieu de porter les porte-bébés, c'est vrai que monter en voiturette, c'est plus sympathique.
4: J'ai l'impression qu'on a des animaux à regarder les pancartes qui arrivent vraiment des 5 continents.
5: On a de tout, oui. On a vraiment des animaux de partout. On a des lions blancs aussi. Les lions blancs, il y en a un peu moins de 100 dans le monde. Et du coup, il y en a 2 à Castel.
4: Et comment vous avez réussi à avoir des lions blancs ?
5: Justement, c'est pareil. C'est des lions qui avaient été récupérés dans un parc qui ne pouvait plus s'en occuper.
4: Là, on est à combien d'altitude ?
5: Ben là, à Castel, vous partez à peu près 900 mètres et on dépasse 1200 mètres d'altitude en haut du parc.
4: Et ça va, les lions, ils arrivent à s'acclimater à cette altitude ?
5: Oui, parce que, bon, déjà, on a la mauvaise idée chaque fois de dire que c'est des lions d'Afrique, mais en fait, ils sont nés souvent en Europe vers chez nous, donc ils connaissent les climats. Et nous, ils ont des tanières chauffées par le sol, donc ils peuvent rentrer et sortir en permanence comme ils veulent. Et donc là, on va s'approcher bientôt de l'enclos des loups, par exemple, et on arrive aussi à l'enclos des lynx.
4: Alors ça, ce sont des loups de l'Arctique ?
5: C'est ça, c'est des loups blancs, des loups arctiques. Donc on avait récupéré un couple qui était assez âgé, mais on nous avait dit reproduiront pas. Et il y a 2 ans, ils ont fait 6 petits.
4: Ah, ils sont magnifiques.
5: Et maintenant, on utilise un moyen de contraception pour éviter justement la surpopulation.
4: Et là, vous m'emmenez où ?
5: Ben là, on va changer un peu de continent. On va partir voir les lions.
4: Oh, mais que c'est mignon, là. C'est des petits kangourous.
5: Voilà, c'est la même famille que le kangourou. C'est le wallaby. Donc, ça reste un petit kangourou, très, très docile, très gentil, avec un albinos qui est né il y a 2-3 ans sur le parc. Là, juste en face de nous, il y a Elsa qui vient de nous voir et qui s'approche. C'est une lionne d'Afrique. Vous savez, le poil bien, bien jaune. Contrairement au lion blanc qu'on va voir juste un peu plus loin.
4: Elle est décidée à venir nous voir, hein.
5: C'est ça. Là, elle est très curieuse. Elle voit que je suis là. Elle doit se dire, qu'est-ce qu'il fait là? Est-ce qu'il m'emmène encore à manger? Et donc, elle s'approche très près. Et donc, il y a le mâle qui va pas tarder à arriver, je pense. Donc là, c'est Maui, le mâle lion blanc, aux yeux bleus, qui est sorti parce que, comme sa femelle Elsa vient de s'approcher de nous, et il est un peu inquiet, se demande, qu'est-ce qui se passe? Qui sont ces gens?
4: On les voit vraiment, ils sont à quelques centimètres de nous, hein.
5: Ah ben là, vous êtes, elle est collée quasiment contre la vitre, donc, effectivement, elle est très proche.
4: Quel âge il a?
5: Lui, il a plus de 12 ans, déjà. Donc ça vit à peu près une 15aine d'années. Nous, ce qui nous importe, c'est le bien-être des animaux et récupérer les animaux où ils peuvent et pas forcément choisir un animal pour une espèce ou pas. On essaie de s'adapter au maximum.

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1: Ici, on est à la médiathèque Saint-Sulpice-le-Dunois et on est avec
2: Monique Valette, la responsable de ce bel établissement. Suivez-moi. Le bâtiment est assez impressionnant parce que à l'origine, c'est l'ancienne forge du village. La médiathèque existe depuis 2020, donc ça fait 5 ans cette année. On est installé dans ce bâtiment qui a été complètement refait à neuf. L'architecte a souhaité garder toute la hauteur de plafond de l'ancienne forge, donc on y voit les poutres. Et nous avons encore des personnes sur la commune qui ont vécu et qui ont le souvenir de cette forge, notamment monsieur Serge Petit, et qui nous parlait que quand Petit, il venait amener les deux chevaux de son papa pour pouvoir être ferré. L'odeur du sabot, quand il reçoit effectivement le fer chaud, cette odeur-là lui est restée, c'est vraiment, on va dire, peut-être une Madeleine de Proust, je ne sais pas. Voilà, et donc ils ont des petits souvenirs comme
3: je
2: ça.
3: Je suis Nadine Lemoine et je viens de savoir par ma responsable, avoir confirmation, qu'il y a dû y avoir l'incendie en 2010. Après, la commune a acheté la maison pour du temps de monsieur de Lafont, pour faire une médiathèque, parce que la bibliothèque qu'on avait dans la mairie, il fallait monter des escaliers et c'était pas évident pour les personnes d'un certain âge. Le monsieur n'était pas chez lui quand c'est arrivé. Heureusement. Ah oui, monsieur Charles, pourrez-vous le dire plus de choses? Il arrive.
4: Moi, je suis Charles Parineau.
1: Avant, comme c'était une forge, le dernier forgeron, il était là quand?
4: C'est mon oncle qui était le forgeron ici, là. En 78, il a travaillé pratiquement jusqu'à la fin, à la forge, là. Il y avait ce qu'on appelle le travail, c'est-à-dire c'était pour ferrer les vaches et les bœufs. Et il y avait un travail aussi pour ferrer les chevaux, mais dans la cour. Et puis ici, là, il y avait ce qu'on appelle un marteau pilon, à l'époque.
1: Je sais pas du tout ce que c'est.
4: Et bien, c'était un gros marteau, il s'en servait pour affûter les socs de charrue. C'était un truc qu'ils appuyaient sur une pédale et ça marchait tout seul. C'était une grosse tête en ferraille avec un truc en bois. Ils dégrossissaient les socs de charrue avec cet engin, là. Du temps de mon oncle et de ma tante, là, ils vendaient, vous pouviez acheter un tracteur, une mobilette, une tronçonneuse, un vélo. Après, mon oncle, après, il a des problèmes de santé, donc il travaillait beaucoup moins, quoi. Mais c'est quelqu'un qui forgeait très très bien, hein. La clinique de la Marche à Guéret. La maison qui est à côté, c'était la maison du docteur Tran, c'était le fondateur de cette clinique. Et si vous avez l'occasion de regarder, vous verrez tous les fers forgés. C'est mon oncle qui les a tous faits dans les années 70-75. Hein. Si vous avez l'occasion, faut s'arrêter dedans, faut y penser, quoi, pour le. Mais c'est vraiment chouette. Hein.
1: Ouvrez l'œil à Guéret pour retrouver ces fers forgés de Saint-Sulpice-le-Dunois.
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5: Isabelle Moulin, coach professionnelle et cofondatrice d'une marque de bien-être Terra Sudoris.
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5: J'aurais voulu être avocate. Vers 16-17 ans, je vais faire des premiers cours de droit et je vais être assez catastrophée par certaines lois et je me dis non, c'est pas encore ça que j'ai envie de faire.
7: Les études se poursuivent, études commerciales, c'est ça?
5: Oui, j'avais...
7: Rien à voir avec le droit, finalement.
5: Non, c'est la notion de justice ou de justesse, je pense, qui m'habitait.
7: Finalement, vous terminez vos études et vous devenez agent immobilier.
5: Et oui, j'ai 18 ans, je vais être dans une agence immobilière Paris 5e et je vais vivre 2 ans extraordinaires avant des appartements. J'aurais pu rester dans l'immobilier, mais je me suis dit j'ai envie de découvrir autre chose et je vais aller faire de la vente, mais alors là plutôt par téléphone et aux entreprises.
7: L'amour rentre dans la vie et là il y a ce premier chemin qu'on décide de prendre.
5: Effectivement, je vais faire un premier choix de quitter le salariat, mais pas un choix forcément pour moi, mais pour un de mes rêves, qui aurait été celui, effectivement, peut-être, d'être mariée et maman.
7: Malheureusement, la vie fait que ça ne se passe pas.
5: Ah, je vais être femme, mais ni mariée, voilà. Ni maman. Mais par contre, je vais être bien sortie du salariat pour une première fois. Très vite, je vais faire des missions de consultance dans ce que je sais faire, la gestion de projet. Je vais même travailler un petit peu pour mon ancienne boîte. Et puis, j'ai un projet de dessin animé qui va arriver dans ma vie. En tout cas, à ce moment-là, le projet ne va pas aboutir.
7: Voilà, ce projet n'aboutit pas. Ça vous remet presque le pied à l'étrier pour vous dire, allez, on continue et on passe à autre chose.
5: Oui, je vais accepter un CDD d'un an en Finlande. Je vais être assistante réalisateur pour deux séries de dessins animés, Angry Birds, et ça va être une aventure extraordinaire. Donc au final, le projet qui n'a pas abouti d'un côté va me donner la légitimité d'aller bosser en Finlande pendant un an.
7: Voilà. Et après ce projet, c'est retour en France?
5: Je reviens en France et là, j'ai aussi des obligations. Donc, faut que je travaille en France quelques jours. Ce quelques jours va devenir 6 mois à être commercial de bord dans un TGV. Et après, il a fallu que je me pose un peu. Je suis retournée en entreprise. Il fallait que je fasse quelque chose que j'aime. Donc au contraire, je vais rentrer dans cette boîte extraordinaire. On est dans une boîte d'événementiel à l'international, des événements télé. Et je vais prendre soin des gens qui viennent pour la première fois à ces salons. Et la petite anecdote jolie, c'est que ce sont ces clients-là, notamment des Américains, qui m'ont dit « Mais Isabelle, tu devrais être coach ».
7: Comment vous en arrivez ici à Saint-Martin-Térésus, en Limousin, à côté de Limoges ?
5: Je m'étais toujours dit qu'un jour je quitterais Paris, puisque justement j'avais été un peu au Canada, en Finlande, j'avais goûté à la nature, et je rencontre un homme. Et le Limousin, c'est moi qui le trouve, et ça va faire 5 ans maintenant qu'on a emménagé ici.
7: Voilà, et aujourd'hui donc coach.
5: Oui.
7: Dans quelle particularité ?
5: J'accompagne les gens à plus de connaissances d'eux-mêmes. C'est plutôt gestion des émotions, prise de décision.
7: Quand vous regardez derrière, quand vous regardez dans le rétroviseur, vous referiez la même chose ?
5: Quitter Paris, être au calme, oui. Par contre, j'ai une bonne liste des choses à pas faire. Déjà d'une, donc non, pas de regret.
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8: Vous entendez ? Envoyez mon corps stressé. Entendez mon cœur stressé de bonheur. Je vais vous le dire, mon cœur palpite. En occitan, nous, on sait palpiter. On est les pros du palpitage. Nous avons une expression qui déchire. Je vous la conseille. Vous êtes face à l'être aimé. Vous ne le ou la connaissez pas. Il ou elle est devant vous. Votre cœur bat la chamade. Dites-lui, mon cœur bat comme le tuyau d'une zacho. C'est beau, hein? Mon cœur bat comme le tuyau d'une zacho. Je traduis, mon cœur palpite comme le cul d'un jet. Et là, t'es sûr de faire fondre ton interlocuteur autrice. Son désir s'emballe à coup sûr. Imaginez l'autio d'une zachou, comment il doit remuer sa queue. C'est une belle image, non? Alors c'est pour cela que je parle d'un point G. Un G. Non, elle est trop facile, celle-là. Allez, adieu.
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1: Printemps 1907, le midi viticole se soulève. À l'origine de la révolte des vieux, surproduction, concurrence de l'Algérie, vin frelaté, coupé ou chaptalisé, prix qui s'effondre, les vignerons n'en peuvent plus. C'est dans l'Aude que le mouvement se structure, dans le village d'Argelières, sous Marcelin Albert est viticulteur et cavetier. Avec des vignerons du Minervois, il crée le comité de défense viticole qui organise la toute première manifestation.
2: Hey, au vin artificiel, vive le vin naturel.
1: Le 11 mars 1907, ils sont 87 derrière lui. Quelques jours plus tard, les voilà 300 à Salelles d'Aude. Le comité décide alors de faire un meeting chaque semaine dans une commune différente. Marcelin Albert est un orateur qui galvanise la foule. Ils sont 600 à manifester à Bise Minervois le 31 mars, 1000 à Ouveillon le 7 avril, 5000 à Coursan le 14 avril, puis 10000 à Capestan, 25000 à Lézignan, 80000 à Narbonne où le maire Ernest Féroul s'engage à son tour, 150000 à Béziers où ont lieu de nombreux incidents, 180000 à Perpignan, 200000 à Carcassonne, 250000 à Nîmes le 2 juin et dit-on entre 600 et 800000 manifestants à Montpellier le 9 juin 1907. Des vignerons, commerçants, ouvriers, employés, on estime qu'un languedocien sur deux était sur la comédie ce jour-là. Une marée humaine. L'évêque de Montpellier fait même ouvrir les portes de la cathédrale et des églises pour que les gens y trouvent refuge. Malgré la démission de près de 400 maires, des débats houleux à l'Assemblée nationale, l'État fait la sourde oreille. Face à la menace d'insurrection, Clémenceau, président du Conseil, envoie l'armée à Narbonne. Bilan, 6 morts et 33 blessés. Mais le soir du 20 juin, les soldats du 17e régiment d'infanterie se mutinent et refusent de tirer sur les manifestants sous les acclamations des Biterrois.

0: à celui qui avait rassemblé tout un peuple qui voulait vivre du travail de sa terre. Marcelin Albert, héros déchu, il s'exilera pour plusieurs années en Algérie.
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2: Bonjour Élodie Fons.
3: Bonjour Angélique.
2: Oui. L'engagement associatif, pour vous, c'est une vraie vocation. Vous êtes tombée dans la marmite de l'associatif très très jeune.
3: Oui, c'est ça. Je suis arrivée en tant que stagiaire il y a 17 ans dans l'association et j'en suis jamais partie. J'ai été administratrice depuis plus de 11 ans et du coup là, je suis nouvelle directrice depuis le 1er janvier.
2: Le collectif Manifeste à Montbéliard, on le connaît bien. On connaît aussi forcément le Festival des Mômes à la fin de l'été, juste avant la rentrée scolaire.
3: Alors oui, comme vous l'avez dit, notre grosse manifestation, donc c'est le Festival des Mômes qui a lieu fin août. Ensuite, on co-organise avec la ville de Montbéliard et l'Office de tourisme du pays de Montbéliard les journées gourmandes en septembre. Et on est présent sur le marché de Noël, donc c'est une grosse partie de notre activité également, avec nos 3 chalets de vente de boissons et notamment notre célèbre vin chaud.
2: Qu'est-ce qui fait que cet engagement associatif est présent aussi pour les jeunes aujourd'hui? Alors, pas forcément pour adhérer à l'association ou faire partie du bureau, mais pour venir vous donner un coup de main sur les manifestations.
3: Alors, c'est vrai qu'on a pas mal de jeunes, on en a plus d'une centaine qui nous rejoignent sur les manifestations. Alors après, nous, comme on leur dit, c'est toujours un petit plus dans le CV. Ça fait des connaissances, des relations, on rencontre du monde, on rencontre d'autres jeunes. On peut rencontrer aussi des professionnels, selon aussi le secteur. Si, par exemple, sur le Festival des Mômes, si c'est quelqu'un qui veut partir dans la petite enfance ou autre, il peut se faire aussi des relations. Donc voilà, ça apporte aussi un petit plus et c'est toujours une expérience sympa à vivre.
2: Mais oui, c'est vrai que c'est une expérience sympa. Vous êtes nombreux? Combien vous êtes dans l'association?
3: Alors nous, on a plus de 150 bénévoles adhérents à l'année et donc une centaine de jeunes qui nous rejoignent sur nos manifestations.
2: Qu'est-ce que vous diriez à quelqu'un qui n'oserait peut-être pas encore franchir le pas, quel que soit son âge, pour venir rejoindre le collectif Manifeste?
3: L'essayer, c'est l'adopter.
2: Non, excellent.
3: Non, il faut venir essayer. Après voilà, chacun fait, tous les savoir-faire sont les bienvenus, chacun fait comme il veut, comme il peut. Après voilà, ça reste des bénévoles, on essaye de toujours prendre en compte leurs désirs, ce qu'ils aiment faire, leur hobby par exemple, s'ils aiment la peinture ou autre, voilà, les mettre sur des choses qu'ils aiment faire et puis voilà, venir essayer. Après ça coûte rien d'essayer de venir nous rejoindre sur une manif et puis de voir si on veut revenir par la suite ou pas.
2: Bien sûr, et quand l'ambiance est bonne, hein, forcément ça motive davantage. Les grandes lignes directrices pour 2026, vous les avez déjà?
3: Alors là, on va rester principalement sur nos manifestations, donc le Festival des Mômes, Journée Gourmande et Marché Noël. Après, on apporte notre concours à la ville de Montbéliard et à de nombreuses associations locales sur leurs organisations de manifestations, telles que le Carnaval des Enfants, là, le 17 février, Ma Ville en Terrasse en juin et aussi le Semi-Marathon du Lyon en septembre. Donc voilà, on a un planning assez chargé. Pour l'instant, on se tient à ce planning-là, mais on a des projets peut-être pour la suite.
2: Et ça, c'est positif aussi.
3: Oui.
2: Merci beaucoup Élodie Fons.
3: Merci beaucoup Angélique.
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4: La nature.
5: Aux gens qui habitent à côté. Moi, je sais pas, mais il y a monsieur le maire. Dans son prénom, il y a le maire. Bah, il y a la mère. Du coup, je pense que c'est Ali.
6: Ah, tu penses que monsieur le maire est le propriétaire de la mer?
5: Oui.
6: Et comment on appelle les habitants de la mer?
5: C'est ceux qui habitent dans les îles.
6: Et est-ce que vous savez combien elle mesure, la mer? Est-ce que vous savez jusqu'où ça peut descendre?
5: 60 mètres. 3 kilomètres.
4: 100 mètres.
6: Quels sont les animaux qui vivent tout dans le fond, tout dans le fond, tout dans le fond de la mer?
5: Une raie.
4: Une pieuvre.
5: Une tortue. Les étoiles de mer,
4: les corails,
5: les requins,
4: les poissons.
7: Et avec ceci,
8: oui,
7: ce sera tout.
8: Non.
7: Ce sera tout.
8: Non.
7: Ce sera tout.
8: Non.
7: Ce sera tout.
8: Non.
7: Ce sera tout.
8: Non.
6: Comment ils font pour voir?
5: Ils ont une vision plus adaptée dans l'eau.
4: Ils ont des gros yeux.
6: Mais des fois, il fait vraiment très nuit, hein. Vous avez vu des images des fois?
5: Parce qu'en fait, il y a des poissons qu'ils ont une antenne où il y a une petite boule qui fait de la lumière.
6: Mais ils n'en ont pas tous. Alors comment ils font les autres, ceux qui n'ont pas de lampe?
5: Ils s'approchent d'eux et du coup ils voient.
6: Tu penses qu'en fait, il y en a qui ont des lampes et ceux qui veulent voir, ils suivent ceux qui ont des lampes?
5: Ouais.
6: Et quel est le plus gros des animaux selon vous qui vit sous l'eau, tout dans le fond de l'eau?
5: Une pieuvre. Des grosses pieuvres.
4: Des baleines.
5: Une grosse baleine.
4: Et un requin.
5: La barrière des corails.
8: Barrière de corail!
6: C'est quoi la barrière de corail?
5: Ça permet pour

0: Pas que les requins aillent manger ceux qui sont après la barrière.
1: C'est comme une clôture en fait.
0: Un peu. C'est comme un filet dans l'eau et c'est pour que les gens ils se baignent dedans et pour pas que les requins ils mangent les gens qui se baignent.
1: Parce que les requins ça mange les gens.
2: Les requins c'est méchant donc moi je pense que oui.
3: Des fois je regarde des vidéos de requins et du coup je vois où des fois ils en mangent des gens et je pense que c'est très très très méchant.

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3: Itinéraire bis à Avallon cette semaine, et j'ai choisi de m'arrêter aujourd'hui au Silo Rouge avec nous Guillaume Dallot. Guillaume, bonjour.
4: Bonjour.
3: Le Silo Rouge, c'est quoi ici à Avallon?
4: Alors c'est un magasin de producteurs avant tout. Tous les produits ici présents sont produits ou transformés dans le département de l'Yonne ou dans le département limitrophe. Et donc on a une centaine de producteurs qui livrent le magasin régulièrement pour avoir des produits frais, des produits secs, de quoi faire les courses toutes les semaines.
3: Vous avez fait connaissance avec ce magasin, le Silo Rouge, de quelle façon, Guillaume?
4: Eh bien, ma femme, Adeline, est maraîchère depuis plus de 10 ans à Vaudeluny. Et donc, elle a créé ce magasin avec d'autres collègues en 2018, en mars 2018. Il y avait 9 associés à l'origine de ce magasin. Moi, j'étais sur une autre activité et je l'ai rejointe dans les jardins en 2020. Et donc, voilà, je fais partie maintenant de l'équipe du magasin du Silo Rouge.
3: Quelles sont les caractéristiques de ce magasin?
4: On a vraiment souhaité mutualiser la commercialisation. En agriculture, c'est toujours un peu compliqué d'être à la fois à la production qui nous prend beaucoup de temps, d'énergie, et de pouvoir valoriser nos produits sur des circuits courts et aller sur d'autres marchés que la filière longue plus classique.
3: Et puis, vous succédez à la tête du magasin, c'est-à-dire que si je viens le mardi et si je viens le mercredi, je ne verrai pas les mêmes têtes.
4: Exactement. L'objectif du magasin, c'est qu'il y a toujours un producteur en présence dans le magasin, donc aussi bien que ce soit sur l'aspect administratif ou sur l'aspect vente. Ce qui fait qu'on se sépare, on se répartit les différentes demi-journées de vente. Et donc, il y a normalement toujours un membre de chaque structure des associés, donc souvent l'associé, qui est présent en vente avec notre équipe de 2 salariés qui permet de faire toute la gestion du magasin au quotidien.
3: Ça vous apporte de quoi? C'est de rencontrer vos clients?
4: Eh bien, quand on a la tête baissée à travers dans nos activités, les légumes ou autres, parfois c'est un peu difficile quand il fait chaud, quand il fait froid, quand il pleut un peu trop souvent à nos goûts. Et ben le fait de rencontrer les gens, on sait pourquoi on fait ce métier. Ça donne un sens à ce qu'on fait, c'est valorisant pour nous d'avoir des retours généralement positifs, et ça nous donne envie de retourner, de bêcher et puis de reproduire de nouveau, et que ça soit à travers ce magasin nous permet effectivement d'avoir ce retour positif, et ce qui est valorisant pour nous et donne un sens à ce qu'on fait au quotidien.
3: Est-ce qu'on peut parler de la philosophie de votre exploitation?
4: Une des philosophies qui nous tient à cœur, c'est effectivement la source d'emploi que procure notre activité, que ce soit dans nos jardins. Je travaille avec ma femme Adeline et également 3 salariés, dont 2 temps plein. Et au magasin, on a également 2 temps pleins, au magasin de producteurs Le Silo Rouge. Et donc, on voit bien que l'argent que les gens dépensent en consommant nos légumes ou d'autres produits au Silo Rouge permet de rester sur le territoire et de faire vivre l'emploi. Et ce qui nous tient particulièrement à cœur, d'avoir des gens habitant sur le territoire, travaillant sur le territoire pour des produits sains et de qualité.
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5: Bonjour Johan.
6: Salut Manu.
5: Merci de nous recevoir dans ta boutique.
6: Tu commences à connaître l'adresse, toi.
5: Voilà, on est toujours très très bien reçus. Des globes, alors ça, il faut en parler. À une époque, nos parents,
6: nos grands-parents
5: recevaient ça en cadeau de mariage.
6: Bien sûr. Alors là, tu vois, on est sur un objet emblématique de la brocante. C'est-à-dire qu'en décoration, dans la brocante, je connais des chineurs et des chineuses qui vont rechercher le globe de mariée. Là, on est à la fin du 19e, c'est un globe de mariée d'époque Napoléon III, dans toute sa splendeur, c'est-à-dire un globe en verre soufflé.
5: Flamboyant.
6: Ouais, flamboyant, un socle en bois noirci, et puis à l'intérieur, il y avait souvent un petit coussin recouvert de soie, qui recevait soit les alliances, soit une garniture en fil d'or, comme ça, des fleurs et des oiseaux en laiton doré, des petits miroirs. Là, celui-là est richement décoré. Ouais,
5: une composition exubérante.
6: Oui, complètement, et puis des fois on mettait des fleurs, des fois on mettait une petite bague en or, on célèbre une union avec un objet emblématique de la brocante.
5: présenté comme ça, ça paraît un peu kitsch.
6: Ça paraît.
5: On transforme aussi.
6: Oui, alors ma femme Emmanuelle a l'habitude de, dans les globes Napoléon III de d'inclure discrètement une petite guirlande lumineuse qui marche avec des piles ou qu'on peut brancher. Et puis on en fait une superbe lampe, soit une lampe de table ou sur une commode ou sur une console à l'entrée. Ces globes-là ne sont pas très onéreux. Hein. On les trouve aujourd'hui entre 50 et 200 euros. Mais dans tous les cas, ils peuvent être très très efficaces en décoration. Ils sont très recherchés pour la déco. Ouais.
5: J'adore, mais je le valide aussi, ça.
6: Oh, ça, c'est super.
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3: J'ai raconté un petit peu la vie au patron du... C'est un ami, je ne connais pas son nom.
7: Vous étiez en train de bavarder avec le patron du bar du village.
3: C'est ça.
7: Donc vous ne connaissez pas le nom.
3: Non, je ne connais pas le nom. J'ai honte, mais bon, c'est pas grave.
7: Comment ça se fait que vous ne connaissez pas son nom, mais que c'est un ami quand même?
3: Oui, ben, je ne sais pas, on aime bien parler ensemble, mais c'est vrai que son nom, je ne me rappelle pas.
7: Bon, disons que vous êtes une fidèle cliente.
3: Voilà, c'est ça, c'est ça.
7: Mais alors, vous habitez ici à Parnay-sur-Roc?
3: Oui, monsieur.
7: Depuis combien de temps?
3: Depuis 7 ans.
7: Alors, qu'est-ce qui vous a fait débarquer ici à Parnay-sur-Roc?
3: La maison, un achat d'une maison. On est venu ici.
7: Parce qu'avant, vous étiez où?
3: Oh, avant, j'étais en Lorraine.
7: Ah oui, il n'y a rien à voir.
3: Rien à voir, je travaillais au Luxembourg et j'habitais en Lorraine. Et puis, on est venu ici en Mayenne s'installer pour le travail et pour faire une nouvelle vie à la campagne.
7: Et donc, vous avez grandi en Lorraine?
3: Non, j'ai grandi au Luxembourg.
7: Donc, vous êtes luxembourgeoise, en fait?
3: Non, je suis italienne. Je suis italienne, c'est compliqué.
7: Moi, je comprends plus rien. Donc, vous êtes italienne, vous habitez en Mayenne, mais vous avez vécu au Luxembourg.
3: Au Luxembourg, c'est ça, c'est bien ça. Ouais, c'est compliqué.
7: C'est pour ça que vous avez le sourire, vous mais rigolez, vous avez la Dolce Vita, comme vous dites.
3: Voilà, c'est ça. Il faut toujours garder le sourire. Même dans les mauvais moments, il faut garder le sourire. Il ne faut pas perdre l'espoir, en fait.
7: Vous retournez en Italie, alors, de temps en temps?
3: Ah ben, en vacances, oui. Pour aller chercher le soleil, parce que pour faire bronzette un peu, parce qu'ici, il n'y a pas beaucoup de soleil.
7: Vous appelez comment?
3: Teresa.
7: Teresa, belle journée Teresa.
3: Merci beaucoup à vous aussi.
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1: Nous l'avions déjà reçue dans Toujours à la page en tant que romancière. La romanaise Magali Milot est de retour dans les librairies, mais cette fois en tant que médecin. Le métier qu'elle a exercé passionnellement jusqu'à un burn-out en blouse blanche. C'est d'ailleurs le titre qu'elle a choisi pour ce témoignage qui paraît chez l'Archipel. Mon burn-out en blouse blanche. Un livre qui commence le jour où Magali échappe de peu à la mort au volant parce que son cœur déclenche au milieu de nulle part une crise de tachycardie. Et ce n'était pas le premier symptôme, il y avait eu des bronchites à répétition, l'eczéma et même l'apparition d'un foyer d'endométriose. Et bien sûr, la course contre le temps pour s'occuper de ses enfants, recevoir ses 40 patients par jour, les ruminations nocturnes, la boule au ventre le jour. Et il y a aussi eu le déni, un refus de voir qu'il était urgent qu'elle arrête. Même cet accident, évité de justesse, n'aura pas su lui mettre les points sur les i. Pourquoi, Magali Milot?
2: Je ne sais pas exactement, mais c'est vrai que j'avais beaucoup de culpabilité à m'arrêter par rapport aux patients, par rapport à ma famille. Dans nos études, on ne nous apprend pas à prendre soin de nous. On nous apprend à toujours être là, toujours travailler, voilà, faire plus. Et puis, en tant que femme, j'allais dire, on est un peu des rocs. On est, voilà, on est les piliers. Et oui, je me disais, il faut que je tienne, quoi. Il faut tenir.
1: Et vous aviez des reproches qui vous étaient faits dans le cadre familial, effectivement. Comment vous les expliquez?
2: Je pense que c'est pas compris ce qu'on vit quand on est en burn-out. Et voilà, et peut-être que l'entourage a besoin de savoir que c'est pas quelque chose qu'on ne veut plus faire, c'est juste qu'on peut plus parce qu'on n'a pas assez d'énergie. Donc je pense que c'est pas compris.
1: Pas compris non plus par une partie du corps médical, parce que vous avez quelques consultations qui sont quand même assez violentes.
2: Oui, les médecins ne m'écoutaient pas vraiment. En tout cas, certains que j'ai vus. C'était assez compliqué, ça, pour moi.
1: Qui a été ou quelle a été la première personne ou le premier moment qui vous a autorisé à vous dire, là, je vis quelque chose et c'est légitime de dire stop?
2: Alors, la première personne, ça a été quand même la psychologue qui m'a suivie. Mais au début, c'est pareil, je voulais pas croire à ce qu'elle me disait. Elle m'a vraiment dit, c'est un burn-out, etc. Il va falloir du temps. Mais moi, j'étais encore dans le déni, en me disant, non, mais c'est trop long. Elle me parle d'un an et demi de repos. Moi, j'ai envie de reprendre et je vais reprendre bien plus vite.
1: Écrire ce livre, pour vous, c'était un bilan, c'était un message? Comment est-ce que vous l'avez abordé?
2: Pour moi, c'est plus un message, en fait. C'est plus pour aider les gens qui sont en burn-out, mais aussi les proches. Après, c'était aussi alerter, parce qu'il y a beaucoup de burn-out en ce moment, dans toutes les professions, mais le milieu médical est quand même bien impacté. Le système médical actuellement, je vais dire, il est plus performant, parce que chaque médecin a trop de patients, comme je le mets à la fin. La patientèle a augmenté de 1/5 par médecin. C'est très compliqué. Donc c'est pour ça qu'il y a des médecins qui tombent, j'allais dire, malades de plus en plus. Moi, je dirais ce qui est essentiel par rapport aux professions médicales, aux médecins, c'est prendre soin de soi pour pouvoir ensuite redonner aux autres. Et puis après, même pour la plupart des personnes, essayer toujours de se ramener un peu à soi et à quels sont mes besoins, quelles sont mes limites, et j'ai le droit de dire non pour certaines choses pour pouvoir me préserver ma santé.
1: Magali Milot a vécu 3 ans de descente aux enfers et a mis 3 ans à se reconstruire grâce au repos, à la méditation, à la danse, à l'écriture. Grâce à un recentrage sur elle-même et une remise en question profonde de son mode de vie. Elle délivre un témoignage touchant et un message indispensable dans « Mon burn-out en blouse blanche » paru chez l'Archipel.
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3: Patrick Citeau nous emmène chaque week-end dans des communes de notre Poitou. Nous allons dans les Deux-Sèvres aujourd'hui, où Patrick Citeau se promène dans la rue Léonce Perret. On est à Niort, l'occasion d'évoquer le parcours artistique de cet homme de théâtre et également de cinéma.
4: La rue qui porte son nom rend ainsi hommage à cet artiste né à Niort le 14 mars 1880. Son goût pour l'art prend ses racines dès son enfance, passée rue Hiver à Niort, où ses parents possèdent un atelier de menuiserie. Les quelques mois de convalescence qu'il passe dans un Paris en pleine ébullition artistique confirment le choix du jeune homme. De retour à Niort, il obtient l'accord de ses parents pour tenter sa chance à Paris. Il s'inscrit dans une école musicale de Montparnasse et se révèle notamment bon chanteur. En parallèle, Léonce Perret prend des cours de théâtre. Il affiche rapidement une forte expérience théâtrale. En 1900, il obtient son premier contrat comme jeune premier au théâtre de l'Athénée. C'est un peu le hasard qui le pousse jusqu'au 7e art. En 1909, après un contrat de quelques mois dans un théâtre de Saint-Pétersbourg, il joue Cyrano de Bergerac à Berlin. Il fait alors la rencontre du directeur de la filiale allemande de la Société française cinématographique, Gaumont. Léonce Perret découvre le cinématographe. De retour à Paris, il travaille pour Gaumont sous la direction artistique de Louis Feuillade.
3: Et il y débute comme acteur, mais très vite, Patrick, il passe derrière la caméra.
4: Léonce Perret réalise ainsi de plus en plus de films en dehors des studios et teste de nouvelles techniques en plein air. En 1913, il connaît la consécration. Son film « L'enfant de Paris » le propulse définitivement au rang des meilleurs réalisateurs français de l'époque. Quand la guerre éclate, Léonce Perret est mobilisé. Mais il ne tarde pas à revenir derrière la caméra pour réaliser quelques films patriotiques. Fin 1916, à la fin de son contrat, il part exercer son art aux États-Unis. Le film intitulé « N'oublions jamais » est son premier gros succès en France et outre-Atlantique. Quand la situation économique commence à se dégrader aux États-Unis, la récession n'épargne pas le cinéma. À la fin de l'été 1921, Léonce Perret rentre en France avec dans ses bagages les méthodes de travail de l'industrie cinématographique américaine. Avec Königsmark, qui sort en France en mars 1924, Léonce Perret va ensuite définitivement entrer dans la légende du 7e art. Le film est en effet considéré comme une œuvre majeure du cinéma des années 20. Quelques années plus tard, alors que Léonce Perret entame une nouvelle version de Königsmark, parlante et bilingue, il tombe malade. Il meurt finalement le 12 août 1935. Léonce Perret repose depuis lors au cimetière cadet à Niort. La rue qui porte son nom à Niort lui rend un hommage bien mérité.
3: Quel hommage que vous lui rendez aussi, vous, Patrick Citeaux. 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
1: Dans la rue Poncillon, il y a un atelier de gravure, Philippe Estrade. À mon avis, ça fait belle lurette qu'il est là, cet homme. On va essayer d'aller faire connaissance. Allez, on va aller dans l'arrière-boutique, discuter avec Philippe Estrade himself. Vous êtes là depuis combien de temps ?
5: 1987.
1: Le métier de graveur, c'est quoi en fait ?
5: Alors, je fais des plaques de toubib pour les bancs et des plaques de cercueil quand les toubib sont mauvais.
1: Et vous faites aussi les clés pour ouvrir certains cœurs ?
5: Non, non, malheureusement, non. Je fais des clés pour ouvrir les chambres des jeunes filles.
1: Vous avez des souvenirs de gravures un petit peu spéciales qu'on vous a eu demandé, parce que vous gravez un peu de tout, des plaques, j'imagine.
5: Alors, j'ai un souvenir, alors ça reste un peu dans le même secteur. Un jour, un monsieur m'a amené une jolie médaille, un bijou, quoi, où il m'a demandé de graver salope. Je lui ai dit que le bijou était beau, que c'était qu'il fallait pas le faire, quoi. Et il a insisté, je l'ai fait.
1: Et alors, c'est la fin, là ? Vous arrêtez votre activité ?
5: Oui, à la fin de l'année.
1: Content ou finalement, quand même, ça fait un petit pincement au cœur ? Parce que moi, je la vois, votre enseigne, depuis longtemps. Hein.
5: Alors, ça date des années 50. Mon prédécesseur, à qui j'ai racheté le magasin, on ne s'en est pas à la retraite, et je passe la main, et mon successeur est là, c'est mon fils.
1: Histoire de transmission, encore une fois, votre fils qui, du coup, allez hop, reprend le flambeau.
5: Voilà, il me pousse au trou.
1: C'est difficile d'arrêter du jour au lendemain.
5: Ouais, faut se réinventer et j'ai encore pas eu l'idée. Je sais pas ce que je vais faire, je vais m'ennuyer.
1: C'est pas dit.
5: Je sais pas. C'est compliqué, hein.
1: Ah, il y a une inquiétude, hein, c'est clair. Mais rien ne vous empêcherait de continuer.
5: Si, lui.
1: On va aller lui dire deux mots.
5: J'aurais pas travaillé avec mon père, hein, donc il est pareil. Hein.
1: Bah pourquoi pas ?
5: C'est infaisable.
1: Mais si, j'en connais plein, moi, qui travaille avec leur père.
5: C'est toujours un vieux con. Là, la pièce où on est, c'était l'endroit où on cassait la croûte avec quelques copains. Il y avait donc les photos de mes copains, des quelques bringouilles qui se sont fait là. Il a tout viré.
1: Ils font plus la bringue, les jeunes ?
5: Il a mis des trucs comme ça, là. C'est plus pareil. Mais mes copains étaient désespérés quand ils ont vu.
1: Bah, y a de quoi ?
5: Mais oui.

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2: Philippe Richard.
3: Ici matin.
4: Le temps de vous lire en marseillais. Bonjour Médéric.
3: Bonjour Philippe.
4: Notre linguiste marseillais. Donc on va jouer ce matin un peu comme des enfants.
3: Oui, tout à fait. Alors vous savez à quoi jouent les enfants en ce moment? Enfin ces jours-ci, ces temps-ci.
4: Ces temps-ci, bah, avec le smartphone, ouais, un jeu, voilà quoi.
3: La tablette, les jeux vidéo, etc. Ouais. On est d'accord. Bon, les tout petits jouent encore avec des voitures, des robots, des trucs Pokémon, etc. Voilà. Alors autrefois, alors non, je vais pas faire celui qui grommelle à mon Réguignaire.
5: C'était mieux avant.
3: C'était mieux avant, c'est ça. Non, mais je vais vous parler quand même des Réguignaire. Les Réguignaire de Luberon, c'est une association provençale qui, comme son nom l'indique, regroupe des amoureux de la culture de la langue provençale, des gens du Luberon, qui s'appellent avec autodérision donc les Réguignaire, en gros les râleurs. Hein. Eh bien, la présidente de cette association est bien connue chez nous, il s'agit de Claudette Ocelli, aussi connue sous le nom de Mamette, dont on a entendu la voix sur notre antenne pour nous apprendre un peu de provençal. Avec ces Réguignaire, elle organise jusqu'au 14 mars, à Pertuis, à l'espace de Croze, une exposition appelée Joe et Jugué d'antan, qui propose de retrouver des jeux et jouets d'antan et avec leur petit nom en provençal. Alors, autrefois, les Minots jouaient à Ouda, au Dé, au Baouduf, au Toupi ou au Quille. Au Quille, il y avait les Osselets aussi. Alors, je me souviens que mon frère jouait, j'ai toujours trouvé ça bizarre, les Osselets. Mmh. Mais voilà, ça a disparu, j'ai l'impression.
4: Oui, c'est vrai.
3: Non, voilà, on ne voit plus ça. Jouer aux Osselets, c'est Djouga, Djibotrao et Mélisa Ousset. Par contre, les billes, on y joue encore. À mon époque, on prisait les gros galops comme ça et on tirait les soldats Starlux.
4: Ouais, ouais,
3: aussi, voilà. Ouais, ouais. Ou on jouait au pot. Enfin bref, voilà, j'adorais les billes. Dans la cour de récré, je pense qu'on joue encore à la Marelle ou à la corde Persaouta, je traduis pas. Mais probablement plus aux yeux bandas, les yeux bandés, au Colin Maillard, qu'on appelle aussi Kukuruma. On dirait une chanson Kukuruma. En revanche, on fait encore liser Skundai, le jeu de cache-cache, à partir de verbe s'escoudre, se cacher. Et on dit parfois, va t'escoudre, va te cacher. On joue aussi à la poupée, la titeille, dans son usta ou des titeilles, sa maison de poupée, ou bien avec une poupoune pour Djouga à la mama, là non plus, je traduis pas. Quand j'étais minot, j'adorais jouer avec les taraillettes, la dinette, mais aussi à la marchande. J'avais d'ailleurs un bel établi de marchande et je vendais à ma mère, à ma grand-mère, plein de beaux fruits et légumes en plastique, ou du poulet, ou en plastique, ou du fromage en plastoc. Avant, la malbouffe, vous voyez, avait déjà tout prévu. Tous ces jeux d'enfants d'hier ou d'avant-hier sont présentés à l'exposition Joe et Jugué d'antan à Pertuis jusqu'au 14 mars pour ce... Et samedi, donc demain, il y aura en plus un grand jeu de piste sur le double thème du parler provençal et des jeux d'enfants dans les rues de Pertuis, mais aussi du Motus. Tout le t-shirt, toute l'après-midi, nous serons sur place avec mon collègue Bla pour vous faire jouer à Motus en mode démo ou initiation. Mais il y aura aussi un Motus en live, en public, avec les meilleurs joueurs de Motus à défier. Alors, de mon temps, on jouait à cache-cache, et celui qui comptait, on disait qu'il pégait. On disait, allez, c'est toi qui pègues. Ouais. Et on joue aussi à faire des moulons dans la cour. Et pour signaler un attroupement, on crie moulons. Donc ce samedi, moulons à Pertuis.
4: Allez, moulons.
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6: Il s'appelle Frédéric Brand et ça fait maintenant 17 ans qu'il travaille à l'élaboration des créments, des 4 millions de bouteilles de créments de l'entreprise Louis Bouillot à Nuit-Saint-Georges. Il nous fait voir l'envers du décor, mais d'abord on s'équipe de chasubles orange fluo.
7: Sur le site, il y a une centaine de personnes qui travaillent sur le site et c'est un site classé IFS BRC, c'est-à-dire qu'on respecte des normes qualité et sécurité consommateur et donc mettre des chasubles qui permettent l'identification des visiteurs avec un enregistrement bien adéquat.
6: Eh bien, allons-y, ouvrons cette porte.
7: Oui, on va y aller.
6: Oula !
7: Donc, en fait, ici, nous n'avons pas de cave enterrée. Les cuves font jusqu'à 7 mètres de haut.
6: Wow.
7: 7 mètres de haut et une seule cuve représente le volume d'un petit domaine viticole. Ça représente environ 520 hectolitres de vin. Ici, nous avons dans cette cuverie-là 50 cuves différentes. Et cette diversité de cuves, cette quantité de cuves est importante parce que en Crémant de Bourgogne, nous sélectionnons les zones géographiques, mais également nous avons un grand travail au pressurage où nous séparons la cuvée et la taille que nous vinifions séparément. Et afin d'avoir une grande diversité de profils aromatiques qui vont nous servir de nos assemblages crémants futurs, nous avons besoin d'avoir une grande quantité de cuves qui vont pouvoir mettre en musique nos assemblages par la suite.
6: Donc malgré le fait qu'on soit dans un environnement plus ou moins industriel et gigantesque, on a quand même cette notion de terroir, c'est important de le rappeler.
7: C'est important. Si maintenant je mélange tout, parce que c'est effectivement une seule appellation que l'on vinifie, mais si je commence à tout mélanger pendant les vinifications, après les assemblages qu'on va faire n'auront plus aucun sens. Il faut vraiment respecter ces trois principes, donc le cépage, le terroir et le fraxement au pressurage qui vont nous permettre justement d'accorder. Il faut savoir que Louis Bouillot a plus d'une dizaine d'assemblages différents et il faut que chacune de ces assemblages ait une personnalité bien précise avec son moment de dégustation et de plaisir propre. Et donc c'est grâce justement à ces diversités qu'on peut avoir ça.
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2: Salut Brice Izel.
3: Comment tu t'appelles?
2: Je m'appelle Olwen, j'ai 57 ans et je suis maquettiste d'édition.
4: Je vais vous laisser mon dossier maquette, ça vous distraira si vous avez du mal à dormir.
5: Qu'est-ce que vous faites là, vous?
2: Je suis dans les petits bonheurs.
5: La bonne humeur, c'est le début du bonheur.
3: Vous habitez où en temps normal?
2: Donc j'habite à Spézette, dans la campagne à Spézette.
6: Ça c'est très rare aujourd'hui, la campagne qui ressemble à la campagne.
2: On est peinards. On vit au milieu de la vie sauvage. Et il faut aimer la nature et le silence.
7: Mais le silence, ça peut pas exister dans la nature.
2: Moi je suis pas originaire de Spézette et j'ai été vraiment très bien accueillie. Et c'est très chaleureux, très vivant, il se passe plein de choses. Quand il y a une animation ou quelque chose d'organisé dans le bourg, tout le monde, la population vient. C'est pas cloisonné.
8: Dieu a dit qu'il avait créé l'homme à son image. Alors pourquoi ne pas vivre tous ensemble sur un pied d'égalité?
9: J'espère que tu vas m'inviter à faire une promenade.
2: Un des coins préférés, c'est vraiment marcher au bord du canal. Le matin, très tôt.
9: Là, je suis sûre qu'on dérangera personne.
2: C'est silencieux, il y a beaucoup d'oiseaux. On peut observer beaucoup d'oiseaux.
10: Et c'est comme ça tous les jours?
2: Oh, je vais pas forcément tous les jours, mais quand j'y vais, je fais 5-6 kilomètres. C'est vite fait, c'est plat.
11: Tu crois que c'est encore loin?
12: Je ne sais pas, Obélix. Avec cette purée de pain, je ne vois plus l'étoile polaire. C'est vraiment très mal indiqué.
13: Tu écoutes de la musique, mais... Sur les vinyles.
2: Moi, j'avais une chaîne Hi-Fi.
14: Waouh, je suis impressionnée.
2: Dès que j'ai eu un petit peu de sous, j'étais au collège, j'avais acheté une chaîne Hi-Fi. J'écoutais, pour différentes raisons, les Diratorn.
3: C'est quoi ça?
2: C'est un groupe Vintet qui chantait en breton. C'est pas une avoine, mais en fait, personne n'écoutait ça de mon âge, à l'époque.
14: Tu m'étonnes.
15: Ce matin, exercice d'expression orale.
16: Autrement dit, passez-moi l'expression.
2: Alors, ça viendrait de ma mère, donc... au nom de Twi. Moi, je dis plus trop ça, mais... Ouais, nom de Twi, ouais. Ma mère était vantaise et elle disait ça au nom de Twi. Twi de Dieu.
17: Au nom de Dieu, quelle merveille.
18: Ce sont les très grands pêcheurs qui sont les plus proches de Dieu.
19: C'est déjà fini?
2: Oui. Eh bien, salut.
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1: 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Ah, je suis trop fier de mon jingle, j'en suis fier. Je l'assume, j'en suis fier. Comment ça va les gens sur ici Picardie? C'est la Camini Minute, votre chronique de la joie et de la bonne humeur. Écoutez-moi, ça va, sauf que je suis encore un petit peu ému, parce que comme beaucoup de Français, j'ai vu le biopic sur la vie de Philippe Nicolic des To Be Free partir un jour sans retour. C'était émouvant, hein. Il paraît que Caris, le rappeur, l'a vu et il a pleuré. C'est pas vrai, hein. Je précise que c'est pas vrai parce que ben j'aime mon nez, ok, je veux le garder. Les années 90, nous, on a connu les grandes, grandes manias, les plus belles manias. Michael Jackson mania, Club Dorothée mania, Patrick Bruel mania. Et vous, vous avez quoi? La Chikung mania. Voilà, c'est Chikungunya, c'est nul, nul. Nous, on a connu des manias de ouf, on a connu les boys bands. Et au final, les To Be Free, qu'est-ce qu'ils faisaient? Ils faisaient un peu de la dance et de la techno. Vous connaissez cette musique? La musique avec des textes extraordinaires, dignes de Baudelaire, de Balzac et de Molière. Il y a un Américain, il est arrivé, il a dit... I like to move it, move it. I like to move it, move it. I like to move it, move it. You like to move it. I like to move it, move it. I like to move it, move it. Ça, c'est même pas un refrain. C'est un mantra, les gars. Extraordinaire. Les Allemands, ils ont vu ça. Ils ont dit, OK, nous aussi, on va s'y mettre. Eins, weins, Polizei. Drei, vier, Grenadier. Fünf, sechs, Sainte-Kirk. Sittenacht, Gutenacht. Je suis pas très fort en allemand, j'ai fait ce que j'ai pu. Et on sentait le niveau du texte. Il y a un mec qui avait écouté ça, il a dit, OK, d'accord, vous voulez jouer ça? Tout ta, tout ta, tout ta ta. Tout ta, tout ta, tout ta ta. Lui, on pensait qu'il avait fini le game. Mais non, après, les mecs, ils se sont dit, nous, on fait plus de mots, on fait juste des sons. Pi, pa, pa, palopo. Pa, pa, palopo. Pi, pa, pa, palopo. Même les chanteurs, ils comprenaient même plus ce qu'ils disaient. I'm a scatman. Vous allez pas me faire croire que le mec, il comprenait ce qu'il disait. Voilà, c'était ça les années 90. De la créativité, des chansons à texte. Mais bon, toutes les bonnes choses ont une fin. Les années 90, elles sont parties. Un jour, sans retour, effacées. Votre amour, sans se retourner. Excusez-moi, je suis encore ému par le téléfilm sur Philippe Nicolic.
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2: Mon linge pue. J'ai beau le laver, mais quand je le sors, il sent mauvais. J'ai changé de lessive, mais rien n'y fait. Les fringues, les serviettes, les draps, tout pareil. Alors, c'est apparemment lavé, c'est propre. Ça dégage une odeur de renfermé dans ce mouchlit de l'humidité, de moisi. Alors, j'ai demandé à ma maman le pourquoi du comment. Elle m'a demandé de me raconter comment je faisais. Bah, moi, je fais tourner la machine la nuit pour profiter de l'électricité moins chère. Et comme j'ai pas le temps le matin, je sors le linge en rentrant chez moi le soir. Et ben voilà, je vous raconte pas ce qu'elle m'a mis. Laisser le linge dans le tambour, même une heure de trop, ça favorise la stagnation de l'humidité et la prolifération des mauvaises odeurs. Alors en hiver, c'est vrai, hein, c'est tentant de remettre à plus tard la sortie du linge. Surtout là, aujourd'hui, il y a du vent, il pleut. Mais la chaleur résiduelle, associée à une ventilation quasi nulle, eh ben, ça transforme le tambour fermé en serre à bactéries. Même le synthétique qui sèche plus vite, ça n'y échappe pas. Alors, dès la fin du cycle, chez moi, il me joue la truite de Schubert, eh ben, il faut sortir les textiles immédiatement, les secouer énergiquement pour les détasser, c'est comme ça qu'on dit, et les installer sur l'étendoir en les espaçant au maximum. L'aération du linge, ça empêche la prolifération des bactéries, et c'est ça qui donne ces mauvaises odeurs. Eh ben, merci ma maman.
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4: Aujourd'hui, je me trouve au 53 bis rue Ledru Rollin, devant un huissier de justice. Mais avant d'être un huissier de justice, eh bien, c'était tout autre chose. C'était quoi avant? Eh bien, vous allez le savoir maintenant.
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4: Et donc, pour vous présenter ce que c'était avant ce 53 bis rue Ledru Rollin, je suis avec Amélie Bourmeau-Binard, guide conférencière de l'Office de tourisme de Châteauroux. Bonjour Amélie.
6: Bonjour.
4: Alors nous voici au 53 bis rue Ledru Rollin, mais avant, qu'est-ce que c'était ici?
6: Eh bien, avant d'être l'huissier de justice que c'est aujourd'hui, eh bien c'était le gymnase, qui était une société omnisport dont le nom vous dira peut-être quelque chose, la Berrichonne.
4: Ah oui, on peut pas passer à côté.
6: Et oui, alors c'est la Berrichonne au moment où c'était donc un club omnisport et donc notamment une salle d'armes. D'où le fait qu'on peut voir là sur la façade deux personnages avec épées, en tout cas des armes sportives. Et donc cette Berrichonne, par la suite, elle a grandi un petit peu au point d'avoir un secteur football et qu'on a donc appelé la Berrichonne Football qu'on connaît bien aujourd'hui. Son premier président, Léon Talichet, il est aussi célèbre pour autre chose. En fait, alors qu'il avait que 18 ans, en 1876, au moment de l'inauguration de l'église Saint-André, il a grimpé à main nue jusqu'en haut de l'église, jusqu'au coq, en fait, qui est vraiment sur la pointe d'une des flèches, pour y déposer un traditionnel bouquet. Et donc, Léon Talichet, c'est, comme je l'ai dit, le premier, un des créateurs de la Berrichonne Omnisport et surtout le premier président de la Berrichonne Football.
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4: Pour décrire un petit peu cette façade, qu'est-ce qu'on peut voir là ? Il y a deux petits personnages.
6: Oui, c'est ça, on a deux personnages qui se font face. Et on a un premier personnage où on voit bien, il a une tenue plutôt d'escrime avec une épée dans une main, le casque d'escrime dans l'autre. Et puis en face, on a un autre personnage qui est aussi en tenue de sport avec ce qui ressemble à une canne, qui était aussi un des outils qu'on va retrouver dans les salles d'armes sportives, hein, bien sûr, puisqu'on n'était pas là pour se battre et apprendre la guerre, mais bien combattre à titre sportif comme aujourd'hui.
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2: J'ai certainement rencontré le seul Marseillais de la montagne ardéchoise. Il s'appelle Olivier et c'est un passionné de couteaux, qu'il soit de poche, de cuisine, de table ou de lancer, dans sa boutique au cœur du village de Sainte-Eulalie. Il en a pour toutes les envies, du plus vieux couteau pliant de France au plus petit couteau du monde.
3: Alors oui, c'est considéré comme le plus petit couteau du monde. Mais bon, là, il faut le voir, quoi. Alors voilà. C'est un couteau qui est entre 3 et 4 mm de manche. C'est un couteau pliant. Son étui, c'est un noyau de cerise coupé en deux, avec sertie, qu'on peut même mettre en pendentif. Dans le noyau de cerise, il rentre 6 petits couteaux.
2: C'est surprenant d'avoir une boutique de couteaux ici à Sainte-Eulalie.
3: Eh bien oui, parce que c'est moi qui ai décidé de vivre ici et de choisir la qualité de la relation client plutôt que la quantité de la vente, en fait. C'est un choix de ma part. C'est un choix de vie, en fait.
2: Cet accent, il vient d'où ?
3: De Marseille, Marseille-Centre. Ça fait 25 ans que j'habite là et j'ai choisi de venir vivre là où je partais en vacances. Donc ça fait 25 ans que je suis en vacances.
2: Alors, il y a les couteaux, puis il y a aussi le bois dans les jeux, dans les jouets, ce qui est très présent.
3: Au départ, je suis ébéniste tourneur sur bois de métier. Donc, j'ai mon CRP d'ébéniste, enfin voilà. Et du coup, ça tourne toujours autour du bois, autour de l'artisanat. Là, dernièrement, j'ai mis en cadre les photos que je prends quand je vais me balader dans le pays, quoi.
2: Alors, je les vois ici, puis je les vois derrière. Il y en a pas
3: c'est
2: mal,
3: ça.
2: Hein.
3: Alors,
2: elles sont, tiens, on va passer de l'autre côté.
3: Alors c'est pas moi qui fait des belles. Moi je suis pas du tout photographe. Hein. Moi je suis un observateur. Et par contre là le paysage lui ici il est exceptionnel. Moi je vois le pays comme ça. Donc j'ai juste appuyé sur le bouton. Et du coup moi j'ai mis mes photos sur le Facebook, enfin tout ça. Et puis j'ai eu beaucoup de demandes de gens qui me disaient tu devrais les mettre en cadre, etc. Donc je l'ai fait. Donc, magnète, cadre, avec des photos vraiment exclusives, prises par moi et non photoshopées du tout.
2: Olivier, tu es aussi très actif sur Internet, autrement, avec des pages Facebook où tu fais vivre un peu
3: tout le monde
2: la montagne ardéchoise.
3: J'essaye de faire... en fait, alors ça, voilà, c'est purement par amour du pays. Et avec la page Facebook du Mont Gerbier de Jonc, avec pas mal de choses, les amoureux du plateau ardéchois aussi, où j'ai pas mal d'abonnés. Et j'essaye de faire vivre le pays. En fait, j'offre une scène aux gens pour qu'ils puissent parler d'eux, s'exprimer, faire des photos, un peu, que le pays se fasse connaître un petit peu, enfin que ce morceau de paradis se fasse connaître un petit peu.
2: C'est un personnage, notre Olivier, à découvrir sur place ou sur Internet. Je vous ai mis le lien sur notre site rubrique Gens d'ici.
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4: Moteur !
5: Allez, on se démarre !
6: Hé, c'est quoi le texte ?
7: C'est ma France, hein, c'est moi qui l'ai dit tout le temps.
8: Action ! Je passais le plus clair de mon temps au cinéma Le Star.
9: Coupé ! Elle était bien celle-là.
10: Poupou, pidou !
11: Juillet 1989, Yves Robert pose sa caméra à Marseille pour réaliser son prochain film, La gloire de mon père.
12: Je suis né dans la ville d'Aubagne,

0: 1936, Pagnol s'éloigne du cinéma et du théâtre qui ont fait sa gloire. Il se tourne alors vers le roman, presque par hasard. Lors de déjeuners parisiens, il aime raconter des anecdotes de son enfance. Ce qui donne des idées à la directrice du magazine Elle, Hélène Lazareff, qui lui demande d'en écrire quelques-uns pour ses lectrices. Il accepte, puis oublie. Mais un beau jour, un coursier dépêché par la journaliste se présente chez lui alors qu'il n'a pas écrit le moindre mot. Il le fait patienter et rédige à la hâte quelques lignes.
1: Alors, nous sortîmes du village et commença la féerie. Je sentis naître un amour qui devait durer toute ma vie.
0: Prise au jeu, Pagnol en fait un premier roman, La gloire de mon père. Les lecteurs se l'arrachent. Suivent alors Le château de ma mère et Le temps des secrets. Et parmi les lecteurs, un certain Yves Robert, ami de l'écrivain et réalisateur à succès, qui lui demande s'il pourrait les adapter au cinéma. Pagnol refuse en lui disant « Je me les réserve, ce sera mon dernier film ».
2: Voilà la Bastide Neuve, voilà la villa de nos vacances.
1: Alors commencèrent les plus beaux jours de ma vie.
0: Une dizaine d'années passent. Pagnol a vieilli, il est fatigué et appelle Yves Robert pour lui dire « Je ne tournerai pas le film, pourquoi pas toi ?» Il meurt quelques mois plus tard, mais ses héritiers refusent de vendre les droits au cinéaste. Jusqu'au succès phénoménal de Jean de Florette et Manon des Sources, de Claude Berry, qui prouve que l'on peut adapter Pagnol sans le trahir.
3: J'ai un point commun avec Marcel Pagnol, j'ai été un petit garçon ébloui de bonheur, ébloui de vivre, ébloui de ce qui m'arrivait comme enfant. Et je sentais ce parcours initiatique de la vie qui est dans la gloire de mon père, et ça m'a ébloui. Hé !
4: Quoi ? Je m'appelle Marcel. Et toi ?
5: Lily. Lily des Bellons.
0: Pour représenter le village marseillais de La Treille, cher au cœur de Pagnol, Yves Robert choisit Grandbois, un village du Luberon. Tandis qu'une bastide, sur les hauteurs de Marseille, dans les collines d'Allau, se transforme en Bastide Neuve.
6: Allons, Joseph, le gibier qui est le rêve du chasseur.
2: Je ne sais pas.
6: Allons, voyons. Je t'accable. Alors, le plus rare, le plus beau, le plus méfiant?
2: Non, je ne sais pas.
6: La Partavelle.
2: Qu'est-ce que c'est?
0: Le petit Marcel, qui ne voulait plus quitter La Treille, y repose pour l'éternité, aux côtés de son glorieux papa et de tous les siens.
1: J'avais surpris mon cher surhomme en flagrant délit d'humanité. Je sentis que je l'en aimais davantage. Je haussais vers le ciel la gloire de mon père en face du soleil couchant.
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2: Bonsoir à tous et bienvenue sur ICI, votre radio partout en France, un réseau de 44 radios unis chaque soir, d'ailleurs entre 20h et 21h, autour de ce nouveau rendez-vous. Il y a pas que Paris dans la vie. On va se balader dans toute la France, dans vos villes, dans vos villages, dans vos régions, avec un invité qui arrive d'ici une poignée de secondes. C'est aussi l'occasion de retrouver Benoît Prospero chaque soir pour la Revue des Merveilles. Il s'intéresse au monde des vivants. On ira dans le Gard d'ici quelques minutes. On restera en région PACA pour découvrir également une expérimentation qui lutte contre le harcèlement scolaire. Enfin, les activités aquatiques font l'objet d'un coup de projecteur et Catherine Quicandon, ce sera en Occitanie. Jusqu'à 21h, on va donc se balader dans la France très personnelle de notre invité. Il est ingénieur, il est prévisionniste, il est météorologue, il est surtout un visage familier depuis quelques décennies de votre quotidien, les bulletins météo sur TF1, également la radio, concurrente et néanmoins ami sur RTL. C'est un sportif passionné de voile, d'aviation aussi. J'ai la chance ce soir, vous avez aussi ce plaisir de recevoir Louis Bodin. Bonsoir Louis Bodin.
3: Bonsoir.
2: Comment ça va?
3: Bah très bien, merci de me recevoir.
2: Je suis ravi de vous accueillir. Il est 20h. Qu'est-ce que vous faites à 20h généralement la semaine quand vous avez du temps pour vous?
3: Ah bah 20h, c'est le moment où les modèles météo sont réactualisés. Ouais. Donc en général, je jette un œil sur les dernières cartes, les dernières réactualisations pour voir si la prévision est bonne et puis déjà penser à celle du lendemain parce que très vite il va falloir se préparer pour ces prévisions-là. Donc ça s'arrête jamais.
2: C'est-à-dire vous travaillez tard et vous travaillez très tôt aussi.
3: Bah, c'est le lot de ce travail, de ce fil conducteur qu'est la météorologie.
2: Alors Louis, on va parler de la France, de votre France à vous, mais alors, vous qui présentez la météo, vous connaissez la France par cœur, mais j'ai presque l'impression que la carte de France, c'est un prolongement de vous-même.
3: C'est vrai, mais les deux sont liés, hein, d'ailleurs. J'adore mon pays, j'adore la France, j'adore voyager dans ce pays qui est extraordinaire, qui offre une diversité. Alors quand on est météorologiste, on comprend vite pourquoi. Parce qu'en fait, en France, on a l'influence de plein de climatologies, entre guillemets, différentes. On a l'Atlantique, on a le climat continental venant d'Allemagne, méditerranéen remontant du sud, montagne, on a quand même bien sûr reliefs un peu partout. Donc tout ça se mélange pour nous donner des paysages, des ambiances et des météos qui peuvent être très différentes parfois à quelques kilomètres près.
2: Alors vous nous aidez beaucoup parce que vous avez une vie extraordinaire, vous avez beaucoup voyagé en France. On va essayer de survoler, ça commence à Reims. Je crois que c'est un peu le fruit du hasard à Reims parce que votre papa était militaire.
3: C'est vrai.
2: Et il avait un stage.